0: deux ans après. Quel bilan dressez-vous? Qu'en retenez-vous? Quelles en sont, selon vous, les conséquences essentielles? Et puis, nous reviendrons également sur la proposition de loi organique sur le corps électoral qui va commencer lundi son cheminement législatif. Il y a des questions sur son intitulé, sur le calendrier et sur ses chances d'aboutir. Vous nous direz aussi ce que vous retenez du congrès extraordinaire du PALICA qui se tenait le week-end dernier et du comité directeur élargi du Rassemblement qui a dit oui à l'Union en posant toutefois des conditions. Et puis si nous en avons le temps, nous dirons aussi un mot du tout nouveau mouvement politique de Philippe Dunoyer dont on connaît le nom puisqu'il s'appelle Nous. Et nous terminerons ce club politique avec vos coups de cœur, vos coups de griffe ou vos coups de colère. Je le sais, nous n'aurons pas le temps sans doute de parler de tout cela en détail. Mais ce n'est pas de ma faute si l'actualité politique reste aussi chargée. Le 13 mai, deux ans après, on ne va pas refaire l'histoire bien sûr. Je voudrais surtout vous demander votre ressenti deux ans après. On a le sentiment que la Calédonie ne s'en est toujours pas remise, qu'elle vit une espèce de stress post-traumatique. Est-ce que c'est votre impression autrement, vous aussi, deux ans après, qu'est-ce qui vous reste à se retenir, Bernard?
1: Je vais essayer d'être rapide parce qu'effectivement, on ne va pas refaire toute l'histoire, redonner tous les chiffres économiques, etc. Moi, j'ai quatre points à soulever. D'abord, avec le recul, on se rend compte que cette date du 13 mai est aussi importante que dans les 40 dernières années, que celle des accords de Matignon et de l'accord de Nouméa. Et maintenant, justement, quand on compare ces deux accords et puis le 13 mai et ses conséquences, c'est que le 13 mai a jeté à bas tout ce qui avait été construit laborieusement, difficilement, avec ces deux accords. C'est-à-dire que la méfiance, le racisme, l'absence de confiance dans l'avenir sont réapparus. Deuxième point, sur le plan économique et social, c'est là où je ne reprendrai pas tous les chiffres, le constat est sans appel. Loin de se redresser, la Nouvelle-Calédonie s'enfonce chaque jour un petit peu plus dans la crise et l'économie, pour reprendre un terme qui avait été, je crois, employé par les acteurs économiques, est au bord de l'effondrement. Et alors, quelque chose qui me tient à cœur, sur lequel je voudrais revenir, c'est que devant cette catastrophe qui touche des milliers de familles dans la précarité, voire dans la misère, l'UC, FLNKS, CCAT n'a exprimé aucun regret, n'a fait montre d'aucune empathie et ne propose rien pour sortir de cette situation à part l'indépendance. Alors que ce qui aurait été à la hauteur, ça aurait été de dire on ne renonce pas à notre revendication d'indépendance, mais on la met en pause. Et pendant quelques années, on se consacre tous, une espèce d'union sacrée, au-delà des clivages politiques, on se consacre au redressement économique et social. Et enfin, je terminerai par là. Justement, d'un point de vue indépendantiste, la conséquence de ces émeutes, de cette tentative d'insurrection armée, c'est que la Nouvelle-Calédonie n'a jamais été aussi dépendante de la France, de l'État et de la solidarité nationale, ce qui est quand même un paradoxe pour des indépendantistes.
0: Voilà pour la vision de Bernard de Ladrière qui veut...
2: Oui, mais je veux bien continuer.
0: Vous enchaîner.
2: Je voudrais dire que finalement, pour reprendre ce que disait Bernard, en comparaison avec les précédentes insurrections, que je mets entre guillemets le mot insurrection, celle de 84 et puis celle de 88, ça avait fait beaucoup de morts dans les deux cas. Mais par opposition à ce qui s'est passé il y a deux ans, il n'y avait pas eu de destruction de l'appareil économique avec toutes les conséquences que l'on a, bien sûr, depuis mai 2024. Et ça change tout. Parce que c'est vrai qu'il fallait, il y avait quand même des dégâts, hein, c'est sûr, en 84 et en 88. Mais rien à voir avec ce qui s'est passé il y a deux ans. Ça veut dire qu'il n'y avait pas vraiment un pays à reconstruire économiquement, je dis bien, hein, économiquement. Tandis que là, on est dans une situation telle, alors sans entrer dans les détails des chiffres, que les dégâts sont énormes, non seulement à l'appareil économique, mais à l'organisation de la société, à la santé, à également, évidemment, on a vu sur l'enseignement, etc. Il y a des effets énormes. Et à ce titre, eh bien, il fallait espérer tout de même que la leçon est servie et qu'on ne recommencerait pas à l'occasion des festivités, entre guillemets, autour de ce deuxième anniversaire, qu'on ne recommencerait pas à faire des bêtises. C'est pour ça qu'il y avait tout de même, dans la population calédonienne, une certaine crainte de troubles éventuels. Et il y a eu quelques appels de la part de la CCAT à descendre dans les rues, à manifester. Or, on a vu, au contraire, que ça a été très calme et que les appels à la manifestation se sont plutôt soldés par des échecs, puisque au lieu des 10 000 personnes qu'ils étaient à l'époque en mesure de mobiliser, il y en avait au maximum, d'après les chiffres qui nous ont été donnés, on a vu les images, 300 sur l'ensemble de la Nouvelle-Calédonie. 300. Hein. Et à la manifestation de la vallée du Tir, il n'y a qu'à regarder les images, on les compte, ils sont à peine une centaine. Ils ont une centaine pour faire un chiffre rond. Donc c'est la preuve tout de même que la population et les militants qu'on réussissait à faire descendre dans les rues, ils doivent ressentir la douleur dans leur vie tous les jours, perte de l'emploi, de salaire, difficultés de transport, difficultés pour trouver à manger, etc. Eh bien, ils doivent se rendre compte des erreurs qui ont été commises, et je pense que ce sera maintenant beaucoup plus difficile de les remobiliser de cette manière. Et ça, c'est plutôt une bonne chose. Il faut dire aussi que les forces de l'ordre s'étaient, semble-t-il, bien organisées pour faire face éventuellement à des troubles.
0: Ismet, vous, qu'est-ce que vous retenez? Oui.
3: C'est difficile, naturellement, d'en parler, parce que c'est tout près. Je voulais seulement dire que le 13 mai, c'est pas que les destructions matérielles les plus importantes, et que ça a commencé avec les mots. Avant le 13 mai, on en avait parlé ici au club. Il y avait des prises de parole qui conduisaient et qui réclamaient de l'action violente. Je me souviens très bien avoir mentionné ça à plusieurs reprises. Donc, c'est difficile de parler des destructions matérielles. Pourquoi ? Parce qu'il y a eu des morts, donc 14 morts, 14 familles, des clans en deuil, et aussi des morts parce que des gens n'ont pas eu des soins. Parce qu'il y a une chose qui est, de toutes les choses impardonnables, la plus impardonnable, c'est d'avoir donné l'assaut au Medipol, d'avoir empêché des dizaines et des dizaines de personnes d'être bien soignées et des soignants de vivre dans la sécurité. Ça a été quelque chose. Donc, pour savoir ce qui s'est passé, admettons que nos auditeurs veuillent avoir une idée politique, conceptuelle, comme on dit, une vraie analyse, moi, je renvoie au communiqué de la Ligue des droits de l'homme de Nouvelle-Calédonie, qui a fait une bonne caractérisation des émeutes. Jusque-là, il n'y a rien à dire à ce communiqué. Moi, je suis d'accord avec Bernard pour dire que le FNKS aujourd'hui n'a pas exprimé une dose de, même d'autocritique ou de, pas de regret, mais d'autocritique, parce que cette action-là, elle n'avait pas été décidée par tous les comités de la CCAT. Normalement, il s'agissait de montrer nos couleurs. Point. Et ça a été reproché. Si vous voyez le congrès du FNKS à Gatop, après les émeutes, il y a eu vraiment des critiques, des explications, des discussions assez vives. Donc il aurait été possible, un jour ça arrivera, même en termes politiques choisis, même de façon un peu conceptuelle, comme on dit, dire que voilà, c'est ce qui s'est passé a conduit le pays non seulement dans la catastrophe économique, mais pire. Pourquoi pire? Parce que, du coup, que s'est-il passé? Eh bien, il y a eu une pratique d'exclusion violente des non-kanaks. Et c'est ça qui est resté, en fait. C'est pas comme s'il y a un cyclone qui dévaste tout, bon, on reconstruit, tout va bien. Mais c'est pas ça que nous avons eu. Et j'estime que ça, c'est le plus important. Alors, évidemment, il faut croire, comme on entend à la radio, micro-trottoir, que la volonté calédonienne de faire ce pays va reprendre le dessus. Mais bon, il faut attendre. Pour l'instant, on n'y est pas. Mais ici ou là, ça commence, mais il faut attendre. le FNKS, l'UC, devrait y mettre sa contribution, comme tous les indépendantistes d'ailleurs. Et les non-indépendantistes, naturellement.
0: Et vous, Pierre, qu'est-ce que vous retenez de ce 13 mai, deux ans après ?
4: Oui, mais alors tout le monde, évidemment, a en mémoire ce qui s'est passé à l'encontre des entreprises, des églises, de la population générale, des maisons incendiées, etc. L'effondrement de l'économie. Mais ce que je retiendrai est plutôt d'ordre psychopolitique. C'est que ces émeutes ont créé une déchirure profonde en Nouvelle-Calédonie qui n'est pas près de se refermer. C'était bien résumé d'ailleurs par les affiches que l'on voyait placardées pendant les défilés indépendantistes. Ici, on est chez nous, vous, vous retournez d'où vous venez. Voilà, c'était clair. Ça marquait, ça confirmait la volonté farouche des Kanaks de ne pas risquer de disparaître, croit-il, sous le poids de l'émigration, de la modernité. Ils veulent préserver, quoi qu'il en coûte, leur identité, leur culture, et ne pas être dominés par la civilisation occidentale. Et il en est ainsi, même s'ils ignorent, ou font semblant d'ignorer, que la France préserve leur identité. Elle a créé l'Agence de développement de la culture kanak, surtout le centre culturel Chibaou, qui est quand même le plus beau monument à la gloire de la civilisation mélanésienne, le conservatoire de l'Igname, les langues et cultures kanak, etc. Et cette volonté marque et que les yeux se sont ouverts, notamment à ceux qui croyaient en un vivre ensemble, où les Kanaks voudraient un jour être comme des Occidentaux, ou que les Européens voudraient vivre comme les Kanaks. Non, la Nouvelle-Calédonie est une mosaïque où chaque communauté a le droit de vivre selon ses coutumes propres, sans se voir reprocher de ne pas s'assimiler à l'une ou à l'autre. En tout cas, c'est ce que je crois.
0: Nous avons parlé du 13 mai, deux ans après. Autre grand sujet d'actualité, la proposition de loi organique sur la modification du corps électoral. Alors, on l'avait déjà évoqué vendredi dernier, bien sûr. Mais depuis, on a un calendrier, on a des chiffres. Et puis, il y a beaucoup, beaucoup de questions. Selon vous, est-ce qu'il va être possible d'intégrer les natifs et les conjoints avant les élections provinciales ? Question difficile à laquelle je vais vous demander de répondre.
2: Vous avez dit avant les élections provinciales, c'est-à-dire avant le 28 juin, et ce qu'il faudra même
0: un
2: que...
0: Un peu avant,
2: oui, parce que... Oui, mais attendez, mais laissez-moi finir. Mais compte tenu des délais qu'il va falloir pour arrêter, refaire la mise à jour de la liste électorale, après le décret de convocation, etc., ça veut dire qu'on a au maximum une quinzaine de jours pour que tout soit réglé, hein, si on veut être dans les temps. Vous aviez dit, et on avait dit la dernière fois, que ça serait évidemment une course contre la montre. Moi, je rajouterais que ça va être une course contre la montre, ça c'est vrai, mais ça sera aussi, comme on dit, par exemple, dans le sport, mais en particulier au cheval, dans l'équitation, une course d'obstacles. Parce qu'il va y en avoir beaucoup. Alors, c'est vrai que, pour l'instant, on a surtout misé sur l'obstacle de l'Assemblée nationale, parce qu'on pense que ça sera plus difficile que le Sénat, encore qu'on va voir comment ça va évoluer au Sénat. Et puis après, évidemment, il y aura, à la fin des fins, le Conseil constitutionnel. Mais on a l'air d'escamoter le premier obstacle qui va se situer au Congrès la semaine prochaine. Alors, évidemment, le Congrès n'a pas la compétence pour dire oui ou non à la loi. C'est pas lui qui la vote, du moins pour la loi nationale. Mais n'empêche que l'avis qu'il va donner va peser et va avoir de l'influence sur le vote des parlementaires. Peut-être pas trop sur le Sénat, compte tenu de sa composition, mais sur l'Assemblée nationale, où la majorité va être plus difficile à atteindre, on peut imaginer qu'un non un avis défavorable de la part du Congrès de la Nouvelle-Calédonie va avoir de l'influence sur le vote des députés.
0: Paradoxalement, un vote favorable aurait moins d'influence.
2: Alors, c'est ça qui est terrible en plus. Eh ben, voilà, je vais aller jusqu'au bout de ce que je suis en train d'expliquer, parce que ça sera en quelque sorte une traduction, s'il y avait un avis défavorable, une traduction officielle d'un non-consensus autour de cet ajustement du corps électoral par intégration des natifs et, le cas échéant, des conjoints. Alors qu'en sans affaire, je suis d'accord avec vous, c'est que si toutefois l'avis était favorable, eh bien, éventuellement on pourrait dire « Oh, ces gens, ils sont trop près du renouvellement, ils n'ont plus de valeur vraiment politique, etc. Donc on ne les écoute pas ». C'est ça qui est terrible dans ce genre de situation.
0: Ismet.
3: Moi, je rappelle le mot de Jospin, dans une situation un peu analogue, finalement. L'ancien Premier ministre, il avait dit « Je voudrais des juristes qui trouvent ». On va voir si il y aura à Paris des juristes qui vont trouver la possibilité, les moyens juridiques, pour permettre aux natifs de voter et éventuellement à leurs conjoints. Il semble que ce ne soit pas le cas. Et en tout cas pour les conjoints, et en tout cas on peut penser que pour les natifs ce sera plus facile, mais il ne faut pas exclure la possibilité que le corps électoral soit bloqué. Il ne faut pas l'exclure. Et puis voilà, en forme de boutade, j'ai envie de dire, on devrait dire au FNKS, écoutez, tous ceux qui n'étaient pas là à l'arrivée des Américains, ben ils votent pas, et puis voilà, hein, parce qu'on sent bien que là, il y a le compromis. On peut quand même penser qu'un compromis serait possible, puisqu'il ne s'agit plus de Bougival, on revient à l'accord de Nouméa, etc. Donc voilà. Mais malgré ça, le FNKS ne bouge pas. Bon, c'est un enseignement politique. Voilà.
0: Pierre.
4: Oui. J'en viens à me demander si c'est pas très bien qu'il y ait cette opposition du FLNKS. Pourquoi ? Parce que supposons qu'il y ait un accord, un consensus autour de cette mini-réforme, beaucoup en concluraient que, bon, ben, finalement, tout le monde est content. L'accord, on l'a eu à peu près, et puis on continue comme ça, jusqu'à je ne sais quand. Alors, quand il y a l'opposition du FLNKS, on pourra toujours dire qu'il n'y a pas consensus, et donc même si c'était adopté, eh bien, ça ne sera pas institutionnalisé. Voilà. Quant au compromis, on ne peut pas y croire tant que le FLNKS dit oh « ben, nous, on veut bien modifier le corps électoral à condition que ça se fasse dans le cadre d'un accord global ». Puis ensuite, qui dit ben, « il ne peut avoir d'accord global que sur l'accord de Kanaki ». On ne pourra jamais être pour l'indépendance kanak et socialiste, il n'y aura jamais d'accord. Donc le compromis, dans ces cas-là, il faut arrêter de le demander aux loyalistes. Les loyalistes n'ont fait que des compromis depuis que les discussions ont commencé. Ils n'ont fait que des compromis, et c'est tout à leur honneur, parce que malgré tout, ils ont maintenu la nouvelle, leur vœu, leur désir, leur volonté de maintenir la Nouvelle-Calédonie dans la France. Et le FLNKS, aucun compromis. Donc c'est la représentation nationale devrait s'adresser au FLNKS et pas à nous pour parler de compromis.
0: Bernard.
1: Moi, je voudrais exprimer un regret devant l'attitude du gouvernement national. Dans son adresse aux Calédoniens du 7 mai, Sébastien Lecornu, le Premier ministre, ne nous a pas dit la vérité. Pour ne pas dire qu'il nous a menti. Puisqu'il a dit la chose suivante, le gouvernement national va donc saisir dès aujourd'hui le Parlement d'un texte organique qui permettra, s'il est voté, d'inclure les natifs, mais aussi d'ajouter les conjoints des électeurs dans le corps électoral provincial. Or, c'est pas le gouvernement qui a déposé un projet de loi organique sur le bureau du Parlement. On a retrouvé opportunément une proposition de loi organique déposée par le sénateur naturel il y a environ un an. Et heureusement qu'elle existait, parce que le gouvernement national a improvisé dans cette affaire-là. Et c'est quand même incroyable que le Premier ministre dise quelque chose qui est un mensonge. Non, le gouvernement n'a pas déposé un projet de loi organique sur le bureau du Parlement. Et d'autre part, ça fait partie des débats des derniers jours, s'agissant de l'inscription des conjoints, de l'intégration des conjoints, comme ça a été dit et répété, la proposition de loi organique déposée par le sénateur Naturel ne prévoit pas cette intégration des conjoints. Donc il va falloir faire un amendement. Et là, je ne voudrais pas rentrer dans des débats juridiques compliqués, mais d'éminents juristes disent ça, les conjoints. Ça n'est pas un ajustement, c'est un élargissement du corps électoral et ça devrait relever d'un projet de loi constitutionnel. Donc voilà, moi je suis un peu contrarié, on va dire, par l'improvisation dont le gouvernement a fait preuve dans cette affaire-là, le gouvernement national. Et je ne reviens pas sur ce que je disais la semaine dernière, qui vient d'être confirmé en particulier par Luc. Les délais sont extrêmement contraints. Et si jamais l'Assemblée nationale, et on peut compter sur LFI et sur une partie de la gauche, fait de l'obstruction, dépose des milliers d'amendements, etc., ça risque d'être très difficile d'intégrer les natifs avant les élections. Personnellement, je continue à m'interroger même sur la question de la date du décret de convocation. Est-ce qu'on peut prendre un décret de convocation des électeurs sans savoir qui sont ces électeurs, sans savoir quelle est la totalité des électeurs concernés?
0: De toute façon, quel que soit le cas de figure, on a l'impression que ce décret va être attaqué devant les tribunaux. Vous voulez rajouter quelque chose, Luc?
2: Au sujet de ce que Bernard appelait un mensonge de la part du Premier ministre. Alors, c'est vrai que le Premier ministre a éventuellement laissé comprendre que le gouvernement allait prendre l'initiative d'un projet de loi. Mais il a dit, et vous l'avez répété, va saisir d'un texte, Il n'a pas dit qu'il allait déposer un projet de loi. Alors, on comprend que si c'est le gouvernement qui en prend l'initiative, ça veut dire que c'est un projet de loi. Mais éventuellement, il pourra toujours essayer de dire qu'il va saisir, c'est-à-dire peut-être qu'il avait en tête l'existence de cette proposition de loi.
0: Bon, on l'avait tous et on en parlait tous depuis des semaines.
2: Mais voilà, c'est pour ça qu'on a du mal à imaginer qu'il ne la connaissait pas. Bon, mais ça, c'est une première... Oui.
0: Non, oui, mais vous vouliez me dire. Je voulais revenir sur cette proposition, puisque ça a fait débat cette semaine, ça a créé une polémique. La proposition déposée il y a un an par le sénateur Naturel parle d'actualisation du corps électoral, ce qui laisse supposer qu'on peut y mettre les natifs et les conjoints, et celle qu'il a redéposée, d'après ce que j'ai compris, et dont s'est saisi le gouvernement, parle uniquement d'intégration des natifs, ce qui semble exclure la possibilité d'y adjoindre, même par amendement, enfin, ce sera plus compliqué, les conjoints. Est-ce que sur un plan juridique, voilà, est-ce que c'est vrai, ça va causer un problème?
2: Ah ben, alors, ça, ce qui est sûr tout de même, c'est qu'on peut trouver bizarre que lorsque le sénateur Naturel avait déposé sa proposition de loi organique au Sénat, l'année dernière, il y a un an, c'était au mois de mai 2025, si mes souvenirs sont exacts, eh bien, il n'avait pas du tout précisé les natifs ou les conjoints, n'est-ce pas ? Il avait parlé lui-même
0: d'actualisation
2: du corps électoral. Actualisation. Et c'est seulement quand il a vu que localement, les non-indépendantistes, loyalistes, etc., rassemblements, demandaient natifs et conjoints, et qu'éventuellement le gouvernement serait prêt à aller dans ce sens, qu'il a modifié, avant que la commission des lois du Sénat ne soit saisie en débat de cette proposition, il a modifié son intitulé. Quand vous mettez pour un ajustement ou une actualisation, c'est vague. Ça peut faire rentrer plusieurs critères d'actualisation. Ça pouvait faire rentrer à la fois les natifs, les conjoints, bien. Mais en limitant strictement sa proposition de loi à l'intégration des seuls natifs, ça empêche en droit que ça puisse être modifié par la suite si on ne veut pas une censure du Conseil constitutionnel au terme de l'ensemble de la procédure. Je dis bien « pourrait », parce que c'est quelque chose qu'il faut préciser, cette histoire du cavalier législatif. C'est quelque chose qui est assez récent dans la Constitution française, puisque j'ai retrouvé que c'est à la suite d'une loi constitutionnelle qui date de 2008 que l'article 45 de la Constitution a été modifié Et avec ceci, je vais juste lire parce que c'est pas très long. Hein. Tout amendement, l'amendement dont s'agit, dans ce qui nous concerne, c'est le rajout de conjoint en plus de natif. Tout amendement est recevable en première lecture dès lors qu'il présente un lien, même indirect, avec le texte proposé ou transmis. Or, le texte proposé auparavant, il était large dans les intégrations possibles, alors que maintenant, il est réduit au seul natif. Et à partir de là, la question est de savoir si on peut être sûr de la censure du Conseil constitutionnel. C'est pas encore tout à fait sûr, parce qu'il y a également un lien, même indirect. Donc, il pourrait y avoir, je dis bien il pourrait, y avoir éventuellement un doute sur la décision finale du Conseil constitutionnel.
0: Pendant que vous parlez, je vois Ismaël et Bernard qui hochent la tête, qui n'ont pas l'air tout à fait d'accord avec vous.
5: Non, Ismaël. Je veux dire, ensemble, Luc, tu ne sais pas quoi. Je te reproche pas, hein, mais parce que la matière est compliquée. Tu ne sais pas que si c'est ça ou ça peut passer ou pas passer. Je comprends.
2: En général, c'est le cas de tout ce qui va au Conseil constitutionnel et on attend la décision finale.
5: Donc moi, je serais indulgent avec...
2: J'éclaire, mais on peut essayer d'éclairer sans savoir le résultat.
5: Bien sûr, il n'y a pas de problème. C'est ce que je disais tout à l'heure. Je disais à Bernard, je ne jette pas la pierre à M. Lecornu, il est entouré de juristes. Puis il y a un juriste qui a dû lui dire, ben tu vois, on pourrait passer comme ça, ou bien passer comme ça, ou bien passer comme ça. Je me souviens d'un humoriste du Canard Enchaîné pour un texte constitutionnel du président Pompidou qui disait, Monsieur le Président, il y a la voie de garage aussi. Parce que le texte n'avait pas de majorité, je trouve que c'est bien vu. Donc, franchement, attendons, je ne dis pas ça. On sait qu'il y a une sorte de... pas de compromis, puisque M. Tshibaou, au sortir de la réunion avec M. Lecornu, a dit non, on n'est pas d'accord. Et M. Lecornu a dit, ben, on va faire comme ça quand même. Donc, on sent bien qu'il y a eu quelque chose. Donc, voilà, attendons de voir comment c'est possible. En ce qui concerne le cavalier, moi, le bon sens voudrait que c'est l'objet qui compte. Voilà, donc là, c'est le même objet. Donc, M. Nicolas Font, le professeur de droit constitutionnel de l'université, considère que ça n'est pas un cavalier. Je cite ma source, hein, je n'ai pas d'avis.
2: Mais il y en a d'autres qui disent, même à l'université, ils disent au contraire, ça sera l'occasion d'une censure.
0: Et vous, Bernard, vous voyez que vous...
1: Oui, la même opinion que Ismet, c'est-à-dire que d'après le texte que Luc nous a lu, il y a bien un lien, même direct, pas seulement indirect. Il s'agit bien du corps électoral pour les élections provinciales en Nouvelle-Calédonie.
0: Pierre.
4: Je crois que le Conseil d'État a souligné à plusieurs reprises la situation anormale dans laquelle nous nous trouvons avec ce corps électoral gelé qui risque de faire disparaître des milliers d'électeurs chaque année. Donc il faut le corriger. Donc ajouter les conjoints, alors je sais pas quel pourcentage ça fait.
1: En plus, c'est
0: 1500
2: et 1800. Entre 1500 et 1800, 1% de la liste électorale provinciale.
4: On ne pourra jamais dire que c'est quelque chose qui va changer le fond du texte. Voilà. Donc je ne pense pas que le Conseil...
0: Si vous faites le pari que ça doit passer. Moi, je note. Oui. Il se fait...
5: Oui, puis il faut faire attention à ce qu'on entend en ce moment, tout le monde aime bien, etc. Par exemple, là, on entend les journalistes, 15 000 électeurs ont été rayés. Puis après, quand on voit le détail, 12 000 sont décédés. Donc on ne peut pas... Bon, je veux bien, ok, ils ont été rayés. Non, c'est le travail de l'administration normale. C'est les 3 000 qui restent. Mais dans les 3 000, ben, il y a plus que 1 000 qui sont partis de Calédonie. Donc tout ça est des choses normales. Mais là, à partir de maintenant, les auditeurs, les Calédoniens, ils vont entendre parler de tout le monde est plus savant que l'autre pour dire ceci ou cela. Voilà.
1: Bernard. Très très rapidement, sur la décision du Conseil constitutionnel, dont personne ne peut dire ce qu'elle sera. Certes, l'histoire du cavalier, on peut avoir pas trop d'inquiétude là-dessus, mais c'est sur le fond. Est-ce que c'est du domaine de... Je parle de l'intégration des conjoints, hein, oui. On parle pas des chiffres, on parle du principe.
5: Bien sûr.
1: Est-ce que ça relève bien de la loi organique, selon l'avis du Conseil d'État? Ou est-ce que ça relève d'une loi constitutionnelle? C'est ça le sujet majeur, c'est celui-là.
0: Enfin, première étape, lundi après-midi, 13h30, le Congrès de la Nouvelle-Calédonie se réunit pour avis dans la foulée. Après, ça ira très vite, hein, comme vous l'avez dit.
2: Premier obstacle, je répète.
0: Commission des lois du Sénat, séance publique du Sénat, et dès le lendemain, séance publique de l'Assemblée nationale. Donc, vendredi prochain, on devrait avoir des indications supplémentaires. Je voulais aussi vous entendre sur le congrès du Palika. Alors, ils ont été extrêmement discrets. Ils sont réunis les 7 et 8 mai à Vaud. Silence radio pendant pratiquement 8 jours. Et puis, cette semaine, ils ont sorti un très long communiqué, 4 pages. Vous en retenez quoi? Vous l'avez lu attentivement, Ismet?
3: Oui. C'est un congrès important qui a été... En fait, il a été décidé par nécessité, puisque commence à avoir de la division dans le Palika, un groupe de dissidents et tout. Là, j'ai l'impression que l'unité a été refaite et les dirigeants du Palika, les militants, ont pu éviter que la dissidence se développe et prospère. J'ai l'impression. Puisque en lisant le communiqué, on peut constater que pour l'accord de Bougival, Élysée ou Dino, le Palika considère que c'est arrivé à terme et qu'il est impossible de l'appliquer. Donc voilà, il n'y a plus de débat. Et le Palika dit qu'il va renouer et renforcer les discussions avec les autres forces indépendantistes. C'est ce qui a été reproché à la direction. Et ensuite, ils ont décidé, donc, au provincial, ils iraient avec des listes unies. Alors là, évidemment, ce sera difficile, notamment dans le sud, à cause de la barre. Donc là, le Palika dans le sud aura besoin de faire preuve de créativité politique, de discussion et de renouer, de voir. C'est quelque chose à suivre. Enfin, il y a eu apparemment une explication de gravure, comme on dit, sérieuse, sur la circulation de l'information et des décisions de la base au sommet. Alors ça a l'air d'être plus important que d'habitude, mais personnellement, je ne connais pas un congrès indépendantiste ou non indépendantiste d'ailleurs, où on n'entend pas dire « Ah, mais on n'est pas au courant, l'information ne circule pas, vous ne venez pas sur le terrain, etc. etc. » C'est une loi du genre. Mais là, ça avait l'air plus sévère, vu les termes du communiqué, où le Palika prend des engagements, il y aura des réunions, et ils vont refonder, en somme, la circulation de l'info à l'intérieur de ce parti.
0: Plus de communication, oui, c'est ce qu'ils disent.
3: Surtout dans des périodes où il y a des négos, etc., quoi.
1: D'accord avec Ismet sur le fait que c'est un congrès qui a été dense, où les gens ont beaucoup travaillé. On voit à la fois le pragmatisme du Palika et puis la fidélité à sa ligne politique, c'est-à-dire il s'agit toujours de porter un projet de pleine souveraineté en partenariat. Alors, j'ai une interrogation sur la question du corps électoral, où là, le communiqué est assez ambigu. Quand je parle de la question du corps électoral, c'est-à-dire l'inscription des natifs et l'intégration des conjoints, hein, c'est de cela dont il s'agit. Il commence par rappeler, le Palika, que la question du corps électoral doit être traitée dans le cadre d'un accord politique global. Ça, c'est la même position que celle du FLNKS. Et que la référence reste l'accord de Nouméa. Mais, dans un deuxième temps, le Palika dit qu'il prend acte des propositions, donc on suppose des propositions de l'État ou de Georges Naturel, auxquelles il est favorable. Donc on a l'impression, je ne sais pas si oui. Mes camarades font la même analyse, que finalement, il est d'accord pour l'intégration des natifs et des conjoints. C'est mon impression. Et après, je terminerai là-dessus. En revanche, la grande déception, c'est que, sauf erreur de ma part, il n'y a rien sur l'économie. Rien sur l'économie, le social, les finances publiques, etc. Donc là encore, il y a une espèce de déni de réalité. Et c'est assez étonnant, parce qu'il y a quand même un membre éminent du Palika, l'ancien président du gouvernement, qui a eu à se battre pendant des mois sur ces questions de finances publiques, de comptes des régimes sociaux et de cette crise économique, cette catastrophe économique. Et je suis étonné que le Palika n'en dise rien et ne fasse aucune proposition là-dessus.
3: Il y a une petite expression, mais c'est vrai, Bernard, il est spécifié dans les conditions sociales du pays. Il y a cette phrase-là au détour d'un pardon. Mais en effet, c'est très insuffisant.
0: Pierre ?
4: Oui. Le congrès extraordinaire du Palika, je lis son communiqué, a ainsi examiné la situation politique et institutionnelle du pays à la suite de l'arrêt du processus de validation parlementaire de l'accord de Bougival. Donc ils ont volontairement, évidemment ils ont eu tort, mais ils ont volontairement limité leur congrès à cette question-là. Sur la question des natifs, je note qu'ils parlent des natifs, mais ils ne parlent pas des conjoints.
1: Ils disent qu'ils prennent acte des propositions.
5: Alors, bon. Et puis ils disent notamment les natifs. Voilà. Donc en français, quand on met notamment, voilà. C'est-à-dire, c'est pas exclusif.
0: Enfin, bon. Alors Judicale Selefen, qui est l'un des porte-parole, s'est exprimé dessus en disant de toute façon, au Congrès, on est appelé à se prononcer que sur les natifs,
5: voilà,
0: c'est puisque
5: ça.
0: C'est le texte déposé par le sénateur naturel. Mmh. Donc ben, on verra plus tard. Quoi. En gros, ouais. C'est, ils ne veulent pas pour l'instant se prononcer.
4: Le on verra plus tard, d'ailleurs, est indiqué clairement, puisqu'ils disent. Le Congrès extraordinaire considère que la poursuite des discussions politiques devra intervenir après les élections provinciales de 2026. Donc, ils ne se prononcent pas. Quoi.
5: Ils laissent l'État faire. À un moment donné, ils disent, ouais. Bon, c'est à Paris que ça se fait.
0: Luc ?
2: Eh bien, c'est un congrès extraordinaire qui a duré 2 jours, et c'est peut-être aussi pour ça qu'il a été dense. Hein. Bernard disait de la densité. C'est vrai que sur 2 jours, ils ont travaillé. Des fois, ça ne dure qu'un seul jour. Là, ça a duré 2 jours, un week-end complet, 8 et 9 mai. Et donc, ça explique l'importance et le nombre de décisions. Alors, ils ont acté l'échec de Bougival et d'Élysée Oudinot, hein, parce qu'ils sont arrivés à leur terme. Et ils n'ont même pas fait allusion aux possibilités, éventuellement, de considérer qu'ils n'ont peut-être pas abouti ces accords, mais que certains éléments pourraient servir de base à un futur accord, alors que c'est dit dans d'autres partis politiques. Alors, c'est peut-être pas forcément mort et enterré, mais ça veut dire que c'est un terme provisoire. Des éléments pourront ressurgir. C'est un parti qui est sorti du Congrès uni et déterminé. Ismet l'a dit, en effet, uni, parce qu'après les dissidences qui avaient suivi la position de Pierre de Néaouti, on s'en souvient, on pouvait craindre éventuellement l'unité du Palika. Et là, ils ont réussi, la brisure de l'unité du Palika. Et là, au contraire, on voit qu'ils ont réussi à éviter la déchirure. Donc, de ce point de vue-là, ils ont marqué un point. Et il est tout de même un parti qui reste uni, mais qui est déterminé sur son projet. Et son projet, il fallait s'y attendre, hein, c'est la pleine souveraineté avec partenariat, qui sera en particulier le cheval de bataille pour les élections provinciales, et même qui servira de base aux discussions futures. Voyez-vous, c'est pas le projet d'indépendance pure et simple et accord de Kanaki, mais la base de discussion, ça devrait être la souveraineté avec le partenariat. Maintenant, je fais remarquer aussi que sur le corps électoral, eh bien, il dit bien qu'il faudra un accord global pour traiter la modification du corps électoral. Et pour l'instant, sur les discussions qui sont en cours pour aboutir à un ajustement pour les natifs, eh bien, il dit bien, nous ne nous engageons pas, mais nous allons nous plier à ce qui sera décidé par les autorités françaises. Ça veut dire qu'ils l'accepteront quel qu'il soit.
5: C'est ça.
2: Quel qu'elle soit. C'est ça que je comprends, moi.
0: Moi, j'ai trouvé un peu ambigu sur leur équipe de négociateurs de Bougival.
2: Ben voilà.
0: Là, c'est... je trouve que c'est très...
2: Ben, c'est justement...
0: Il les avoue pas, mais quand même. Hein.
1: Ce que je comprends, Elisabeth, c'est qu'il reste en place, ces négociateurs, jusqu'aux élections provinciales. Mmh. Et après, le Palika désignera une nouvelle équipe qui s'appuiera quand même sur l'expérience de l'actuelle équipe.
2: Et ça sera le choix d'une nouvelle Assemblée Générale.
0: Mais ce n'est pas une confirmation franche.
2: Ça sera le choix que fera une nouvelle Assemblée Générale du Palika, qui elle-même se réunira une fois les élections provinciales terminées.
5: Ah oui, non, mais là, celui qui a rédigé ça, il a marché sur des œufs.
0: Oui.
5: Donc on sent bien qu'il y aura une nouvelle équipe. Voilà, tout simplement. Ils auraient très bien pu reconduire l'équipe. Mais peut-être que les gens de cette équipe, ils ont dit, bon, nous, on s'en va, puisqu'on s'est fait astiquer, le président Néaouti nous a dit que c'était pas bon, etc. Donc on ne le fera plus, quoi.
0: Et qu'est-ce que vous déduisez de ce communiqué, de ce congrès? Ils vont aller sous la bannière unie aux élections provinciales, ou est-ce qu'on peut envisager encore des listes d'union avec d'autres partis indépendantistes?
2: Ah ben, au moins avec l'Union progressiste Méladésienne.
0: Non, mais c'était
2: congrès Palika, là, c'était pas congrès.
0: Oui, mais ils disent la démarche unie, on en est sûr.
2: La démarche unie.
0: Au moins. Mais est-ce que vous pensez, parce que c'est comme la question que tout le monde se pose, est-ce qu'il va y avoir des listes d'union indépendantiste plus large?
2: Ça m'étonnerait qu'il y en ait dans le Nord. Si ça, on peut en être sûr, parce que comme ils se disputent avec l'Union calédonienne pour avoir la présidence, ça m'étonnerait qu'il y ait une liste unifiée de tous les indépendantistes dans le Nord.
5: C'est difficile. Est-ce qu'il y aura une appréciation uniquement liée au rapport de force dans la province sud ou à l'échelon de tout le pays, y compris les îles Loyauté? Est-ce qu'il y aura des possibilités d'élargissement? Comment ça se passe entre l'UC et l'FNKS, pas à Nouméa, mais dans la province sud? Donc il y a peut-être plusieurs variantes pour une liste unie dans le sud. Quoi.
2: Ça dépendra des provinces, en quelque sorte, ce que tu dis.
5: Ouais, puis de la dimension pays, puis des provinces, et puis des discussions entre les autres partis indépendantistes.
0: Alors, le Rassemblement, lui, réunissait son comité directeur élargi. Et là aussi, on n'a qu'un communiqué pour en rendre compte. Pratiquement, il y a eu quelques déclarations du président Alcide Ponga. Le Rassemblement dit oui à l'Union. C'était la question qui se posait depuis quelques semaines. Quelle était l'ambiance avec leurs partenaires, les loyalistes? Qu'est-ce que vous retenez de ce communiqué? Qu'est-ce que vous en déduisez? Une union, oui, elle est possible, elle va être faite. Ou il y a encore quelques conditions et ça va être compliqué à mettre en œuvre? Pierre?
4: Oui, on ne peut que se féliciter de cette décision du comité directeur, où effectivement, il corrige certaines déclarations et conclut que l'union est indispensable. Alors l'union est indispensable, évidemment, c'est ce qu'il faut si on veut gagner. Si le camp loyaliste veut gagner, il doit aller uni. D'autant plus important de ne pas se battre entre soi, entre loyalistes, plutôt que de se battre contre les indépendantistes. Tous leurs efforts doivent porter à se battre contre les indépendantistes. Et là, va se poser la question de la troisième voie. Je crois qu'aussi, il faudra un combat uni, d'union, contre la troisième voie. C'est la troisième voie. Qu'est-ce que ça représentait dans l'histoire récente de la Calédonie? C'est la FNSC qui avait mis Jean-Marie Tjibaou au pouvoir, qui était le prélude des événements de 82-84. C'est Calédonie Ensemble qui, pendant tout le temps qu'elle a siégé, a voté avec les indépendantistes 90% des textes. C'est l'éveil océanien qui, pour l'indépendance, mais pas maintenant. Ou Georges Naturel, qui se dit loyaliste, mais qui se fait élire par des indépendantistes. Donc, ça va être ça aussi, je crois. Ou plus récemment, monsieur Dunoyer, pour qui la politique, les institutions, on en parlera plus tard, il faut relever d'abord l'économie, parce qu'il n'y a pas de sens. Il faut la relever tout de suite, l'économie, il y a déjà un plan de l'État, etc. Donc, il faut être franc du collier et dire ce qu'on veut exactement dans l'institution. Donc il y a un combat à mener contre les indépendantistes et contre cette troisième voie qui n'est finalement qu'une béquille pour aider les indépendantistes à prendre le pouvoir le cas échéant avec eux. Donc voilà la conclusion que j'en tire. Donc c'était le moment pour que les loyalistes, le parti, les loyalistes et le Rassemblement aillent unis au combat électoral.
0: Bernard ?
1: Deux, trois choses. D'abord, je note dans le communiqué qu'il s'agit de l'union la plus large possible. Donc, c'est ambitieux. Ensuite, je note, pour m'en réjouir, que ça doit se faire donc sur des bases claires, équilibrées, respectueuses des forces en présence, ainsi que des valeurs. Et ça, c'est très important, parce que je voudrais rappeler ici que le Rassemblement, précédemment RPCR, et le signataire des accords de Matignon et de Nouméa. Et sans le Rassemblement, il n'y aurait eu ni les accords de Matignon, ni l'accord de Nouméa. Donc ça veut dire que le Rassemblement actuel, ce que je comprends, c'est qu'il reste fidèle à ces valeurs-là. Et c'est très important. Ensuite, sur les obstacles éventuels que vous signalez, il y a cette exigence d'avoir un tiers des élus. C'est un petit peu dommage d'écrire ça dans le communiqué, mais enfin bon, ça risque effectivement. Mais je dirais, pour terminer, très bien, si on arrive à cette union la plus large possible, mais pour faire quoi? Encore une fois, certes, la question institutionnelle est essentielle, et donc on va faire l'union contre l'indépendance, mais quid du programme économique et social pour faire face à la crise de toute urgence? Donc, j'imagine que c'est en train de se préparer, mais ça sera déterminant de savoir quel est le programme de cette union.
0: Luc ?
2: Bien, ça n'étonnera personne que je me réjouis de la décision qui a été prise par le comité directeur de ce rassemblement, qui a dit oui à l'union et qui a posé un certain nombre de conditions, mais c'est en même temps normal, hein, à la veille d'entrer comme ça en discussion finale, à la fois sur la composition des listes, mais également sur le programme, parce que je j'imagine pas qu'on puisse diviser les deux. Hein, il faut forcément, avant de s'unir pour essayer de gagner ensemble, renforcer justement par l'union une élection, c'est qu'on s'entend aussi sur un programme. J'imagine que les deux vont aller de pair. C'est une décision qui a été prise à une confortable majorité. On va rentrer dans les détails des chiffres, mais c'est une confortable majorité qui a choisi l'Union et qui a posé un certain nombre de conditions. C'est pour ça qu'en même temps, si je me permets, de lancer un appel. Quand on rentre en discussion et qu'on a vraiment la volonté, comme cela, d'aboutir à cette Union, il faut que chaque camp mette, entre guillemets, de l'autre dans ses exigences. C'est normal qu'on défende son point de vue, hein, mais ça veut dire que pour l'un comme pour l'autre, il ne faut pas essayer de profiter

0: propos infamants sur les autres qu'on a en face de soi. C'est ça aussi les valeurs de la République. Et c'est très important. Oh, c'est tout.
1: On va avoir le temps de dire un mot de nous, puisque c'est le nouveau nom du mouvement politique lancé par Philippe Dunoyer. Ce nom, assez original, c'est atypique, vous en pensez quoi?
0: Moi, ça me fait penser à une chanson d'Hervé Villard, celui qui a fait la chanson Caprice est fini. Je crois qu'il avait un grand tube qui s'appelait Nous. Voilà. Moi, c'est original, mais ce que je veux dire, c'est M. Dunoyer, à midi, à Transparence, etc., puis quand il parle, il dit rien. Mais c'est normal qu'il dit rien. C'est normal qu'il dit rien. Pourquoi? Parce que là, c'est difficile, hein, parce qu'il n'a pas beaucoup de temps pour créer un parti, faire un programme et faire une liste. Donc, il doit faire ça en très peu de temps avec des gens qui sont des élus ou des anciens élus, et puis il y a toujours des revenants donc, qui croient que, naturellement, ils vont sauver le pays. Donc, c'est quelque chose de difficile, surtout quand, naturellement, j'imagine que M. Dunoyer veut être tête de liste, et puis que son ancien parti, Calédonie Ensemble, a des difficultés, puis on n'entend pas des élus de Calédonie Ensemble qui l'ont rejoint. Donc, c'est normal qu'à ce stade, on ne sache rien, parce que ce qu'il s'apprête à faire est vraiment pas facile. Surtout que, quand on a des élections provinciales, alors là, ça y est, tout le monde croit qu'il va créer un parti, qu'il aura du monde, parce qu'il y a 100 personnes qui le regardent sur le réseau, quoi. Sur Internet, ou je ne sais pas comment ça s'appelle.
1: Le temps va être court.
2: Je suis d'accord sur l'Everest auquel s'attaque Philippe Dunoyer. Sinon, j'ai écouté son Transparence. Il était passé il y a 3 semaines environ, 2 semaines, je ne sais plus. Enfin, bon.
1: Et donc, il était invité du matin.
2: Voilà,
1: là, il avait plus de temps quand même.
2: Oui, tout à fait. Et donc, en fait, il a confirmé pour moi 2 éléments fondamentaux dans sa démarche. C'est-à-dire qu'il crée un mouvement avec d'autres qui est destiné à accueillir tous ceux qui ne se retrouvent pas dans les partis existants. C'est ça son ambition. Et son autre priorité qu'il a confirmée ce midi, c'est, et Pierre y faisait allusion tout à l'heure, c'est la priorité à l'économique, au social. Alors, vous l'avez titillé là-dessus, il a dit que, bien sûr, les affaires institutionnelles étaient essentielles, mais que on n'allait pas les régler en juillet, ni même d'ici la fin de l'année, et qu'en revanche, si on ne fait rien sur l'économique et le social, l'économie se sera complètement effondrée avant qu'on trouve un accord politique.
1: Luc, un mot ?
3: Alors, pour l'instant, on entend parler de nous, mais puisqu'il n'a pas été très bavard sur qui composait le nous, malgré toutes les questions que vous avez pu lui poser dans ce sens, ben pour l'instant, ça se réduit à lui. Hein, nous, c'est lui pour l'instant, lui, c'est-à-dire Monsieur Philippe Dunoyer. Ceci dit, il faut quand même pas oublier qu'il a quitté Calédonie Ensemble et qu'on sent qu'à l'heure actuelle, il essaie d'agréger autour de lui des gens qui sont dans l'esprit de Calédonie Ensemble tout de même. J'ai trouvé en particulier que les mesures économiques ou sociales qu'il propose, elles sont souvent dans la droite ligne de ce que voulait faire ou bien a fait Calédonie Ensemble. On a l'impression qu'il veut en quelque sorte ressusciter Calédonie Ensemble, mais sans Philippe Gomès. Maintenant, il va falloir tout de même qu'ils inventent une liste de candidats avec plusieurs têtes, parce qu'il va y avoir beaucoup, beaucoup de gens qui vont vouloir être tête de liste, et par conséquent, ce n'est pas prévu dans le droit électoral qu'il puisse y avoir un monstre à plusieurs têtes qui occupe la première place. Donc il va falloir qu'il trouve une solution d'ici là.
1: Pierre, vous avez fait allusion tout à l'heure.
4: Oui. Quand Luc parle de droite ligne, je suppose qu'il fait un peu d'humour, parce que si c'est une ligne qui n'a jamais été droite, c'est celle de Calédonie Ensemble, dont oui. Faisait partie monsieur Dunoyer. Je crois que quelqu'un qui dit que je vais me présenter, mais la politique, c'est pas ce qu'il y a de plus important, les institutions, on verra plus tard, etc., c'est pas sérieux en Nouvelle-Calédonie. La Nouvelle-Calédonie a besoin de savoir si la France restera toujours en Calédonie. C'est ça qu'elle a besoin de savoir. Le reste viendra par surcroît et de soi.
1: Nous allons conclure avec vos coups de cœur, vos coups de grippe, vos coups de colère. Lequel d'entre vous veut commencer ? Personne. Bernard, d'habitude, vous concluez, allez-y. Oui.
2: Moi, c'est un coup de chapeau à Patrice Franceschi pour l'entretien tout à fait passionnant qu'il vous a accordé.

0: mercredi, et j'ai retenu, tout est intéressant, mais j'ai retenu la chute à propos de la Nouvelle-Calédonie, où il a dit, en gros, je ressens de la tristesse devant ce qui s'est passé le 13 mai. Je ressens de la tristesse, c'est un gâchis, et surtout, il a dit, on avait tout pour être heureux. Voilà. Ça me paraît être la meilleure des conclusions possibles.
1: Luc.
2: Moi, ça sera un coup d'œil qui vaut lui encore coup de cœur, je fais souvent ça, sur un dispositif qui s'appelle « Aller vers » et qui a été mis en place par le gouvernement de la Nouvelle-Calédonie en 2019 et qui se traduit par un guichet et une équipe mobile qui se déplace dans les communes de Nouvelle-Calédonie pour essayer d'être le plus près possible pour apporter aux habitants de toutes les communes, mais principalement des tribus, tout ce qu'il faut en matière de santé, santé physique, santé mentale, violence intrafamiliale, et parmi les problèmes de santé, en particulier la lèpre. Alors, avec des médecins qui se déplacent, il y a une équipe mobile, des infirmières, des psychologues, etc. Et par conséquent, tous ces sujets sont abordés au plus près des populations qui souvent n'ont pas toujours accès à ces connaissances. Alors, c'est un dispositif qui est financé par la Nouvelle-Calédonie, par l'État, et avec le soutien des équipes mobiles de la Croix-Rouge et de leurs bénévoles. Et donc, félicitations et encouragement à tous.
1: Il souhaite.
3: Oui, je suis souvent intervenu sur les vacances forcées pour les élèves quand il y a une formation pédagogique. Mais là, cette semaine, on touche au sublime, Elisabeth, parce que ce mercredi matin, c'était journée pédagogique pour les écoles du primaire. Évidemment, elle a été mise un mercredi avant un pont de 4 jours. Quand elle a été décidée, on ne savait pas que ce ne serait pas un pont de 4 jours. Donc voilà. Et puis alors, là où vraiment on touche à quelque chose de... Vraiment, c'est la grâce... Vendredi, aujourd'hui, les établissements étaient ouverts, les profs devaient venir travailler, mais pas les élèves. Donc, alors là, c'est... Voilà. Et il y a même des établissements, Garnier ou Lapeyrouse, qui ont dit aux profs, retournez chez vous. Donc là... Alors, certains enseignements privés ont décidé de reporter certaines réunions pédagogiques au 25 septembre, parce qu'on aura le droit à la même chose le 25 septembre. Et ce matin, à la radio, une dame disait « Mais est-ce qu'on sait le nombre de demi-journées qui sont comme ça, utilisées, et alors que nos enfants ne vont pas à l'école pour ceci ou cela ?» La réponse, c'est non, madame, parce que le gouvernement, ça lui est égal combien de temps l'enfant passe à l'école, que ce soit celui-ci, celui d'avant avant, etc. Jamais on s'est inquiété sur la durée effective de l'année suivie par les élèves. Beaucoup de parents d'élèves sont pas contents, alors qu'il suffirait de créer un observatoire par niveau, par établissement, pour calculer le nombre de demi-journées effectifs passées devant professeurs, devant enseignants, par les jeunes calédoniens, et on aurait des surprises.
1: Voilà pour ce coup de griffe. Pierre, pour conclure.
4: Bien, devant les grandes difficultés que traversent la presse et les médias dans le monde en général, et en Nouvelle-Calédonie en particulier, je voudrais donner un coup de chapeau à la Voix du Caillou, qui continue de progresser, à Actu.nc, qui fête ses 12 ans, et bien sûr à ARB, qui continue de réussir à la fois à être une radio d'information et une radio d'opinion.
1: Merci pour ce coup de cœur, Pierre. Et c'est la fin de ce Club Politique. Merci d'y avoir participé. Merci de l'avoir écouté.

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2: Les sorties de la semaine, La Vénus électrique, Pio Marmaille, Anaïs Dumoutier et Gilles Lelouch. Film d'ouverture du Festival de Cannes 2026. Paris 1928, un galeriste, une voyante et un peintre désespéré par la mort de son épouse. Un trio aux relations complexes. Histoire parallèle, Isabelle Huppert, Virginie Efira, Pierre Ninet, Cannes 2026. En quête d'inspiration pour son nouveau roman, Sylvie espionne ses voisins d'en face jusqu'à ce que la fiction qu'elle avait imaginée soit dépassée par la réalité. L'abandon, les 11 derniers jours de l'engrenage qui a conduit à la mort tragique du professeur d'histoire-géographie Samuel Paty. Les rayons et les ombres, l'histoire vraie de Jean et Corinne Luchère, un père et sa fille pris dans l'engrenage de la collaboration pendant la Seconde Guerre mondiale. Et Vivaldi et moi, Antonio Vivaldi à travers les yeux d'une orpheline de 20 ans formée au violon par l'Ospedale della Pietà à Venise au XVIIIe siècle. L'événement cinéma de la semaine, Yujiro, The Dark Side of Dimensions, animation japonaise, 2 séances et 30 documentaires sur ce changement d'âge. Toujours à l'affiche, Mortal Kombat 2, C'est quoi l'amour, The Criminals, Compostel, Projet d'un Dernière chance, Jumpers, Marsupilami, Avatar de feu et de cendre et Zootopie 2. Cinéma d'ici et d'ailleurs, La danse des renards, drame belge-français, quinzaine des cinéastes. Camille, un jeune boxeur virtuose, est sauvé in extremis d'un accident mortel. Mais peu à peu, une douleur inexpliquée l'envahit jusqu'à remettre en question ses rêves de grandeur. Attention, dernière séance pour Love on Trial.
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5: Après 2 jours de sommet en Chine où il a rencontré le président Xi Jinping, Donald Trump est reparti pour les États-Unis. Parmi les sujets abordés pendant 48 heures, l'épineuse question de Taïwan. Au lendemain d'une fusillade qui a coûté la vie à un adolescent de 15 ans, le ministre de l'Intérieur s'est rendu à Nantes cette nuit pour nous. Il y a réaffirmé sa détermination à lutter contre le narcotrafic. En Calédonie, le FLNKS réaffirme son opposition à l'ouverture du corps électoral pour les natifs et les conjoints. De son côté, l'Union calédonienne réunit aujourd'hui à Moindou un comité directeur qui se tient à huis clos. Les BM et les Audi soulèvent de la poussière sur le terrain de motocross de Boulou-Paris. Une démonstration de fun car est organisée tout au long de la journée. Les pilotes se retrouvent pour la première fois depuis 2 ans. Le sport et le football, Saint-Etienne qui peut encore croire à une montée en Ligue 1. Ce matin, les Verts se sont imposés sur Rodez en match de pré-barrage à l'issue de la séance des tirs au but incroyable. Et puis en Calédonie, victoire de Timothée Héroux sur l'aquathlon de l'Olympique de Nouméa, disputé entre la promenade Pierre Vernier et la plage du Méridien chez les Dames. C'est Charlotte Robin qui s'est imposée. Bonjour, bon week-end et soyez les bienvenus dans ce journal. Après 2 jours de sommet en Chine, où il a rencontré donc le président Xi Jinping, Donald Trump met en garde Taïwan contre toute proclamation d'indépendance. Déclaration à Fox News depuis Pékin, juste avant de repartir pour les États-Unis. L'épineuse question de Taïwan que Donald Trump et Xi Jinping ont abordé à plusieurs reprises ces 2 derniers jours. Wilfried de Villers pour Europe 1.
6: D'abord avec une mise en garde du président chinois. D'entrée de jeu, dès le début du sommet, celui-ci l'affirme, la question de Taïwan est la plus importante dans les relations sino-américaines. Si elle est maltraitée, les deux pays pourraient entrer en conflit. Face à cette ligne, on ne peut plus clair. Donald Trump semble avoir joué la prudence face à Xi Jinping, affirmant l'avoir écouté. Il s'exprimait tout à l'heure à bord d'Air Force One.
7: Il ne souhaite pas voir une lutte pour l'indépendance, car cela entraînerait une confrontation très violente. Sur la question de Taïwan, il a des opinions très tranchées. Je ne me suis engagé ni dans un sens ni dans l'autre.
6: Rappelons que Pékin considère Taïwan comme l'une de ses provinces et dénonce l'assistance militaire américaine fournie à l'île. Et Donald Trump s'est bien gardé d'annonces officielles sur la poursuite des ventes d'armes à Taïwan. Temporiser, éviter d'aborder publiquement les sujets les plus sensibles, tout en affichant une certaine entente, comme sur le dossier iranien.
7: Concernant l'Iran, c'est très intéressant. Il est convaincu que le pays ne doit pas posséder l'arme nucléaire et il souhaite qu'il rouvre le détroit. Mais comme il l'a dit, ils l'ont fermé puis vous l'avez fermé.
6: Mais sur ce point encore, Donald Trump est venu en Chine affirmant qu'il obtiendrait le soutien de Xi Jinping pour faire pression sur l'Iran. Il repart sans engagement clair de Pékin. Une victoire tout de même selon Donald Trump. Des accords commerciaux fantastiques, dit-il, conclus avec la Chine, notamment sur l'ouverture du marché chinois aux entreprises étrangères.
5: Wilfried de Villers du service international d'Europe 1. Pas d'avancée, vous l'avez entendu sur le dossier iranien. Après cette rencontre Trump-Xi Jinping, de son côté, la France se tient prête à participer à une éventuelle éventuelle mission de sécurisation du détroit d'Ormuz. Le porte-avions Charles de Gaulle et son escorte sont arrivés sur zone au large de la péninsule arabique. C'est ce qu'a indiqué il y a quelques heures la ministre déléguée aux armées Alice Ruffo. Le détroit d'Ormuz où de plus en plus de bateaux sont autorisés à traverser. Ce couloir maritime est ouvert, sauf pour les navires appartenant aux pays en guerre contre nous, a indiqué le chef de la diplomatie iranienne. Hier, la télévision d'État de la République islamique faisait état de 30 passages en l'espace de 24 heures. Parmi ces passages, plusieurs navires chinois. En métropole, une cellule psychologique reste en place dans le quartier de Port-Boyer à Nantes au lendemain d'une fusillade qui a fait plusieurs victimes très jeunes. Un adolescent de 15 ans est décédé. Deux autres garçons de 13 et 14 ans seulement ont été très sérieusement blessés. Le choc est immense face à cet acte très probablement lié au narcotrafic. Le ministre de l'Intérieur, Laurent Nunez, s'est rendu sur place et a réaffirmé sa détermination à lutter contre le narcotrafic.
8: Ce qui s'est passé, c'est très grave. Vous avez deux personnes qui sont venues cagoulées avec une arme automatique et qui ont rafalé un peu à l'aveugle. Je veux le dire, c'est inacceptable. Cette lutte intraitable, on va la poursuivre avec beaucoup de détermination. Il y a beaucoup de batailles à gagner encore, mais on ne perdra pas la guerre contre le narcotrafic. On ne perdra pas cette guerre.
5: Et pour mener à la guerre contre le narcotrafic, Laurent Nunez annonce des moyens supplémentaires, la création à Nantes d'une antenne de l'OFAST, l'organisme qui lutte contre le trafic de stupéfiants, et le recrutement dans toute la France de 700 policiers supplémentaires spécialisés dans l'investigation. Un projet de loi qui vise à renforcer les moyens juridiques des enquêteurs, intitulé Riposte, sera également examiné à partir de lundi au Sénat. Des renforts également annoncés par le gouvernement pour les juridictions française. 441 magistrats supplémentaires seront envoyés dans les différents tribunaux dès le mois de septembre. Le ministre de la Justice vante un effort sans précédent. Les audiences pourront être tenues plus rapidement. Les victimes seront mieux accompagnées. Les décisions seront rendues dans un délai plus court, assure Gérald Darmanin. Les plans des organisateurs d'une free party contrariés en Lozère. Un millier de personnes s'étaient rassemblées illégalement sur un terrain classé Natura 2000 à Saint-Privat-du-Fos. Mais les teufeurs se sont vite retrouvés confrontés à l'hostilité des agriculteurs locaux, mais aussi et surtout à la neige. Écoutez Gilles Rosière, c'est le maire de la commune.
9: Ce matin, il y avait 5 ou 6 cm de neige là où ils étaient. Il a neigé toute la nuit. Vraiment un temps exécrable, quoi. Et froid. Ce matin, il y avait 0 degré. Bon, voilà. On avait peur qu'il y ait de l'hypothermie. Il y a deux jeunes filles qui ont été récupérées dans la nuit parce qu'elles s'étaient perdues dans un bois. Elles étaient en t-shirt avec les conditions climatiques. Heureusement que les pompiers les ont trouvées parce qu'elles ne passaient pas la nuit. Hein. Et alors, beaucoup ont décidé quand même de partir parce qu'ils n'étaient pas bien. Les gendarmes aussi les ont incités à partir. Il reste environ, à l'heure actuelle, 200 personnes.
5: Et cette nouvelle Free Party relance le débat autour des sanctions à prendre contre ces rassemblements illégaux. Un projet de loi visant à créer un nouveau délit qui ferait encourir aux organisateurs 2 ans de prison et 30 000 euros d'amende est toujours en cours d'examen au Parlement. Au chapitre économique, cette mauvaise nouvelle, les 21 magasins Minelli présents en France fermeront définitivement leurs portes dans une dizaine de jours. Le chausseur l'a annoncé cette semaine. Après 2 placements en redressement judiciaire en l'espace de 3 ans, la situation est devenue intenable pour cette enseigne, dernière victime en date de la crise profonde traversée par les marques milieu de gamme. Mathis Lang pour Europe 1.
10: Les marques comme Minelli ont en fait une place inconfortable dans le marché de la mode, entre d'un côté le très bon marché et de l'autre le luxe. C'est ce qu'explique Yves Puget, directeur de la rédaction du magazine LSA.
11: On voit bien que ce qui marche bien, ce sont les enseignes qui ont un positionnement fort. Kiabi, par exemple, marche bien et a un positionnement très fort. C'est finalement le milieu de gamme qui ne marche pas. Ce qui est plus ou moins haut de gamme ou premium marche bien. Et ce qui est entrée de gamme, bas prix, marche bien. Parce qu'effectivement, il y a une question de pouvoir d'achat en France qui est forte.
10: Pouvoir d'achat qui handicape là aussi les enseignes traditionnelles face à la féroce concurrence de sites comme Shein, mais aussi ceux de vente de vêtements d'occasion.
11: La seconde main a changé la donne. La seconde main qui répond à la question du pouvoir d'achat, mais qui répond aussi à la montée en puissance du digital avec une enseigne comme Vinted.
10: En France, l'ultra fast fashion et la seconde main représentent près d'un tiers des ventes de vêtements.
5: Il est à midi et 9 minutes sur Radio Rythme Bleu. Merci d'être avec nous. On marque une pause dans ce journal. À suivre l'actualité en Calédonie.
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5: Et l'actualité en Calédonie, au chapitre des faits divers, une rixe la nuit dernière dans un établissement de nuit de la baie des Citrons. Aux environs de 2h du matin, un individu en état d'ivresse a provoqué une bagarre. Le perturbateur a été interpellé par les forces de l'ordre et placé en cellule de dégrisement. Aucune plainte n'a pour le moment été déposée après les faits auprès du commissariat central. L'actualité politique, et rappelons que le FLNKS qualifie le corps électoral de scandale d'État. Il estime que l'État a toujours été dans l'incapacité de régulariser la question de la liste spéciale provinciale sans générer contestation, contentieux ou incertitude juridique. Il réaffirme son opposition à l'ouverture du corps électoral, même au natif, en dehors de tout accord global. La LESP ne doit pas être modifiée avant le 28 juin, a déclaré hier lors d'une conférence de presse, le président du FLNKS. Chaque composante du front doit maintenant se retrouver pour l'élaboration des listes dans les trois provinces, des listes présentées comme des listes d'ouvertures indépendantistes. Et c'est le cas de l'Union calédonienne qui réunit aujourd'hui à Moindou un comité directeur. Il se tient à huis clos et il sera en grande partie consacré à la préparation des élections provinciales. L'actualité politique du week-end qui sera également marquée par le séminaire d'échange et de travail organisé demain toute la journée par les loyalistes dans la perspective, là encore, des élections provinciales du 28 juin prochain. Au programme de ce séminaire qui se déroulera au Rivelandes de Païta, à diverses prises de parole, une information sur les procurations ainsi que des ateliers politiques. Allez, direction Boulou-Paris à présent, où les BM et autres Audi soulèvent de la poussière sur le terrain de motocross de la commune. Une démonstration de fun car y est organisée. C'est la première depuis 2 ans. Des pilotes de tout le territoire se retrouvent pour partager leur passion. Proche du rallye ou encore du rift, le fun car consiste surtout à glisser sur le circuit, s'amuser avec évidemment une pointe d'adrénaline. Et c'est ce que recherche Gwenel Kaoma, jeune pilote de la foi.
15: Oui, j'ai roulé une fois. Là, on a une casse au niveau de la boîte, je pense. On va certainement la changer, puis on va reprendre ça cet après-midi. Le dernier événement, c'était la foire de Bourgogne l'année dernière, mais voilà, on a eu la pluie, puis on n'a pas pu forcément s'amuser, ça a été annulé. On a quand même joué, mais c'était pas aussi amusant qu'aujourd'hui dans la poussière. Ah bah oui, c'est la poussière qu'on aime. Il y a l'adrénaline, et puis on oublie tous nos problèmes, quoi.
5: Oui. Gewel Kaoum, un jeune pilote de la foi présent à Boulou-Paris. Il n'y a donc pas de compétition aujourd'hui. Le fun car, c'est une discipline qui vise surtout à rassembler, selon le président de l'association sportive mécanique de Boulou-Paris, Samuel Cheta.
16: Il y a plusieurs voitures qui viennent un peu du nord, de l'autre côte, de Nouméa. C'est un peu des gens de sens différents. On définit 2 tours par véhicule. Et puis dès qu'on voit qu'il y a moins de véhicules qui est en attente là, on leur fait faire 3 tours. On ne veut pas faire de compétition, après ça fait des... Non, c'est juste de la glisse, il vient, il s'amuse sur le terrain, il fait de la glisse, c'est de l'adrénaline. Ça rassemble les générations. Vaut mieux qu'ils font de la glisse là, les jeunes, comme on dit, sur le terrain, qu'ils font des bêtises en dehors. C'est pour ça qu'on a fait ce club au fait.
5: Un des propos recueillis à Boulou-Paris ce matin par Charlotte Coulson. La prochaine manifestation de Funcar organisée par la SMB est prévue au mois de juillet. Et puis cette information, avant de marquer une dernière pause de publicité, c'est la dernière ligne droite, on en parlait déjà hier et ce matin, pour la campagne Claque-ton SMS de l'association Les Petits Pansements du Cœur. Les Calédoniens ont jusqu'à minuit ce soir pour envoyer leur SMS. 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Midi, 14 minutes, une dernière pause. Dans un instant, l'actualité sportive.
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4: À midi 14, l'actualité sportive avec Lionel Sabot.
5: Et si nous commencions avec du football et l'AS Saint-Etienne qui entretient l'espoir d'une éventuelle peut-être remontée en Ligue 1, Michael Gineski.
20: Oui, en tout cas, après le pré-barrage aujourd'hui, riche en suspense contre Rodez pour déterminer laquelle des deux équipes ira tenter sa chance face aux barragistes de Ligue 1. Le match qui est aujourd'hui est resté indécis jusqu'au bout. 0 à 0 en fin de partie et pas de prolongation. Il a donc fallu s'en remettre à une séance de tirs au but, l'heure de gloire du gardien numéro 2 de Saint-Etienne, Brice Maubleu, qui a fait vibrer le cœur des Verts. Au terme d'une séance à rebondissement, les Stéphanois l'emportent 7 tirs réussis à 6, pas moins de 4 arrêts du gardien remplaçant donc de Saint-Etienne, qui était entré en fin de match, après cette épreuve fatidique qui aura vu défiler pas moins de 20 tireurs. On écoute Brice Maubleu.
21: Ouais, c'était incroyable parce que bon, on mène 2-0, on a une balle de match sur le cinquième, le gardien fait l'arrêt et après j'ai la balle de match pour marquer, faire gagner l'équipe, je la rate, derrière je suis obligé de l'arrêter et Mika il a fini le boulot donc franchement c'est que du bonheur. C'est un peu la loterie, après on les travaille plus ou moins la semaine pour essayer de les arrêter, pour essayer de les marquer. On l'a bossé toute la semaine, donc on était préparés, mais on ne s'attendait pas à une séance aussi difficile.
20: Les Verts ont perdu leur place dans l'élite lors de la saison 2024-2025. Ils attendent impatiemment leur chance de pouvoir retrouver la première division. Pour le moment, la place de barragiste en Ligue 1, c'est-à-dire le futur adversaire de Saint-Etienne, devrait se disputer entre Nice, l'actuel 16e, Auxerre qui est 15e et Le Havre 14e. Malheur à celui qui tombera au plus bas dans le classement lundi matin, là où se joueront toutes les rencontres pour la dernière journée du championnat de France. Trois équipes qui se tiennent sur un point d'écart. Verdict donc en fin de week-end.
5: Auxerre, ça rappelle pas forcément des bons souvenirs du côté de Saint-Etienne. En MotoGP, place ce week-end au Grand Prix de Catalogne.
20: Et lors des essais libres, c'est Petro Acosta sur KTM qui a signé le meilleur temps sur le tracé de Barcelone. Il a devancé la Ducati d'Alex Marquez. On soulignera aussi que Jorge Martin a chuté. Il devra d'ailleurs passer par la Q1 en qualification. Du côté des tricolores, il y a du mieux. Joan Zarco a réussi à se classer 5e, Fabio Quartararo 10e de ses essais libres. Les deux Français qui se hisseront donc directement en Q2. Qualification et sprint race, comme toujours, à suivre ce soir. Le Grand Prix, c'est demain soir en Catalogne. Le départ sera donné à 23h, heure de Nouméa.
5: Le reste de l'actualité sportive sur la scène nationale et internationale, Mickaël, avec notamment du cyclisme, du tennis et du golf.
20: On va commencer par du cyclisme. La 7e étape du Tour d'Italie, remportée par le Danois Jonas Vingegaard. Première arrivée au sommet de ce Giro, victoire en solitaire. Il revient ainsi à 3 minutes de l'actuel leader, le Portugais Alfonso Eulalio. Vingegaard occupe la deuxième place du général du tennis. Dernier week-end de compétition au Masters 1000 de Rome, les demi-finales se poursuivent puisque le match entre l'Italien Yannick Sinner et le Russe Daniil Medvedev a été interrompu par la pluie, j'en perds mon latin. Avantage au numéro 1 mondial pour le moment, Yannick Sinner qui mène 4 jeux à 2 dans le troisième set. Je rappelle que dans l'autre demi-finale, le Norvégien Casper Ruud a battu l'Italien Luciano Darderi 6-1, 6-1 chez les dames. Ce sera ce soir aussi le match entre l'Américaine Coco Gauff et l'Ukrainienne Elina Svitolina. Et puis du golf, le deuxième majeur de la saison, le PGA Championship. À l'issue de la première journée hier, le tenant du titre Scottie Scheffler avait parfaitement lancé la compétition. Il occupait la tête aux côtés de 6 autres concurrents, tous à moins 3 coups sous le par. Le seul Français qui était engagé cette année, Adrien Sadier, ne devrait pas passer le cut ce matin. Il est déjà à 6 coups au-dessus du par.
5: Le sport en Calédonie, le rendez-vous était donné ce samedi matin pour l'aquathlon de l'Olympique entre le Méridien et la promenade Pierre Vernier, Mickaël.
20: Un parcours avec alternance, 2,5 km de course à pied, 1 km de natation et à nouveau 2,5 km de course à pied et un passage inédit, surtout la montée du parking à étage du Grand Casino pour les coureurs. Chez les féminines, c'est Charlotte Robin qui l'a emporté.
0: C'est assez violent parce que les 2,5 km en course à pied au départ, là, il faut partir vite, c'est court, donc c'est vrai que le matin à 7h30, c'est assez violent. Au final, c'est sympa de passer dans le parking du casino, ça met une petite originalité. C'est vrai que je savais pas trop combien il y avait de virages, donc on tourne, on monte, mais on sait pas quand est-ce que ça s'arrête. C'est vrai que moi, l'aquathlon, j'aime bien. Voilà, c'est une des épreuves du triathlon, mais sans le vélo, donc moi, ça me plaît plutôt bien.
20: Charlotte Robin qui s'est imposée devant Nathalie Viratel et Myriam Jégo. Au classement messieurs, cette fois, le jeune Timothée Héroux a réussi à l'emporter devant Karine Laigle et Mathieu Salamacha. Timothée Héroux qui a aimé ce format.
1: La victoire, en tout cas, je ne m'y attendais pas trop parce que j'étais un petit peu fatigué et Karine, il s'améliore beaucoup. Du coup, il a bien nagé. Le parcours était très original, ça c'est sûr. C'était intéressant. Le parking du casino, bon, on avait peur de se prendre la tête dans le plafond, mais sinon c'est original. Pas mal de montées, le vent était un peu favorable au retour, mais c'était quand même assez dur. Et puis après, moi je me suis trompé un petit peu là en natation, j'ai pris une bouée en plus. Mais bon, en tout cas c'est vraiment un parcours sympa et puis on n'a pris que du plaisir et c'est top.
20: 56 participants étaient en lice dans cette épreuve qui permettait aussi aux prétendants à une sélection en vue des Jeux du Pacifique de valider leur place au prochain test event afin de préparer Tahiti 2027.
5: Et si nous parlions athlétisme, puisque l'on dispute la suite des championnats territoriaux, c'est au stade de Numadele, Mickaël.
20: Comme le week-end dernier, les jeunes des clubs sont notamment motivés à l'idée de remporter des titres et de défendre les couleurs de leurs équipes, comme par exemple ce matin lors des épreuves de relais.
22: Je m'appelle Abena, je suis du club CAJG, club athlétisme Jules Garnier. Et on a fini première aux 4x60 mètres minimes filles.
23: Je m'appelle Micha Doré et on a fini première.
24: Je m'appelle Elena et on a fini premier, ça c'est super.
22: On est très contentes, ça c'est sûr. On était en train de cogiter pour savoir si on allait les battre ou pas. Et puis finalement on a réussi, du coup on va rentrer contents chez nous.
24: Oui, c'est toujours bien, ça va beaucoup de monde et on s'amuse beaucoup surtout.
23: On compte toujours, même si à la pluie, pour gagner la médaille d'or.
25: Je suis Jérôme Troya, donc le président de la Ligue d'athlétisme, mais également de Track and Sea. La jeunesse, l'éclat de courir, l'éclat de sauter, l'éclat de lancer, vraiment une belle jeunesse. On est fiers d'avoir cette jeunesse-là, oui. Des plans même qu'il n'y ait pas assez de clubs encore qui puissent rivaliser. Il y a toujours 3 clubs qui se bagarrent. J'aimerais qu'il y en ait au moins une dizaine. Mais bon, ça viendra.
20: Des championnats de Calédonie qui avaient débuté le week-end dernier, vendredi et samedi, au stade Numadele à Magenta.
5: Et pour terminer, on jette un coup d'œil au reste de l'actualité sportive sur le territoire.
20: Un Poneri ou un challenge organisation proposait le raid du GR Nord sur le parcours phare de 20 km. C'est Liam Gilquin qui s'est imposé. Près de 400 concurrents étaient au départ des différents parcours. En football, place à la 8e journée de Super League. Dès 15h cet après-midi, à suivre l'OSI Yengen. À 17h30, Mondor Saint-Louis au stade Boeva. Gaïcha retrouvera Tiga à partir de 15h demain à Numadele. Horizon Patho sera opposé à l'AS Cognier à 13h et l'AS Magenta fera face au SC Negeo à 15h30. Ça joue aussi chez les dames, la reprise de la saison pour les footballeuses avec 3 matchs à Zaf Point Boot, Wetch Paita et Geo Atlético Club SC Negeo. Et enfin, en tennis de table, la salle Jean Noyant qui accueille aujourd'hui le tournoi Ultimate CPSTT 2026, compétition par équipe de 2 avec un tableau mixte, débutant et expert. L'Ultimate Ping Pong, le tennis de table version XXL.
5: Page sport signée Mickaël Juneski, les midi et 23 minutes. Merci d'avoir écouté ce journal que vous allez retrouver d'ici quelques instants sur notre site internet, c'est le www.rrb.nc. Bel après-midi sur Radio Rythme Bleu, nous nous retrouvons nous à 13h pour un nouveau point sur l'actualité. À tout à l'heure.
4: À tout à l'heure Lionel.
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Midi 39 sur Radio Rythme Bleu, bienvenue dans votre café gourmand. On s'installe confortablement ensemble pour ce début d'après-midi avec une sélection musicale tout en douceur pour l'instant, parfaite pour accompagner votre déjeuner si vous êtes sur la faim ou votre début de sieste. J'espère que votre week-end a démarré du bon pied, même si on va pas se mentir, la météo fait un peu grise mine aujourd'hui sur le caillou. Pas de panique, la grisaille reste dehors ici en studio, on garde le sourire et les bonnes ondes. Installez-vous bien, détendez-vous, on continue de s'évader en musique avec les All Saints. Et leur titre Never Have. À suivre Whitney Houston et bien sûr la suite de votre radio service avant l'Info Express de 13h. 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

0: Midi 52 sur les ondes de Radio Rythme Bleu, nous ouvrons maintenant une page de recueillement avec les avis de décès.
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0: Les avis qui vont suivre concernent les décès de Monsieur Boniface Gilbert, Monsieur Alcaïde Yves, Madame Train Yvette née Martine, Monsieur Yewiye Nalouane Jacques, Madame Tonkomboué Caroline, Monsieur Tini Lolesio, Madame Coupelier Sine Isola, Mademoiselle Naweo Marie-Hélène Marine, Madame Tiaounian Madeleine Ike. On nous prie d'annoncer le décès de Monsieur Boniface Gilbert, survenu le mercredi 6 mai dans sa 95e année. Les veillées se dérouleront au centre funéraire de Nouméa le lundi 18 mai de 10h à 20h et mardi 19 mai à partir de 10h. La cérémonie laïque sera célébrée le mardi 19 mai à 13h15 au centre funéraire de Nouméa, suivie de l'inhumation au cimetière du 5e kilomètre. On nous prie d'annoncer le décès de Monsieur Alcaïde Yves, survenu le lundi 11 mai 2026. Une veillée se déroulera au centre funéraire du Pont des Français le lundi 18 mai de 16h30 à 19h. La cérémonie religieuse sera célébrée ce même jour à 17h30, suivie de la crémation. On nous prie d'annoncer le décès de Madame Train Yvette née Martine, survenue le mercredi 13 mai à l'âge de 94 ans. Une veillée se déroulera au centre funéraire de Nouméa le mercredi 20 mai à partir de 8h.

La cérémonie religieuse sera célébrée le 20 mai à 13h15 dans la chapelle du centre funéraire de Nouméa, suivie de l'inhumation au cimetière du 5e kilomètre. On nous prie d'annoncer le décès de Monsieur Eyouye Nalohan Jacques, survenu le mercredi 13 mai à l'âge de 58 ans à son domicile à Dimbéa. Le travail coutumier se fera à partir de ce jeudi 14 jusqu'au dimanche 17 mai au domicile de Madame Etroroy à Rivière-Salée au 4e secteur. La veillée se déroulera au centre funéraire de Nouméa dimanche 24 mai de 8h à 20h. Le corps sera transféré par le Betit Show le lundi 25 mai vers Marais. La suite du communiqué vous sera donnée ultérieurement. On nous prie d'annoncer le décès de Madame Tonkomboué Caroline, survenue le mercredi 13 mai dans sa 56e année. Les coutumes se feront à la morgue principale de Nouméa. La famille s'excuse auprès de ceux et celles qui n'ont pas été cités. La veillée aura lieu à la morgue municipale de Nouméa le lundi 18 mai de 11h à 20h. Reprendra mardi 19 mai de 7h à la levée du corps. La cérémonie religieuse sera célébrée à la chapelle du centre funéraire de Nouméa mardi 19 mai à 14h15, suivie de la crémation au crématorium de Nouméa à 15h. On nous prie d'annoncer le décès de Monsieur Tini Lolesio, survenu ce mardi 13 mai à Dimbéa. Les veillées et obsèques auront lieu le mardi 19 mai de midi à 20h au salon funéraire de Nouméa, mercredi 20 mai de 8h à 10h, reprise de la veillée au salon funéraire, suivie de la cérémonie religieuse. L'inhumation aura lieu à 11h au cimetière du PK5. On nous prie d'annoncer le décès de Madame Coupelier Sineisola, survenue le 14 mai. Sur l'Ifou, la coutume se fait actuellement à Wassani. Sur Nouméa, la coutume se fait à Rivière-Salée le vendredi 15 mai jusqu'à 21h. L'inhumation est prévue le dimanche 17 mai à la tribu de Wassani. La famille s'excuse auprès des familles qui n'auraient pas été citées. Et on nous prie d'annoncer le décès de Mademoiselle Maline Marie-Hélène Naweo. Je répète, Mademoiselle Maline Marie-Hélène Naweo, survenue dans sa 52e année à la suite d'une très longue maladie. Les obsèques auront lieu à la tribu de Mou à Lifou le mardi 26 mai. L'heure précise vous sera communiquée ultérieurement. La veillée se tiendra le samedi 23 et le dimanche 24 de 8h à 20h au centre funéraire de Nouméa. Le corps sera transféré à Lifou le lundi 25 au matin par le Betit Show. Les coutumes se feront à la morgue. On nous prie d'annoncer le décès de Madame Tiaouniane Madeleine Ike, survenue le 9 mai dans sa 60e année. L'enterrement se fera à la tribu de Bako chez Monsieur Paul Tiaouniane. La cérémonie coutumière et la veillée se feront au domicile de sa maman, Madame Veuve Tiaouniane Marcel, à Népouy, à compter de ce jour. C'était vos avis de décès sur Radio Rythme Bleu. La journée continue, il est 12h57 dans quelques instants. 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
3: Et il est 13h sur Radio Rythme Bleu. Bienvenue si vous nous rejoignez tout de suite. Info Express avec Lionel Sabouf.
4: Bonjour. Après deux jours de sommet en Chine où il a rencontré le président Xi Jinping, Donald Trump met en garde Taïwan contre toute proclamation d'indépendance. Déclaration à Fox News depuis Pékin, tout juste avant de repartir pour les États-Unis. L'épineuse question de Taïwan que Donald Trump et Xi Jinping ont abordée à plusieurs reprises ces deux derniers jours. Pas d'avancée en revanche sur le dossier iranien après cette rencontre. De son côté, la France se tient prête à participer à une éventuelle mission de sécurisation du détroit d'Ormuz. Le porte-avions Charles de Gaulle et son escorte sont arrivés sur zone au large de la péninsule arabique. Une cellule psychologique reste en place dans le quartier de Port-Boyer à Nantes au lendemain d'une fusillade qui a fait plusieurs victimes très jeunes. Un adolescent de 15 ans est décédé. Deux autres garçons de 13 et 14 ans ont été sérieusement blessés. Le choc est immense face à cet acte probablement lié au narcotrafic. Le ministre de l'Intérieur, Laurent Nunes, s'est rendu sur place et a réaffirmé sa détermination à lutter contre le narcotrafic. En Calédonie, le FNKS réaffirme son opposition à l'ouverture du corps électoral pour les natifs et conjoints. Il répète qu'une modification ne peut intervenir en dehors d'un accord global. En vue des provinciales du 28 juin, chaque composante du front doit se retrouver pour l'élaboration dans les trois provinces de liste d'ouvertures indépendantistes. C'est le cas de l'Union calédonienne qui réunit aujourd'hui à Moindou un comité directeur qui se tient à huis clos. Le sport avec du football et le gardien de but stéphanois Brice Maubleu qui permet aux Verts de croire en la montée en Ligue 1. Les Saint-Etienne a remporté aujourd'hui le pré-barrage d'accession à l'élite au bout du suspense contre Rodez. Victoire des Stéphanois à l'issue des tirs au but alors que le score était de 0-0 en fin de partie. Au terme d'une séance à rebondissement, les Verts l'emportent 7 tirs réussis à 6 avec pas moins de 4 arrêts du gardien remplaçant qui est rentré en fin de match. Les Saint-Etienne défiera le 16e du classement de Ligue 1 lors d'un choc aller-retour pour tenter de revenir en première division. Et puis en Calédonie, victoire de Timothée Héroux sur l'aquathlon de l'Olympique ce matin. Il s'est imposé au terme des 5 km de course à pied et du kilomètre de natation entre la promenade Pierre Vernier et la plage du Méridien. Il a devancé Caril Laigle et Mathieu Salamacha. Charlotte Robin s'impose chez les dames devant Nathalie Viratel et Myriam Jégot. 56 participants étaient en lice. Les concurrents ont notamment couru pour la première fois dans les montées du parking à l'étage du Grand Casino. Voilà pour l'info. Bel après-midi sur Radio Rythme Bleu. Je vous retrouve à 17h pour la prochaine session d'info de Radio Rythme Bleu. À tout à l'heure.
5: Merci beaucoup Lionel Sabot pour ce point sur l'actualité. Il est 14h sur Radio Rythme Bleu. Enfin, je vous dis des bêtises, il est 13h02. Qu'est-ce qu'il me prend? C'est l'heure de votre heure classique en tout cas. Avec Vincent Adragna qui est là, fin prêt à vous en mettre plein les oreilles pendant une heure. Et bonjour Vincent.
6: Bonjour à tous, bonjour Mouna et merci d'être avec nous pour cette heure classique. Écoutons pour débuter quelques chefs-d'œuvre de Gabriel Fauré qui ont été arrangés pour orchestre et éventuellement un violoncelle soliste dans certains cas. Je vous propose trois pièces que vous connaissez sûrement ou que vous reconnaîtrez sûrement. Après un rêve, La Pavane et enfin L'Élégie.

De Gabriel Fauré, c'était trois pièces arrangées pour orchestre, Après un rêve, Pavane et à l'instant Élégie. Dans l'Élégie, il y avait un violoncelle solo, c'était Jules Eskine. Il était accompagné par l'Orchestre Symphonique de Boston, dirigé par Seiji Ozawa. Et dans la Pavane, le chœur était celui du Festival de Tanglewood. Gabriel Fauré a gardé jusqu'au bout de sa vie l'idée d'écrire un quatuor à cordes. Il n'en a de ce fait composé qu'un seul, c'est l'opus 121, le dernier opus de Gabriel Fauré. Sa dernière composition datait de 1924. Je vous propose d'enchaîner avec le dernier mouvement de ce quatuor à cordes, un allegro.

Vous écoutez bien l'heure classique sur Radio Rythme Bleu. Il est 13h30, c'était le dernier mouvement Allegro du seul et unique quatuor à cordes de Gabriel Fauré, opus 121. Il était interprété par le quatuor Paronin. On passe de 1924 à 1842, un peu plus de 80 ans en arrière. Et pour vous donner une idée du chemin parcouru pour en arriver à Fauré, je vous propose un extrait d'un autre quatuor à cordes, le deuxième de Robert Schumann. Voici les deux premiers mouvements, un allegro vivace assez vif donc, suivi d'un andante, mouvement plus calme que Schumann ayant décrit comme étant quasiment des variations sur un même thème.

C'était les deux premiers mouvements du deuxième quatuor à cordes, opus 41 de Robert Schumann. Ces deux mouvements étaient interprétés par le quatuor italien. Voici un autre quatuor composé environ 30 ans plus tard, en 1874, par Johannes Brahms, pour qui Schumann avait beaucoup d'admiration. Il s'agit plus précisément de son deuxième quatuor, opus 51, numéro 2, dont voici le final, un allegro non assai, donc pas trop vite non plus. Un superbe mouvement de quatuor créé devant Clara Schumann et interprété ici à nouveau par le quatuor italien.

C'était le final du deuxième quatuor opus 51 de Johannes Brahms. Ce final était interprété par le quatuor italien. Je vous ai réservé une petite pièce étrange pour terminer avec un retour de Gabriel Fauré dans cette heure classique et un final là aussi puisqu'il s'agit du quatrième mouvement de son quintette avec piano. Deux violons, un alto et un violoncelle pour le quatuor bien évidemment, plus le piano ça fait cinq. Énorme succès à l'époque en 1921 lors de la création du quintette qui contribua à renforcer la légende du compositeur vieillissant. Voici donc ce final du quintette pour piano et cordes numéro 2.

0: C'était le final du deuxième quintet, opus 115 de Gabriel Fauré. Quintet pour quatuor à cordes et piano. C'était le quatuor Paronin et au piano Jean-Philippe Collard. C'est la fin de cette heure classique. Merci pour votre attention. Rendez-vous la semaine prochaine à la même heure. Merci Mouna pour la réalisation de l'émission. Très bon week-end à tous à l'écoute de nos programmes.
1: Et oui, il est 14h à l'écoute de Radio. Vous êtes à l'écoute de Radio Rythme Bleu. Un grand merci à Vincent Adrania pour cette heure classique. Toujours un bonheur, Vincent, de vous retrouver le samedi de 13 à 14h pour ce moment de virtuosité. Vous êtes bien évidemment à l'écoute des RRB. Vous faites très bien puisque la musique ne s'arrête jamais. On continue dans quelques instants. Ne bougez pas. Et oui, pour ouvrir, pour réouvrir le bal Supertramp avec Cannonball, ça change un petit peu, Cannonball, pardon, ça change un petit peu de registre. Mais voilà, de quoi nous booster un petit peu en ce samedi après-midi, pluvieux, certes, mais toujours heureux à l'écoute de Radio Rythme Bleu. Faites attention à vous si vous êtes sur la route, prudence et restez bien à l'écoute de nos programmes.

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Salut à tous mes petits cow-boys, à tous mes petits indiens du territoire. Allez, c'est l'heure de sortir du tipi, oui. Aujourd'hui, c'est samedi. Le samedi, vous savez, c'est le jour de la country music en Nouvelle-Calédonie. On va essayer de vous divertir agréablement en ces temps difficiles pendant 1h30. Et bien sûr, je suis toujours très heureux d'être avec vous en direct live dans cette émission. On va retrouver vos rubriques préférées, une première partie générique et une deuxième partie reprenant les titres d'un album de Cherry Bomb et une troisième partie reprenant le top 5 des morceaux les plus joués aux USA la semaine dernière. En attendant, on va lancer le ride avec un morceau d'un vieux routier de la country. 30 albums, 400 chansons, 50 titres numéro 1 depuis 1980. Monsieur George Strait. Tous les chanteurs de country actuels citent George Strait comme une source d'inspiration inépuisable. Certains d'entre eux, comme Garth Brooks, décident d'ailleurs d'être chanteurs après avoir entendu George Strait. Ce vieux routier country nous surprend régulièrement avec ses chansons qui parlent de son pays natal, le Texas, ou de ses histoires tirées de sa vie de tous les jours. Voilà le titre pour lancer ce ride, c'est Lone Star Blues. Allez, 1h30 de country music avec Jean-Luc aux manettes sur la route 66 et on est sur RRB jusqu'à 10.

Voilà, monsieur George Strait pour lancer ce ride avec Lone Star Blues. On va glisser gentiment avec le premier morceau bluegrass de l'émission avec le Grassy Creek Bluegrass Band, qui est un groupe de bluegrass traditionnel énergique, très énergique d'ailleurs, originaire de Gatlinburg dans le Tennessee, et qui vient de sortir Weather Girl, chanson qui puise son inspiration dans les ciels changeants des Smoky Mountains, jouant subtilement sur les mots weather et weather pour explorer l'incertitude des relations. Mêlant la narration bluegrass traditionnelle, l'énergie moderne et les harmonies vocales impeccables, la chanson capture la tension entre changement et stabilité d'une manière à la fois classique et très actualisée.

Allez, une première nouveauté avec le nouveau titre de Brian Andrews, Yee-Haw, sorti vendredi 8 mai, qui s'inspire d'ailleurs davantage des sonorités country outlaw des années 70 que la plupart de ses morceaux précédents. Ce changement de style est très loin d'être anodin, comme dans ses précédents titres tels que Are We Great Yet and The Older I Get, la chanson aborde de front l'injustice sociale dans ses paroles. Devenu célèbre sur TikTok et signé chez WME cette année, c'est un artiste qui exprime fréquemment et qui s'exprime fréquemment sur des sujets comme la cupidité des milliardaires, l'aide sociale aux immigrés et l'exploitation de la classe ouvrière par des pratiques salariales abusives.

Voilà, j'espère que vous êtes bien installé dans votre fauteuil à l'abri chez vous. Le temps s'est un petit peu dégradé ces derniers temps. Il faut dire qu'on contrôle plus vraiment la météo ces derniers temps. Voilà. En attendant, c'est l'heure de la country. J'espère que vous appréciez bien le programme qu'on vous a préparé. Et voilà, aujourd'hui, c'est bien là maintenant, tout maintenant, c'est les Oldies Bad Goldies avec Monsieur George Hamilton Fourth, le 4e qui nous a quitté il y a déjà quelques années. J'ai eu l'occasion de jouer dans les émissions de télévision que produit son fils à Nashville, George Hamilton the Fifth, encore tout récemment, la dernière fois. Je suis bien sûr toujours très triste à cette idée, car je l'avais rencontré lors de ses prestations, mais très heureux aussi, car cette chanson est une véritable réussite. J'ai donc choisi de vous proposer Abbey Lane, chanson qu'il avait créée, qui avait été écrite par Bob Gibson, Lester Brown et John D. Loudermilk. Cette chanson illustrait d'ailleurs le film Hoot Nanny Hoot en 1963. Voilà Abbey Lane, titre venant de la fameuse ville du Texas.

Et voilà le coup de cœur avec le Marshall Tucker Band, formé en 1972 avec comme membres fondateurs Doug Gray, Josh McCorkle, Paul Riddle, Jerry Eubank et les frères Caldwell. Originaire de la Caroline du Sud, leur musique se rapproche beaucoup du rock sudiste avec des déviances de country rock. Ils ont signé très tôt d'ailleurs chez Capricorn Records et en 76, 77 et 78, ils sortent 1976, 77, 78 bien sûr, ils sortirent trois albums qui eurent des ventes records avec un disque d'or en platine et une compilation en 1979 chez un nouveau label, Warner Records, qui obtient, lui, un nouveau disque de platine avec plusieurs millions de ventes et un titre qui cartonna encore une fois, Heard It in a Love Song.

Voilà, vous êtes toujours sur RRB, vous êtes toujours sur la route 66 avec Jean-Luc jusqu'à 17h30. Et nous sommes dans la première partie de l'émission. Tous ces titres plutôt génériques. Et là, ça sera la deuxième nouveauté de la semaine avec le dernier titre de Stella Lefty qui attire les tensions grâce à sa voix plutôt rauque et son hymne aux peines de cœur nocturne. I know, c'est le titre de la chanson. Ces paroles décrivent avec force la rapidité avec laquelle les émotions peuvent ressurgir lorsqu'on tente de tourner la page. En apparence, la chanson raconte une soirée où la narratrice s'efforce de se convaincre qu'elle est devenue une nouvelle personne, qu'elle a tourné la page, voilà. Mais en réalité, elle n'arrive pas à se débarrasser de cette solitude persistante.

0: Et voilà, c'était Stella Lefty, Aino, une nouvelle venue sur le devant de la scène. Ça va être maintenant le dernier morceau de cette première partie générite, cette première demi-heure, avec un deuxième morceau Bluegrass. Ensuite, on aura un petit peu de pub, et puis ça sera cette rubrique que vous connaissez maintenant, Country sans blabla, qui vous accompagnera jusqu'à 17h. Mais en attendant, ce deuxième morceau Bluegrass avec Jelly Roberts, native de Nashville et lauréate du prix IBMA de la meilleure chanteuse de l'année, qui connaît déjà bien le monde de la musique, et fille de musicien professionnel chevronné, elle a grandi dans les coulisses du Grand Ole Opry, au milieu des répétitions, des réunions et des séances d'enregistrement, sans oublier les nombreux festivals et concerts. Elle nous présente ici I'm Putting You Out of My Misery, son premier titre inédit depuis son deuxième album Let Me Be Lonely, qui était lui sorti l'an dernier.
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1: Allez, on va démarrer maintenant la deuxième partie de cette émission, la partie country sans blabla. Vous le savez, il n'y aura aucun commentaire avec un titre ou un album d'un artiste ou d'un groupe. Et il s'agit bien sûr de cette rubrique que vous connaissez maintenant qui va vous accompagner jusqu'à 17h. Cette semaine, ce sera avec The Notorious Cherry Bombs, initialement appelé Cherry Bombs, qui était un super groupe de musique country américain fondé par l'auteur-compositeur-interprète Ronnie Crowell en 1980. Ancien membre du hot band d'Emmy Lou Harris, Crowell choisit plusieurs anciens membres du hot band comme groupe d'accompagnement qu'il baptise The Cherry Bombs. Ils firent leur début en tant que groupe d'accompagnement de Ronnie sur son album de 1980, But What Will the Neighbors Think? Et je vais vous emmener dans leurs univers pour une demi-heure avec leur album signature de 2004, The Notorious Cherry Bombs. Allez,

Voilà, on va écouter le dernier morceau de cette rubrique de country sans blabla. Avec le dernier titre du Notorious Cherry Bomb, ce groupe fabuleux des années 80. On aura ensuite un petit peu de publicité et puis ça sera l'heure du mini-journal d'information. Ce soir, ce sera avec Lionel Savoie. Et puis après ce mini-journal, eh bien, nous finirons cette émission country avec le hit parade et nous irons comme ça jusqu'à 17h30. Voilà. Allez, on se retrouve très vite après tout ça.

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3: Et voilà, RRB, il est 17h. C'est l'heure d'Info Express avec Lionel Sabot ce soir. Bonsoir Lionel.
4: Bonsoir Jean-Luc, bonsoir à toutes et à tous. Au chapitre des faits divers, à noter cette rixe hier soir dans un établissement de nuit de la baie des Citrons, aux environs de 2h du matin. Un individu en état d'ivresse a provoqué une bagarre. Le perturbateur a rapidement été interpellé par les forces de l'ordre et placé en cellule de dégrisement. L'actualité politique du week-end avec demain toute la journée à Païta, un séminaire d'échange et de travail organisé par les loyalistes en vue des élections provinciales du 28 juin. Au programme, diverses prises de parole, une information sur les procurations ainsi que des ateliers politiques. Aujourd'hui, c'est l'Union calédonienne qui est réunie en comité directeur à Moindou, comité directeur qui devait être largement consacré à la préparation des élections provinciales. La commune de Bouloupari était animée aujourd'hui. Une démonstration de fun car a pris place sur le terrain de motocross. Des pilotes de Bouloupari, de Kouaoua, de Nouméa et d'ailleurs ont pris le volant sur le circuit pour glisser et s'amuser au plus grand plaisir des passionnés de sport mécanique qui sont venus en nombre après 2 ans de pause sur la commune. L'actualité internationale, Donald Trump a quitté la Chine après une visite de 2 jours. Il dit avoir conclu des accords commerciaux fantastiques avec Xi Jinping. Selon le président américain, la Chine a notamment promis de commander 200 gros Boeing, des propos que Pékin n'a pas confirmé. Xi Jinping a néanmoins salué une visite historique qui fera date. Du côté du Proche-Orient, le président américain appelle l'Iran à conclure un accord. « Je ne vais pas faire preuve de beaucoup plus de patience », a déclaré Donald Trump à bord d'Air Force One. Parmi les points de désaccord, évidemment, la réouverture du détroit d'Ormuz, toujours bloqué par l'Iran 2 mois et demi après le début du conflit. Dans ce contexte, les Émirats Arabes Unis annoncent l'accélération de la construction d'un oléoduc qui permettra de le contourner. Dans l'actualité également ce soir, du nouveau concernant l'antivirus, d'après la ministre de la Santé, l'Institut Pasteur a réalisé le séquençage complet de la souche détectée sur une passagère française du navire Ondius. Les résultats sont plutôt rassurants. En effet, le virus analysé correspond aux souches déjà connues et surveillées en Amérique du Sud depuis de très nombreuses années. Aucun élément ne laisse penser à l'apparition d'un variant plus dangereux, indique la ministre de la Santé. Le sport avec du rugby, on joue ce week-end la 24e journée du top 14. Il y a des enjeux à tous les étages, à 3 journées de la fin de la saison régulière. À suivre ce soir, les matchs Pau-Clermont, Castres-Montpellier, Lyon-Bayonne, Bordeaux-Bègles-Perpignan et Montauban au Stade français. À 6h demain matin, il y aura un choc entre le Racing 92 et le RC Toulon. Le dernier match opposera lundi matin le Stade Rochelais au Stade toulousain. En football, on rappelle que l'AS Saint-Etienne a remporté le pré-barrage d'accession à la Ligue 1. Les Verts se sont imposés ce matin sur Rodez à l'issue des tirs au but. Le score était toujours de 0-0 à la fin du temps réglementaire. Les Stéphanois feront face au 16e du classement de la Ligue 1 à l'issue de la 34e journée qui se jouera lundi matin pour les clubs de l'élite. La Saint-Etienne peut miser sur cette confrontation en aller-retour pour essayer de retrouver la première division la saison prochaine. Et puis en Calédonie, les meilleurs triathlètes avaient rendez-vous pour l'aquathlon de l'Olympique ce samedi. La victoire chez les messieurs est revenue à Timothée Héroux. Chez les dames, c'est Charlotte Robin qui s'est imposée. Et puis une récréation pour le tennis de table, un tournoi Ultimate Ping organisé par le comité provincial Sud. C'est à la salle Jean Noyant. Les pongistes se confrontent sur ce dérivé du tennis de table, sur une table aux dimensions doublées, 4 tables assemblées pour un tennis de table version XXL. L'amusement est au rendez-vous, notamment pour les plus jeunes. Reportage tout à l'heure dans le journal de 17h45. Voilà Jean-Luc pour l'info. On se retrouve dans trois quarts d'heure.
3: Voilà une chose qui est bien faite.
4: Moi, ça va. Hein,
3: c'est bien.
4: Bif, paf, pouf, et on passe à la suite.
3: Précis, net, et maintenant, country.
4: On essaie, reprenons la route. Allons-y,
3: allez,
4: à tout à l'heure.
3: C'est parti. C'est vrai, c'était bien net, clair et concis. On va revenir sur notre, petite planète, notre grande planète country. Il faut savoir que le bluegrass et la country sont les musiques qui sont le plus jouées dans le monde et dont les ventes d'albums sont largement en tête sur toutes les autres ventes d'albums, quel que soit le type de musique. Voilà. En attendant, on va démarrer avec, c'est le Hit Parade.
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3: Alors le Hit Parade, vous le savez maintenant, c'est le top 5 des 40 meilleurs morceaux qui ont été compilés par cette organisation qui collecte toutes les informations de 3500 radio country aux USA. Voilà, ils récoltent les programmes qui ont été joués la semaine d'avant. Ils compilent tout ça, en sort un top 40, et moi je me base sur ce top 40 pour en extraire un top 5, et ce seront donc les 5 morceaux qui ont été le plus joués aux USA la semaine dernière.
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3: Alors, numéro 5, c'est avec Change My Mind, chanson du chanteur de country américain Riley Green, sorti le 5 janvier 2026. C'est le troisième single extrait de son troisième album de studio, Don't Mind If I Do. Green a coécrit la chanson avec Eric Dylan et Randy Montana. Elle a été produite par Dan Huff. Les paroles racontent l'histoire d'un protagoniste qui tente d'accepter la fin d'une relation, mais qui reste émotionnellement attaché à son ancienne amante et envisage d'ailleurs de retourner vers elle.

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1: Alors, numéro 4, c'est avec Brunette, une chanson de Tucker Wetmore sortie le 12 janvier 2026. Ce titre est le quatrième single extrait de son premier album de studio, What Not To. Titre écrit par Chris Lacorte, qui l'a produite d'ailleurs, Chase McGill, Josh Miller et Blake Pendergrass. La chanson parle de son désir de sortir avec une fille qui n'est pas blonde et de sa recherche d'une brune. Lors d'une interview accordée à Taste of Country Nice après la sortie du titre, Wetmore a déclaré « J'ai toujours eu un faible pour les blondes, presque toutes mes ex étaient blondes ». Il a également admis n'avoir encore jamais fréquenté de brune. Ah, philosophie, ça c'est de la philosophie de haut niveau, les enfants.

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1: Alors le numéro 3, déjà avec The Fool, chanson de Cody Johnson. Elle a été envoyée au Radio Country le 28 avril 2025. Et donc ça fait un an maintenant, en tant que deuxième single extrait de l'édition de luxe de son 9e album de studio, Leather. La chanson, elle a été écrite par Bobby Pinson, Jeremy Stover et Ray Falker, et produite par Trent Willman. Cette ballade mélancolique et plaintive aborde les échecs personnels de Cody Johnson, tels que l'alcoolisme, l'arrogance et sa difficulté à répondre aux attentes de ses proches, de son église et de la société. C'est pas très gai tout ça, au nom de Dieu.

Country Hits numéro 2. Alors, le numéro 2, c'est avec Sleepless in a Hotel Room, chanté par Luc Combs, sorti le 7 janvier 2026. Cette ballade s'inscrit parfaitement dans la lignée des textes sincères et authentiques qui caractérisent la longue carrière de Monsieur Combs. L'idée de cette chanson est née d'une insomnie dans une chambre d'hôtel alors que Combs regrettait son absence pour sa petite amie de l'époque. Il décidait alors de coucher sur le papier ses expériences. Il commence à travailler sur le morceau avec ses co-auteurs Jonathan Singleton et Randy Montana et achève la composition quelques mois avant le confinement lié à la pandémie du Covid-19. Il faut aussi noter que Combs a placé deux chansons dans le top 5, ce qui est plutôt exceptionnel d'avoir ces deux chansons du même artiste dans le haut des charts.

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1: Et le numéro 1, c'est avec Days Like This, chanson du chanteur de country américain Luke Combs. Et oui, la deuxième chanson qu'il a dans le top 5, elle est sortie sur les radios country le 10 novembre 2025 en tant que deuxième single, extrait de son sixième album de studio The Way I Am. Combs a écrit la chanson avec Brent Cobb et Aaron Rettier et l'a produite avec Chip Matthews et Jonathan Singleton. C'est le numéro 1. Number 1. Monsieur Luke Combs, Day Like This. On est sur RB jusqu'à 17h30. Days

Et c'est l'heure de se quitter, c'est l'heure de rentrer sous le tipi. Je vais saluer les cow-boys, les indiens et les petites squaws qui nous ont accompagnés le long de cette route 66. Et je vais leur donner rendez-vous samedi prochain pour un nouveau voyage country le long de cette fameuse route 66 avec encore des nouveautés et sûrement de nouvelles rubriques. Je vais vous laisser dans les mains expertes de nos cow-boys de l'info pour le magazine d'information nationale et international de 17h45 et aussi entre les mains d'Ismaël qui va vous accompagner jusqu'à 21h. Mais avant de se quitter, je voudrais vous souhaiter un bon courage pour les jours à venir. On va se quitter avec Messed Up in Memphis par Daryl Worley qui va vous accompagner jusqu'à la fin de cette émission. Bon week-end à toutes et à tous, bon week-end prolongé avec ce pont que nous avons fait. Faites très attention sur les routes. Je vous donne rendez-vous la semaine prochaine, toujours sur la route 66, pour un nouveau voyage country. Et bien sûr, vous pourrez écouter de nouveau cette émission sur le site de RRB en podcast. Et vous, de toute façon, vous le savez bien, le rendez-vous est pris samedi prochain, 16h. Un bon week-end, à bientôt.

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et bonsoir tout le monde, je suis ravi de vous retrouver. Bon, toujours aussi gris, le temps aujourd'hui, on n'y a pas échappé, hein, de la pluie, du gris, du vent, enfin bon, c'était pas un samedi comme on a l'habitude de les avoir chez nous. On espère tout de même que vous avez passé une excellente journée, parce que nous, on est super contents de vous retrouver ce soir, et je peux vous le dire d'avance, avec beaucoup de confiance, on va passer un excellent moment, une excellente soirée. On est ensemble jusqu'à 21h, 17h45. Vous retrouverez le journal complet de la rédaction, préparé et présenté par Lionel Sabot. Et le hit international de Marion, on verra où notre tour du monde nous emmènera. Et le hit parade juste derrière. Ah oui, tout un programme à savourer juste avant 19h. Merci de votre fidélité. C'est Dean Lewis, Be Alright, tout ira bien. Mais vous le savez déjà, c'est pour ça que vous avez choisi la fréquence de Radio Rythme Bleu. Je vous souhaite une bonne soirée et un très bon week-end. Il est 17h passé 31 minutes. 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
2: Il est 17h45.
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3: Un surveillant du camp est agressé le 13 mai. Il a été attaqué par un détenu avec un stylo. Les syndicats en appellent au pouvoir public après cette nouvelle agression. L'actualité politique du week-end avec demain toute la journée à Païta, le séminaire d'échange et de travail organisé par les loyalistes en vue des élections provinciales du 28 juin. La commune de Boulou-Paris est animée aujourd'hui. Une démonstration de fun car a pris place sur le terrain de motocross au plus grand plaisir des passionnés de sport mécanique qui sont venus en nombre. Donald Trump a quitté la Chine après une visite de deux jours. Il dit avoir conclu des accords commerciaux fantastiques avec Xi Jinping, le président chinois qui a salué une visite historique qui fera date. L'actualité en métropole et un élève gardien de la paix grièvement blessé à Paris, hors service au moment des faits. Le jeune policier qui a été violemment frappé est roué de coups. Le sport avec le rugby, on joue ce week-end la 24e journée du top 14. Il y a des enjeux à tous les étages, à trois journées maintenant de la fin de la saison régulière. Et puis en Calédonie, les meilleurs triathlètes avaient rendez-vous pour l'aquathlon de l'Olympique ce matin. La victoire est revenue à Timothée Héroux chez les messieurs. Charlotte Robin l'a emporté chez les dames. Bonsoir et soyez les bienvenus dans ce journal au chapitre des faits divers. Cette rixe hier soir dans un établissement de nuit de la baie des Citrons, aux environs de 2h du matin. Un individu en état d'ivresse a provoqué une bagarre. Le perturbateur a été rapidement interpellé par les forces de l'ordre et placé en cellule de dégrisement. Aucune plainte n'a pour le moment été déposée auprès des services du commissariat central. Et puis je vous le disais en titre, une agression qui aurait pu virer au drame. C'était cette semaine au camp Est. Un agent pénitentiaire a reçu un coup de stylo à la gorge de la part d'un détenu. Les faits se sont passés mercredi, le 13 mai. Les syndicats ont communiqué hier sur cet événement via leur page Facebook. Parmi les lanceurs d'alerte, Michaele Califailila, il est secrétaire local de l'UFAP UNSA Justice.
4: Ça fait depuis l'année dernière qu'on alerte sur les risques qu'encouraient nos collègues au centre pénitentiaire de Nouméa. Et mercredi, en fin d'après-midi, donc au moment du service de repas, on a un collègue qui s'est fait agresser à l'ouverture d'une cellule. Ben, tout simplement, il a ouvert la porte, donc faut savoir qu'il avait déjà été menacé par la même personne détenue la veille. Et à l'ouverture de la porte des cellules, en fin d'après-midi, la personne détenue lui a asséné un coup de stylo au niveau de la gorge. Clairement, pour nous, c'est une tentative d'homicide. Donc, physiquement, ça va, puisqu'il a réussi à se défendre et puis à éviter le pire, puisque la blessure n'est que partielle. Mais c'est uniquement par ses réflexes qu'il a été sauvé et par l'intervention des deux collègues qui étaient sur place.
3: Michaele Califailila, le secrétaire local de l'UFAP UNSA Justice. Le détenu à l'origine de l'agression fera l'objet de sanctions disciplinaires. D'autres syndicats ont dénoncé les faits et Faux Justice notamment. Ils déplorent tous un manque de moyens pour travailler en sécurité et réclament notamment un renforcement des effectifs. Venons-en à l'actualité politique avec ce séminaire d'échange et de travail organisé demain tout au long de la journée par les loyalistes dans la perspective des élections provinciales du 28 juin. Programme de ce séminaire qui se déroulera au Rivelandes de Païta. Diverses prises de parole, une information sur les procurations ainsi que des ateliers politiques. Le FLNKS a lui réaffirmé son opposition à l'ouverture du corps électoral pour les natifs et les conjoints hier lors d'une conférence de presse. Et il répète qu'aucune modification ne peut intervenir en dehors d'un accord global. En vue des provinciales du 28 juin, chaque composante du front doit se retrouver pour l'élaboration dans les trois provinces de listes d'ouverture indépendantiste. C'est le cas de l'Union calédonienne qui tient aujourd'hui à Moindou un comité directeur. Il se tient à huis clos. Il devait être en partie consacré à la préparation des élections provinciales. Dans l'actualité ce soir également, le grand retour du fun car à Boulou-Paris. Après 2 ans de pause, l'association sportive mécanique de Boulou-Paris a organisé une démonstration. Aujourd'hui, l'événement a attiré beaucoup de passionnés de sport mécanique, Charlotte Coulson.
5: Des moteurs qui hurlent et de la poussière qui vole, c'est à cela qu'on reconnaît un regroupement d'adeptes du fun car. Et qu'est-ce que le fun car? Eh bien, la discipline se rapproche du drift ou du rallye. C'est une voiture qui fait des tours et dérape beaucoup. Le but est surtout de glisser et de s'amuser, selon le président de l'ASMB, Samuel Chetta.
0: Il y a plusieurs voitures qui viennent de, un peu du nord, de l'autre côte, de Nouméa. C'est un peu des gens de sens différents. On définit deux tours par véhicule. Et puis dès qu'on voit qu'il y a moins de véhicules qui est en attente là, on leur fait faire trois tours. On ne veut pas faire de compétition, après ça fait des... Non, c'est juste de la glisse, il vient, il s'amuse sur le terrain, il fait de la glisse, c'est de l'adrénaline. Ça rassemble les générations. Vaut mieux qu'ils font de la glisse là, les jeunes, comme on dit, sur le terrain, qu'ils font des bêtises en dehors. Quoi. C'est pour ça qu'on a fait ce club au fait.
5: Il n'y avait donc pas de compétition organisée aujourd'hui. Il s'agissait surtout d'une démonstration pour rassembler, au plus grand plaisir des passionnés de glisse. Beaucoup sont venus encourager leurs proches.
6: Moi, je suis tout le temps là parce qu'il y a mon cousin qui roule. C'est impressionnant quand on regarde, mais ça aurait été mieux d'être dans la voiture.
7: Bon, il y a des copains, il y a le cousin qui fait, il y a les tontons. Voilà, on vient pour les regarder un peu, les défouler un peu, puis voilà. C'est un peu une passion depuis tout petit. Ouais. Ben, ça fait plaisir d'avoir ici, là, dans cette commune.
8: Oui, on suit bien, surtout le Fencar, voilà, parce que c'est une petite passion pour la jeunesse future. En fait, c'est amusant et puis en même temps, ben, ça rapproche vraiment la passion du Fencar en particulier et pas d'un autre sport.
5: Et des jeunes aux plus vieux, il n'y a pas d'âge pour pratiquer le fun car. Aaron Juyo a tout juste 14 ans et prenait le volant pour la première fois devant un public ce matin.
9: C'était mon père quand j'étais tout petit, il faisait beaucoup ça. Et j'aimais bien le regarder, puis au bout d'un moment je lui ai demandé si je pouvais en faire. Il a attendu que je sois un peu plus grand pour commencer à m'apprendre. Là c'est la première fois que je tourne à Paris. Première fois que je passais en public. C'était un peu stressant mais c'était bien. Essayer de ne pas faire des têtes à queue, sortie de terrain, essayer de rester dans le chemin, puis finir sans trop faire des bêtises.
5: Et la prochaine démonstration de Funcar à Boulot-Paris se déroulera au mois de juillet cette année.
3: Et on espère que vous serez dans les voitures, Charlotte. C'était une journée productive pour les bénévoles de l'association Gardiens des Îles. 436 pouces ont été plantés ce matin sur l'îlot Ange de Païta. Entre le Santal, le Gaillac, les pattes de poule, les espèces ont été choisies pour restaurer la formation végétale de l'îlot. Cette action a été réalisée dans le cadre du projet Connectil, coporté par l'association et la mairie. Nathan Ambroise est porteur du projet pour Gardien des Îles.

0: envahissant de végétal. On aura également du suivi de l'environnement et de la collecte de déchets. 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
1: À l'actualité internationale, Donald Trump a quitté la Chine après une visite de 2 jours. Il dit avoir conclu des accords commerciaux fantastiques avec Xi Jinping. Selon le président américain, la Chine a notamment promis de commander 200 gros Boeing, des propos que Pékin n'a pas confirmé. Xi Jinping, de son côté, a néanmoins salué une visite historique qui fera date, dit-il. Du côté du Proche-Orient, le président américain appelle l'Iran à conclure un accord. « Je ne vais pas faire preuve de beaucoup plus de patience », a déclaré Donald Trump à bord d'Air Force One. Parmi les points de désaccord, évidemment, la réouverture du détroit d'Ormuz, toujours bloqué par l'Iran, 2 mois et demi après le début du conflit. Dans ce contexte, les Émirats arabes unis, dépendants du pétrole pour le commerce d'hydrocarbures, annonce l'accélération de la construction d'un oléoduc qui permettrait de contourner le canal d'Ormuz. Le détroit d'Ormuz, les pays de la région, tentent de repenser leur route pétrolière et commerciale. Explication Wilfried de Villers pour Europe 1.
4: Trouver des alternatives pour s'affranchir partiellement du moins d'une dépendance au détroit. Pour les Émirats arabes unis, cela passe donc par la construction d'un nouvel oléoduc. Celui-ci traversera le pays d'ouest en est pour déboucher dans le golfe d'Oman. La livraison du projet est désormais prévue pour 2027. Le pays peut déjà compter sur un premier oléoduc du même genre, tout comme l'Arabie saoudite qui, depuis le début du conflit, fait transiter son pétrole vers l'ouest, vers la mer Rouge, comme l'explique Thierry Bross, spécialiste des questions énergétiques.
5: L'Arabie saoudite avait déjà ce pipe qu'elle avait imaginé avant le problème du détroit d'Ormuz et qui aujourd'hui fonctionne à pleine capacité. Les Émirats arabes unis ont aussi ce pipe. Ils vont doubler en capacité.
4: Plus globalement, cette crise du détroit fait émerger une nouvelle géographie logistique. MSC, premier transporteur mondial de conteneurs, a initié en début de semaine une route commerciale reliant les ports européens aux pays du Golfe sans passer par les zones les plus sensibles, Ormuz et les côtes du Yémen.
1: Wilfried de Villers du service international d'Europe 1. Au Liban, les États-Unis annoncent une extension du cessez-le-feu avec Israël pour une durée de 45 jours. Annonce qui survient après 2 jours de négociations menées sous la supervision des États-Unis. D'autres pourparlers doivent aussi avoir lieu le 29 mai prochain sur l'aspect sécuritaire et puis les 2 et 3 juin prochains sur les questions cette fois-ci politiques. Dans la bande de Gaza, cette fois l'armée israélienne dit avoir assassiné le chef de la branche armée du Hamas. Il a été visé par une attaque et par une frappe hier. Il avait succédé à Mohamed Sinwar en mai 2025. Il était considéré comme l'un des architectes des attentats du 7 octobre. L'actualité en métropole. Un élève gardien de la paix a été grièvement blessé à Paris. Ça s'est passé jeudi pour nous. Il venait d'empêcher un vol dans une boulangerie. Hors de son service au moment des faits, le jeune policier a été violemment frappé et roué de coups. Le suspect a été interpellé. Une scène de violence en plein cœur de la capitale. Arthur Delaborde pour Europe 1.
6: Il tente d'empêcher un vol et finit à l'hôpital. Un peu avant 8h30, place de la République, dans le 3e arrondissement de Paris, un élève gardien de la paix hors service vient de quitter son poste après s'être senti souffrant. Dans une boulangerie, il assiste à une tentative de vol. Le jeune policier intervient. Il décline sa qualité de fonctionnaire. Le suspect prend la fuite. L'élève gardien de la paix se lance à sa poursuite, il part

0: vient le rattraper quelques instants plus tard, mais tout dégénère. Selon une source policière, le suspect lui assène de nombreux coups, le projette au sol et lui dérobe son portefeuille, emportant aussi sa carte professionnelle. L'homme reprend sa fuite. Il est finalement interpellé quelques rues plus loin par des policiers municipaux en patrouille dans le secteur. Il est placé en garde à vue. Blessé, le jeune policier souffrirait d'un traumatisme crânien et de fractures aux côtes. Transporté à l'hôpital Percy à Clamart en urgence absolue, son pronostic vital n'est pas engagé.
1: Arthur Delaborde du service police-justice d'Europe 1. À Nantes, un adolescent est mort et deux autres ont été blessés dans une fusillade. Il s'agirait d'un règlement de compte sur fond de trafic de drogue. Aucune interpellation n'a été effectuée à ce stade de l'enquête. Le ministre de l'Intérieur, Laurent Nunes, s'est rendu sur place. Il affirme que cet événement renforce sa détermination dans la lutte contre le narcotrafic. La situation à Nantes qui a également été commentée par Laurence Rossignol, sénatrice socialiste du Val-de-Marne, département également très touché par les violences liées au narcotrafic.
2: Le crime organisé fait appel à des enfants pour tuer des enfants. C'est une machine à tuer des enfants que les narcotrafiquants ont mis en place. Donc, on doit aussi aborder ces sujets comme des sujets concernant les enfants. Les enfants qui sont pris en charge par l'aide sociale à l'enfance sont particulièrement exposés parce que c'est eux qui sont recrutés. Je crois qu'il faut qu'on travaille aussi sur la connexion qu'il y a maintenant entre le proxénétisme et le narcotrafic, c'est-à-dire qu'il y a une diversification des activités. On a besoin de plus d'enquêteurs, plus de moyens d'enquête incontestablement, plus de présence dans les quartiers, parce que tout ça arrive dans des quartiers qui ont été désertés par la prévention spécialisée, les actions d'éducation populaire. En fait, il n'y a plus rien entre les mômes et les trafiquants.
1: Laurence Rossignol, sénatrice socialiste du Val-de-Marne, invitée à d'Europe 1 Week-end. En bref, du nouveau concernant l'antivirus. D'après la ministre de la Santé, l'Institut Pasteur a réalisé le séquençage complet de la souche détectée sur une passagère française du navire Ondus. Les résultats sont plutôt rassurants. En effet, le virus analysé correspond au souche déjà connue et surveillée en Amérique du Sud depuis de très nombreuses années. Aucun élément ne laisse penser à l'apparition d'un variant plus dangereux, indique la ministre de la Santé. Et puis la 70e édition de l'Eurovision, c'est demain matin pour nous. Elle se déroulera à Vienne, en Autriche. C'est la jeune Monroe, 17 ans seulement, qui représente la France avec sa chanson « Regarde ». Mathieu Prior pour Europe 1.
3: Monroe peut miser sur son époustouflante voix d'opéra pour épater les jurys. La Française, toute vêtue de blanc, est accompagnée de 5 danseurs. Sa prestation est un mélange de pop et d'opéra. Monroe explique le sens de sa chanson.
4: Regarde parle d'amour universel, de trouver l'amour en soi et de trouver l'amour qui vous entoure. C'est très puissant et je sais que bien souvent nous sommes très occupés dans nos vies, mais lorsque nous prenons un instant, nous pouvons constater que cela peut être très rassurant et nous pouvons voir que l'amour qui nous entoure peut également nous fortifier.
3: L'amour sera donc au cœur de sa performance. Les polémiques quant à la participation d'Israël au concours semblent cette année moins virulentes sur place. 5 pays boycottent néanmoins la cérémonie, dont l'Espagne, la Slovénie et l'Irlande, qui eux ne la diffusent pas. Et l'on rêve d'une victoire française 49 ans après le sacre de Marie Myriam. Les bookmakers, ceux qui parient sur les chances de gagner de chaque pays, classent la France dans le top 10.
1: Mathieu Prior pour Europe 1. Il est 18h02. On va marquer une nouvelle pause dans ce journal. Ce sera la dernière. Dans un instant, nous allons parler sport en métropole, dans le monde, en Calédonie. Et puis nous parlerons également météo en Calédonie.
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1: Et à la une de l'actualité sportive, la dernière ligne droite pour le championnat de France du rugby. On dispute ce week-end la 24e journée du top 14.
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1: Et il y aura notamment un choc à suivre demain matin, un choc entre le Racing 92 et le RC Toulon. Christopher Filoc pour Europe 1.
8: L'objectif est clair pour le Racing 92 dans cette fin de saison, sécuriser sa place dans le top 6, synonyme de qualification en phase finale du championnat. Et les Franciliens savent qu'une victoire face à leur adversaire du soir permettrait de faire un grand pas vers ces phases finales. En revanche, pour Toulon, 9e, eh bien les espoirs de se placer dans les 6 premiers semblent désormais très limités. Les Varois sont surtout engagés dans la course à la qualification pour la prochaine Coupe d'Europe. Et ça, Pierre Mignoni, l'entraîneur toulonnais, l'a bien compris.
9: On a envie de jouer la Champions Cup. Bien sûr qu'on est déçu de ne pas jouer les phases finales cette année en top 14. Je leur ai dit, là, il faut tout donner pour participer à cette compétition. Le challenge, il est là. Tu peux lancer une super dynamique aussi pour la saison prochaine. C'est à eux de se dire, voilà, allez, on y va, quoi. On se jette dans la bataille, allez, sans regret.
8: La situation est on ne peut plus claire. Si les joueurs de Pierre Mignoni s'inclinent ce soir, le Racing Club toulonnais pourra dire adieu à la qualification en Champions Cup.
1: Christopher Filoc du service des sports d'Europe 1, la rencontre Racing 92 Toulon sera à suivre demain à partir de 6h. Les autres matchs à suivre, Pau-Clermont à 23h30 et puis en simultané à 1h35 du matin pour nous, Castres-Montpellier, Lyon-Bayonne, Bordeaux-Bègles-Perpignan et Montauban-Stade Français. Le dernier match opposera lundi matin le Stade Rochelais au Stade Toulousain. On passe au football et l'AS Saint-Etienne qui est désormais à 2 matchs d'une possible montée dans l'élite, Michael Juneski.
10: Oui, Saint-Etienne qui a remporté aujourd'hui le pré-barrage d'accession à la Ligue 1. Les Verts se sont imposés sur Rodez à l'issue des tirs au but. Le score était toujours de 0-0 à la fin du temps réglementaire. Match indécis jusqu'au bout. Une séance de tirs au but à rebondissement avant de voir les Stéphanois l'emporter. C'est une première étape de franchie, mais il restera encore le grand barrage pour tenter de retrouver l'élite. L'entraîneur de Saint-Etienne ne savoure qu'à moitié cette victoire, car la tâche s'annonce encore plus dure au prochain cap. Philippe Montagnier.
11: On ne peut pas dire que ce soit bon pour le cœur, mais bon, il fallait rester calme. C'était aux joueurs de jouer et aux gardiens. On passe. Il va falloir forcément qu'on soit meilleur, parce que c'était un match quand même où on a eu très peu d'occasions de but. On en a concédé assez peu. Ce n'est pas suffisant. On arrive, on voit bien en fin de saison. Mais bon, ça n'explique pas tout.
10: Les Stéphanois qui feront face, on le rappelle, au 16e du classement de la Ligue 1 à l'issue de la 34e journée qui se jouera lundi matin pour les clubs de l'élite. L'AS Saint-Etienne peut miser sur cette future confrontation. Aller-retour pour essayer de retrouver la première division. 3 équipes dans un mouchoir de poche pour éviter cette 16e place. Actuellement, Nice, Auxerre qui est 15e et Le Havre qui est 14e.
1: Et puis notez dans les divisions inférieures que ce matin, le FC Sochaux-Montbéliard a validé son billet pour remonter en Ligue 2, c'est le dernier classement général de National qui portera le nom de Ligue 3 à partir de la saison prochaine. Mais c'est bon de revoir Sochaux dans les plus hautes divisions de notre championnat. Un coup d'œil maintenant, Mickaël, au reste de l'actualité sportive sur la scène nationale et internationale.
10: En MotoGP tout d'abord, on dispute ce week-end le Grand Prix de Catalogne. Lors des essais libres, c'est Pedro Acosta sur KTM qui a été le plus rapide. Du côté des tricolores, Joan Zarco s'est classé 5e, Fabio Quartararo 10e. Qualification et sprint race ce soir, le Grand Prix demain soir dès 23h pour nous. Du cyclisme, ce soir au menu la 8e étape du Tour d'Italie, le peloton attaque la montagne, le Danois Jonas Vingegaard compte bien rattraper ses 3 minutes de retard sur l'actuel leader du général, le Portugais Alfonso Lalio. En tennis, une demi-finale a terminé au Masters 1000 de Rome. Le duel entre l'Italien Yannick Sinner et le Russe Daniel Medvedev a été interrompu ce matin par la pluie. Avantage au numéro 1 mondial, Yannick Sinner qui mène 4 jeux à 2 dans le 3e set chez les dames. La finale opposera également ce soir l'américaine Coco Gauff à l'ukrainienne Elina Svitolina. Et puis du golf, le 2e majeur de la saison, le PGA Championship, et à l'issue de la 2e journée, 2 américains sont en tête, Alex Molay et Maverick McNally, les seuls à moins 4 coups sous le par.
1: Le sport en Calédonie à présent et les meilleurs triathlètes avaient rendez-vous ce matin à l'aquathlon de l'Olympique.
10: Un parcours avec alternance de 2,5 km de course à pied, 1 km de natation et à nouveau 2,5 km de course à pied entre le méridien et la promenade Pierre Vernier. Et un passage inédit, la montée du parking à étage du Grand Casino pour les coureurs. Chez les féminines, c'est Charlotte Robin qui l'a emporté. Chez les messieurs, Timothée Héroux s'est imposé. On les écoute.
12: Le parcours était très original, ça c'est sûr. C'était intéressant. Le parking du casino, on avait peur de se prendre la tête dans le plafond, mais sinon c'est original. Pas mal de montées, le vent était un peu favorable au retour, mais c'était quand même assez dur. En tout cas, c'est vraiment vraiment un parcours sympa et puis on n'a pris que du plaisir et c'est top.
13: C'est assez violent parce que les 2,5 km en course à pied au départ, là, il faut partir vite, c'est court, donc c'est assez violent. Au final, c'est sympa de passer dans le parking du casino, ça met une petite originalité. C'est vrai que je ne savais pas trop combien il y avait de virages, donc on tourne, on monte, mais on ne sait pas quand est-ce que ça s'arrête.
10: Charlotte Romain qui s'impose devant Nathalie Viratel et Myriam Jégot. Chez les messieurs, Timothée Roux l'emporte devant Karine Laigle et Mathieu Salamacha. 56 participants étaient en lice dans cette épreuve qui permettait aussi aux prétendants à une sélection en vue des Jeux du Pacifique de valider leur place au prochain test event afin de préparer Tahiti 2027.
1: Allez, on arrête de nager, mais on continue de courir avec de l'athlétisme. On disputait la suite des championnats territoriaux. C'était au stade du Medellín.
10: Et comme le week-end dernier, les jeunes, notamment des clubs, étaient très motivés à l'idée de remporter des titres et de défendre les couleurs de leurs équipes comme lors des épreuves de relais ce matin.
14: Je m'appelle Abena, je suis du club CAJG, club athlétisme Jules Garnier, et on a fini première aux 4x 60 mètres minimes filles.
15: Je m'appelle Micha Doré.
16: Je m'appelle Elena et on a fini premier, ça c'est super.
14: On est très contentes, ça c'est sûr. On était en train de cogiter pour savoir si on allait les battre ou pas, et puis finalement on a réussi, du coup on va rentrer content chez nous.
16: Oui, c'est toujours bien, ça va beaucoup de monde et on s'amuse beaucoup surtout. Et
15: on compte toujours, même si à la pluie, pour gagner la médaille d'or.
10: Des championnats de Calédonie qui avaient débuté le week-end de dernier, vendredi et samedi, au stade Noumadélé à Magenta.
1: Quand les pongistes lâchent leur coup, c'est au tournoi d'Ultimate Ping, le tennis de table en version XXL, c'est bien ça, Mickaël ?
10: Exactement, une récréation pour la discipline, avec cette compétition mise en place par le comité provincial sud à la salle Jean Noyant. Les pongistes se confrontent sur ce dérivé du tennis de table, on vous l'a déjà expliqué sur notre antenne, une table aux dimensions doublées, en gros, quatre tables assemblées, collées les unes aux autres, et le filet aussi doublé de 30 cm au lieu de 15, deux rebonds autorisés pour la balle, oui, mais l'allongement de toutes ces dimensions se ressent forcément pour les pratiquants qui apprécient toutefois cet exercice.
17: C'est vachement sympa, ça réunit plein de gens de tous âges, de tous horizons, de tous clubs, donc super, et puis c'est un sport qui est ludique, c'est accessible à tout le monde, c'est rigolo, on s'amuse, on peut taper plus fort qu'au ping-pong, et tout le monde s'éclate, et voilà, c'est super intéressant.
18: Ah, c'est net pour nous. Et on joue contre les grands et qu'en bas, ils n'ont pas trop d'expérience. Sauf ceux d'Olympique qui nous bat. C'est plus grand la table et ça change de nos habitudes. Et voilà, ça, on vient pour se défouler. Le principe, c'est de s'amuser.
19: Le truc qui est net, c'est pour claquer bien fort. Puis moi et puis Claude, on est bien fort pour ça. Puis on bat tous les grands. C'est plus fatigant, ça.
20: J'ai essayé de motiver les mecs de mon club de Dumbéa pour venir, quoi, parce que personne n'avait testé à part moi l'année dernière. Du coup, voilà.
21: Quand on est pratiquant, c'est quoi qui intéresse plus, qui change surtout par rapport
20: au tennis ? On fait du ping-pong normal, du coup, c'est pas facile au niveau des distances. Même pour eux, pour la tactique, c'est pas pareil que nous. Eux, ils tapent. Nous, on met des effets, on essaye de couper pour bien ralentir le jeu et tout ça, parce que sinon, ça va vite pour nous.
10: L'amusement est au rendez-vous, notamment pour les plus jeunes. Vous l'avez entendu, le responsable du comité provincial sub, Philippe Bonnefoy.
22: C'est une discipline qui est relativement nouvelle. Ça fait 3 ou 4 ans qu'on organise ce type de compétition. La différence par rapport au tennis de table, c'est effectivement cette capacité de donner de l'énergie en plus. Puisque quand on est en tennis de table, on est obligé de gérer en permanence. Avec là, on peut se lâcher physiquement et c'est complémentaire en fait. Le comité essaye d'innover également en proposant donc en fin d'année une compétition en e-ping, ping VR, virtual reality. Et j'espère qu'on sera suffisamment nombreux et qu'on pourra l'organiser pour changer un petit peu.
10: Et pour le tournoi du jour, une vingtaine de pratiquants étaient en lice à la salle Jean Noyant.
1: Un coup d'œil à présent, Mickaël, au reste de l'actualité sportive sur le territoire.
10: À Bonnet-Rouyn, Challenge Organisation proposait le raid du GR Nord sur le parcours phare de 20 km. C'est Liam Gilquin qui s'est imposé devant Côme Daval et Jérémy Marie. Elodie Huglot a terminé meilleure féminine. Tristan Baggio a terminé le mini-raid. Près de 400 concurrents étaient en lice. Et puis du football pour finir la 8e journée de Super League. Et Yenkensport qui l'a emporté face au leader Lossi, 3-0 aujourd'hui. Gaïcha et Tiga ont fait match nul, un but partout. En ce moment même, l'AS Mondor affronte Saint-Louis demain au stade Noumadélé. Horizon Pathos sera opposé à l'AS Cougnier à 13h. L'AS Magenta fera face au SC Negeu à 15h30. Et puis chez les dames, c'était aussi la reprise, le début de la saison. Un premier résultat, Païta et l'AS Wedge qui ont fait match nul aujourd'hui, 0-0.
1: Merci Mickaël, on termine ce journal avec la météo.
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1: Et Ismaël, j'ai reparlé à mon petit doigt et il me dit qu'il y a de la vigilance dans l'air et que cette nuit, bon, ça pourrait être terrible.
2: Eh ben oui, une vigilance jaune, forte pluie orage, de Yaté à Pueblo inclus pour des averses parfois fortes et localement orageuses, notamment en première partie de nuit. Cette nuit, enfin oui, si c'est ça, cette nuit. Je vais y arriver. Sur la façade est, la pointe sud est éloignée. Les nuages restent nombreux, mais les précipitations s'estompent en deuxième partie de nuit. De bonnes averses se déclenchent encore localement, notamment sur le sud-est au début et sur les autres régions. Après quelques pluies en soirée, le temps s'assèche plus nettement et les éclaircies se développent sur l'ouest. Le vent de secteur est mollit proche de 5 nœuds ailleurs. Toujours d'est-sud-est, il est compris entre 15 et 20 nœuds et faiblit légèrement en cours de nuit, excepté sur la pointe nord et l'île des Pins, où il peut parfois dépasser les 20. Pour le mercure, eh bien écoutez, il varie de 17 à 23 degrés.
1: Et pour demain, on nous prévoit grosso modo beau sur l'ouest et nuageux partout ailleurs ?
2: Exactement. Sur la façade ouest, le soleil l'emporte largement, surtout en matinée. Et ailleurs, les nuages sont plus nombreux avec des averses éparses, en particulier sur l'extrême sud et le sud-est, où des averses parfois modérées seront attendues. Elles gagneront également marée la nuit suivante et le vent d'est-sud-est soufflera entre 15 et 20 nœuds. Localement, plus de 20 nœuds sur la pointe sud et l'île des Pins. À marée et sur l'ouest, il sera temporairement plus faible en matinée et le mercure, eh bien écoutez, il sera stable ou en très légère hausse.
1: Entre 26 et 29 degrés. Merci.
2: Eh ben, dis donc, il en vient même à faire mon travail.
1: Mais
2: incroyable,
1: ouais, le petit doigt est magique. Merci Ismaël, c'est la fin de ce journal. Nous vous remercions de l'avoir suivi. Il sera disponible.
2: Va apporter un petit peu de fraîcheur et un petit peu de douceur. Brooke Fraser, pour votre plus grand plaisir. Bonne soirée, bon week-end.

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2: Il est 18h30, Miley Cyrus, Madonna, et on lève enfin le voile sur la destination pour le tour du monde des hits avec Marion. Où c'est qu'on va? Eh bien, réponse tout de suite dans le hit international.
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5: Bonjour à tous, c'est l'heure du 8 RRB, bienvenue à vous tous. Cette semaine, notre tour du monde lève le voile sur la destination mystère. On s'envole pour la Turquie, un pays dont la scène musicale urbaine explose depuis quelques années. Notre classement à nous voit aussi du mouvement avec notamment une montée en flèche spectaculaire. Au programme aussi, Madonna nous revient avec un nouveau single. Et puis, la question du jour, Miley Cyrus qui a décroché la première place la semaine dernière avec Dream As One, va-t-elle confirmer ? On le saura dans 30 minutes, mais d'abord, la nouveauté. Madonna dévoile I Feel So Free. La reine de la pop qui a traversé plus de 40 ans de carrière en se réinventant sans cesse, continue d'avancer. De Like a Virgin à Hang Up, en passant par Ray of Light, elle a su adapter son son à chaque époque sans jamais perdre son identité. I Feel So Free s'annonce comme un nouveau chapitre de cette saga musicale hors norme. Avant de découvrir ce titre, retour sur quelques-uns des moments forts de sa discographie.

Madonna et ses multiples vies artistiques, ça a été très dur de ne sélectionner que quelques-uns de ses très, très nombreux hits. Elle nous propose aujourd'hui I Feel So Free, c'est la nouveauté qui fait le buzz. 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

0: Madonna avec I Feel So Free, la dame ne s'arrête jamais. On verra si ce titre s'installe durablement dans les classements ou pas. Direction notre ITRRB. Joe recule de deux places avec End of Beginning qui se retrouve en cinquième position. Après plusieurs semaines bien installées dans le classement, le titre perd du terrain et prend le chemin de la sortie.
1: Numéro 5.

Angel et Justice perdent également du terrain, deux rangs en moins pour What You Want, qui descend en quatrième position. Trois semaines au sommet, c'était beau, mais la gravité finit toujours par reprendre ses droits. Le podium arrive, mais avant d'y plonger, cap sur notre destination mystère du Tour du Monde. La Turquie, voilà notre destination mystère de cette session du Tour du Monde. La Turquie, un pays dont la scène urbaine connaît un développement fulgurant, mêlant influences orientales et sonorités trap modernes. Voici les 5 titres qui dominent les ondes turques en ce moment. 5e rang, Omrun Depio.

Le titre qui règne en maître, Nafile Deray 067 et Mansour, illustre parfaitement cette nouvelle vague musicale turque. Un rap urbain qui puise dans les traditions mélodiques du pays tout en adoptant les codes de la trap internationale. Une fusion qui fait mouche auprès de la jeunesse turque. 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

Eray 067 et Mansour avec Nafilé, le disque est numéro 1 en Turquie cette semaine. Voilà pour notre destination mystère. La semaine prochaine, retour en Corée du Sud pour notre prochain tour du monde avec une escale régulière. On revient à notre classement. Et ça monte fort, Céline Dion progresse d'un rang avec Danson qui se hisse en troisième position. Le joli retour de la Québécoise se confirme semaine après semaine. Numéro

0: numéro 1.
1: Et Miley Cyrus conserve sa place avec Dream As One pour une deuxième semaine consécutive au sommet. La chanteuse semble y prendre ses aises. Hein. Bien joué Miley. Merci d'avoir suivi le Hit RRB. On se retrouve la semaine prochaine avec la Corée du Sud pour le Tour du Monde notamment. Et puis un nouveau classement, bien sûr. Et d'ici là, gardez la pêche à l'écoute d'RRB.

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1: Et à 19h, le rappel des titres, c'est avec vous, Lionel Sabot.
2: Bonsoir. Une agression qui aurait pu virer au drame, c'était cette semaine au Camp Est. Un agent pénitentiaire a reçu un coup de stylo à la gorge de la part d'un détenu. Les faits sont passés mercredi, le 13 mai. Les syndicats ont communiqué hier sur cet événement via leur page Facebook. Le détenu à l'origine de l'agression fera l'objet de sanctions disciplinaires. Les syndicats déplorent tous un manque de moyens pour travailler en sécurité et réclament notamment un renforcement des effectifs. Au chapitre des faits divers, encore cette rixe hier soir dans un établissement de la baie des Cités. Aux environs de 2h du matin, un individu en état d'ivresse a provoqué une bagarre. Le perturbateur a été rapidement interpellé par les forces de l'ordre et placé en cellule de dégrisement. L'actualité politique du week-end avec demain toute la journée à Païta le séminaire d'échange et de travail organisé par les loyalistes en vue des élections provinciales du 28 juin. Au programme, diverses prises de parole, une information sur les procurations ainsi que des ateliers politiques. Aujourd'hui, c'est l'Union calédonienne qui tenait un comité directeur à Moindou. Directeur qui devait être largement consacré à la préparation des provinciales. La commune de Bouloupari animait aujourd'hui une démonstration de fun car a pris place sur le terrain de motocross. Des pilotes de Bouloupari, de Kouaoua, de Nouméa et d'ailleurs ont pris le volant sur le circuit pour glisser et surtout s'amuser au plus grand plaisir des passionnés de sport mécanique qui sont venus en nombre après 2 ans de pause sur la commune. L'actualité internationale, Donald Trump a quitté la Chine après une visite de 2 jours. Il dit avoir conclu des accords commerciaux fantastiques avec Xi Jinping. Selon le président américain, la Chine a même notamment promis de commander 200 Boeing gros porteurs, des propos que Pékin n'a pas confirmés. Xi Jinping a néanmoins salué une visite historique qui fera date. Du côté du Proche-Orient, le président américain appelle l'Iran à conclure un accord. « Je ne vais pas faire preuve de beaucoup plus de patience », a déclaré Donald Trump à bord d'Air Force One. Parmi les points de désaccord, évidemment, la réouverture du détroit d'Ormuz, toujours bloqué par l'Iran 2 mois et demi après le début du conflit. Dans ce contexte, les Émirats Arabes Unis annoncent l'accélération de la construction d'un oléoduc qui permettra de contourner le détroit. Le sport avec du rugby, on joue ce week-end la 24e journée du top 14. Il y a des enjeux à tous les étages, hein. 3 journées de la fin de la saison régulière. À suivre ce soir, les matchs Pau-Clermont, Castres-Montpellier, Lyon-Bayonne, Bordeaux-Bègles-Perpignan et Montauban, stade français. À 6h demain matin, il y aura un choc contre le Racing 92 et le RC Toulon. Le dernier match opposera lundi matin le stade Rochelet au stade Toulousain. En football, on rappelle que l'AS Saint-Étienne a remporté le pré-barrage d'accession à la Ligue 1. Les Verts se sont imposés sur Rodez à l'issue des tirs au but. Le score était de 0-0 à la fin du temps réglementaire. Les Stéphanois feront face au 16e du classement de la Ligue 1 à l'issue de la 34e journée qui se jouera lundi matin pour nous. L'AS Saint-Etienne qui peut miser sur cette future confrontation aller-retour pour essayer pourquoi pas de retrouver la première division la saison prochaine. Et puis en Calédonie, une récréation pour le tennis de table, le tournoi Ultimate Ping organisé par le comité provincial sud à la salle Jean Noyant. Les pongistes se confrontent sur ce dérivé du tennis de table sur une table aux dimensions doublées. 4 tables assemblées pour un tennis de table version XXL. L'amusement au rendez-vous notamment pour les plus jeunes. Voilà pour l'information. Je vous souhaite de passer une excellente soirée sur l'antenne de Radio Rythme Bleu. J'aurai grand plaisir à vous retrouver demain des potrons minés. Ce sera à partir de 6h30. Voilà.
1: Merci beaucoup Lionel Sabot.
2: Oui, vous en prie, est en pleine forme, Saint-Etienne est qualifié pour la
1: suite.
2: Ah
1: ben oui, bravo. En plus j'allais vous demander un homme heureux ce soir.
2: Ah ben évidemment, attends, il y a encore 2 matchs, hein, donc et voilà, hein, on n'a pas gagné encore. Mais bon, c'est toujours ça de pris, ça fait plaisir.
1: Merci beaucoup Lionel Sabot.
2: Ça fait bien plaisir.
1: À demain, allez, bonne à soirée. Demain. Et c'était donc Lionel Sabot dans le rappel des titres que vous venez d'entendre, hein, sur l'antenne et la fréquence de Radio Rythme Bleu.
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1: Et dis donc, on s'est trempé. Petite soupe de doigts, voilà. On s'est trempé de bouton. 19h passées de 4 minutes. J'espère que vous allez bien, que votre soirée se passe bien de votre côté. Nous, on a hâte de savourer ce qu'on a préparé ensemble. Hein, de la musique jusqu'à 20h, à laquelle on ouvrira en grand, en très très grand, les portes du Club 80. Et puis au vu du temps, on va vous laisser apprécier la musique. Voilà, tout simplement, de la musique, ça fait du bien sans être nécessairement interrompu. Prendre le temps, enfin voilà. On va vous laisser un petit peu tranquille. tranquille, tranquillement à la maison, sous la couette ou pas, hein, parce que ça dépend un petit peu des températures, quoique ça descendra bien cette nuit de 17 à 23 degrés. Enfin, en tout cas, on va vous laisser respirer en musique. Ça, c'est joliment dit. Allez, on fait à 19h05 un point avec la météo.
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1: Et on ouvre ce bulletin avec une vigilance jaune, forte pluie orage, et de Yaté à Pouébo inclus pour des averses parfois fortes et localement orageuses, notamment en première partie de nuit. Cette nuit, justement, sur la façade est, la pointe sud et les loyautés, les nuages sont nombreux, avec encore de bonnes averses qui se déclenchent localement, notamment sur l'Est. Et globalement, les précipitations s'estompent progressivement sur les autres régions. Après quelques pluies en soirée, le temps s'assèche plus nettement et les éclaircies se développent sur l'Ouest. Le vent de secteur Est mollit entre 5 et 10 nœuds. Ailleurs, le vent d'Est-Sud-Est souffle généralement entre 15 et 20 nœuds et le mercure varie de 17 à 23 degrés. Pour demain matin, sur la côte Ouest, le soleil l'emportera largement. Ailleurs, les nuages resteront nombreux avec des averses éparses, notamment sur l'extrême sud et l'est. Le vent, quant à lui, soufflera d'est-sud-est entre 15 et 20 nœuds, localement plus de 20 nœuds sur la pointe sud et de l'île des Pins à marée sur l'ouest. Notez qu'il sera temporairement plus faible. On termine avec le mercure qui sera stable ou en très légère hausse entre 26 et 29 degrés. Voilà pour ce bulletin météo tout à fait complet. 19h06 est venu l'heure pour vous de retrouver la lecture de vos avis de décès.
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1: Les avis qui vont suivre concernent les décès de Monsieur Boniface Gilbert, Monsieur Alked Yves, Madame Train Yvette Némartine, Monsieur Yewiye Nalohan Jacques, Madame Tonkamboué Caroline, Monsieur Tini Lolesio, Madame Coupelier Sinei Sola, Mademoiselle Naweo Marie-Hélène Maline, Madame Tiaounian Madeleine Ike. On nous prie de vous faire part du décès de Monsieur Gilbert Boniface, survenu le 6 mai dans sa 95e année. Les veillées se dérouleront au centre funéraire de Nouméa lundi 18 mai de 10h à 20h et mardi 19 à partir de 10h. La cérémonie laïque sera célébrée mardi à 13h15 au centre funéraire de Nouméa, suivie de l'inhumation au cimetière du 5e kilomètre. On nous prie de vous faire part du décès de Monsieur Alked Yves, survenu le 11 mai. Une veillée se déroulera au centre funéraire du Pont des Français, lundi 18 mai, de 16h30 à 19h. La cérémonie religieuse sera célébrée ce même jour à 17h30 et sera suivie de la crémation. On nous prie de vous faire part du décès de Madame Train Yvette Némartine, survenue le 13 mai à l'âge de 94 ans. Une veillée se déroulera au centre funéraire de Nouméa, mercredi 20 à partir de 8h. La cérémonie religieuse sera célébrée ce même jour, mercredi 20 mai à 13h15, en la chapelle du centre funéraire de Nouméa, suivie de l'inhumation au cimetière du 5e kilomètre. On nous prie de vous faire part du décès de Monsieur Yewiye Nalohan Jacques, survenu le 13 mai à l'âge de 58 ans à son domicile à Dimbéa. Le travail coutumier se poursuit jusqu'à demain, dimanche 17 mai, au domicile de Madame Etoroy à Rivière-Salée, au 4e secteur. La veillée se déroulera au centre funéraire de Nouméa, dimanche 24 mai, de 8h à 20h. Et le corps sera transféré par le Béticho lundi 25 mai vers Marais. Notez que la suite du communiqué vous sera donnée ultérieurement. On nous prie de vous faire part du décès de Madame Tonkamboué Caroline. La veillée aura lieu à la morgue municipale de Nouméa lundi 18 mai, de 11h à 20h. Elle reprendra mardi 19 de 7h à la levée du corps. La cérémonie religieuse sera célébrée à la chapelle du centre funéraire de Nouméa mardi à 14h15, suivie de la crémation au crématorium de Nouméa à 15h. Notez que les coutumes se feront à la morgue municipale de Nouméa. On nous prie de vous faire part du décès de Madame Coupelier Sinei Sola, survenue le 14 mai. Sur l'Ifou, la coutume se fait actuellement à Wassani et l'inhumation est prévue demain, dimanche 17 mai, toujours à la tribu de Wassani. On nous prie de vous faire part du décès de mademoiselle Maline Marie-Hélène Naweo. Les obsèques auront lieu à la tribu de Mou à Lifou mardi 26 mai. L'heure précise vous sera communiquée ultérieurement. La veillée se tiendra samedi 23 et dimanche 24 mai de 8h à 20h au centre funéraire de Nouméa. Le corps sera transféré à Lifou lundi 25 au matin par le Bétitcho. Et notez que les coutumes se feront à la morgue. On nous prie de vous faire part du décès de Madame Tiaounian Madeleine Ike, survenue le 9 mai dans sa 60e année. L'enterrement se fera à la tribu de Bako et la veillée est en cours chez sa maman, Madame Veuve Tiaounian Marcel Anépuy, jusqu'à la levée du corps prévue demain, dimanche 17 mai à 8h, suivie de l'inhumation, je vous le disais, au cimetière de Bako à 10h. Et voici qui met un terme à vos avis de décès.
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1: On vous l'a dit, on vous accompagne en musique jusqu'à 20h. On commence avec Ben L'Oncle Soul. Petite sœur, on espère que vous apprécierez cette playlist qu'on a concoctée pour vous. Une playlist assez éclectique et qui, on le saura, et qui, on le sait, saura vous faire plaisir. C'est mieux quand c'est dit correctement et en français, s'il vous plaît. 19h11, vous écoutez Radio Rythme Bleu. Bonne soirée, bon week-end.

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0: Et il est 20h, est venue l'heure d'ouvrir en grand, en très très grand, les portes du club 80. On espère que vous avez apprécié cette première partie, enfin cette première partie d'émission, entre 19h et 20h, hein. On s'entend hein, quand on dit ça. Eh ben oui, on le sait que vous allez apprécier ce qui va venir. Et ça, on ne pense pas se tromper en disant ça.
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0: 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Et on va balayer la décennie de la manière la plus large possible. Hein. On va commencer avec Peter Gabriel, In Your Eyes. Il y aura du Cyndi Lauper, du Bill Withers, The Cars, U2 pour terminer en beauté, Michel Berger, Desireless, Michael Jackson. Enfin bon, que du beau monde pour faire plaisir au maximum de monde. Voilà, on va essayer de balayer extrêmement large. Comme ça, vous allez. Ah oui, il y avait ça. Enfin bref, ça va être une effusion de ce que les années 80 ont donné de mieux musicalement. Et c'est parti, je vous le disais, Peter Gabriel, In Your Eyes. On peut le voir, ça scintille, c'est beau, c'est parce que vous écoutez RRB. Bonne soirée, bon week-end, toujours à l'écoute de la meilleure des fréquences, la meilleure des radios, c'est le 99, si vous nous écoutez depuis Koumak. On vous embrasse, on vous souhaite une excellente soirée, prenez bien soin de vous, et prudence, notamment sur la côte est, avec cette vigilance jaune, forte pluie orage qui vous concerne, soyez extrêmement prudents. 20h01, c'est RRB.

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1: Il est quasiment 20h30, vous écoutez Radio Rythme Bleu, c'est toujours le Club 80, on espère que vous appréciez cette super programmation. Vous l'avez reconnu à cette intro, Michel Berger, les Princes des Villes, a commencé à chanter, nous on se presse et on vous laisse apprécier. Bonne soirée, bon week-end, c'est Radio Rythme Bleu qui régale ce soir.

Et il est 20h passé de 55 minutes. On se quitte en beauté avec You Too, With or Without You. Merci à toutes et à tous d'avoir répondu présent à ce rendez-vous du samedi soir, le Club 80. Et puis, je vous souhaite un excellent week-end. Prenez soin de vous, prudence. Si vous êtes sur la route, c'était Ismaël pour Radio Rythme Bleu. Excellent week-end.

0: Et l'information, c'est avec Martin Delavenne. Bon, rebonjour Martin.
1: Rebonjour Eliott, bonjour à tous. Gérald Darmanin, garde des Sceaux, se rendra lundi à Alger au menu des discussions coopération judiciaire en matière de criminalité organisée, de narcotrafic ou encore de lutte contre le terrorisme. Le sort du journaliste Christophe Glaize sera également abordé, a indiqué la chancellerie. Nous sommes déterminés à gagner la guerre contre le trafic de drogue. Nouvelle déclaration du ministre de l'Intérieur, Laurent Nunez. Alors qu'un adolescent de 15 ans a été tué jeudi soir lors d'une fusillade dans le quartier de Port-Boyer à Nantes. C'est la sixième victime liée au trafic et à la consommation de drogue cette semaine en France. Drame toujours à Paris, un élève gardien de la paix a été grièvement blessé jeudi matin. Il avait voulu empêcher un vol dans une boulangerie avant d'être violemment frappé par le suspect, un suspect interpellé. La victime souffre d'un possible traumatisme crânien et de fractures aux côtes. Flavie Flamand porte plainte contre Patrick Bruel pour viol alors qu'elle était mineure. Il ne lui a imposé aucun rapport, répondent les avocats de Patrick Bruel. 5 procédures distinctes sont ouvertes à Bruxelles, Paris et Saint-Malo. Une nouvelle rassurante, la souche de l'antivirus qui a infecté la passagère française n'aurait pas muté. Stéphanie Rist, ministre de la Santé, affirme qu'aucun élément ne laisse penser à l'apparition d'un variant. Ce virus apparu sur le bateau de croisière MV Ondus serait, selon la ministre de la Santé, ni plus dangereux ni plus transmissible. International, 45 jours de répit supplémentaires au Liban. Le cessez-le-feu est prolongé avec Israël et ce, malgré de nouvelles frappes sur le sud du Liban. Entrée en vigueur le 17 avril dernier, la trêve devait prendre fin demain. À Vienne ce soir, 70e édition de l'Eurovision, la franco-américaine Monroe tentera de séduire le jury et le public avec son titre « Regarde ». Si la Finlande et l'Australie sont ultra favoris, la France se classe selon les bookmakers dans le top 10. Pour rappel, l'an passé, Louane s'était classée 7e du concours avec son titre « Maman ». Du sport avec du tennis et la suite du tournoi de Rome. Le grand favori Yannick Sinner reprendra sa demi-finale à 15h. À une semaine de Roland-Garros, l'Italien et actuel numéro 1 mondial fait figure de favori sur terre battue. 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Et puis Victor Wembanyama et les Spurs qualifiés pour la finale de Conférence Ouest portée par le Frenchie. Les joueurs de San Antonio ont vaincu Minnesota 139-109. Une première finale de Conférence Ouest pour les Spurs depuis 2017, avec à l'époque à sa tête un certain Tony Parker. MotoGP avec le Grand Prix de Catalogne ce week-end, sans Marc Marquez blessé. Le duel entre les Aprilia devrait tenir toutes ses promesses. Une course à suivre demain à 14h sur Canal+. Il est midi passé de 3 minutes sur Europe 1. Nous retrouvons la suite d'Eliott Deval et vous.
0: Merci cher Martin et rendez-vous à 13h pour un nouveau point sur l'information.
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0: Midi 3 sur Europe 1, ravi de vous retrouver pour la deuxième partie d'Eliott Deval et vous, une émission en direct sur Europe 1 jusqu'à 13h, toujours avec Estelle Lafond, avec Georges Fenech, Alexandre Devecchio et nous recevons dans le studio Jean-Louis Valentin, chef de la délégation de la Fédération Française de Football en Afrique du Sud. Vous étiez présent il y a 16 ans, lors du plus grand scandale du football français et le plus grand fiasco qui est l'affaire Naïsna. Merci d'être avec nous, votre parole elle est rare et je vous remercie de venir nous voir sur Europe 1, Monsieur Valentin.
4: Merci de votre invitation, c'est vrai que Jacques Vendroux a joué les intermédiaires et par amitié pour lui, j'ai accepté de venir pour parler de ce sujet sur lequel j'essaye de ne plus m'exprimer parce que j'y suis sans cesse renvoyé quand je parle de football et que ça finit par me lasser.
0: Je peux comprendre votre lassitude. Vous avez cité Jacques, que j'embrasse chaleureusement. La politique a son baron noir. Europe 1 l'a également. Et on voit à quel point Jacques Vendroux est encore surpuissant. Pourquoi nous revenons à Naïsna 16 ans plus tard? Parce que c'est un documentaire qui a été diffusé cette semaine, qui fait l'effet d'une bombe, qui revient sur ce bus, sur ces bleus en grève, et sur ce système médiatique, mais également politique, qui a été chaviré par et bouleversé par ce qu'il s'est passé en 2010 pendant la Coupe du Monde en Afrique du Sud. Je rappelle pour les auditeurs d'Europe 1 qui l'ont oublié, les joueurs de l'équipe de France ont décidé en pleine Coupe du Monde de ne pas s'entraîner deux jours avant le dernier match capital pour la qualification en poule. C'était face à l'Afrique du Sud et ça a entraîné, je le disais, le plus grand scandale et peut-être brisé un lien que, on en parlera peut-être avec vous, Didier Deschamps a réussi à renouer entre les Français et l'équipe de France. Il y a 70 millions de sélectionneurs de l'équipe de France et surtout quand on parle de Coupe du Monde, bien sûr. Ce documentaire, je vous en propose un court extrait, la bande-annonce.
2: Là, je vais être capitaine.
5: Capitaine de l'équipe de France, ça veut dire que si on gagne, qu'est-ce qui va la chercher, la coupe? Qu'est-ce qui va la soulever
2: en premier?
5: C'est William.
2: C'est moi, c'est ce que vous voulez que je vous dise. C'est moi.
5: Sauf que le brassard, il n'est pas pour lui, il est pour Patebra.
6: Quand Domenech m'annonce que je suis le capitaine, à ce moment-là, j'ai même pas pensé à être heureux. J'ai pensé à William Gallas. Donc tout de suite dans ma tête, William Gallas va penser que je l'ai mis à l'envers.
5: William, il a été mis au courant?
7: Non.
5: Pourquoi?
6: Parce que c'est la façon de faire du patron.
0: Et vous entendez le chef de presse qui parle du patron. Le patron, c'est à l'époque Raymond Domenech. Vous entendez un court extrait, c'est pour rappeler le climat. Tout a été raté, j'ai l'impression, dans cette période, sauf ce documentaire. Pourquoi nous en parlons aujourd'hui? Parce que Raymond Domenech s'est désolidarisé, pardonnez-moi, du documentaire de Netflix sur Naïsna, en disant que c'était vulgaire, sensationnaliste, et finalement que ce qu'il avait apporté, c'est-à-dire son, il a un journal de bord et il l'a donné à ceux qui ont produit le documentaire, avait pris ce qu'il voulait prendre et ça ne respectait pas finalement ce qu'il s'était passé. Comment Jean-Louis Valentin, le chef de la délégation de la Fédération Française de Football présent sur place, 16 ans plus tard, résume Naïsna?
4: Je le résume un petit peu comme vous et comme toute opinion publique. C'est un fiasco qui a durablement cassé le lien entre l'équipe de France et la population. Après, sur les raisons de ce fiasco, elles sont évidemment multiples. C'est un enchaînement de circonstances qui a conduit d'abord à des résultats sportifs médiocres, parce que c'est quand même le début de cette affaire, et ensuite à une grève qui était quelque chose de tout à fait inédit dans l'histoire du football français, et qui était un double manquement, un manquement aux obligations vis-à-vis de la FIFA, parce que lorsque vous êtes une équipe nationale, vous devez vous entraîner, c'est pas uniquement, je dirais, un loisir que vous faites quand vous en avez envie, et puis un manquement aussi aux obligations vis-à-vis de la fédération, car une équipe nationale est sous les ordres d'une fédération, une fédération qui est délégataire d'une mission de service public. Donc si on prend un peu de recul, on s'aperçoit que effectivement ce fiasco, et c'est d'abord un fiasco sportif, mais c'est surtout, et ça a été vu comme ça à l'époque, un fiasco moral et politique.
0: Alors, faut refaire toute l'histoire. L'équipe de France est en difficulté, il y a des tensions depuis plusieurs mois, entre les médias et le sélectionneur Raymond Domenech. Les conférences de presse, c'est un enfer, et il y a un climat absolument délétère. Il y a la une de l'équipe qui va en une mettre l'image de Nicolas Anelka, joueur de l'équipe de France, et Raymond Domenech après le deuxième match des Bleus, avec marqué, c'est la une, hein, va te faire enculer fils de pute, et des guillemets, ce qui va entraîner ensuite la sanction contre Nicolas Anelka. Nicolas Anelka conteste cette citation. Vous étiez dans le vestiaire au moment du clash ?
4: Non, j'étais pas dans le vestiaire au moment du clash. Mais en revanche, j'ai assisté à l'ensemble des réunions le lendemain entre Jean-Pierre Escalette, le président de la fédération, Raymond Domenech, le sélectionneur, Anelka et les joueurs. Enfin, en tout cas, une délégation des joueurs qui accompagnait Anelka. Donc je connais bien toute l'histoire de cette fameuse citation.
0: Mais est-ce que, selon vous, alors, Nicolas Anelka a prononcé ces mots? Il le conteste.
4: Anelka a toujours contesté.
0: Patrice Evra, qui était à côté de lui aussi.
4: Et Domenech lui a donné raison, dans le huis clos de ces discussions, en disant effectivement, ce ne sont pas ces mots qui ont été prononcés. Pour autant, Anelka a bien, s'en est bien pris au sélectionneur à la mi-temps.
0: Oui, mais attendez, c'est deux choses, mais l'histoire est quand même incroyable.
4: Mais...
0: C'est-à-dire que le journal L'Équipe, qui, il y a 16 ans, est le journal de sport le plus, c'est la référence, vous imaginez, pendant une Coupe du Monde, publie cette citation avec des guillemets, c'est une mauvaise citation, c'est une fausse information.
4: C'est une mauvaise citation, en tout cas les acteurs qui étaient dans le vestiaire ont toujours contesté les termes qui ont été repris par L'Équipe. Ça, c'est sûr.
0: Et pourtant, la Fédération française va décider de renvoyer Nicolas Anelka et surtout, de ne pas contester la déclaration qui avait été faite. Là aussi, c'est une histoire de dingue.
4: Oui, ça, vous le dites 16 ans après. Mais qu'est-ce qui se passe quand vous êtes face à la réalité des choses? La réalité des choses, c'est qu'il y a bien eu un clash,
0: oui.
4: Attendez, et qu'il y a bien eu une remise en cause par un joueur de l'autorité du sélectionneur. À partir de ce moment-là, la fédération, il faut bien comprendre que derrière l'équipe de France, il y a 1 million de licenciés, 20 000 clubs et 22 000 éducateurs, entraîneurs dans les clubs amateurs, etc. Le président de la fédération, ce qu'il voit, c'est qu'il ne peut pas laisser un joueur remettre en cause publiquement l'autorité du sélectionneur. Donc il dit au sélectionneur, qu'est-ce que tu veux faire? Qu'est-ce qu'on fait d'Anelka? Et le sélectionneur lui dit, écoute, il y a deux solutions. Soit Anelka s'excuse, et l'incident est clos. Soit il ne s'excuse pas, et dans ces cas-là, je le renvoie. Ou je demande qu'il soit renvoyé. Bon, ça paraît assez rationnel quand même jusque-là.
0: Complètement.
4: La journée... Et
0: sauf que Patrice Evra, dans le documentaire, on l'apprend, Nicolas Anelka était prêt à s'excuser devant le sélectionneur, devant les joueurs. Il ne voulait pas le faire devant la presse, simplement parce qu'il n'a pas prononcé cette phrase, ce qu'on peut comprendre.
4: Donc toute la journée a été justement dédiée à essayer de voir comment on pouvait sortir de cette crise. Et ce qui s'est passé, c'est qu'effectivement, Anelka a dit, je m'en souviens très bien, mon avocat, ne veut pas que je m'excuse publiquement, parce que nous allons intenter un procès à l'équipe. L'équipe a un compte à régler avec moi, ne m'aime pas, et donc nous allons faire un procès, donc je ne veux pas exprimer des regrets publics. Ce que voulait la fédération, et ce que voulait Jean-Pierre Escalette, c'était qu'il y ait une forme de regret qui soit publiquement exprimée, parce que ce qui intéresse la fédération, c'est quand même l'image publique qui est renvoyée. C'est pas uniquement de savoir si dans le secret du vestiaire, Anelka regrette les propos. Et donc c'est là-dessus que ça a chopé. Et il était assez logique que la fédération réclame, non pas une conférence de presse d'Anelka pour dire « oui, je regrette », mais une forme d'acte de contrition qui n'a pas eu lieu et qui n'a pas eu lieu pour des raisons essentiellement liées au conflit avec le journal L'Équipe, qui est la toile de fond, je m'excuse, mais qui est la toile de fond de toute cette histoire. Il faut savoir que entre le journal L'Équipe et l'équipe de France, c'est une vieille histoire.
0: Bien sûr,
4: vous aimez Jacques Guèvre.
0: Bien évidemment. Non, mais attendez.
4: Et donc, il y a un côté, on rejoue le match, si vous voulez.
0: Non, mais attendez, si je résume Naïsna, je le résume grossièrement, bien sûr, mais dites-moi, et vous m'arrêtez parce que c'est vous qui étiez au cœur du réacteur. C'est l'histoire d'un système médiatique qui veut fracasser l'équipe de France parce que depuis des mois, déjà, ils sont nuls. Et en plus, enfin, ils jouent mal. Et en plus, il y a des tensions XXL avec Raymond Domenech, mais aussi avec certains joueurs. C'est un système politique qui a la trouille de dire la vérité, c'est-à-dire que cette déclaration n'a jamais été prononcée, et donc il y a une sorte d'emballement politique. Et puis, on reviendra sur le cas Roselyne Bachelot dans un instant. La ministre des Sports, parce que là aussi, c'est tout un symbole. C'est-à-dire que la ministre des Sports va se déplacer. Elle est interrogée dans ce documentaire. Elle est fière d'expliquer qu'elle a fait pleurer les joueurs dans une petite salle parce qu'en fait, ce sont des enfants et qu'elle, la maman, va redire en tant que mère ce qu'il faut faire parce qu'elle les soutient et qu'il faut gagner le troisième match et qu'ils ont perdu le lien entre la nation et les joueurs. Et donc, elle est très fière de dire ça pour trois jours plus tard parler de caïds immatures. Donc eux, ils se sentent mais trahis à jamais, les joueurs. Ils ont fait une énorme erreur, énorme. Ils le disent, ils l'assument. Ils disent, mais on était en vase clos à Naïsna, on a fait n'importe quoi. Ils l'assument complètement. Vous êtes d'accord avec moi, Jean-Louis Valentin? Je rappelle que vous êtes chef de la délégation de la France.
4: Il l'assume. Alors,
0: enfin, il n'y a rien qui va. Si je résume, c'est un bordel monstre.
4: Ça, c'est sûr qu'il n'y a rien qui va. La preuve, c'est qu'on est là pour en parler. Mais la faute, c'est pas que le système médiatique.
0: Ah, j'ai pas dit ça.
4: Mais il y a effectivement des étapes, si vous voulez.
0: Bien sûr.
4: La première étape, c'est que l'équipe de France est décevante.
0: Je l'ai dit.
4: Et qu'il y a un degré d'exigence à l'égard de l'équipe de France qui est extrêmement élevé, puisqu'on a été vice-champion du monde en 2006, on sort de la génération Zidane, Makelele, etc. Monsieur. Donc les gens ne supportent pas que l'équipe de France soit moins bonne que ce qu'elle a été.
0: Mais je ne dis absolument pas le contraire.
4: Deuxièmement, l'équipe ne se sent pas aimée.
0: L'équipe le journal.
4: L'équipe de France ne se sent pas aimée.
0: Ils en prennent plein la poire.
4: Elle se fait siffler au Stade de France.
0: Oui.
4: Domenech est détesté par une partie de l'opinion publique qui réclame qu'on change de sélectionneur. Et la fédération commence à trouver que finalement, cette équipe de France, si on pouvait s'en passer, mon expression, et ne s'occuper que de la candidature à l'Euro 2016, finalement, ce serait pas plus mal. Bon. Je me souviens d'Escalette disant « j'en peux plus de l'équipe de France ». C'était ça le climat, si vous voulez. Et donc, à partir de ce moment-là, c'est la réalité sportive qui l'emporte. Si on avait fait un parcours honnête, je dis pas brillant, mais honnête, si on était sorti de la phase de poule, oui, on ne serait pas là aujourd'hui pour parler du sujet. Mmh. Mais il se trouve que les résultats sportifs, ils ont été catastrophiques, et donc ça a amené les tensions internes à exploser.
0: Courte pause, midi 16. Est-ce que vous voulez en parler un peu, Alexandre Devecchio, vous le fan du ballon?
7: Oui, mais peut-être aussi la politique, parce qu'on avait le sentiment que cette équipe, elle représentait aussi les fractures françaises.
0: Mais c'est ce qui a voulu être présenté aussi par le système médiatique.
7: Oui, Daniel Riolo avait fait Rakai Football Club, il y avait tout ça.
0: Ne vous inquiétez pas, lorsqu'il y a une deuxième mi-temps, on est présent, on ne quittera pas le studio et on continue de bosser. J'ai quand même l'impression que évidemment les joueurs ont une immense responsabilité dans ce qui s'est passé, et eux, ils ont le courage de l'assumer. C'est-à-dire, ils disent, on a fait n'importe quoi. Certains, pas tous, hein. On a fait n'importe quoi. C'est nos parents qui nous ont alertés en disant, mais qu'est-ce que vous êtes en train de faire depuis Naïsna? Vous êtes en train de vous ridiculiser. C'est la honte. Donc, eux, ils l'assument, ça. Mais il y a une autre chose, c'est que eux, ils ont ce courage d'assumer. Vous avez des personnes qui étaient présentes sur place qui n'ont pas le même courage. Et quand j'entends Madame Bachelot dire j'ai pas envie de répondre à cette question, c'est lorsqu'on lui dit mais attendez, vous les avez soutenus, vous les avez fait pleurer, trois jours plus tard vous parlez de Kaïdi Mathure.
7: C'est Roselyne Bachelot.
0: C'est extraordinaire. Et le journal L'Équipe qui aujourd'hui, journal L'Équipe qui fait une avec une citation qui est contestée par Nicolas Anelka, par Patrice Evra et par Raymond Domenech, et qui met les citations, mais c'est quand même incroyable. Et là, aujourd'hui, personne n'a dit on a fait n'importe quoi. Donc il n'y a personne qui dit on a fait n'importe quoi. Quel scoop. On revient dans un instant.
8: Midi 18 sur Europe 1, et on reste bien sûr avec l'invité de ce samedi, le chef de la délégation de la France présent à Naïsna en 2010 lors de la Coupe du Monde en Afrique du Sud, Jean-Louis Valentin. Et je vous rappelle que vous pouvez réagir au standard 01 80 20 39 21. Eliott Devallée, vous, c'est jusqu'à 13h.
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8: À midi 21 sur Europe 1, merci d'être avec nous. En direct sur Europe 1 pour Elliott Deval et vous. Jusqu'à 13h bien sûr, on poursuit notre volet football avec le scandale Naïsna, déterré 16 ans après avec le documentaire Netflix sorti mercredi. Toujours en compagnie de Georges Fenech et d'Alexandre Devecchio. Et en studio avec nous, Jean-Louis Valentin, présent en 2010 lors de la Coupe du Monde en Afrique du Sud, directeur délégué auprès de l'équipe de France de football.
0: Et Jean-Louis Valentin, on va revenir aussi sur l'épicentre du fiasco Naïsna. C'est ce bus qui reste à quai, ces joueurs qui refusent de s'entraîner. Et on va découvrir votre personnage, parce que c'est vrai que le grand public à l'époque ne savait pas qu'il y avait un chef de la délégation, ou du moins vous êtes peut-être une personne, un homme de l'ombre à cette époque. Mais on va vous voir en survette de l'équipe de France, quitter et fendre le terrain d'entraînement pour dire « je me barre, ils sont tous devenus fous ». Écoutons.
21: Ce qui se passe cet après-midi est un scandale. Un scandale pour les Français. Un scandale pour les jeunes qui sont ici. Un scandale pour la fédération et pour l'équipe de France.
22: Dans ces conditions,
21: premier rang, ils ne veulent pas s'entraîner. C'est inacceptable.
22: Pourquoi
21: demandez-le-leur. C'est pas moi de vous le dire, je suis pas le porte-parole des joueurs.
22: Vous savez.
21: Pour ce qui me concerne, c'est terminé. Je quitte la fédération, je quitte naturellement mes fonctions.
0: Vous les avez quittés, les fonctions?
21: Oui, tout à fait. Oui,
0: alors,
21: oui.
0: Qu'est-ce qui se passe? C'est-à-dire que tous les journalistes sont présents, ils se disent, mais qu'est-ce qu'on n'arrive pas à comprendre? Ils ne veulent pas s'entraîner, mais c'est ça que vous dites.
21: Oui.
0: Et là, quelques minutes plus tard, c'est Raymond Domenech, qui va prendre une lettre et qui va lire une lettre. Oui.
21: Même plus que quelques minutes plus tard, au moins une heure, parce qu'il y a plusieurs personnes qui ont essayé de faire revenir les joueurs sur leur décision. Ce qui n'a pas été possible. C'est dire quand même l'ampleur du fossé qui s'était creusé. Si vous voulez, quand vous êtes pris au piège devant les caméras du monde entier, c'est difficile de faire autre chose que de protester. À l'évidence, on avait été pris au piège, parce que cette grève n'avait pas été annoncée, ni au président, ni au sélectionneur. Je rappelle qu'en plus, c'était un entraînement ouvert au public et qu'on avait fait venir des enfants des townships de Naïsna.
0: Mais ils sont allés les saluer tout de suite.
21: Oui, c'était quand même la moindre des choses.
0: Oui.
21: Enfin, ils n'étaient pas venus uniquement pour faire des autographes. Ils avaient quand même envie de les voir un peu s'entraîner. Donc, on ne pouvait plus rien faire. La fédération était bafouée dans son autorité et elle ne pouvait plus rien faire d'autre que de dire c'est inacceptable. Elle a essayé de parlementer, mais ça s'est terminé finalement en désastre. C'est-à-dire que c'est Domenech lui-même qui s'est transformé en porte-parole des joueurs alors qu'il était censé les encadrer.
0: Non mais cette histoire est incroyable. Et d'ailleurs à tel point, c'est vrai que même je le dis, je me présente mes excuses pour la régie parce que je veux passer toutes les déclarations, les archives, avant d'entendre Roselyne Bachelot qui va parler de caïds immatures. Écoutons quand même Raymond Domenech qui prend donc cette fameuse lettre et qui va annoncer pourquoi les joueurs ne veulent pas s'entraîner.
23: C'est un communiqué des joueurs.
1: Par ce communiqué, tous les joueurs de l'équipe de France, sans exception, souhaitent affirmer leur opposition à la décision prise par la Fédération française de football d'exclure Nicolas Anelka. Si nous regrettons l'incident qui s'est produit à la mi-temps du match France-Mexique, nous regrettons plus encore la divulgation d'un événement qui n'appartient qu'à notre groupe et qui reste inhérent à la vie d'une équipe de haut niveau. À la demande du groupe, le joueur mis en cause a engagé une tentative de dialogue, mais nous déplorons que sa démarche ait été volontairement ignorée. De son côté, la Fédération française de football n'a aucun moment tenté de protéger le groupe. Elle a pris une décision sans consulter l'ensemble des joueurs et uniquement sur la base des faits rapportés par la presse. En conséquence, et pour marquer leur opposition à l'attitude adoptée par les plus hautes instances du football français, l'ensemble des joueurs a décidé de ne pas participer à la séance d'entraînement programmée aujourd'hui.
0: Quand vous écoutez toutes ces déclarations, Jean-Louis Valentin, je rappelle que vous êtes chef de la délégation à l'époque, en 2010, de la Fédération française de football. Vous dites quoi, là, des 25 minutes qu'on passe? C'est une souffrance pour vous?
21: Oh, ça l'a été, mais enfin bon, je suis passé à autre chose, vous savez.
0: On passe vraiment à autre chose après un tel fiasco?
21: Oui, non, on passe à autre chose. Ça reste un événement regrettable, on l'a dit. Bon, cela étant, depuis, de l'eau a coulé sous les ponts. Et comme vous l'avez vu, l'équipe de France s'est spectaculairement rétablie.
0: Oui.
21: Et l'événement de cette semaine, c'est l'annonce de la liste de Didier Deschamps.
0: Non, c'est pas nice. Je suis pas d'accord avec vous. Excusez-moi. L'événement de cette semaine.
21: De mon point de vue.
0: Oui, mais alors ça,
21: c'est un point de vue peut-être trop sportif pour les auditeurs d'Europe 1.
0: Non, c'est un avis très objectif. C'est-à-dire l'événement de cette semaine, c'est de revenir sur le plus grand fiasco.
21: Oui, non, mais vous me posez la question, est-ce que je suis passé à autre chose? Moi, je vous dis oui, je suis passé à autre chose. Quand j'entends ces déclarations, évidemment, il y a beaucoup à dire parce que la vérité, c'est qu'on a tout fait à la fois pour protéger le groupe pendant 2 ans, de 2008 à 2010. On les a peut-être même surprotégés. Et deuxièmement, on a dialogué pendant 24 heures avec tous les protagonistes. Et à l'arrivée, tout le monde s'est séparé bons amis. Anelka a dit à Escalette, merci, au revoir. On a laissé les joueurs parler entre eux. Peut-être d'ailleurs qu'on n'aurait pas dû le faire autant. Et à l'arrivée, on se retrouve avec ce communiqué qui d'ailleurs a été rédigé par des gens qui n'étaient pas là et qui étaient extérieurs.
0: On dit que c'est l'agent de Toulalan.
21: On dit, je ne sais pas qui c'est. Mais donc si vous voulez, voilà, je pense qu'il y a eu, encore une fois dans cette affaire, je pense, une erreur sur la gestion proprement dite, hein, puisque vous dites tout a été raté, ça c'est sûr. Mais c'est qu'il aurait fallu à un moment... probablement, que le président de la fédération parle à tous les joueurs et ne se repose pas exclusivement sur le sélectionneur pour faire passer le message. Mais les choses sont ainsi faites que le sélectionneur, c'est celui qui est le patron du sportif.
0: Oui, ben en tous les cas, le patron du sport... Oui, vous avez raison.
21: C'est comme...
0: mais là,
21: on peut le regretter,
0: rejoindre,
21: mais...
0: c'est que l'événement de la semaine, c'est ce retour sur ce fiasco, parce que, et ça, finalement, vient atténuer la liste qui a été dévoilée par Didier Deschamps pour la prochaine Coupe du Monde. En revanche, et là je pense qu'on va se rejoindre, c'est que Didier Deschamps a réussi quelque chose d'extraordinaire, c'est de retisser le lien d'affection et d'amour qu'ont les Français avec l'équipe de France et qu'on a le plus grand sélectionneur aujourd'hui de notre histoire pour l'équipe de France. Et on espère que Deschamps va réussir à nous faire remporter la troisième Coupe du Monde.
7: En prenant parfois des décisions fortes, comme d'exclure Karim Benzema. La question de Knaïsna, c'est est-ce que c'était la bonne liste? Est-ce que Raymond Domenech a fait... Pardon, je vois que le temps presse, mais...
0: Non, c'est pas ça, c'est juste
7: que les hommes recrutés n'avaient
0: contraint par l'appel.
7: N'étaient pas dans l'unité, dans l'amour du maillot.
21: Ce qui est sûr, c'est qu'il y a eu à l'époque une sorte de conflit de génération, parce qu'il y avait la génération montante, avec Benzema, Ben Arfa, Nasri... qui a été finalement écarté du Mondial 2010 au profit de joueurs qui n'étaient peut-être plus dans une forme exceptionnelle.
0: Midi 29 sur Europe 1. On revient dans quelques instants et j'ai encore 2 archives à vous faire écouter et on passera à un autre sujet. Vous restez encore un peu avec nous?
21: Bah écoutez, quand ce sera terminé, je repartirai.
0: Mais non, mais c'est agréable, on échange, c'est un échange évidemment bienveillant 16 ans plus tard.
2: Il avait déjà...
0: La pub s'il vous plaît, merci.
8: Midi 29 sur Europe 1, je vous rappelle bien sûr que si vous souhaitez réagir en direct à l'émission 01 80 20 39 21, à tout de suite.
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8: Midi 32, merci d'être avec nous en direct sur Europe 1. On revient depuis le début de cette deuxième heure sur le scandale Naïsna, la grève des joueurs de l'équipe de France de football à la Coupe du Monde d'Afrique du Sud en 2010. Il en est question puisque Netflix a sorti un documentaire mercredi qui revient sur l'événement. Et pour en parler ce midi, invité d'Elliot Deval et vous, Jean-Louis Valentin, à l'époque chef de la délégation française.
0: C'est pas tant le documentaire Netflix, c'est surtout ce qu'il y a autour. Vous avez raison, Estelle. C'est-à-dire qu'en fait, quand Raymond Domenech se désolidarise, ça nous replonge dans une séquence et un fiasco sportif, mais également politique. C'est devenu et un fiasco pour les Français. Mmh. C'est-à-dire qu'une Coupe du Monde, c'est un instant heureux d'union. Ça peut être traumatisant quand l'équipe de France est mauvaise. Mais c'est des moments où on a l'impression que le temps s'arrête un peu. On peut penser à autre chose qu'à nos soucis du quotidien. Et c'est vrai que alors là, ça a été une plongée dans, dans une sorte de tourbillon insupportable d'échecs, échecs sportifs, échecs médiatiques, échecs également politiques. Et effectivement, vous êtes avec nous et c'est un plaisir de pouvoir échanger, Jean-Louis Valentin, chef de la délégation de la Fédération française de football. On était juste avant la pub en train de parler de cette grève, ce bus. Vous saviez qu'ils allaient faire grève ou pas?
21: Non.
0: Non, personne ne se doutait qu'il se passait un truc.
21: Non, parce qu'en réalité, on avait le sentiment, nous, la veille au soir, d'avoir jugulé la crise. Et le lendemain matin, il y a ce fameux téléfoot où Ribéry dit que tout va bien, etc. Donc, nous, on était plutôt avec l'idée que les choses s'étaient apaisées. Bon, c'est une tragique erreur d'ailleurs. Ça, je suis d'accord avec vous. Et Evra nous avait assuré que si jamais un certain nombre de joueurs avaient l'envie de faire grève, de toute façon, ça ne se passerait pas comme ça et qu'il y mettrait bon ordre. Mais il l'avait dit comme ça au détour d'une phrase. Donc très franchement, non, on ne pensait pas qu'il y aurait cette grève.
0: Alors, je voulais vous proposer deux déclarations politiques. Parce que le politique aussi a une responsabilité immense. À juste titre, le président de la République à l'époque, Nicolas Sarkozy, qui sent qui comprend les Français et qui est lui-même choqué par ce qui se passe, demande à ce que Roselyne Bachelot partent à Naïsna. Et Roselyne Bachelot, dans ce documentaire, très fière, explique qu'elle a fait un discours adressé aux joueurs, où les joueurs sont en larmes, elle explique que c'est des petits-enfants, etc. Donc je vous propose d'écouter Roselyne Bachelot, qui trois jours plus tard ou quatre jours plus tard à l'Assemblée nationale va parler de caïds immatures. On les soutient et ensuite on les lynche. Écoutez les caïds immatures.
1: Monsieur le Président, Mesdames et Messieurs les députés, Monsieur le Ministre Jean-François Lamour, jamais le gouvernement n'aurait dû avoir à s'occuper de la Coupe du Monde de football, car c'est la responsabilité de la Fédération Française de Football. Responsabilité sur le plan financier, sur le plan technique, sur le plan logistique. Je ne peux que constater, comme vous, cher Jean-François Lamour, le désastre, avec une équipe de France où des caïds immatures commandent à des gamins apeurés, un coach désemparé et sans autorité, une Fédération Française de Football aux abois.
7: Ça ressemble un peu au gouvernement français
0: des
7: parfois.
0: Des caïds immatures qui commandent des gamins apeurés. Alors hier, question lui a été posée parce que dans le documentaire, elle refuse de répondre à Bakary Sagna, Patrice Evra, entre autres, qui disent « Mais attendez, on l'a cru quand elle nous a fait son discours, on est en gros avec vous, battez-vous, gagnez ». On avait une mère de famille, on avait presque un coach. Enfin, le discours d'un coach, quelqu'un de solide, de fidèle, de loyal. Trois jours plus tard, caïds immatures, bam. Et donc, dans le documentaire, elle refuse de répondre, Roselyne Bachelot. Et hier, elle est sur le plateau de BFM et on lui pose la question. Attendez, vous regrettez caïds immatures ?
3: Le diagnostic que j'ai posé, il est porté par l'ensemble des gens qui ont vu cette équipe. Qu'est-ce que je dis ? C'est qu'il y avait des querelles de personnes à l'intérieur.
4: C'est le mot caïd, effectivement, qui a blessé les joueurs. Est-ce que vous réutiliserez ces mêmes termes aujourd'hui ?
3: Le caïd est un mot français qui est utilisé, c'est-à-dire qu'il y avait des chefs à l'intérieur de l'équipe de France, de l'équipe de France de foot, et l'immaturité des joueurs. Mais c'est compréhensible, vous savez. Les joueurs de football, c'est des gamins qu'on prend dans les écoles de foot à 13 ou 14 ans et qui gagnent des sommes absolument folles.
0: Mais elle a raison, d'ailleurs, caïd, c'est dans le dictionnaire. Lâcheté, ça l'est également. Cynisme, ça l'est. Indécence, ça l'est. Parce que le prendre pour des petits gamins immatures, débiles, qui n'arrivent pas à faire grand-chose et qui gagnent beaucoup, beaucoup, beaucoup d'argent, ça me paraît un peu réducteur.
7: Voilà. Bah, c'est surtout que c'est Alexandre un double Devecchio. Discours, quoi. C'était mais le en même temps, elle était prédestinée.
0: Elle était déjà en même temps.
7: Elle était ministre d'Emmanuel Macron.
0: et j'aimerais bien avoir le regard de Jean-Louis Valentin. Je rappelle que vous êtes à l'époque le chef de la délégation de la Fédération Française de Football. Sur ce double discours de Madame Roselyne Bachelot.
21: Ah, je sais pas si c'est un double discours ou si c'est plutôt un virage à 180 degrés. Oui. Je pense que c'est un virage à 180
0: degrés.
21: Elle
0: a compris qu'en rentrant à Paris, elle pouvait pas se soutenir.
21: C'est-à-dire, exactement.
0: Elle s'est dit,
21: et tous les gens qui sont rentrés à Paris, oui, et qui ont vu à quel point l'opinion était furieuse, se sont mis à changer radicalement le discours.
0: C'est courage Fillon.
21: Et je vais vous dire, même Jean-Pierre Escalette, qui était à l'époque président de la Fédération, ne s'est pas rendu compte, quand il était sur place, du désastre. Et quand il est rentré à Paris, il a vu l'étendue des dégâts. Et donc, ce qui se passe avec ces histoires, c'est que quand les politiques veulent se mêler de sport, c'est soit la récupération quand ça va bien, soit les critiques virulentes quand ça va mal. Bon. Et là, je pense que Roselyne Bachelot, elle a voulu être à l'unisson de l'opinion publique, mais elle en a un peu trop fait.
0: Mais elle aurait pu rentrer en disant j'ai échangé avec
21: parce
0: eux.
21: Parce que les caïds immatures entre nous, c'était vraiment pas des caïds. C'était des joueurs de foot.
0: Mais vous imaginez.
21: Et je pense qu'il faut d'ailleurs faire attention à pas trop généraliser entre une équipe de foot et la société française.
0: Ah,
21: c'est
0: j'ai
21: un peu la tentation. Et en réalité, bon, ça reste un groupe, hein, avec ses faiblesses, ses fragilités et ses forces.
0: J'ai dit hier, le cas Naïsna, c'est une focale exacerbée de notre société. Attention, je ne parlais pas de l'irresponsabilité des joueurs. Je parlais du monde médiatique qui peut, lorsqu'il a une cible, fracasser. et tordre la réalité, tordre le réel. Pardonnez-moi, vous mettez une citation, vous mettez des guillemets sur une phrase qui n'a pas été prononcée, ou du moins qui est contestée. Vous auriez très bien pu dans l'article dire « Nous avons appelé l'entraîneur qui conteste la déclaration. Nous avons appelé Nicolas Anelka qui conteste la déclaration. Nous avons appelé le capitaine, le président de la fédération. » Bref, personne n'a été confronté à cela, visiblement. Premier point. Ensuite, le système politique, courage Fillon. Tout le monde s'écarte, c'est pas ma faute, c'est la faute de la fédération, etc. Et puis ensuite, c'est vraiment une fédé qui est dépassée.
7: Mais je
0: donc
7: crois...
0: c'est pour ça que je disais, c'est quand même révélateur, s'il y a un côté symbole.
7: Oui, mais je pense que le foot est peut-être un miroir exagéré et déformant, mais des fractures françaises qui expliquent la colère de l'opinion. Je crois que la colère de l'opinion, l'attitude des joueurs renvoyait en miroir, alors c'était peut-être déformé, mais ce que certains ressentaient justement de la société, des fractures, des racailles, les mots qui ont été prononcés.
0: Mais c'est pour ça que je vous dis que pourquoi on en a parlé pendant midi 40, pendant 40 minutes. Déjà parce que c'était un plaisir de pouvoir échanger avec vous, Jean-Louis Valentin, mais parce que l'affaire Naïsna dépasse le cadre du football seulement. C'est l'image qu'on a renvoyée à partir de Naïsna d'une équipe de France racaillisée avec des caïds qui ne respectent rien, etc. Et on n'a jamais eu le retour de l'intérieur des joueurs, etc. Pour résumer, mais après je peux me tromper, je suis peut-être naïf, c'est pas du tout, je dis pas que les joueurs ne sont pas responsables. Je pensais que l'unique responsabilité, du moins comme tout Français, en 2010, je pensais que les premiers responsables, c'était les joueurs. Il s'avère qu'à travers ce documentaire, on se rend compte que la responsabilité, le fiasco, il est partagé
21: c'est clair.
0: Par plusieurs. Mais c'est très important.
21: Moi, j'ai toujours dit que c'était une responsabilité collective.
0: Oui, mais
21: pas seulement les joueurs.
0: Mais bien sûr.
21: La Fédé, on a tous une part de responsabilité dans ce qui, s'est produit.
0: Et le sélectionneur.
21: Bien sûr, le sélectionneur au premier chef.
0: Bah oui.
21: Bon, mais voilà. Après en faire une lecture... ça me gêne parce que je pense que
0: C'est ce que fait Madame Bachelot. Hein. Les caïds immatures face à des jeunes.
21: Je pense que sous le coup de la pression de l'opinion publique, la lecture qui a été faite n'était pas la bonne.
0: Mais c'est pour ça que je vous dis que c'est un tournant. Je ressors de ce documentaire en disant, vous savez quoi ? Allez les Bleus. Et les joueurs de l'équipe de France à cette époque, ils étaient détestés par beaucoup. Et moi j'ai envie de leur dire, il y en a beaucoup qui se sont trompés. Vous étiez peut-être fautifs, grandement, mais vous n'êtes pas les seuls.
7: On a peut-être tort d'avoir toujours une lecture politique du sport, mais c'est vrai qu'en 98, on avait eu une lecture politique aussi. C'était la France de la Glambeur.
0: Quand on gagne, ça pose pas de problème.
7: Et je crois que justement, il y avait une illusion un peu lyrique là-dessus, et que l'illusion était en train de se dissiper dans la société, et du coup, on l'a fait payer à l'équipe de France. Et peut-être qu'Mbappé devrait pas trop parler de politique, parce que ça se retourne.
0: On aurait pu en parler.
7: Ça risque de se retourner
0: mais
7: contre les joueurs.
0: Midi 42, on va parler politique, tiens, puisque dans un instant, on va parler de tous les candidats. Ça se bouscule sur la ligne de départ. On remercie Jean-Louis Valentin.
21: Merci à vous.
0: Merci de revenir nous voir quand vous voulez, chef de la délégation de la Fédération française de football à l'époque de Naïsna. Vous étiez sur place. Merci à vous.
21: Au revoir, Jean-Louis.
8: Midi 42, restez bien avec nous sur Europe 1, Eliott Deval et vous. Ça continue bien sûr jusqu'à 13h pour la dernière partie. Je vous rappelle que si vous souhaitez réagir à l'émission, vous avez encore le temps. 01 80 20 39 21. À tout de suite.
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14: À midi 46, merci d'être avec nous pour la dernière partie d'Eliott Deval et vous, jusqu'à 13h en direct sur Europe 1. Et on va passer à un volet politique pour terminer l'émission. À moins d'un an de la présidentielle, près de 30 candidats se sont déclarés ou ont laissé entendre leur désir d'accéder à l'Élysée en 2027. Qu'attendez-vous ? Eh bien, du successeur d'Emmanuel Macron, quelles devront être ses priorités et ses grands axes ? Appelez-nous pour en parler. 01 80 20 39 21.
15: Le dernier décompte recense déjà 30 élus déclarés au putatif et pourtant très peu seront présents sur la ligne de départ en mai 2027. Alexis de la Fléchère.
16: À gauche, c'est la pagaille avec 16 candidats déclarés ou presque. François Hollande, Bernard Cazeneuve, Marine Tondelier, Olivier Faure, François Ruffin, Fabien Roussel ou encore Raphaël Glucksmann. Chacun croit en ses chances, mais dans les prochains mois, une seule candidature anti-Jean-Luc Mélenchon devrait émerger. Que ce soit grâce à une primaire ou une décision des chefs de parti. Le leader insoumis, lui, ira tout seul jusqu'au bout contre vents et marées. Chez les macronistes, malgré les ambitions de Gérald Darmanin, Elisabeth Borne ou Sébastien Lecornu, le duel entre Édouard Philippe et Gabriel Attal semble écraser la concurrence. Les deux hommes ont pactisé en secret pour s'unir derrière le favori des sondages en janvier prochain, afin d'éviter un second tour opposant le Rassemblement National et la France Insoumise. D'ailleurs, le 7 juillet prochain, Marine Le Pen connaîtra son verdict dans l'affaire des assistants européens. Et en cas d'inéligibilité, Jordan Bardella prendra sa place. Enfin, à droite, Éric Zemmour et Bruno Retailleau devraient maintenir leur candidature, quoi qu'il arrive.
15: Il est midi 47 sur Europe 1, vous avez entendu ce sujet, je voulais vous faire réagir Georges Fenech et Alexandre Devecchio. Mais une actualité vient bousculer, une toute dernière actualité vient bousculer notre émission. Vous faites quoi entre du 25 au 28 septembre, Alexandre Devecchio, Georges Fenech ?
17: 5 au 28 septembre ?
18: Je ne sais pas encore.
15: Pas encore, vous n'avez rien prévu, ne prévoyez rien.
14: On reste
15: parce
14: en France.
15: Que le pape Léon XIV va se rendre en France du 25 au 28 septembre. Emmanuel Macron salue un honneur pour notre pays. C'était attendu, c'est officiel. Enfin, pour la première fois depuis 18 ans, le Vatican annonce dans un communiqué la visite du pape François. Donc, visite officielle. Il va se rendre à Paris. Il se rendra également François. Le pape Léon XIV, pardonnez-moi. Il se rendra donc à Paris. Il va visiter le siège de l'UNESCO, entre autres. C'est un voyage de 3 jours. Il s'agit d'une première, nous révèle par image, depuis la visite de Benoît XVI en septembre 2008. Le pape François s'était rendu 3 fois dans le pays, à Strasbourg, Marseille et en Corse, mais n'avait jamais accepté d'y effectuer une visite d'État officielle à dimension nationale.
17: Oui.
15: Le pape sera en France, Georges, c'est magnifique.
17: Fantastique.
12: En plus, il a des origines, je crois, françaises. Hein, quelque
15: bien part. Sûr, il est francophile.
12: Il est francophile, en plus, oui. Voilà. On s'en réjouit, c'est une excellente nouvelle.
15: Alexandre Devecchio, ça vous laisse sans voix.
17: Non, c'est intéressant parce que ça c'est une rupture, d'une certaine manière, avec le pape François, qui était venu en France, mais pas officiellement, qui semblait parfois avoir un problème avec la fille aînée de l'Église, considérait que le centre de gravité de l'Église n'était plus en Europe. Je crois que le nouveau pape a la volonté d'envoyer des signaux, justement, à l'Église en Europe et aux fidèles en Europe.
15: J'ai regardé si Lourdes avait accueilli Jean-Paul II en 83 et en 2004, puis Benoît XVI en 2008. Peut-être qu'il ira à Lourdes. Nous sommes en direct avec un homme d'église. Merci d'être avec nous, mon père. Thierry Louis Lacomblaise, curé de Louvre-Roissy, missionnaire. Merci d'être avec nous, mon père. C'est une nouvelle formidable.
18: Oui, bonjour, c'est une nouvelle, je viens de regarder là sur le site de Vatican News, là. Donc le pape va répondre à l'invitation du chef de l'État français, hein, et puis de l'UNESCO, et puis surtout de l'invitation de Jean-Marc Aveline, qui est le président de la Conférence des évêques de France. Et donc le voyage commence à se dessiner, il y aurait trois destinations à peu près, sur donc Paris avec Notre-Dame bien sûr, Lourdes et puis Sire-Chazelle en Moselle pour aller sur la tombe du père de l'Europe Robert Schuman, c'est important. Voilà, alors peut-être que on a regretté que le pape François ne soit pas venu en France, il a mis le pied sur le territoire français, mais il ne venait pas en France. Je pense qu'il avait rien contre la fille aînée de l'Église. Je pense qu'il avait surtout quelque chose contre certaines directions politiques, je pense, qui ne convenaient pas. Et
15: mais
18: voilà,
15: qui ne conviennent toujours pas aujourd'hui.
18: D'ailleurs, c'est surprenant. Les visites de Mgr Aveline et puis du président de la République ont peut-être porter du fruit, ou en tout cas, il y a eu peut-être des rencontres qui ont fait que, on n'a pas mis de l'eau dans son vin, parce que je pense que la position de l'Église, elle est ferme, mais peut-être que de l'autre côté, il y a eu de l'eau qui a été mise dans le vin. Mais en tout cas, c'est une grande grâce que le pape vienne en France. On en parlait, tant que c'était pas sûr, moi, j'étais un peu sur la réserve, parce que c'est important de ne pas dire n'importe quoi. Maintenant, le KTO vient de nous donner une partie, le Vatican News nous donne la confirmation de sa venue, voilà, avec le directeur général de l'UNESCO qui a aussi insisté pour qu'il vienne, et donc cela peut porter du fruit aussi pour l'Église qui permet depuis quelque temps l'ouverture au baptême de plus en plus nombreux, quoi.
15: C'est vrai, voilà. Que les baptêmes augmentent, et notamment les catéchumènes. Mon père, vous avez dit le pape Benoît XVI, le pape François ne voulait pas venir pour des raisons peut-être de direction politique menée en France, mais elle s'accélère aujourd'hui. La loi sur l'euthanasie est une loi qui va en contradiction avec la foi et la foi chrétienne. Donc, ça veut dire que le pape François a mis cette question-là de côté. Il va et le choix d'ailleurs de la tombe de Robert Schuman, père de l'Europe, c'est aussi un choix politique.
18: Oui, alors je pense qu'il a pas mis de côté sa foi. Ce qui posait gros problème avec le pape François, c'était l'inscription dans la loi de l'IVG,
15: quoi, dans la Constitution.
18: La Constitution. Le pape François, on n'est pas pour l'euthanasie, bien au contraire. Hein, préserver la vie jusqu'au bout, ça fait partie. Moi, j'ai été aumônier d'hôpital pendant 10 ans, et donc ça fait partie des valeurs de l'Église, mais plus que des valeurs, hein, ça fait partie du Christ qui nous accompagne et que nous accompagnons, nous mettons nos pas dans les pas du Christ. Je suis pas sûr qu'il ait mis de l'eau dans son vin, comme je l'ai dit. Je pense qu'il va peut-être profiter de sa visite pour réaffirmer la valeur intrinsèque de l'humanité et de la dignité de l'homme.
15: Eh ben, écoutez, mon père, merci d'avoir réagi. C'est l'information à la mi-journée. Le pape François, le pape Léon XIV, décidément, je le fais exprès.
12: Léon XIV, oui.
15: Léon XIV, le pape.

0: Demain, à la même heure, bien sûr, 11h, 13h, tout à l'heure, comme tous les soirs sur Europe 1, bien sûr, c'est Europe 1 soir, 19h, 21h, présenté la semaine par Pierre de Villeneuve et par Stéphanie Demuru du vendredi au dimanche, 2h pour décrypter et débattre autour de l'actualité du jour. Rendez-vous tout à l'heure, 19h, 21h, mais pour l'heure, eh bien, midi 55, dans quelques instants, vous retrouvez eh bien, le flash de 13h, et puis juste après, ce sera Laurence Ferrari face à Michel Onfray, 13h, 14h. Bon après-midi à tous sur Europe 1.
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1: 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Avant de retrouver Face à Michel Onfray, voici les informations.
2: Bonjour Laurence, bonjour à tous. Le pape Léon XIV en visite d'État en France du 25 au 28 septembre prochain a annoncé le Vatican à la mi-journée. Un honneur pour notre pays selon Emmanuel Macron sur X. Une première depuis 18 ans. Le pape américain se rendra à Paris pour visiter le siège de l'UNESCO, a indiqué le Saint-Siège, et effectuera une possible visite du sanctuaire de Lourdes. Gérald Darmanin, garde des Sceaux, se rendra à lundi à Alger au menu des discussions coopération judiciaire en matière de criminalité organisée, de narcotrafic ou encore de lutte contre le terrorisme. Le sort du journaliste Christophe Glaise sera également abordé, a indiqué la chancellerie. Nous sommes déterminés à gagner la guerre contre le trafic de drogue. Nouvelle déclaration du ministre de l'Intérieur Laurent Nunez, alors qu'un adolescent de 15 ans a été tué jeudi soir lors d'une fusillade dans le quartier de Port-Boyer à Nantes. C'est la sixième victime liée au trafic et à la consommation de drogue cette semaine en drogue. En France, pardon. Drame toujours à Paris, un élève gardien de la paix a été grièvement blessé jeudi matin. Il avait voulu empêcher un vol dans une boulangerie avant d'être violemment frappé par le suspect. Un suspect interpellé. La victime souffre d'un possible traumatisme crânien et de fractures aux côtes. Une nouvelle rassurante, la souche de l'antivirus qui a infecté la passagère française n'aurait pas muté. Stéphanie Rist, ministre de la Santé, affirme qu'aucun élément ne laisse penser à l'apparition d'un variant. Ce virus apparu sur le bateau de croisière MV Ondus serait, selon la ministre de la Santé, ni plus dangereux ni plus transmissible. International, 45 jours de répit supplémentaires au Liban. Le cessez-le-feu est prolongé avec Israël et ce malgré de nouvelles frappes sur le sud du Liban. Entrée en vigueur le 17 avril dernier, la trêve devait prendre fin demain. Et puis à Vienne, ce soir, 70e édition de l'Eurovision. La franco-américaine Monroe tentera de séduire le jury et le public avec son titre « Regarde ». Si la Finlande et l'Australie sont ultra favoris, la France se classe selon les bookmakers dans le top 10. Pour rappel, l'an passé, Louane s'était classée 7e du concours avec son titre « Maman ». Du sport avec du tennis, c'est la suite du tournoi de Rome. Le grand favori Yannick Sinner reprendra sa demi-finale à 15h. À une semaine de Roland-Garros, l'Italien et actuel numéro 1 mondial fait figure de favori sur terre battue. 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Et puis Victor Wembanyama et les Spurs qualifiés pour la finale de Conférence Ouest portée par le Frenchie. Les joueurs de San Antonio ont vaincu Minnesota 139-109. Une première finale de Conférence Ouest pour les Spurs depuis 2017 face au tenant du titre, Oklahoma.
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2: Il est 13h03 sur Europe 1. Nous retrouvons Laurence Ferrari face à Michel Onfray.
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1: Bonjour à tous, bienvenue dans Face à Michel Onfray sur CNews et sur Europe 1. Bonjour Michel.
4: Bonjour Laurence.
1: Vous êtes en forme?
4: Oui.
1: Alors de quoi va-t-on parler aujourd'hui? De la psychose autour de l'antivirus. Pourquoi ce virus, qui est pourtant sous contrôle dans notre pays, provoque une telle inquiétude du côté du gouvernement et parfois aussi de nos concitoyens? Cela réveille le mauvais souvenir du Covid et du confinement. On reviendra sur cet épisode qui a traumatisé la France. La tournée africaine d'Emmanuel Macron, de l'Égypte au Kenya jusqu'en Éthiopie. Il souhaite faire rayonner la France et signer des contrats dans un continent où le sentiment anti-français ne cesse de progresser. Le président a fait de nombreuses déclarations sur la langue française, sur le sentiment des binationaux qui peuvent à la fois aimer à 100% la France et aimer leur pays d'origine. On vous entendra là-dessus, Michel. On va s'intéresser aussi à ce qui se passe à gauche sur l'échiquier politique. Les portes claquent au Parti Socialiste. Et puis d'autre part, il y a une étude commandée par Place Publique, le parti de Raphaël Glucksmann, qui conseille de ne pas s'intéresser aux électeurs des classes modestes qui gagnent moins de 1 500 €, ne pas s'intéresser à ceux des banlieues. Lui, M. Glucksmann, affirme ne pas s'en inspirer. Là encore, votre analyse sur la question. Le canon français, nouveau rebondissement. Le député socialiste du Calvados, Arthur Delaporte, veut interdire ces banquets festifs pour motif d'alcoolisme. Un argument que nous allons étudier. Enfin, le point philo, Michel, de l'amitié, de Cicéron. On confond souvent, dites-vous, les copains et les amis, les Romains avaient une conception de l'amitié qu'ils élevaient au rang de vertu. Est-ce que l'amitié est encore possible? J'espère que oui. En tout cas, on va en parler à la fin de l'émission. Ça vous va comme programme?
0: Parfait.
1: On y va, on commence par l'antivirus. Le gouvernement reste très mobilisé sur cette question, avec un virus qui est sous contrôle, a priori, avec des stocks de masques qui sont tout à fait à jour, nous disent les autorités sanitaires. Les réunions de crise se sont pourtant multipliées toute la semaine, à la fois à Matignon et au ministère de la Santé. Écoutons Stéphanie Rist, la ministre de la Santé.
4: La responsabilité du gouvernement, c'est d'anticiper et d'anticiper tous les scénarios, même les inimaginables, et donc même les pires. Donc, dès le début que nous avons eu cette alerte, j'ai demandé aux équipes et notamment aux services de faire un point sur, évidemment, les stocks stratégiques, donc les stocks de masques, mais aussi sur les appareils de poumons respiratoires qu'on appelle les ECMO.
1: On voit l'attention qui est portée à cette question sanitaire. Est-ce que pour vous, ce déploiement d'activités, de réunions, de points presse du gouvernement est une bonne chose, Michel? Est-ce qu'on a appris des leçons de l'épidémie de Covid?
0: Non, sûrement pas. Je pense qu'on fait beaucoup d'idéologie tout le temps, en permanence. Souvenez-vous, avec le Covid, il n'était pas question d'imposer des frontières, parce que la frontière, c'est mauvais. Donc voilà, si vous avez un monstre qui arrive à la frontière, il n'y a pas de frontière, c'est formidable, il peut passer, et c'est mieux qu'on ait le monstre plutôt que les frontières. Je rappelle quand même que la leçon dans cette aventure, c'est que Pedro Sanchez, homme de gauche, a fait savoir qu'il ne fallait pas être égoïste. Et j'ai trouvé ça formidable, tout à fait emblématique de ce qu'est devenu la gauche, et qui n'est plus la mienne, mais qui j'en ai toujours une autre, mais ce n'est pas celle-ci. Parce que ça s'appelle la tyrannie des minorités. Cet homme nous dit, il y a, je sais pas, 10 personnes sur un bateau, et ce serait très égoïste de les confiner sur le bateau. Mais ce n'est pas égoïste, en revanche, de contaminer la planète entière. Il y a une disparition du sens de l'intérêt général et du bien public. C'est-à-dire que oui, c'est pas terrible de se retrouver contaminé sur un plateau. Sur
1: un bateau, pardon. Contaminé ça sur peut arriver plateau, sur les plateaux, mais c'est rare.
0: Mais c'est quand même pire de contaminer la planète entière. Donc les Américains, qui sont des grands libéraux, disent liberté des droits humains, liberté de la circulation, on a bien le droit de faire ce qu'on veut, quand on veut, comme on veut, on rentre chez nous, et puis il n'y a aucun problème si, en passant, si on rentre chez nous comment? En bateau, en avion, on va contaminer la totalité de l'avion, qui va contaminer la totalité de la planète. Il y a une espèce d'arrogance et de suffisance, je trouve ça d'ailleurs toujours très étonnant, chez certains chroniqueurs qui sont des libéraux, qui sont très opposés aux mesures étatiques, et qui sont pas du tout gênés par le fait de contaminer la planète entière.
1: Sur la France, sur le côté français.
0: Ben oui, mais la France, c'est quoi dans cette aventure, puisque les Canaries, c'est l'Espagne, et c'est la France, puisque nous sommes dans l'Europe. Donc, quand vous commencez à dire, moi tout seul, responsable de gauche en Espagne, j'ai décidé que nous allions accueillir, c'est quelqu'un qui dit, maintenant, il n'y a aucun problème, l'Europe peut se trouver contaminée, il ne faut pas être égoïste.
1: Mais nous avons récupéré, nous, à la fois les cas contacts et à la fois les patients.
0: Oui, mais nous aurions pu peut-être procéder autrement, parce qu'à chaque fois, il y a des déplacements, parce qu'à chaque fois, il y a des ambulanciers, parce qu'à chaque fois, il y a des infirmières, parce qu'à chaque fois, il y a des médecins, parce qu'à chaque fois, il y a des camions qui sont peut-être désinfectés, pas désinfectés, moyennement désinfectés. On ne sait pas tout dans cette aventure. C'est-à-dire qu'on prend le risque de contaminer sous prétexte de principes du genre la minorité a toujours raison et la majorité, on s'en moque. Et on peut exposer la majorité de la planète entière sous prétexte que le principe du « il ne faut pas être égoïste » pourrait triompher. Mais c'est ce monsieur qui est égoïste en nous disant mes principes d'abord. Oui, okay. Mes principes d'abord, contaminons peut-être l'Espagne, contaminons l'Europe, mais au moins on n'aura pas été égoïste. Si la on France, est égoïste quand on estime qu'on fait primer l'idéologie sur l'intérêt général et le bien public.
1: La France a confiné ses cas contacts. Hein, ils sont sous contrôle. Donc on ne peut pas dire qu'on a la même politique.
0: Sous contrôle.
1: Sous contrôle.
0: On sait ce que c'est comme le nuage de Tchernobyl, il s'arrête là, et puis voilà. Donc dès que les gens ont commencé à contaminer partout, nous on les prend en charge et on contamine plus du tout. Nous, on est formidables, on sait très bien, on a une médecine extraordinaire, on a des épidémiologistes formidables, on a des gens qu'on voit réapparaître là. Oui. On les a vus il y a 6 ans, on a vu un peu comment ils ont vieilli, comme moi aussi d'ailleurs, et puis ils sont encore en train de donner des leçons, et ils sont même parfois sur les plateaux en train de dire « je ne me suis pas trompé », etc. Il suffit juste de googleiser les gens qui nous disent qu'ils ne sont pas trompés, pour voir toutes les sottises qu'ils ont pu raconter en long, en large et en travers. Moi, j'ai écrit un livre qui s'appelait « La vengeance du pangolin », qu'on peut encore lire aujourd'hui.
1: Exactement.
0: Où je disais...
1: Mon conseil.
0: Où je disais, il y a quelque chose qui va arriver, c'est la disparition de toutes ces choses, de tout ça à le prix, puisque finalement c'est du vivant. Et le vivant, ça meurt. Tout ce qui naît, tout ce qui vit, naît, croît, décroît, les civilisations comprises. Et je disais, il y aura des mutations. Et les mutations vont faire qu'à un moment donné, ça disparaîtra tout seul. Leçon extrêmement simple, il suffit d'avoir un minimum de réflexion sur les faits que tout le monde connaît. La grande peste en Europe au Moyen-Âge, pourquoi est-ce qu'elle s'est arrêtée? Personne n'a inventé de vaccin. Il n'y a pas eu un moment donné, on a dit, ah, il y a le docteur machin qui a trouvé une une potion miracle et puis toc, d'un seul coup. Non, les virus travaillent comme ils ont à travailler, c'est-à-dire ce qu'on appelle une homéostasie, pour que la nature fonctionne comme elle fonctionne, pour détruire, pour ravager. C'est pas les hommes, je suis pas complotiste. Mmh. Je dis simplement que la nature, elle travaille. C'est Darwin. Je sais qu'aujourd'hui, on n'a pas le droit de citer Darwin, mais c'est Darwin qui nous fait savoir que ce que veut le vivant, c'est de persister dans son être. Et un virus, c'est du vivant. Lui, il veut persister dans son être. Donc, il veut se reproduire.
1: Il y a un cycle, voilà.
0: Voilà. Et personne ne peut faire le malin. Ils ont beau faire toutes leurs réunions, là, en disant, on a fait très attention, etc. Puis on dit, on a fait attention, mais finalement, il y a quand même une fuite quelque part. Et après, on fait quoi? Il y a un moyen de faire vraiment attention, c'est de dire, hélas, pour les gens qui sont concernés, il y a aussi des gens qui ont des cancers et qui sont confinés dans des hôpitaux, hélas, pour les pauvres malheureux. Et, il y a la possibilité de dire, là, c'est un foyer d'infection, si on contient le foyer d'infection, mais si on contient, ça veut dire qu'il y a des frontières. Et l'idéologie aujourd'hui, c'est de détruire toutes les frontières.
1: Raison. Il y a aussi ce traumatisme que chacun a vécu en se disant ça va être le retour du confinement, le retour des masques. Il y a quelque chose qui est resté très ancré dans la mémoire des Français.
0: Oui, moi je suis, vous savez, je suis un moine soldat. Moi, je travaille à mon bureau et puis je peux très bien 3, 4, 5 jours sans sortir. Et si j'ai fait mes provisions pour faire mes courses, ça ne me posera aucun problème. Donc moi, je n'ai pas souffert à ce moment-là. Mais pour plein de gens, ça a été terrible. C'est surtout, pour plein de gens, ça a surtout été l'occasion de voir les volte-face du pouvoir. Il faut pas. Masque, pas masque. Il y a des gens qui... Madame Sibeth Ndiaye qui nous disait que c'était quand même très compliqué à mettre le masque. Et puis après, on nous a dit, de toute façon, le masque, ça protège pas. Puis après, on nous a dit, mais il faut le masque, ça protège, bien sûr. Après, il faut le masque pour les enfants. Puis après, non, pas pour les enfants. Puis après, on dit, ça contamine. Mais non, ça contamine pas. Si vous êtes debout à boire un café, ça contamine pas. Mais si vous êtes assis à boire votre café, ça contamine. Les gens, ils n'avaient que ça à faire. Regarder la télévision pour se dire, qu'est-ce qui se passe aujourd'hui? Combien de morts? Vous aviez un croque-mort officiel qui arrivait tous les jours. Il y a encore eu tant de morts, etc. On se dit, comment ça se passe chez nous, etc. Donc les gens n'ont pas envie de revivre l'impéritie politique. Il n'y avait pas de masque. Vous avez reçu il y a peu Hervé Morin, qui est le ministre de... Il est l'ancien ministre de la Défense,
1: mais le président de la région Normandie,
0: et qui m'avait fait savoir à une époque que lui, qui connaissait tout à fait bien quelqu'un qui, dans la Manche, pouvait produire très rapidement des masques. Et là, d'un seul coup, l'administration, la bureaucratie, les règles de Bruxelles, on a dit, oh non, c'est pas possible, etc. Donc on a organisé la pénurie, etc. Les Français ne sont pas des crétins, ils ont souvenir de l'impéritie des gens qui les ont gouvernés. Ils se disent, comme ce sont encore les mêmes au pouvoir, on va avoir probablement les mêmes problèmes. Et je comprends qu'ils soient angoissés, d'autant qu'il y a motif à angoisse avec ce qui se passe au Moyen-Orient, ce qui se passe avec Poutine et l'Ukraine, ce qui se passe avec Trump qui est très imprévisible, ce qui se passe avec le chat Xi Jinping, qui est une espèce de chat, une espèce de sourire oriental, comme
1: plutôt,
0: ça.
1: Alors,
0: oui, sphinx, si vous voulez. Mais il y a du chat dans le sphinx.
1: Absolument.
0: Et donc, tient le monde dans sa main. C'est-à-dire, on voit très bien, d'ailleurs, toutes ces images. Et je comprends que des gens soient un peu angoissés. Moi, je connais des gens qui me disent, moi, j'arrête d'écouter la radio, de regarder la télévision, parce que ça m'angoisse. Oui.
1: Michel, on ferait une petite pause. On se retrouve dans un instant sur Europe 1. À tout de suite.
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1: On est sur CNews et sur Europe 1 avec vous, Michel Onfray. On va aussi s'intéresser à l'État, parce qu'on parle de l'État, de la façon dont l'État s'occupe des Français, de la santé des Français, du pouvoir d'achat des Français, parce qu'on sait que la crise au Moyen-Orient impacte grandement le pouvoir d'achat des Français. Est-ce qu'on ne demande pas trop au gouvernement? Est-ce que nous ne sommes pas assistés dans une société assistée? Est-ce que nous ne sommes pas dans le cadre d'un État nounou? On a posé la question à François-Olivier Gisbert, qui était notre invité. Je vous propose de l'écouter et je vous passe la parole ensuite.
13: Le gouvernement, il est là pour protéger. Ça, c'est sûr, c'est un mot qu'ils emploient tout le temps. On est là pour
1: l'État
13: protéger.
1: L'État nounou.
13: Oui, mais c'est vrai, c'est sa fonction, la protection. Et donc, là-dessus, il doit aider. Mais quand on a cette politique ultra-dépensière depuis des années, eh ben, ça ne marche pas. On n'a plus d'argent. Et c'est ça le problème. Et le pauvre Le Cornu, je ne sais pas trop ce qu'il peut faire, d'ailleurs, en dehors de, d'essayer de... C'est une politique de bout de ficelle.
1: Est-ce qu'on est dans le cadre d'un État nounou pour vous, Michel Onfray ?
0: Ça me sépare de France parce que j'aime beaucoup, hein, qui est un vieil ami qui m'a soutenu quand toute la gauche m'a laissé tomber au moment de mon Freud, il y a une douzaine d'années. C'était l'époque où mon père venait de mourir. Donc France, il peut me demander ce qu'il veut. Mais sur ce sujet, non, je ne suis pas d'accord. Parce que quand il dit, on se téléphone régulièrement et on se voit trop peu, mais on a une discussion sur son livre récent où il dit, mais tant de pourcents de Français sont assistés. Mais si vous allez chez le dentiste et que vous faites remboursé, vous êtes assisté. Si vous allez à l'école, vous vous faites assister. Si vous, etc., etc. Donc, c'est quoi l'assistanat ? C'est pas exactement non plus le fait qu'à chaque fois que l'État met la main à la poche, c'est pas forcément mauvais. Moi, je pense que s'il faut sauver une chose des deux quinquennats de Macron, c'est le quoi qu'il en coûte.
1: Ok.
0: Oui,
1: parce que vous dites manco.
0: Oui, non, mais là, il a bien fait, parce que tous ces gens qui nous disent ils voulaient des faillites. Et qu'est-ce qu'ils voulaient comme faillites aux faillites qui sont déjà là ? Je veux dire, moi, je vois mon boucher qui était un formidable garçon qui travaillait vraiment beaucoup, etc., qui a été obligé de fermer sa boutique, un poissonnier qui a fermé sa boutique, etc., etc. Des boutiques qui ferment, qui font des ongleries, des shops machin, je ne sais quoi, à la place. Et c'est bien que l'État protège, il est là pour ça, l'État. Mmh. Quand on dit moins d'État, non, moi, je pense qu'on peut faire des économies. Franz dit, mais qu'est-ce qu'il peut faire ? Ben si, regardez Sarah Knafou qui vous amène une liste comme ça en disant voilà les dépenses, et quand vous avez des problèmes dans votre propre budget personnel,
1: vous taillez,
0: vous dites on va peut-être pas partir en vacances aux Maldives 3 mois cet été, et puis voilà, et puis on va peut-être pas non plus donner ceci, cela, enfin bon voilà. Et là vous avez un budget, vous avez un gâteau, il faut le partager. Le problème, c'est de dire peut-être que cette part là on peut la faire plus petite, que peut-être que celle-ci on la fait pas, il y aura pas de part qui sera consacrée à ceci ou cela. Simple, la gestion d'un budget, c'est ça. Quand le général de Gaulle, que France aime beaucoup désormais, je suis très heureux qu'il soit sur ces lignes là mais quand le général de Gaulle demande à Jacques Rueff, et il le dit souvent d'ailleurs, Franz, vous allez me faire ça, économiquement je veux ça, c'est l'intendance, et l'intendance suit, il obtient, le général de Gaulle. Il dit, on est dans un mauvais état financier, je suis général de Gaulle, je ne suis pas économiste, et Rueff et quelques autres travaillent en disant, on va faire ceci, on va faire cela. Il n'y a pas de volonté aujourd'hui de faire des économies, donc s'il n'y a pas de volonté de faire des économies, c'est normal qu'il y ait des dépenses, et s'il y a des dépenses, il y a des dettes, et s'il y a des dettes, etc., etc. Ça me paraît extrêmement simple. Vous savez, un budget, tous les gens ont des budgets dans leur maison, ils savent bien qu'il y a les vacances, il y a l'essence, il y a la nourriture, il y a l'école des enfants, il y a le logement, etc. Et à un moment donné, vous êtes obligé de vous dire, bon, sur quoi on tape, sur quoi, etc. Et la culture fait souvent les frais.
1: On va en parler de la culture,
0: absolument.
1: Vous faites la une du JD News pour nous parler de l'idéologie dans la culture, Michel Onfray. On va ouvrir le chapitre de la visite d'Emmanuel Macron en Afrique, une tournée en fait en Afrique, qui a commencé en Égypte, où il a inauguré un campus de l'Université de la Francophonie Senghor, avant d'aller au Kenya. Et quand il était en Égypte, il a évoqué la langue française, qui selon lui vit plus dans le bassin du fleuve Congo que sur les quais de la Seine. On va écouter ce qu'il a dit. Il a aussi évoqué la langue arabe en France. Écoutons.
14: Et ces mots voyage, parce que cette langue voyage, et je l'ai souvent rappelé, l'épicentre aujourd'hui de la langue française est sur les bassins du fleuve Congo. Elle n'est pas sur les quais de la Seine. Parce que c'est là qu'il y a le plus de locuteurs. Et à ce titre, l'alliance entre l'Égypte et la France est une alliance de paix, de stabilité, de générosité. Je veux que le français continue d'être la langue chérie des Égyptiennes et des Égyptiens, c'est pourquoi on va continuer d'avancer. L'arabe est la deuxième langue parlée en France. Et c'est une réalité qu'il faut souvent rappeler. Et donc la Méditerranée est unie par ce multilinguisme, mais ce projet va nous permettre d'avancer.
1: pour Emmanuel Macron deux choses. Un, sur la langue française qui vit là où il y a des francophones. C'était vrai que numériquement, ça se trouve dans le bassin du fleuve Congo. Et après, le fait que l'arabe soit la deuxième langue. Qu'est-ce que ça vous inspire, Michel Onfray?
0: D'abord, je vois que pour Emmanuel Macron, la France, ce sont les quais de Seine. Et en dehors des quais de Seine, il y a aussi autre chose. Et même en dehors des quais de Seine, à Paris, il y a autre chose. Et il y a des quartiers dans Paris. Et puis en dehors de Paris, il y a aussi la province. Et dans les provinces, il y a aussi des gens qui parlent le français. Et il y a des endroits où vous n'avez, dans certains villages, que des gens qui parlent français. C'est aussi ça, la France.
1: Donc il y a un parallèle avec le fleuve Congo, le fleuve de la Seine. Bon, voilà, bref. Venons-en à la langue française.
0: Non, mais on y est, parce que justement, l'intérêt, c'est pas qu'on parle le français, c'est qu'on fasse quelque chose de la langue. C'est pas juste de dire passe-moi le pain, je voudrais du sel, s'il vous plaît, merci, au revoir. Si on dit ah, il parle français, c'est formidable. Non, c'est faire vivre la langue. C'est-à-dire créer. Elle est où la littérature? Elle est où? Où sont les livrets d'opéra en français? Où sont, etc., etc. Où est-ce qu'elle vit la langue? Elle ne vit pas du simple fait qu'elle soit. Quand vous allez demander votre baguette chez un boulanger, je veux bien que vous puissiez dire que vous faites vivre la langue.
1: Vivre la langue française.
0: Mais on fait vivre la langue française. Je veux dire, il suffit d'avoir 300 mots à son répertoire. C'est à peu près tout.
1: Voire moins.
0: Et vous pouvez disposer en totalité de 300 mots et n'utiliser qu'à peu près 100 mots. Mm-hmm. On en est là aujourd'hui avec des gens dont le vocabulaire s'est effondré. Pas de vocabulaire, pas d'intelligence. Pas d'intelligence, facile de gouverner les gens. C'est aussi ça le problème du locuteur. C'est pas seulement la quantité, c'est la qualité. Lui, il pense que la quantité de locuteurs, ça fait la langue française. Non, c'est aussi la qualité des locuteurs. Y aurait-il une espèce de village gaulois où on parlerait un français propre, correct, etc., etc., que ça suffirait. Alors je ne dis pas, quand je dis propre, correct,
1: on n'est pas hygiéniste sur ce terrain-là. Hein.
0: On peut intégrer d'autres mots, etc. Oui, mais enfin, éviter les fautes. C'est ça que j'appelle.
1: Les francophones qui parlent le français mieux
0: très
1: que
0: mal.
1: Les français.
0: Oui, oui.
1: Et bien mieux
0: bien sûr.
1: Que les Français je fais les, de la métropole.
0: Je prends soin de dire, c'est une hypothèse, un village gaulois dans lequel on parlerait comme Jean d'Ormesson, s'il faut parler plus autrement ou utiliser d'autres mots, là on aurait peut-être une espèce de conservatoire de la langue. Ça n'exclut pas bien sûr les autres mots venus de l'étranger. La langue française, c'est pas une langue française qui se serait constituée à partir de la capitale française. Donc il y a effectivement des mots latins, des mots grecs et des mots arabes.
1: Mais alors, pourquoi sont-ils obligés de faire parallèle avec la langue arabe, qui serait la deuxième langue parlée en France.
0: Applaudi, parce qu'il aime ça, parce que c'est un narcissique et qu'il veut être applaudi et que quand il change d'endroit, il tient un autre discours et que quand il passe ailleurs, c'est encore un autre discours et on l'applaudit et il est heureux et il est content. C'est quoi l'arabe en plus de ça? C'est comme le corse, c'est comme le breton. C'est-à-dire tous ces gens qui nous disent l'arabe A majuscule, le breton B majuscule.
1: L'arabe littéraire et après il y a tous
0: et puis,
1: les.
0: Et puis il y a des. Regardez les encore, si vous avez la Corse du Nord ou la Corse du Sud, on va parler d'arabe parce qu'après on va dire que je suis raciste, que je suis. Etc. Alors parlons peut-être de la Bretagne. Les Bretons sont plus ouverts quand on leur parle de ça, mais il y a des langues bretonnes. Et parce que tout simplement, la langue, elle suppose un écosystème. Ça se parle dans un endroit où, à l'époque, il y a le pas d'un homme ou le pas d'un cheval. Et puis, quand vous avez fait 300 km à pied ou avec un cheval, vous avez fait de la distance. Et puis, à un moment donné, vous avez les voitures. Puis, à un moment donné, vous avez les avions, les trains. Puis après, les avions, etc. Donc après, ça ne veut plus dire grand-chose. Mais vous avez une option jacobine, y compris chez les Corses, y compris chez les défenseurs du Corse, du Breton, qui estiment qu'il y a un Corse. Et qu'est-ce que c'est ça le Corse? Mais c'est une décision de qui? Il y a des façons de parler chez les Corses. Il y a de parler le Corse, des Corses d'une certaine manière. Même chose avec le breton, c'est-à-dire que même quand il s'agit de régions, et vous connaissez mon régionalisme, on retrouve les espèces d'obsessions jacobines pour dire mais il y a une langue, etc. Il y a des Arabes. Si vous allez de l'Algérie à l'Égypte, en passant par la Tunisie et le Maroc, vous avez des langues très différentes. Et puis après, vous avez des langues littéraires, vous avez ensuite des langues qu'on dit vernaculaires, qui sont faites pour le quotidien, etc., etc. Donc il faut arrêter de dire n'importe quoi sur la question des langues en disant, en platonicien, le français, l'arabe, la quantité fait la qualité, etc., etc.
1: On voit bien ce qu'il voulait signifier. Il y a aussi eu un moment où il a évoqué le trésor de la binationalité. Écoutons ce qu'il a dit sur le fait qu'on peut être 100% français et 100% de son pays d'origine.
15: C'est qu'il y a des millions et des millions de jeunes en France qui sont des diasporas comme vous. Et pendant trop d'années, on leur a dit « excuse-toi d'être d'une diaspora, excuse-toi d'être ceci ou cela, ou fais oublier un peu ». Non, vous êtes 100% française, 100% algérienne. Accumulez-les. Redoubler, on en a besoin. Parce que c'est un accélérateur pour nous, Français, d'avoir des jeunes comme vous qui ont qui sont françaises et algériennes, françaises et centrafricaines, et qui ont envie de dévorer le monde, de conquérir plein de choses, mais qui sont avec nous. C'est très important pour moi. Et donc, soyez fiers de cette diaspora, soyez totalement française et totalement africaine. Et moi, c'est aussi pour ça que je suis là. Parce que dans notre pays, et je le dis pour nos amis kényans qui peut-être ne le savent pas assez, mais il y a des millions et des millions de nos jeunes qui sont totalement français et totalement africains. Et c'est une immense chance pour le pays.
1: Voilà pour Emmanuel Macron qui était là au Kenya. Moi, je pense que c'est profondément sa matrice. Il pense vraiment ce qu'il vient de dire.
0: Bien sûr, bien sûr.
1: On peut être 100% français et 100%
0: mais oui, d'origine. Mais oui, ça s'appelle en même temps. C'est-à-dire que c'est la théorie du en même temps. Vous êtes une chose et son contraire. Vous êtes blanc et vous êtes noir en même temps. Vous êtes grand et vous êtes petit en même temps. Vous savez parler l'anglais et vous ne savez pas parler l'anglais.
1: Pourquoi on ne peut pas être 100% l'un et 100% l'autre, Michel ?
0: On est 100% l'un et l'autre, si l'on veut, dans la mesure où on est dans un pays qu'on a choisi et qu'on aime ce pays. Et quand le général de Gaulle parle des Français, il ne dit pas « je parle des Français blancs, je parle des Français noirs, je parle des Français musulmans, je parle des Français juifs », ça n'existe pas sous sa plume. Il y a ceux qui veulent être Français et qui sont 100% Français. Mais après, on peut être d'origine algérienne, d'origine malienne, d'origine sénégalaise, italienne, danoise, il y a 1000 ans. Et on peut être musulman, on peut être juif, on peut être catholique, on peut être athée, on peut être hindouiste ou bouddhiste ou ce que l'on voudra. C'est ça le projet du général de Gaulle. C'est évidemment pas le sien. Le projet du général de Gaulle, c'est de dire, vous pouvez garder tout à fait vos façons d'être ou de faire. Il y a des hommes politiques dont je ne donnerai pas le nom, mais qui pratiquent leur judaïsme chez eux et on ne le sait pas. Et ils sont des grands défenseurs d'une république qui intègre et qui assimile. Assimiler, c'est quand même un peu normal que vous puissiez vouloir assimiler quand des gens viennent en France. Pourquoi ils viennent en France et pas ailleurs ? Parce qu'ils n'aiment pas la France. Non, moi, si je devais partir, il y a un endroit où je n'irais pas dans un endroit où j'ai pas envie de vivre. Qu'est-ce qui fait qu'on peut dire je viens dans un endroit que je n'aime pas ? Et puis cette façon de dire on vous a dit qu'il fallait détester ceci, mais qui on ? Qui est ce on ? Et quand tu dis qu'ils sont avec nous, quand il dit qu'ils sont avec nous, nous c'est quoi ? Il faudrait une discussion avec ce monsieur. Mais c'est-à-dire que
1: nous, la France.
0: Alors c'est quoi la France chez lui ? Et puis moi je veux bien, mais il y a parfois des conflits de loyauté. Quand vous êtes franco-algérien et que vous dites il y a un match de foot entre la France et l'Algérie et que vous dites, alors que vous diriez que quel pays gagne. Il y a ceux qui disent n'importe lequel, je serai de toute façon heureux, ça c'est formidable. D'autres qui disent j'aimerais bien que ce soit un match nul, donc je trouve ça formidable aussi. Et puis d'autres qui disent je suis en France, je vis en France, je travaille en France, mais j'espère que c'est pas la France qui va gagner. Donc évidemment, quand vous voyez ça sous cet angle-là, vous avez des gens qui n'ont pas envie de fabriquer une France dont ils veulent qu'elle soit sur le principe américain. Sauf que l'Amérique...
1: Le multiculturalisme.
0: Un multiculturalisme où chacun vient comme il est, où finalement il y a une espèce d'individu généralisé, pourvu que vous consommiez, pourvu que vous achetiez, pourvu que vous soyez des consommateurs, des individus qu'on va flatter dans le sens du poil, alors ça suffit bien, c'est une espèce de grand hôtel, la France. C'est une conception du monde, c'est la conception des démocrates américains, c'est pas la conception des républicains français qui, eux, estiment que res publica, c'est ce que signifie l'étymologie du mot, c'est la chose publique. Donc c'est pas l'intérêt particulier, c'est l'intérêt général. C'est parfois on a envie de faire des choses puis on les fait pas parce qu'on se dit c'est peut-être bon pour moi mais c'est mauvais pour la France. Et si le voisin fait pareil en disant il faut que ce soit bon pour la France, il y a un moment donné où on a une entité dans laquelle on peut avoir plaisir à se trouver. Mais qui aujourd'hui peut vouloir être français puisque ça, c'est on, comme ils disent, monsieur, là, c'est un certain nombre de « on » qui font savoir, depuis des années, que la France est détestable, que c'est Vichy, que c'est Pétain, que, etc., etc. Que nous avons inventé les chambres à gaz, que nous avons inventé la Shoah, que nous sommes antisémites. Alors maintenant, ça va, c'est l'inverse. Maintenant, il est plutôt bon ton, quand on est de gauche, d'être antisémite. Mais pendant très longtemps, et c'était une belle époque, et c'était celle que j'aime quand j'aime ma gauche, là. C'est-à-dire, c'était une gauche qui était philosémite. C'était pas la gauche qui nous disait, ah, les juifs, ils sont partout, le capital, le capitalisme, etc. Et donc, on peut aujourd'hui fabriquer une république, si on dit à chacun, mais bien sûr, vous pouvez continuer à rester algérien, marocain, etc. S'il y a quelque chose qui fait que vous avez envie de participer à un projet commun, c'est la fameuse nation de Renan. C'est un projet commun. Le projet commun, on ne regarde pas à la couleur de peau des gens. C'est-à-dire, on dit, vous avez envie d'être français, oui ou non. On ne va pas dire, c'était quoi votre grand-père ? De quelle couleur était votre arrière-grand-père ? Ou de quel étranger descendez-vous ? Ce genre de choses. Ça existe, ça fait partie d'une biographie, mais l'intérêt, ce n'est pas le passé. Nous n'avons de futur que d'obsession du passé. On n'a pas de présent possible dans ces configurations-là.
1: Absolument.
0: Donc on peut aujourd'hui avoir... moi, je souhaite qu'on ait un président de la République qui nous dise, bien sûr, vous pouvez être algérien, marocain, etc., mais pas dans la logique qui est la sienne, et qui était assez ridicule. Vous pouvez être 100% ceci, 100% cela. Ça s'appelle des mathématiques quantiques. 100 plus 100 plus 100 plus 100 égale 100. Bon. Allez, on... Mais dans la logique de ce monsieur, tout est compréhensible.
1: Michel Onfray, on va faire une toute petite pause. On se retrouve dans un instant, face à Michel Onfray. On va évoquer ce qui se passe à gauche. On va évoquer le canon français, encore. Et puis, ce qui se passe du côté de la culture. Vous nous en parlez cette semaine dans le JD News. À tout de suite.
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1: On se retrouve dans Face à Michel Onfray sur CNews et sur Europe 1. Michel, un petit coup d'œil à ce qui se passe à gauche. Il y a les portes qui claquent au Parti Socialiste. Boris Vallaud a quitté la direction du Parti à la Rose avec de nombreux membres de la direction. Il refuse une primaire de la gauche non mélenchoniste. Et puis il y a aussi ce qui se passe du côté de Place Publique de Raphaël Glucksmann. Ça vous a intéressé. Parce qu'il y a une étude qui a fuité dans la presse qui aurait été commandée par ce parti, Place Publique, conseillant à Raphaël Glucksmann de ne pas s'intéresser aux électeurs des classes modestes qui gagneraient moins de 1 500€, ne pas s'intéresser à ceux des banlieues parce qu'ils seraient les plus difficilement mobilisables. Il faut éviter, pour l'instant, disait ce rapport, à éviter aussi les 18-25 ans, les familles monoparentales, les électeurs de droite, il y a toute une catégorie de personnes à cibler, bien sûr, les classes aisées, les CSP+, les classes moyennes à gauche et au centre. Alors, M. Glucksmann dit, cette note n'a aucune importance, je ne m'en inspire pas, il l'a démenti formellement sans être inspiré. Qu'est-ce que ça dit pour vous, Michel Onfray, de cette gauche-là?
0: C'est dit que Raphaël Glucksmann n'est pas ce qu'on dit, pas le gentil garçon, social-démocrate, pro-européen, européiste, qui n'aurait rien à voir avec tout ce monde-là, c'est la même chose. C'est la même chose que le Parti Socialiste, qui est la même chose que Mélenchon, puisque Mélenchon a caporalisé tout le monde. Donc, on voit bien que, globalement, ils ont un objectif commun, c'est d'être élu personnellement, c'est-à-dire de faire une carrière personnelle. C'est-à-dire qu'on n'a pas le souci de la France quand on a des obsessions comme ça, sociologiques, en disant oui à cela.
1: Lui, donc... dit ne pas s'en inspirer.
0: Oui,
1: c'est son parti qui aurait commandé.
0: Sauf que ça fait 20 ans que ces gens-là s'en inspirent. C'est la fameuse lettre de Terra Nova, qui était faite à l'époque pour Dominique Strauss-Kahn, et qui disait « Laissez partir ce que j'ai appelé, moi, le peuple old school, qui est toujours dans mon cœur. Laissez-le partir chez Marine Le Pen, puisque de toute façon, il est déjà perdu. Et allons voir de l'autre côté et fabriquons un nouveau peuple, ce qui est devenu une nouvelle France, hein, avec les femmes seules, avec un féminisme outrancier, avec les antisémites, avec les migrants et ce genre de choses. Donc ça, c'est vieux comme le monde. C'est pas neuf que M. Glucksmann s'en inspire. Ce qui est peut-être un peu plus visible, et là, vous me permettrez de parler de ce salon nom du livre de Vimoutier, où on essaie de m'interdire d'exister, d'être là, d'être présent. Je ne prends même pas la parole. Je suis là pour soutenir un ami qui, lui, veut montrer qu'on peut faire de la culture dans un milieu rural. Et c'est pas le milieu rural. Donc il y a un type de place publique qui m'agonie d'injures, qui m'insulte, qui fait savoir aux journaux locaux, qui évidemment reprennent sa parole, que j'ai dit ceci, que j'ai dit cela, que j'ai renoncé à ceci, que j'ai renoncé à cela, ce qui est totalement fou. C'est totalement fou. Et on se dit, tiens, c'est quand même très étonnant, ces gens qu'on présente comme des modérés, ils sont dans la même bande que Mélenchon. C'est-à-dire que M. Glucksmann se fait moquer sur son nom. Consonance juive, donc je rappelle quand même que M. Mélenchon l'a insulté, en disant en gros, il dit juif, comme Epstein, etc. Tout le monde a oublié ça. On a oublié que, parce que ce monsieur qui m'agonie d'injures, qui a une maison particulière, enfin une résidence secondaire dans l'Orne, qui vit à Paris, qui est prof à Sciences Po, etc., enfin tout le petit monde là. Et d'un seul coup, Raphaël Glucksmann se retrouve avec un parti violemment antisémite pour faire barrage contre le Rassemblement National, contre le peuple. Parce que ce militant de l'Orne là et lui, ils ont en détestation le petit peuple. Parce que ce militant de place publique là, il écrit des livres contre le peuple, pour l'Europe, pour la disparition de la nation, contre les paysans, les campagnards, etc. Parce qu'il faut absolument que ce soit les techniciens de l'Europe qui décident d'imposer le marché, etc., etc. Donc c'est tout ça, Raphaël Glucksmann. Il se fait insulter, il se fait traiter de juif par des antisémites, mais il y va quand même. Et il fait des candidatures communes, ce monsieur-là, dans l'Orne, candidature commune avec des gens qui sont passionnément antisémites, qui détestent le peuple, qui veulent faire l'économie du peuple, qui ont la détestation de la ruralité, sauf pour avoir une résidence secondaire, mais pas pour y vivre, et qui nous font savoir, il l'a fait savoir, Raphaël Glucksmann, il y a très longtemps, qu'il se sentait, je crois, plus à l'aise à New York que dans je ne sais quelle province française ou la province du Nord, tout est dit. On a des gens qui nous disent, oui, plutôt les villes, mais pas les campagnes. Les campagnes, essayons de faire l'économie de ces gens-là. La gauche fait l'économie du peuple depuis mars 1983.
1: Alors justement, ça nous amène à parler du canon français, parce que le lien est tout trouvé. Il y a un député socialiste qui s'appelle Arthur Delaporte, qui a écrit au ministère de l'Intérieur, Michel Onfray, pour lui demander d'interdire les banquets du canon français, notamment après le banquet de Caen. On va écouter ce qu'il dit exactement.
2: C'est le courrier que j'ai adressé hier au ministre de l'Intérieur pour lui demander d'interdire les rassemblements ultérieurs du canon français. Vous savez, ce canon français, c'est ces banquets prétendument populaires, mais qui sont en fait sous couvert de la fête que nous soutenons évidemment, mais des rassemblements qui ont pu attirer des personnes peu recommandables et par ailleurs qui participent à l'alcoolisation massive des participants.
1: Alcoolisation massive des participants, dit Arthur Delaporte. C'est pour ça qu'on devrait interdire le canon français, Michel Onfray.
0: C'est devenu ça, cette gauche-là. Interdire, interdire, interdire. Interdire et interdire. Interdire. Interdire encore et interdire encore. Interdire les salons du livre. Interdire les gens qui, etc. On est tous les deux dans la même ville. Je le croise de temps en temps avec sa trottinette dans le train quand il rentre de Paris. Et donc, il connaît pas Caen. Ou alors, si vraiment il veut du sanitaire, ce qu'il nous dit, en gros, c'est pas politique, hein, c'est juste
1: député
0: sanitaire.
1: Du Calvados, c'est
0: possible, voilà. Si c'est sanitaire, alors moi j'habite dans un endroit où tous les jeudis soirs, samedi soir, etc., je vois passer des jeunes ivres morts. Qui grimpent sur des voitures, qui hurlent jusqu'à 1h du matin. Et il y a à Caen une fête des étudiants. Alors, je ne suis pas pour l'interdiction de ça, entendons-nous bien. Hein. Je dis juste que l'argumentaire de ce monsieur ne tient pas, que les jeunes puissent continuer à vivre comme ils vivent, la vie qu'ils veulent, etc. Il y a un carnaval des étudiants où il y a des étudiants ivres-morts, où il y a des comas éthyliques, où les trottoirs sont remplis de vomi, d'urine, d'alcool, etc. Là, on n'interdit pas. Alors si vraiment il veut être un père lapudeur et en grand hygiéniste interdire l'alcool, à ce moment-là, il y a une rue à Caen qui s'appelle la rue, mais elle est baptisée la rue de la Soif. Alors on ferme la rue de la Soif, qui est une rue piétonne, où il y a effectivement à peu près 100 mètres de bistrot où les jeunes picolent.
1: Mais au fond, c'est une détestation du peuple, c'est ça?
0: Mais il le dit très précisément, vous dites, mais prétendu populaire, c'est fait prétendu populaire. Mais qui est-il ce monsieur pour nous dire ce qu'est le peuple et ce qui n'est pas le peuple? Et il estime que s'il y a effectivement des gens qui boivent un peu trop, et oui, les jeunes boivent beaucoup, et en fin de semaine, ils ont envie de boire un coup, c'est leur affaire, c'est pas la mienne. Moi, je ne vais pas interdire ce genre de choses, je ne vais pas non plus les juger. Je dis juste qu'on ne peut pas se prétendre un défenseur de l'hygiène publique, de lutte contre l'alcoolisme en disant fermons ces banquets qui sont des banquets prétendument populaires. Mais c'est quoi prétendument populaire? Des gens qui mangent du cochon, qui boivent du vin et qui peut-être ont bu un coup de trop à 3h du matin ou 2h quand ça se termine et qui sont dans la rue. Ça peut exister. Moi, je ne vais pas interdire le festival des étudiants. Je ne vais pas demander à ce qu'on ferme les rues dans lesquelles les étudiants boivent. Ça fait partie de la vie, l'alcool. Et on peut accepter que des gens puissent être alcoolisés.
1: Avec modération.
0: Oui,
1: avec
0: mais
1: la loi nous oblige à le dire.
0: Oui, mais on ne peut pas empêcher que des gens... Je pense que les socialistes doivent boire aussi, et parfois au-delà de toute modération. On a connu, et on en connaît encore, des gens qui, à la France insoumise, on lève le coude pas mal, et on sait qu'à la buvette de l'Assemblée nationale, il y a des alcooliques notoires, il y a aussi des drogués notoires.
1: Dans tous les partis, oui.
0: Oui, c'est pourquoi il faut arrêter de stigmatiser le canon français. C'est ça le problème. C'est-à-dire, si vous voulez interdire, parce que ces gens-là ne veulent que ça, interdire, dites, ça nous gêne qu'il y ait des fêtes qui nous échappent, plutôt que de traiter le peuple d'alcoolique. C'est ça qui se trouve. Le peuple est alcoolique, il faut donc fermer ces choses-là. Alors qu'il arrête de nous dire qu'il a des préoccupations sanitaires, ce ne sont pas des préoccupations sanitaires, ce sont des préoccupations de politique politicienne.
1: Michel Onfray, une pause, on se retrouve dans un instant sur Europe 1. A tout de suite.
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1: Nous sommes dans Face à Michel Onfray sur CNews et sur Europe 1. Michel, vous faites la une du JD News cette semaine pour évoquer l'idéologisation de la culture. Une partie du monde culturel est, selon vous, devenue une arme idéologique et financée par les fonds de l'État. C'est ça. On demande de l'argent public, mais pas pour élever le peuple, pour l'endoctriner, Michel ?
0: Alors bon, après, il faudrait voir qui subventionne quoi, où, comment, etc. Mais il y a des grands festivals, il y a des grands endroits. Moi, j'adore Wagner. Et si on veut ne pas parler de la France, j'ai été deux années de suite effrayé par les mises en scène wokistes qui détruisent Wagner, y compris la direction d'orchestre, y compris, enfin tout. C'est-à-dire qu'il faut absolument qu'il y ait des préoccupations écologistes, des préoccupations LGBTQ pour faire un opéra, pour monter en scène, L'Or du Rhin, Crépuscule des dieux ou ce genre de choses. Et on se dit, mais créez vos opéras. Vous n'êtes pas obligé, par exemple, de dire Carmen, ça se termine mal, on va réécrire Carmen parce qu'il ne faut pas que ça se termine comme ça se termine. Carmen, c'est comme ça, on respecte Bizet, on respecte le librettiste, et puis si on veut qu'il y ait un Carmen qui se termine autrement avec quelqu'un qui un assassinat, eh bien allez-y les librettistes. Écrivez des livrets d'opéras et faites d'autres opéras. Il y aura l'occasion de montrer qu'il y a une création en France. Mais il y a une façon aujourd'hui, je parle de l'État pour le coup, je ne suis pas contre les subventions, je ne suis pas non plus contre les subventions d'État, je suis contre le fait qu'elles aillent toujours au même. Et qu'il faille montrer aujourd'hui patte blanche. Moi, j'ai plein de gens qui me disent ne dites pas mon nom, mais je suis dans le cinéma, je suis dans la musique, je suis dans la littérature, je suis dans l'édition, etc. On n'en peut plus de ceci, de cela. On est obligé de. On écarte ce genre de choses politiquement, idéologiquement, etc. Après, vous faites ce que vous voulez quand vous êtes sur une chaîne privée, quand vous êtes un éditeur privé ou quand vous êtes. Après, c'est votre affaire. Mais ne prétendez pas à l'universel quand vous idéologisez la culture. Là, on est dans les heures les plus tragique de ce qu'on a appelé le réalisme socialiste en Union soviétique avec Zhdanov, quoi. Bons auteurs, mauvais auteurs, bon metteur en scène, mauvais metteur en scène, et puis parfois vous avez quelqu'un qui est du monde de l'art et qui dit, ah quand même, là ça exagère un peu, hop, il disparaît de la liste, il n'existe plus. Vous avez des metteurs en scène qui ne peuvent plus travailler, vous avez des acteurs qui ne peuvent plus travailler, simplement parce qu'ils ont dit peut-être qu'on pourrait équilibrer. Il ne s'agit pas de désidéologiser pour idéologiser à nouveau, disant on va passer à une autre idéologie. Moi, je suis dans la logique de Malraux et du général de Gaulle qui nous disaient mais contentez-vous de Molière, par exemple, ou des grands classiques. Si vous voulez faire une critique de la société, montez toutes les pièces de Molière et montrez-les en permanence. Vous aurez les Tartuffes, vous aurez les Trissotins, vous aurez les Diafoirus, vous aurez les Femmes Savantes, vous aurez tous ces individus qui n'ont pas quitté le devant de la scène. Et on aura en même temps respecté. On n'est pas obligé de mettre Don Juan en survêtement avec des lunettes Ray-Ban et puis fumant un chichon et puis ce genre de choses. Tout ça, c'est bien, ça va bien. On a envie d'une bonne diction avec un bon auteur et une compréhension du texte, plutôt que de dire, vous avez vu, on a donné des gages aux politiquement corrects.
1: Michel, donc à retrouver dans le JD News, entretien avec vous. Un tout petit mot de ce mois de mai qui est un peu tristouné côté météo. Ça vous a rappelé le mois de mai 1981 et l'élection de François Mitterrand. On va juste écouter une archive de François Mitterrand. Alors c'est un peu plus tard, c'est en 83. Il met fin à la parenthèse socialiste généreuse, il ouvre la porte à la rigueur. Puis vous allez nous dire ce que vous reste des années Mitterrand.
7: Mais maintenant, nous avons plus que jamais à vaincre sur trois fronts. Le chômage, l'inflation, le commerce extérieur. C'est une loi à laquelle nul n'échappe. Un pays dont la hausse des prix dépasse celle de ses voisins est condamné à dévaluer d'une façon ou d'une autre. Telle est la vérité. Je devais vous la dire sans chercher d'excuses trompeuses. Mais elle nous dicte notre devoir. Il est temps, grand temps, d'arrêter la machine infernale. Combattre l'inflation, c'est sauver la monnaie et le pouvoir d'achat. Voilà pourquoi je lutterai, et le gouvernement avec moi, de toutes nos forces contre ce mal et mobiliserai le pays à cette fin.
1: Voilà pour François Mitterrand en 1983. Qu'est-ce que ça vous évoque, Michel Onfray ?
0: Moi, c'est le début de ma conscientisation du fait que la gauche n'est plus de gauche. Et ce qui m'a sidéré, c'est que nombre de gens continuaient à avaler cette bouillie-là en croyant qu'ils étaient encore de gauche. Mitterrand nous dit « machine infernale ». J'ai choisi le bon extrait parce que moi, j'ai relu la totalité du texte. C'est très subtil. Hein. Mm-hmm. Cette façon de dire « on arrête la gauche et on va passer à Giscard, on va prendre le programme économique de Giscard et on va même avoir une autre obsession, fini le socialisme et le bonheur, etc. Mais réalisons l'Europe, etc. » C'est là que ça se joue, c'est dans ce discours. Machine infernale, juste ces deux mots. C'est quoi la machine infernale ? C'est le fait que pendant 2 ans, il est mal géré. Il n'a pas été capable de gérer en socialiste. On donne de l'argent, on paye partout, on vide les caisses, on s'en vient criminaliser les gens riches, les propriétaires, les capitalistes. À l'époque, les gens disent, pas de problème, on emmène notre argent en Suisse, il n'y a plus d'argent, ça s'effronte. La machine infernale, c'est lui. Et qu'est-ce qu'il nous propose par la suite ? Parce que j'ai vu que, 10 mai 81, 10 mai 2026, il y a eu quelques émissions à la télévision. Alors, on est obligé de dire, sans dire, tout en disant, mais globalement, il en reste toujours, quand on s'est tapé une heure ou deux heures de reportage, que c'était quand même un grand personnage, etc. Il était vichiste, il était maréchaliste, il était compagnon de route de la cagoule, il a reçu la Francisque des mains, etc. Il a défendu l'Algérie française, il a envoyé à la guillotine les militants du FLN, etc. Lui, il n'y a aucun problème. Il ne va pas te présenter comme un raciste, comme un fasciste, comme un type d'extrême droite, etc. On le présente toujours comme tonton, l'homme de gauche. Il a essayé, il n'y est pas parvenu. C'est l'homme qui a mis Jean-Marie Le Pen dans une fusée et qui a fait de telle sorte que la France ressemble à ce qu'elle est aujourd'hui. Donc après, on a eu quoi ? La gauche, c'est devenu Bernard Tapie. Et nous disait, regardez, la gauche, c'est ça. Tout homme de gauche normalement constitué, je ne sais pas s'il y en a eu, s'il en reste encore, mais aurait dû dire, ah non, moi j'arrête, ça c'est pas la gauche, sûrement pas Bernard Tapie, homme de gauche. Il y a des gens qui ont dit, si c'est la gauche, vive la crise, libération, on nous disait, salaud de pauvre, vous n'avez qu'à entreprendre, il y en a assez de l'État nounou, etc. C'est la gauche qui nous disait ça, et qui nous disait en double page, dans Libération, il y a un jeune garçon, extrêmement brillant, qui en province fait des choses formidables, et qui n'a pas besoin de subvention. D'ailleurs, il met toute sa grandeur à ne pas demander de subvention. C'est un modèle. Vous savez comment il s'appelait, ce jeune homme ?
1: Allez-y.
0: Philippe de Villiers. C'est-à-dire que ces gens-là faisaient à l'époque l'éloge de Philippe de Villiers en disant « Regardez, marre de l'État qui assiste tout le monde. » Ce sont des gens qui nous ont dit « Plus d'État, plus d'État nounou. » C'était les Serge Juli, c'était les Laurent... j'oublie son nom, Mouchard, son vrai nom.
1: Geoffrin.
0: Laurent Geoffrin qui signait les papiers et qui nous racontait tout ça. C'est devenu ça, la gauche. Et les gens ont dit « Mais il faut épouser ça !» Et la gauche aujourd'hui qui nous dit « Les Juifs, il y en a marre, ils sont partout, etc. » On dit « C'est toujours la gauche. » Et ceux qui disent « Ah mais non !» La gauche, pour moi, c'est pas Bernard Tapie. Et la gauche, pour moi, c'est pas l'antisémitisme. On dit, ah, mais c'est bizarre, ce virage de Michel Onfray, l'extrême droite.
1: Michel Onfray, c'est l'heure du point philo. Le moment attendu par nos téléspectateurs, nos auditeurs. Là, vous nous proposez une œuvre de Cicéron, de l'amitié. Expliquez-nous, Michel.
0: Oui, parce que dans les moments où ça tangue un peu, on a besoin d'amis, on compte ses amis, et parfois on n'a pas besoin de tous les doigts d'une seule main. Mais c'est un texte que je relis très souvent parce que, d'abord, j'aime les philosophes romains. Les Grecs, ils sont très théoriciens. Quand Platon écrit un dialogue qui s'appelle le Lysis sur l'amitié, il y a une idée d'amitié. Et puis, si vous vous rapprochez de cette idée, plus vous en rapprochez, plus vous êtes des amis. Et puis, vous êtes loin de l'idée d'amitié. Bon, tout ça, c'est fort sympathique, mais c'est très grec. Et les Romains posent des questions très, très, très précises. Quand y a-t-il de l'amitié? Peut-il y avoir de l'amitié entre un homme et une femme? Est-ce qu'il peut y avoir de l'amitié entre un vieux et un jeune, entre un riche et un pauvre, entre quelqu'un de connu et quelqu'un qui ne l'est pas? Est-ce que l'amitié, c'est la possibilité de tout faire? Vous savez, ce truc du genre, l'ami, c'est celui qui, à 3h du matin,
1: vient vous aider
0: parce que vous avez tué quelqu'un et qu'il faut enterrer quelqu'un. En fait, non, ça s'appelle de l'association de malfaiteurs. Ça s'appelle pas de l'amitié. Quand on dit Mitterrand avait le sens de l'amitié, non, il a juste soutenu ses copains qui l'ont soutenu, qui étaient tous des vrais fascistes, eux, et qui les a soutenus jusqu'à la fin. C'est beau l'amitié dans ces cas-là. Et Cicéron nous dit non, il y a des moments où quand l'ami est inamical, on peut cesser d'être ami. Donc quand est-ce qu'on rompt avec un ami? Quand y a-t-il rupture? Quels sont les effets du temps sur l'amitié? Est-ce que l'amitié, ça vieillit bien avec le temps? Est-ce que l'amour, ça vieillit bien avec le temps? On a l'impression que le temps abîme l'amour alors que le temps célèbre l'amitié ou magnifie l'amitié. Est-ce qu'on peut... perdre un ami en cours de route parce qu'on est devenu quelqu'un d'autre. Parce que quand on avait 15 ans, on était à égalité, puis 15 ans après ou 30 ans après, on a fait sa vie, l'un a peut-être une vie plus réussie que l'autre, est-ce qu'on peut rester amis, etc.
1: Et la réponse est oui, on peut perdre un ami en cours de route.
0: Oui, la réponse est oui, mais on pourrait reprendre toutes ces questions-là en disant, en y répondant par oui, par non. Je donne envie
1: de
0: lire Cicéron, parce qu'effectivement, lui, il répond à ces questions-là, en nous disant que, parce qu'il y a une vertu romaine, aujourd'hui, les gens confondent le copain et l'ami. Ah, j'ai des potes, j'ai des copains, etc. C'est pas ça. Est-ce que, par exemple, on peut avoir deux amis, ou des amis? Quand Aristote dit ami, il n'y a pas d'amis. On se dit, est-ce que ça veut dire qu'il n'y a pas d'amitié, ça n'existe pas, ou il n'y a pas d'amis avec un S du genre, il n'y a pas plusieurs amis, il n'y a qu'un ami. Enfin, ça fait des siècles qu'on disserte sur cette phrase-là. Mais cette vertu romaine, c'était une vertu entre sages, dit Cicéron. Il faut être sage pour pouvoir être ami, et puis si vous ne l'êtes pas encore, vous pouvez aider à l'amitié, à la sagesse. C'est-à-dire, l'amitié, c'est ça, ça permet une espèce d'ascension mutuelle. Et donc, c'est un sentiment extrêmement aristocratique. Vous ne pouvez pas avoir 36 amis, et vous décidez que tel ou tel sera votre ami. Il y a du coup de foudre. L'amitié, c'est presque une homosexualité sans le sexe. Il y a une espèce de coup de foudre avec un être, sans qu'il soit forcément question de sexualité, mais s'il y a sexualité, il peut y avoir amitié dans l'homosexualité aussi, entendons-nous bien. Et il y a un moment donné où les chrétiens vont commencer à dire « Oui, mais c'est un sentiment électif et aristocratique, donc c'est pas bon. » Parce qu'il faut aimer son prochain dans la totalité de l'universel, c'est ce que dit saint Paul. Et donc il faut aimer son prochain dans l'amour de Dieu. Aime-toi comme toi-même pour l'amour de Dieu, et dans l'ami, il faut aimer celui qui nous conduit à Dieu, vers Dieu, etc. Mais ne pas avoir de sentiment d'élection. Si vous lisez les règles monastiques, qui sont les règles qui édictent le comportement dans les monastères, on vous invite à ne pas avoir d'amis. Parce que vous allez avoir un sentiment électif qui va vous couper de la communauté en Dieu, etc. Donc il y a une amitié grecque, elle était très théorique. Il y a une amitié romaine, elle est très concrète, elle est très vertueuse, elle est très exigeante. C'est l'amitié à laquelle j'aspire, ou j'invite à aspirer. Et puis après, vous avez le catholicisme, le christianisme qui vous dit une amitié en Dieu, mais elle ne doit pas être élective ou sélective, il faut aimer tout le monde. Et de fait, l'amitié romaine aujourd'hui, elle n'existe plus. Mais elle peut toujours exister si chacun se dit, je lis Cicéron, je regarde comment ça marche, magnifique. Et j'essaie de me construire une amitié romaine.
1: On va se plonger dans cette œuvre de Cicéron, de l'amitié, pour savoir combien d'amis on peut avoir et lesquels sont les vrais amis et les faux amis.
0: La réponse de Cicéron, on n'a qu'un ami.
1: Un seul ami,
0: oui.
1: Pour la vie.
0: C'est pas forcément pour
1: pas
0: la
1: forcément
0: vie. Si l'ami s'avère inamical, il peut cesser d'être un ami.
1: Bon. Merci beaucoup. En tout cas, c'était passionnant de vous
0: entendre. C'est fragile et magnifique, et c'est magnifique de sa fragilité, cet amitié-là.
1: Exactement. Merci Michel Onfray, qui peut compter sur ses amis. on se retrouve la semaine prochaine sur CNews et sur Europe 1. Merci beaucoup Laurence, on vous retrouve dès lundi pour Punchline, rendez-vous 18h-19h sur CNews et Europe 1. 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Et tout à l'heure, eh bien, Laurie reçoit Antoine Reynards à l'affiche du film L'Abandon sur les derniers jours de Samuel Paty, sorti en salle ce mercredi. Il reviendra d'ailleurs sur les premiers jours du Festival de Cannes qui bat son plein en ce moment. Rendez-vous donc 18h-19h. Avant de passer à la suite, on va écouter les Dire Straits sur Europe 1, Brother in Arms.

0: Armin Arm sur Europe 1, c'était bien sûr, vous avez reconnu, le groupe Dire Straits. Tout de suite, retrouvez les infos de 14h, suivez votre émission Cœurs et âmes, présentée par Grégory Turpin. Bon après-midi.
1: 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Un point sur l'information avec Martin Delavenne. Bonjour Martin.
2: Bonjour Grégory, bonjour à tous. Le pape Léon XIV se rendra en France du 25 au 28 septembre pour une visite d'État, annonce le Vatican. Une grande joie, mais aussi une grande responsabilité, a réagi le président de la Conférence des évêques de France, Monseigneur Aveline. Une première depuis 18 ans, le pape américain se rendra notamment à Paris pour visiter le siège de l'UNESCO. Nous sommes déterminés à gagner la guerre contre le trafic de drogue. Nouvelle déclaration du ministre de l'Intérieur, Laurent Nunez. Alors qu'un adolescent de 15 ans a été tué jeudi soir lors d'une fusillade dans le quartier de Port-Boyer à

0: Nantes. C'est la sixième victime liée au trafic de drogue cette semaine en France. Drame toujours à Paris, un élève gardien de la paix a été grièvement blessé jeudi matin. Il avait voulu empêcher un vol dans une boulangerie avant d'être violemment frappé par le suspect, un suspect interpellé. La victime souffre d'un possible traumatisme crânien et de fractures aux côtes. Gérald Darmanin, garde des Sceaux, se rendra lundi à Alger. Au menu des discussions, coopération judiciaire en matière de criminalité organisée, de narcotrafic ou encore de lutte contre le terrorisme. Le sort du journaliste Christophe Glaise sera également abordé, a indiqué la chancellerie. International, 45 jours de répit supplémentaires au Liban. Le cessez-le-feu est prolongé avec Israël et ce malgré de nouvelles frappes sur le sud du Liban. Entrée en vigueur le 17 avril dernier, la trêve devait initialement prendre fin demain. À Vienne ce soir, 70e édition de l'Eurovision, la franco-américaine Monroe tentera de séduire le jury et le public avec son titre « Regarde ». Si la Finlande et l'Australie sont ultra favoris, la France se classe, selon les bookmakers, dans le top 10. Pour rappel, l'an passé, Louane s'était classée 7e du concours avec son titre « Maman ». Du sport avec du tennis, c'est la suite du tournoi de Rome. Le grand favori Yannick Sinner reprendra sa demi-finale à partir de 15h. À une semaine de Roland-Garros, l'Italien et actuel numéro 1 mondial fait figure de favori sur terre battue. 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Victor Wembanyama et les Spurs qualifiés pour la finale de conférence Ouest portée par le Frenchie. Les joueurs de San Antonio vaincus Minnesota 139 à 109. Une première finale de conférence Ouest pour les Spurs depuis 2017 face au tenant du titre Oklahoma. MotoGP avec le Grand Prix de Catalogne ce week-end sans Marc Marquez blessé. Pedro Acosta décroche la pole. Le Français Johan Zarco s'élancera en deuxième ligne. Une course à suivre demain à 14h sur Canal+.
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0: Il est 14h03 sur Europe 1. Nous retrouvons Grégory Turpin et à cœurs et âmes.
2: Merci Martin, on se retrouve dans une heure pour un prochain rendez-vous avec l'information. Dans un instant, dans Cœurs et âmes, nous retrouverons la chef Hélène Darroze pour parler des lieux qui procurent la paix. Et aujourd'hui, nous fêtons la 50e de l'émission, on y reviendra. Restez avec nous sur Europe 1.
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2: On parle de nos souvenirs, des lieux qui nous ont marqués. Une cuisine de grand-mère un dimanche midi, une église poussée par hasard un mardi de novembre, une vieille auberge au bord d'une route qu'on ne prendra plus jamais. Ces lieux-là, on ne les choisit pas vraiment, c'est eux qui nous attrapent. Notre invité en connaît un, très précisément, une maison dans les Landes à Villeneuve-de-Marsan. La maison où son père et son grand-père tenaient un restaurant, une salle, des odeurs, une table à laquelle on s'asseyait chaque jour. Aujourd'hui, Hélène Darroze dirige des restaurants à Paris et à Londres avec plusieurs étoiles. Et pourtant, quand on l'écoute parler de son métier, elle revient toujours à cette table-là, comme si tout ce qu'elle construit ailleurs essayait d'une manière ou d'une autre de recréer ce qu'elle a connu enfant. Alors aujourd'hui, on va parler de ces lieux qui apaisent, une cuisine, un potager, une église, une nuit à la belle étoile, des endroits très différents et qui, chacun à leur manière, font le même travail en nous. Et cet après-midi, on a quelque chose à fêter, c'est la 50e émission de Cœurs et âmes. Et en fin d'émission, on prendra le temps de vous écouter. Alors bienvenue sur Cœurs et âmes.
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2: Et bonjour à tous, bonjour Jacinthe.
3: Salut Grégory, bonjour tout le monde.
2: Vous allez bien? Alors aujourd'hui j'ai pas mes lunettes donc j'ai un peu plus de mal à lire mes questions mais ça va aller.
3: Ça va aller, on va vous aider.
2: Voilà, vous allez m'aider. Antoine de Surmain, bonjour.
4: Bonjour Grégory.
2: Vous allez bien?
4: Très bien, je crois que vous avez oublié vos lunettes.
2: Oui, exactement, oui, ça va être compliqué. Où est-ce que vous allez nous emmener aujourd'hui, puisqu'on parle des lieux qui ont tant d'importance dans notre vie?
4: On va se demander déjà ce qui nous procure la paix, et puis ensuite j'ai quelques petites astuces, quelques petites idées, si vous voulez vous apaiser. On partira en Bourgogne, on partira en Lozère, et puis bien sûr à la montagne.
2: Bon, et puis on demandera à notre invitée tout à l'heure si elle aime marcher, si elle aime partir en montagne, je sais pas. Hélène Darroze, est-ce que vous aimez la marche, la
3: montagne? J'aime la marche, alors la montagne j'aime moyen parce que ça monte, quoi. Enfin, moi j'aime marcher sur du plat.
4: Ça descend pas mal.
3: J'aime marcher sur du plat, je l'avoue.
2: Et puis avec nous aussi le père Irénée Gribouf. Titoff qui revient pour la deuxième fois dans l'émission. Bonjour mon père.
4: Bonjour Grégory.
2: Vous allez nous parler aussi de la foi et puis de votre tradition orthodoxe, puisque vous êtes prêtre orthodoxe au séminaire d'Épinay-sous-Sénart. Vous êtes le recteur du séminaire et vous allez nous partager pour vous aussi les lieux peut-être de votre enfance qui ont compté pour vous. Il y en a quelques-uns.
4: Allez.
2: Alors Hélène Darroze, vous avez grandi dans les Landes, dans une famille où la cuisine faisait partie de la vie quotidienne en fait. On dit souvent que ce sont ces lieux d'enfance qui nous façonnent le plus profondément. Est-ce que vous diriez la même chose pour vous ?
3: Oh bah, dans mon métier de cuisinière, en tout cas oui, c'est certain. Mmh. Moi j'ai grandi dans une famille de cuisiniers, je suis la quatrième génération de la famille à faire de la cuisine, et puis j'ai grandi donc dans les Landes et un peu le Pays Basque, donc des régions où l'art du recevoir et du bien manger était super importante. Donc je suis faite de ça, et après tout ça s'est enrichi par d'autres expériences, des voyages, etc. Mais c'est vrai que la base de tout, c'est ça, c'est cette famille et cette région.
2: Mais est-ce que, parce qu'au début, vous ne vous destiniez pas forcément à suivre la route traditionnelle?
3: Je voulais travailler dans ce qu'on appelle l'hospitalité, ouais. Mais je ne savais pas trop comment. Et c'est vrai que donc j'ai fait des études parce que j'étais plutôt une élève qui marchait bien, quoi. Donc, j'ai fait une prépa, une école de commerce, en me disant que ça menait à tout, et puis voilà, ça m'a amené à la cuisine.
2: Ouais, exactement. Et puis on vous connaît bien, votre visage est très connu puisque vous êtes jury de Top Chef depuis déjà quelques saisons. Et qu'est-ce que ça a changé aujourd'hui ? On a beaucoup d'émissions qui parlent de cuisine, ça passionne. Pourquoi cet intérêt pour la cuisine, pour les bons produits, pour l'attention peut-être aux saisons aussi ?
3: Bah, peut-être parce que justement ce genre d'émission comme Top Chef a mis le doigt sur l'importance du bien cuisiner, du bien manger et du plaisir qu'il y avait à partager comme ça ce qu'on cuisine. Aussi peut-être simplement par une prise de conscience que moi je le dis toujours, on est ce qu'on mange. Donc je pense que les gens le comprennent de plus en plus face au défi du changement de l'environnement, quoi, enfin, ouais, de sûr. La durabilité. Je pense qu'on est de plus en plus conscient qu'il faut bien manger, qu'il faut faire attention à ce qu'on cuisine, et voilà. Et puis moi je trouve que c'est, en tous les cas, c'est, moi je m'en réjouis, hein, quand je vais sur un marché et que je vois plein de jeunes gens, etc., qui font attention à ce qu'ils achètent et à ce qu'ils vont cuisiner, je trouve ça génial.
2: Comment on garde ses racines quand on a, dans sa cuisine en particulier, quand on a un restaurant à Londres, à Paris,
3: Alors, au niveau des produits, en tout cas, c'est surtout à Paris que je cuisine les produits du Sud-Ouest. À Londres, ça ferait pas grand sens, même s'il y en a quelques-uns quand même. McCartin, ce que je garde plutôt à Londres ou à Marrakech, puisque maintenant aussi, j'ai deux restaurants à Marrakech. C'est plutôt une philosophie de ce que ce terroir et cette famille m'ont bien donné, sûr. Les valeurs qui sont des valeurs d'honnêteté, d'authenticité face à la matière, de générosité, de
2: vous
3: respect.
2: Vous appropriez la culture
3: exactement,
2: aussi.
3: Voilà. Et puis cette envie de donner du bonheur, quoi, hein, que dans les Landes ou dans le Pays Basque, qui fait vraiment partie de notre ADN et de notre culture.
2: Alors aujourd'hui, Jacinthe, vous décidez de nous parler d'un lieu où la cuisine trouve son origine et ses pouvoirs, un lieu qui, pour vous, est un lieu de paix. Je vous laisse nous y emmener.
5: Et oui, suivez-moi, vous ne serez pas déçus. Je vous conduis aujourd'hui dans un jardin, mais dans un espace bien choisi, un espace harmonieux, esthétique, un espace productif, où tout est structuré et où chaque élément a sa place. C'est un espace calme, silencieux, mais où le sol est fertile, les parterres soignés, vous me voyez venir, nous sommes dans un potager. Car à la source d'une cuisine réussie, Hélène Darroze, je parle sous votre contrôle, il y a la culture des bons produits.
2: Et c'est vrai d'ailleurs que certains grands chefs entretiennent un lien privilégié avec leur potager, un lien quasi spirituel.
5: Et oui, c'est qu'ici nos cinq sens sont saisis. La beauté des couleurs nous fascine, les odeurs nous réveillent, le goût nous tente. Il faut toucher pour comprendre et tout chante une paisible mélodie qui se joue dans notre âme. Regardez à votre gauche les rangées de persil frisés, serrés comme des soldats en ordre. Les pieds de basilic qui montent, légers et parfumés. Les tomates qui rougissent au soleil comme des joues de paysannes. Les artichauts en armure, les courges qui s'étalent paillardes et généreuses. C'est bien écrit, hein?
4: Oui,
5: c'est pas de moi, c'est pas de moi, c'est de Colette. La beauté de ce lieu a en fait inspiré plus d'un auteur.
2: Ah oui, j'allais vous dire, il faut en faire une chanson.
5: Ouais.
2: Mais qu'est-ce qui en fait plus qu'ailleurs un lieu de paix?
5: Alors je comprends votre empressement, Grégory, mais prenez le temps de vous arrêter, parce qu'ici le temps a une saveur bien particulière. Et oui, ici, c'est le règne des cycles. Le soleil et la lumière, ils sont autant attendus que la pluie. Et les hivers, ils sont aussi nécessaires que les printemps. Chaque saison a sa partition à jouer. Il y a un temps pour se reposer et préparer. Il y a un temps pour semer et planter. Et un temps pour récolter. Il y a le temps du travail invisible, le temps des promesses et le temps des fruits.
2: On sent la vie et même la poésie qui habite ce lieu. C'est vrai qu'à vous entendre, ça me donne envie d'avoir un potager.
5: Ah bah si c'est le cas, j'aurais réussi ma chronique. Mais rien que de faire pousser en fait du basilic à sa fenêtre, c'est possible si on n'a pas de jardin. Moi, c'est vrai que quand les idées me perdent, je reviens là. Je reviens mettre les mains dans la terre. Et là, je reviens là d'où je viens. On oublie dans nos villes un peu bétonnées que c'est de là qu'on vient et qu'on en a besoin. Et je suis sûre que comme une carotte sortie de sa terre, ce déracinement qu'on peut vivre aujourd'hui dans nos quotidiens ne nous aide pas en fait à garder ben justement les pieds sur terre. En travaillant la terre, je comprends beaucoup de choses. Je comprends que je ne maîtrise pas grand-chose. Je comprends que tout m'échappe, le temps, la météo, les saisonnalités des aliments. Et peut-être bien que la paix, elle se cache un peu là aussi en fait, derrière ces grandes feuilles, dans cet abandon au lendemain. Non plus seulement dans des conditions extérieures favorables, mais dans le consentement au temps et à ce que nous sommes dans cette petitesse, dans cette humble dépendance.
2: Alors, Jacinthe, notre potager est un lieu où la sagesse du temps règne enfin. Je commence à comprendre que la paix est un trésor qui peut se trouver au creuset de la terre.
5: Oui, c'est une belle allégorie de la vie que nous menons. Dans un potager, en fait, tout pousse dans le secret d'un divin alliage entre les mains de l'homme et les richesses de la terre. Le fruit qui pousse est le résultat d'un long et lent processus qui demande un travail quotidien, des efforts répétés, dans la confiance et la résilience. On prépare, on désherbe, on sème, on plante, on arrose, on regarde, on attend, on s'adapte et un jour, on cueille pour déguster. Un lieu où finalement l'homme se fait petit au service du vivant, au service du plus grand que soi. Il s'agit là d'un grand mystère, d'un mystère de co-création. Finalement, dans un potager, l'homme est en même temps petit et grand. Il est à la fois maître et serviteur. Et ça m'a rappelé cette phrase de Saint-Exupéry, « Nous n'héritons pas de la terre de nos ancêtres, nous l'empruntons à nos enfants. » Cultiver la terre nous permet d'approcher ce qu'est la paix, d'être à sa juste place, en expérimentant que l'herbe est verte là où on l'arrose. Madame Darroze.
2: Merci, Jacinthe. Vous avez un attachement à un potager.
3: Alors,
2: quelque part?
3: Ça me parle énormément ce que vous dites. Je suis en train d'écrire un livre, enfin que j'ai commencé il y a très longtemps parce que j'ai pas trop le temps d'écrire, mais parce qu'il est très long, sur les jardins qui ont compté dans ma vie.
2: Ouais.
3: Ce livre s'appelle, le titre provisoire on va dire, mais je pense qu'il va rester, s'appelle « S'il te plaît, dessine-moi un salsifis ». Et c'est un jour ma petite fille, quand elle était petite, maintenant elles sont grandes, mais qui vient me voir et qui me dit « Maman, s'il te plaît, dessine-moi un salsifis parce que je sais pas à quoi ça ressemble quand il n'est pas cuisiné. » Et comme je ne sais pas dessiner, je lui dis, écoute, viens, on va plutôt aller dans les jardins de mon enfance. Et je leur fais faire à mes filles une balade dans trois jardins qui m'ont beaucoup... qui ont été des lieux de paix, de bonheur, etc. Celui de mon arrière-grand-père, celui de mon grand-père et celui de mon mentor un peu en cuisine, voilà, qui était italien, donc c'est un jardin italien. Et on s'arrête devant chaque légume, chaque fruit, et on raconte son histoire et ce que moi ça me rappelle comme souvenir et ce que ça m'inspire aussi comme recette, voilà.
2: Mais c'est vrai qu'aujourd'hui, nos jeunes qui vivent dans les villes, ont peut-être du mal à s'imaginer ce qu'est un légume, un poisson.
3: Ouais, je pense qu'il y a quand même de plus en plus d'éducation à ce niveau-là aussi, que ça vienne de la famille, parce qu'il y a cette prise de conscience, mais aussi que ça vienne
2: peut-être
3: de l'école.
2: Que les émissions dans lesquelles vous êtes peuvent aider aussi à ça. Ouais.
3: En tous les cas, ce livre que je fais, c'est un livre qui pourrait être destiné aussi aux enfants comme aux adultes, parce que c'est vraiment un dialogue entre moi et mes petites filles, donc ça les aidera peut-être aussi un jour.
2: Alors on va se retrouver dans un instant, Hélène Darroze, avec toute l'équipe de Cœurs et Âmes. Apolline Marie, est-ce qu'il y a quelque chose qui nous attend après la pub ?
6: Et bien sûr, Grégory, toujours. Donc, dans quelques instants, nous allons remonter le fil du parcours d'Hélène Darroze. La maison familiale dans les Landes, l'école de commerce qu'elle quitte pour rejoindre ses fourneaux, elle nous l'a dit. Sa rencontre avec Alain Ducasse et puis ce moment où, à 32 ans, elle ouvre son propre restaurant à Paris. Et tout ça, c'est dans un instant sur Europe 1.
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2: Et nous sommes de retour dans Cœurs et âmes sur Europe 1. Nous parlons aujourd'hui des lieux qui procurent la paix avec notre invitée Hélène Darroze. Et nous avons déjà parlé des potagers. Vous avez emmené vos petits-enfants pour découvrir ce qu'était un salsifis et plein d'autres choses, j'imagine. Vous avez grandi dans une famille où on cuisinait. Votre père et votre grand-père étaient restaurateurs dans les Landes. Quand vous repensez à cette enfance, qu'est-ce que cette maison familiale vous a transmis de plus précieux ? Peut-être déjà l'amour de la cuisine ?
3: Oui, bien sûr, l'amour du vrai, l'amour de l'authenticité, la générosité, mais je pense aussi le goût de la liberté, parce que la responsabilité de la liberté aussi d'ailleurs, parce que voilà, c'était une maison, c'était où il y a, voilà, la priorité c'était le client, et nous les enfants, on était peut-être un peu laissés comme ça, alors pas à l'abandon, c'est pas ce que je veux dire, mais c'est vrai qu'on avait beaucoup de liberté et qu'il fallait la gérer.
2: Parce que quand on a un commerce ou un restaurant, les parents sont très pris de toute manière.
3: Les parents, les grands-parents, là, c'était vraiment la maison familiale. Et le dimanche midi, c'était, par exemple, c'était sans couvert. Et puis, nous, il fallait qu'on se débrouille un peu tout seul.
2: Et vous alliez aider régulièrement ?
3: Ça, plus tard, oui. À partir de l'âge de 13-14 ans, j'ai commencé par la plonge. Et puis après, petit à petit... j'ai aidé sur l'accueil, sur des choses comme ça. Oui, j'ai travaillé dans ce restaurant.
2: Vous avez un peu fait tous les métiers avant de vous retrouver chef.
3: Exactement. Ouais.
2: Alors, il y a des rencontres qui vous ont marqué dans votre parcours et qui ont fait peut-être des gens qui ont vu votre talent et puis en même temps qui vous ont peut-être aussi aidé à franchir quelques étapes, des chefs comme Alain Ducasse.
3: Alain Ducasse, donc je l'ai rencontré quand je cherchais du travail après avoir été diplômée. Et il m'a proposé de travailler pour lui, alors dans ses bureaux à l'origine. Parce que moi j'avais fait une école de commerce, donc c'était pour tout ce qui était administratif et et un peu son développement à divers niveaux. Et j'ai accepté. Et puis un jour, lui, il m'a ouvert les yeux en me disant, mais attendez, Hélène, là, c'est pas derrière un bureau que vous devez être, c'est derrière un fourneau. Et je lui dis, mais attendez, vous rigolez ou quoi? C'est pas parce que j'aime cuisiner, que j'aime en parler, que j'aime goûter, etc., que je peux m'y mettre comme ça. Il me dit, bah, faites-moi confiance, faites-le. Et voilà. C'est lui qui m'a donné ce coup de pied aux fesses, parce que c'est vrai que j'aimais ça depuis toujours, hein. J'aimais ça depuis toujours, mais pour des raisons tellement idiotes, genre...
12: Mais oui, qu'est-ce qui vous bloquait?
3: Qu'est-ce qui nous bloquait? Voilà, moi, j'ai eu mon baccalauréat au milieu des années 80, on va dire, et il y avait des espèces de dictats de, voilà, quand on est bon élève, on ne fait pas un apprentissage, et quand on est une femme, on ne devient pas grand chef de cuisine. Ah oui, c'était complètement idiot l'un comme l'autre, mais la question ne s'est pas posée. Hein, donc voilà. Et jusqu'au jour où Alain Ducasse quand même l'a posée et m'a fait ouvrir les yeux.
12: Et c'était pas n'importe qui, exactement. Voilà. Il y a eu un parcours, vous avez ouvert des restaurants, ça n'a pas dû être un chemin facile.
3: Non.
12: Surtout aller à Londres, ça a été difficile au départ et puis aujourd'hui...
3: Je ne sais pas si ça a été l'expérience la plus difficile, mais... Je pense que le plus difficile quand même a été le premier pas, quand même, d'ouvrir son propre restaurant à peine 30 ans et devoir s'endetter. Et devoir faire attention à tout. Alain Ducasse, justement, quand j'étais allée le voir en lui présentant mon projet et tout, il m'a dit, écoutez, Hélène, ça va pas du tout. Vous avez pas pris assez de monde. Il y a pas votre équipe, elle est pas assez forte et tout. Mais je lui dis, mais attendez, je mets tous mes sous, je mets tout ce que j'ai dedans. Il faut que je fasse très attention. Il avait raison. Avec le truc, j'ai pas écouté, parce que j'avais peur, quoi. Hein, mais il avait raison. Il avait raison. Mais voilà, je me souviens, les 7 ou 8 premières années de ce restaurant, je travaillais comme une acharnée. Je travaille toujours beaucoup, mais c'était en plus, c'était. Aujourd'hui, j'ai la maturité, je sais prendre du recul sur les choses, choses que je ne savais pas faire très bien quand j'avais 30 ans.
12: Et puis dans votre famille, quand on vient du Sud, partir à la capitale, est-ce que c'était un peu impressionnant ou au contraire, c'était encourageant?
3: Je pense que mes parents étaient morts de trouille pour moi. Hein. Ils l'ont été aussi après quand il y a eu Londres, un deuxième restaurant. Surtout que je venais juste d'être maman et que moi, je suis une maman célibataire, j'ai adopté deux petites fille au Vietnam. Donc oui, là, ils se sont fait du souci. Moi, je pense que j'étais inconsciente, et tant mieux, parce que je ne sais pas si j'aurais fait tout ça si j'avais été plus consciente, en fait.
12: Alors, justement, vous venez d'en parler, vos filles, vous en parlez souvent, elles sont importantes pour vous. Qu'est-ce qu'elles ont changé dans votre vie?
3: Qu'est-ce qu'elles ont changé dans ma vie? Elles ont tout changé, je pense. C'est vraiment la maternité. En plus, par l'adoption, pour moi, ça a été ce qui m'est arrivé de plus beau et de plus important dans la vie, ça c'est clair. Et qu'est-ce qu'elles ont changé? Je pense que je suis devenue plus responsable. Je faisais les choses avant beaucoup par instinct, par coup de cœur, etc. Je pense que je les ai réfléchies un peu plus à partir de ce moment-là. Et après, qu'est-ce qu'elles ont changé? Je sais pas.
12: Elles ont peut-être changé vos priorités, en fait.
3: Ouais, mes priorités, oui, ça c'est sûr. C'est sûr que je me suis beaucoup centrée sur elles. Ça c'est clair. Et puis, je sais pas. Je sais vraiment quelque chose. C'est un tel bonheur, quoi, d'être maman, et en particulier la maman de ces deux petites filles-là. Enfin, de ces deux grandes filles. Elles ont 17 et 19 ans maintenant. Hein, donc, mais ça a été pour moi. Et puis voilà, ça correspondait quand je suis partie à Londres. La grande Charlotte avait un an, Kitri n'était pas encore arrivée, elle est arrivée un an après. Je sais pas, ces années à Londres avec mes petites filles étaient certainement les années les plus heureuses de ma vie, quoi. C'était superbe, entre cette nouvelle expérience, ce nouveau restaurant, et puis ces petites filles qui s'épanouissaient là-bas aussi, et qui Enfin voilà, c'est elle. C'est
12: une belle déclaration d'amour en tout cas pour elle. Dans votre expérience, on a un peu l'impression que vous avez enchaîné des marathons et que voilà, il y a eu des belles réussites. Top Chef a été un tournant pour vous, j'ai l'impression, parce que
3: oui.
12: D'un seul coup, ça mettait en lumière un travail qui pouvait peut-être un peu rester confidentiel.
3: Bah c'est sûr que Top Chef a été très très important. D'abord parce que ça change la vie de passer à la télévision.
12: Oui, j'imagine, on vous
3: reconnaît
12: dans les...
3: Ça peut être un peu encombrant des fois d'ailleurs, mais bon voilà. Mais surtout oui, parce que c'est vrai que ça a mis en lumière et mon métier, ma façon de le faire, ma façon d'être avec les gens aussi, de diriger une équipe, etc. Et puis ça a mis vraiment de la lumière sur mes restaurants, donc. Mais oui, c'est vraiment... Puis voilà, pour moi, ça a toujours été... C'est des longs tournages Top Chef, 2 mois dans l'année au moins. Ouais. Hein, et je prends toujours ça comme 2 mois. C'est un peu une parenthèse dans mon quotidien et qui est toujours source de... Top Chef, c'est une grande famille. C'est vraiment ouais. Une grande famille, que ce soit avec les candidats, avec la production, avec la réalisation, avec bien sûr mes comparses là, les 4 autres membres du jury. Et voilà, on a l'impression de se retrouver 2 mois en famille et de tout partager. Et c'est une bulle d'air frais, de rigolade, de voilà.
12: Alors je vais me tourner vers mes chroniqueurs. Est-ce que vous aimez cuisiner, Jacinthe? Vous avez des enfants, donc il faut bien cuisiner un peu.
5: Il faut cuisiner, oui, on est obligé. Hein.
12: Mais est-ce qu'on fait autre chose que des coquillettes et du jambon?
5: Ah oui, moi j'aime bien
3: les coquillettes
5: bien
3: et jambon,
5: manger.
3: C'est très bon. Hein. C'est moi,
12: très
3: c'est
12: bon,
3: ouais. Madeleine de Proust.
5: Hein. Ça peut être très très bon, bien sûr. Tout dépend de comment c'est fait, comment c'est assaisonné ouais. Et tout. Non, bah, j'avoue, j'aime beaucoup cuisiner et je suis très gourmande. Donc j'ai besoin toujours que ça soit gourmand, que ça soit beau et que ça soit bon. Mais après, je suis pas. Et j'aime beaucoup créer en cuisine, j'avoue.
12: Ah oui.
5: Prendre ce que j'ai et faire aller là où j'aurais pas été. J'aime pas trop suivre les recettes, pour être très honnête.
3: C'est bien, ouais. C'est super.
5: Ouais.
12: Et vous, Antoine?
4: Moi j'aime énormément cuisiner et je pense même que si je devais reprendre ma vie de zéro, je pense qu'une carrière de cuisinier serait bien envisagée. Mon grand problème, c'est que je suis très mal équipé dans ma petite cuisine à Paris. J'ai deux plaques chauffantes.
12: Ah ouais,
4: je sais pas si est-ce qu'on peut se débrouiller juste avec ça.
3: Ouais,
4: ou est-ce que...
3: on peut se débrouiller. ouais, on peut se débrouiller.
12: Oui, on peut se débrouiller. Mais j'ai le même problème. J'aime beaucoup cuisiner et à Paris, c'est compliqué. Père Irénée, vous avez des souvenirs des plats d'enfance dans votre pays d'origine, qui est la Russie? Est-ce que vous avez des plats qui vous rappellent des choses?
13: Tout à fait. J'en ai parlé hier à un ami. J'ai un plat qui est très simple. Là, c'est une sorte de bolognaise mais à la russe. Ça s'appelle les pâtes à la marine, parce qu'on utilise les boîtes de viande conservée et les pâtes. Et ce plat très simple, ma mère me le cuisinait pendant la pause d'été où j'avais des indigestions, où, vous savez, quand on passe tout ce temps dehors
5: à ne pas se faire. Quoi.
13: Voilà. Et donc c'était la seule chose que je pouvais manger. Et maintenant, ça fait vraiment des années, plus de 15 ans que je n'en ai pas mangé, et ça
12: devenu
13: le souvenir culinaire de mon enfance.
12: Ah oui, c'est vrai. Ouais. Parfois, c'est les choses les plus simples qui nous restent, des plats de faits par nos mamans. Quand on est malade, moi, la soupe qu'elle me préparait quand j'étais malade, j'en ai encore des souvenirs. On est très attachés à ça. Pourquoi? Enfin, pourquoi c'est si important?
3: Sans doute parce que ça ramène à l'enfance et certainement à de bons souvenirs et à la relation à la maman. Et voilà, c'est vrai que on a tous des madeleines de Proust et elles sont liées à l'enfance en général. Hein.
12: Alors, on va faire une courte pause.
6: Dans la suite de Cœurs et âmes, Grégory, on va aller creuser ce besoin chez Hélène Darroze, ce besoin de silence. Pourquoi elle pousse la porte d'une église quand elle voyage et ce que ces lieux font à une vie aussi remplie que la sienne. Et le père Irénée nous éclairera sur cette tradition très ancienne qui fait du silence un chemin. On se retrouve dans une minute sur Europe 1.
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12: Et nous sommes de retour dans Cœurs et âmes. Depuis le début de cette émission, nous parlons de cuisine et nous allons découvrir les lieux qui façonnent une vie, des lieux qui apaisent, des lieux qui nous rappellent parfois qui nous sommes. Et avec Hélène Darroze, j'ai pu lire dans une interview que vous avez accordée à Pèlerin que de temps en temps, vous aviez besoin de pousser les portes d'un lieu un peu plus spirituel, peut-être pour vous ressourcer, peut-être pour chercher quelque chose dans l'agitation de votre vie, parce qu'on a vu que vous faisiez énormément de choses. Ce besoin de ressourcement, vous le sentez ?
3: Moi, ouais, je le ressens souvent, et c'est vraiment quelque chose qui m'arrive, mais vraiment très souvent, quoi. Alors, peu importe où je suis dans le monde, c'est rare quand je voyage que je ne rentre pas dans un lieu de culte. Et puis après, ben, à Paris ou à Londres, j'ai vraiment mes habitudes dans les endroits que j'aime beaucoup.
12: Ouais. Oui, c'est un peu comme la cuisine, je pense, ces lieux qui aussi nous rappellent des moments d'apaisement.
3: Ouais, moi j'ai besoin du silence, j'ai besoin de la prière aussi. Hein. J'ai besoin de ça. Moi, je commence ma journée tous les jours par du silence et de la prière. Voilà. Donc voilà. Je sais. C'est oui. Je sais pas. C'est vraiment. Je sais que c'est quelque chose qui m'apaise, qui me met dans la confiance et j'en ai besoin. Voilà.
12: Père Irénée, on voit dans nos églises des gens qui sont pas forcément des pratiquants habituels, mais qui ont besoin de s'arrêter, de simplement pousser la porte, venir se reposer. Alors l'été, parce qu'il fait frais dans nos églises, ça c'est une bonne... c'est vrai, hein, les gens viennent trouver un peu de fraîcheur. Et en même temps aussi parce qu'il y a une soif, peut-être, qui est nécessaire, au-delà de la foi, en fait, presque.
13: Je crois que beaucoup de personnes entrent dans les églises sans une intention particulière, sans un but particulier, mais je suis persuadé que tous ont une question antérieure, profonde, peut-être qui n'est pas formulée, à laquelle ils cherchent une réponse, y compris dans une église. C'est un endroit qui n'est pas comme les autres, parce que beaucoup d'endroits nous dispersent. Et je crois que l'Église, surtout si elle n'a pas de connotation professionnelle, et je sais de quoi je parle.
12: Pour vous.
13: Voilà, pour quelqu'un qui vient spontanément comme ça, c'est un endroit où on peut être simplement présent. Et c'est cette présence qui manque assez souvent aux gens et aussi qui nous rassemble.
12: Alors, la dernière fois que vous êtes venu dans l'émission, on a rappelé que vous aviez un disque de platine et que vous êtes un des rares prêtres et qui fait The Voice.
13: Je ne suis pas le seul.
12: Mais surtout, quand vous êtes arrivé de votre pays en France, vous aussi, vous avez vécu une conversion en poussant la porte d'une église.
13: Tout à fait. D'ailleurs, je dirais que ma conversion, elle a commencé par une quête plutôt intellectuelle, donc antérieure, qui se manifeste pas dans des gestes concrets, mais j'ai franchi la porte d'église vraiment. Bien sûr, j'entrais dans les églises avant, mais je suis entré dans l'église. C'était en France. J'ai perdu ma croix pectorale, donc j'en ai trouvé une et il fallait aller le bénir, selon la tradition orthodoxe, oui. La petite croix qu'on porte sur soi.
0: Chez nous, la croix pectorale, c'est celle de l'évêque. Vous n'étiez pas encore évêque.
13: Je sais que dans la tradition catholique, les croyants portent assez souvent un médaillon. Les orthodoxes portent une croix, une petite croix. Donc, je l'ai perdue et j'en ai trouvé une autre. Il fallait la faire bénir et j'ai googlé où est-ce qu'il y a une église orthodoxe à Paris. J'étais étudiant à cette époque et je suis entré dans la cathédrale Alexandre Nevsky, dans Maître Courcelles, dans le 8e arrondissement. La première fois, c'était un raté parce que l'église était fermée. Donc, je suis revenu et je crois que c'est peut-être ce petit élan de fidélité, de ténacité que j'ai montré. Ça m'a conduit à une révélation extraordinaire parce que je suis allé à cette église pendant la célébration de la messe et j'étais complètement émerveillé et subjugué par ce qui se passait, à tel point qu'à la fin de la messe, j'ai même pas remarqué que la messe était finie. Je restais dans cet endroit jusqu'au moment où le gardien fermait l'église et il est venu me voir qu'est-ce que je faisais là-bas, et c'est à ce moment-là que je me suis souvenu que j'étais
0: qu'il fallait
13: faire venir la croix.
0: Antoine de Surmain, vous aussi, vous avez comme ça des lieux quand vous vous baladez en montagne, il y a plein de petites chapelles, il y a plein de petits...
4: Il y en a pas mal, oui, mais c'est vrai, pour rebondir sur ce que vous dites, mon père, c'est vrai que dans l'orthodoxie, moi, je trouve qu'il y a quand même quelque chose de très puissant, quoi, dans toutes les iconographies, dans le cérémonial et tout. Moi, oui. Dans le rite, ça m'a beaucoup impressionné également. Il y a un endroit où j'aime aller, mais que je préfère tenir secret parce que c'est vraiment
3: un petit...
4: Non, j'ai pas envie qu'on le pique. C'est ma petite cabane de Sylvain Tesson qui se trouve en Maurienne, dans une vallée très très reculée. Et voilà, je vous laisse chercher. Ça se situe près de Saint-Jean de Maurienne. Je vous donne un grosso modo, vous débrouillez avec ces infos-là. Mais voilà, il y a une très belle cabane cachée dans une vallée,
0: en tout cas.
4: Voilà, c'est ça, exactement. Et si vous voulez être tranquille et en silence et solitaire, c'est vraiment l'endroit où il faut aller.
0: Mais pourquoi on a tant besoin de ce silence? Aujourd'hui, on est dans une société où on a besoin que ça bouge, que du bruit. Alors, on a le droit de mettre la radio. Ça, vous pouvez mettre Europe 1, il n'y a pas de souci. Surtout
4: le samedi de 14h à 15h.
0: Hélène Darroze, pourquoi ce besoin de silence? Pourquoi ce besoin?
3: Parce que moi, en tous les cas, pour moi, parce que j'ai une vie où je bouge beaucoup, où j'ai pas mal aussi de challenges et parfois de stress, quoi. Donc, dès que je me sens un peu trop stressée, angoissée, etc., c'est là que je vais me ressourcer. Et je sais pas l'expliquer. En tous les cas, j'aime aller dans ces lieux de calme, de paix, de où j'ai l'impression que quelqu'un m'écoute.
0: Je veux pas être indiscret, Hélène Darroze, mais vous parliez tout à l'heure de la prière. Qu'est-ce qu'on confie comme ça le matin quand on prie? Qu'est-ce que...
3: Oh, mais alors moi je commence par, je pense que c'est une prière. Moi je commence par remercier. Je commence par remercier. Je remercie pour tout ce que j'ai parce que on se plaint beaucoup. On dit que c'est dur, moi en tant que chef d'entreprise, il n'y a pas que des moments faciles, mais il y a aussi quand même beaucoup de choses pour lesquelles on doit dire merci, on peut dire merci, et je commence toujours par ça, par ça. Et après, quand j'ai besoin d'être guidée sur quelque chose, je le demande aussi. Mais pour moi déjà, Voilà, bon sang, on est quand même très gâtés. Donc.
0: Ouais, c'est vrai. Mmh. En tout cas, c'est ce qui ressort de vous. Hein, quand on vous voit, on a cette joie de vivre qui est là chez vous, bien présente. Père Irénée, si quelqu'un pousse la porte d'une église aujourd'hui ou dans le week-end, comment on pourrait commencer simplement à se poser cette question, je voudrais prier, et qu'est-ce que je dois faire ?
13: Je pense que la meilleure manière de commencer serait d'écouter le silence. Les églises, si on n'y va pas pendant la célébration, si on entre dans la journée, ce sont des endroits très paisibles et très silencieux qui permettent de nous rassembler. Et ça devient un vrai chemin, parce que le silence, il peut être très perturbateur au début.
0: Ouais.
13: On a l'impression d'être... on est tout le temps sollicité, on est tout le temps dérangé, on se croit très actif, et dans le silence, précisément, il faut garder une certaine passivité et se laisser aller. Et on se retrouve face à face avec soi-même. Et je pense que dans cette paix et ce silence, on peut se reconnaître autrement. Je pense à cette phrase de saint Augustin dans ses Confessions où il s'adresse à Dieu. Il lui dit, tu étais dedans tandis que moi j'étais dehors. Donc ça, le premier pas, ça serait de se retrouver au dedans de soi-même et d'apprendre à s'écouter.
0: Mais après, qu'est-ce qu'on dit à Dieu ?
13: Vous savez, dans la tradition des Pères du désert, la prière la plus pure, la plus parfaite, c'est la prière silencieuse. Saint Isaac le Syrien, un très grand ascète et maître de la prière, il disait que le silence est le sacrement du siècle à venir. Nous avons l'impression, enfin, nous avons l'habitude des sacrements où il y a quelque chose qui se passe, mais comment ça va se passer dans l'au-delà, dans le royaume des cieux, et lui, il avait cette figure que notre prière deviendra silencieuse. Donc dire quelque chose, ce n'est pas si important. Ce qui est le plus important, c'est d'essayer d'entendre la réponse.
0: Alors la tradition orthodoxe est remplie de belles choses, de prières, la prière de Jésus, enfin il y a tout un tas de belles traditions autour de ça qui peuvent nourrir aussi ceux qui nous écoutent et qui se disent moi aussi j'ai besoin d'avoir un peu plus de spiritualité, un peu plus de foi dans ma vie. On sent, vous voyez, Hélène Darroze, il y a de plus en plus de gens qui demandent le baptême, qui c'est assez incroyable. Nous c'est quelque chose qu'on essaie d'interroger sur pour nos contemporains, pour se dire mais qu'est-ce qui se passe aujourd'hui, pourquoi alors que l'on a tout, on est un pays extrêmement matérialiste et on a beaucoup de choses, eh bien il y a un retour un peu à la spiritualité, au questionnement intérieur, en tout cas sur la nouvelle génération. C'est très particulier. Est-ce que vos filles posent des questions qui vous dépassent parfois ?
3: Non, mes filles, elles sont aussi élevées dans le respect de tout ça, quoi. Donc elles sont... Elles aiment aller aussi à l'église je pense que je les ai aussi appris à, je leur ai appris à remercier aussi. Je pense qu'elles le font et je leur ai appris aussi ce don de soi, quoi, ce d'être là pour les autres et je trouve qu'elles s'épanouissent très bien dans cet équilibre là, quoi.
0: Jacinthe, comment pour les enfants, vous avez des jeunes enfants, comment on transmet ces valeurs-là aussi importantes ?
5: C'est une question. Je trouve que c'est un chemin aussi. Mais plus que transmettre des valeurs, finalement, je vous rejoins dans ce que vous disiez tout à l'heure, de transmettre plutôt de les éveiller les éveiller à cette vie intérieure qu'ils ont en eux. À conscientiser ce qu'ils peuvent vivre, à éduquer cette présence, en fait. Cette présence à soi, cette présence à l'autre. Je trouve que c'est ça, en fait, finalement, plus que d'apprendre des prières. Enfin, les prières, tu peux les apprendre. Après, d'apprendre à être présent, c'est autre chose, hein. D'apprendre à se tenir en silence, Et ça, je trouve que c'est... Il y a une part aussi qui nous échappe, je crois qu'il faut... Enfin, c'est quand même quelque chose qui est important d'avoir à l'esprit, que c'est une part de nos enfants, et c'est hyper sain d'ailleurs, de... qui nous échappe, vraiment. Ouais, respecter cette, cette chasteté-là, en fait.
0: Merci beaucoup Hélène Darroze d'avoir été avec nous pendant cette émission, de vous être livrée. Je pense que vous avez donné des choses de votre parcours un peu qu'on n'a pas trop l'habitude d'entendre de vous. Merci beaucoup pour tout ce que vous nous avez donné. On vous retrouve dans vos restaurants. Vous en avez 5, 6
2: Ouais, 5. 6 à Bruges, 6 qui est plutôt un lieu d'événement que de restaurant.
0: Mais... Ouais.
2: Voilà.
0: Et ben moi j'ai hâte de venir manger dans un de vos restaurants. Merci à vous et puis on se retrouve dans un instant dans Cœurs et âmes.
6: Oui Grégory, on va prendre la route avec Antoine de Surmain. Alors accrochez-vous, il va nous emmener en Lozère, en Bourgogne, sur les hauts plateaux du Vercors et même dans une nuit à la Belle Étoile. Et ça Grégory, c'est spécial cadeau pour vous. Et on vous donnera la parole chers auditeurs pour la 50e de Cœurs et âmes. À tout de suite sur Europe 1.
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0: Et on se retrouve pour la 50e de Cœurs et âmes sur Europe 1, avec toute l'équipe, Jacinthe, Antoine de Surmain, le père Irène et Griboff. C'est vrai qu'on a passé un bon moment avec Hélène Darroze,
5: Jacinthe. C'est un très bon moment. Ouais, ouais, elle nous a été généreuse dans son partage.
0: Ouais, c'est vrai.
5: J'ai beaucoup aimé.
0: Puis Antoine, on n'a pas forcément parlé suffisamment de nourriture. C'est vrai qu'on lui a pas demandé.
4: C'est la 50e, donc un gâteau, là. Mais on lui aurait dû un anniversaire, non?
0: Mais oui, on aurait dû lui dire qu'elle avait un gâteau et puis qu'elle nous fasse une petite recette, là. Mince. Bon, j'ai oublié. Tant pis. Tant pis. Alors Antoine, vous allez nous faire voyager. Dans cette émission, nous évoquons les lieux qui procurent la paix. Autour de cette table, nous avons aujourd'hui... Ah bah oui.
4: Je vais le dire, il va pas le dire.
0: Alors dans cette émission, nous évoquons les lieux qui procurent la paix. Et avec Antoine, nous allons voyager aux quatre coins de la France pour nous partager toutes ces merveilles. Est-ce que vous avez... vous aussi, découvert des lieux qui vous apaisent, cher Antoine.
4: Bah oui, Grégory, j'en ai à l'appel, vous vous doutez bien, mais je ne pourrais pas tous vous les citer dans cette chronique. Mais je pense qu'il est déjà important de savoir ce qui vous fait vous sentir en paix. Est-ce que c'est par exemple la solitude? Ou est-ce que vous avez besoin de vous couper de la foule? Et bah pour cela, Grégory, pas besoin d'aller chercher très loin, vous allez dans le marais. Au BHV, il n'y a plus personne. Des centaines de mètres carrés entièrement vides. C'est fou, ça. Alors attention, parce que c'est pas exclu que cette opportunité attise les convoitises d'étudiants en école de commerce peu scrupuleux qui pourraient y voir là un énième concept tendance. Ça s'appellerait par exemple chez Vide. Le concept est simple, vivre une expérience de grands espaces vides, sans personne, en plein cœur de la capitale, dans une ambiance minimaliste facturée à hauteur de 90 euros la demi-heure. Une expérience qui saura certainement séduire nos chers bobos déconnectés de la capitale. Mais rassurez-vous Grégory, je ne suis pas là pour m'apitoyer sur le sort d'une enseigne qui promeut la fast fashion. J'ai tout de même beaucoup mieux à vous proposer pour que vous puissiez ressentir la paix en France sans vous ruiner dans des concepts foireux. Par exemple, vous pourriez vous rendre en Lozère, qui est le département le moins peuplé de France. 76 000 habitants en tout, c'est deux fois moins que le nombre de vaches et de brebis qu'il y a en Lozère. Mais attendez, c'est aussi le seul département de France où il y a plus d'hommes que de femmes. Donc voilà, par rapport au thème de l'émission, c'est lui qui procure la paix, on aurait peut-être là le début d'une piste.
0: Ouh là là.
4: Ouh, dis donc. Ne m'écoutez pas, madame. Ne m'écoutez pas.
3: Tu te risques beaucoup trop, Antoine.
0: Je sens bien que vous êtes d'humeur taquine, Antoine. Et si, par exemple, ce n'était pas la solitude que l'on recherchait, mais plutôt l'harmonie, la tranquillité?
4: Alors, allez, je redeviens sérieux. Il existe un petit coin de France dans lequel j'aime me rendre lorsque je rentre chez mes parents en Bourgogne. Il s'agit de la vallée de l'Ouche. C'est dans le département de la Côte d'Or. Et alors, c'est assez peu connu des touristes, puisque quand on vient visiter la Côte d'Or, c'est surtout pour Dijon, les Hospices de Beaune, la route des Grands Crus. Et la vallée de l'Ouche passe toujours à la trappe, puisqu'il s'agit de l'arrière-pays bourguignon. Cet endroit n'a rien de spectaculaire, rien de vertigineux. C'est une simple vallée boisée comme il en existe partout en France, au cœur de laquelle coule une petite rivière, l'Ouche. Elle serpente entre des collines boisées, des prairies humides, des villages de pierres claires et de vieux ponts qui semblent n'avoir jamais bougé. Alors si vous souhaitez découvrir cette jolie vallée, je ne peux que vous recommander de suivre le canal à pied ou à vélo pour visiter des jolis villages qui bordent la rivière. Mais vous pouvez également emprunter un tout petit train à vapeur qui serpente entre les vallons, entre Bligny et Thorey-sur-Ouche. Il avance suffisamment lentement pour voir les détails. C'est fantastique, un pêcheur au bord de l'eau, une écluse fleurie, un clocher qui dépasse des arbres. Et c'est cela que j'aime particulièrement dans la vallée de l'Ouche. C'est un lieu discret qui ne cherche pas la popularité. Et dans un monde où l'on cherche sans cesse justement à capter notre attention, eh bien c'est dans ce genre de lieu très simple où l'on peut se sentir très apaisé.
0: On note la Lozère pour sa faible densité de population, la Bourgogne pour son aspect pittoresque et tranquille. Mais vous, quels sont les lieux dans lesquels vous avez déjà ressenti un profond apaisement ?
4: Alors ça m'est arrivé plusieurs fois au cours de mes découvertes en France, dans les Pyrénées, sur les hauts plateaux du Vercors, j'en ai parlé des milliers de fois, au milieu de la Méditerranée. Mais le point commun de tous ces lieux ici, c'est pas la topographie, mais plutôt le moment où j'ai ressenti cette paix. Et dans chacun de ces endroits, eh bien c'était toujours la nuit. Vraiment, je vous recommande, je vous encourage, Grégory, et vous tous autour de cette table, à découvrir ou redécouvrir des lieux de nuit. Car la nuit suspend le temps et voile le monde. C'est un temps de retrait propice à la contemplation, car l'obscurité masque tout ce qui est visible de jour. Il ne nous reste alors plus que l'imagination et l'introspection. Il y a un moment que j'aime particulièrement lorsque je dors à la Belle Étoile, c'est justement de me réveiller en pleine nuit. J'ouvre les yeux et je réalise que je n'ai pas bougé. Je suis toujours à l'endroit où j'ai posé mon sac de couchage la veille, au soleil couchant. Et pourtant, j'ai l'impression d'être dans un monde totalement différent. Généralement, j'ai aucune idée de l'heure qu'il est. Et honnêtement, je m'en fiche pas mal parce que le temps n'a plus aucune importance. Au-dessus de moi, des milliers d'étoiles. Certaines filent à toute vitesse, d'autres semblent briller plus fort. Ou au contraire, certaines semblent s'éteindre. Et il y a ce grand silence que vous évoquiez tout à l'heure qui enveloppe et qui permet de mesurer l'immensité de l'univers dont je contemple qu'une infime partie sur le moment présent. Donc forcément, dans ces moments hors du temps, la paix vient naturellement devant tant de beauté et de mystère. Et je réalise alors que l'espace, la solitude, le silence et même l'ennui, en somme, toutes ces valeurs qui représentent une vacuité et qui est délaissée par nos sociétés modernes, représentent les ultimes ressources, encore gratuites, qui permettent à chacun et chacune d'entre nous de ressentir le véritable apaisement.
0: Merci beaucoup Antoine pour cette belle chronique qui nous invite à l'apaisement et au voyage. Vous êtes d'accord, Jacinthe ?
3: Ouais, je trouve que c'est très intéressant et j'aime bien cette idée de parler de la nuit. Tu vois, vous m'avez donné envie, Antoine. J'ai beaucoup de mal à vous voyer.
0: On n'en est qu'à la 50e, Jacinthe.
3: Non, mais en effet, de matérialiser ce silence par la nuit, ouais, c'est très intéressant.
4: J'aimerais, en fait, moi, ça fait partie des projets là, que je nourris, de faire des traversées. N'importe quel GR, par exemple, mais de nuit. Mmh. Et le jour, de me reposer et de décider vraiment de rester sur place pour ne redécouvrir que des paysages de nuit. Je suis persuadé qu'il y a énormément à en tirer. Je ne sais pas encore quoi, je dirais ça dans la centième.
0: Ça vous attire de voyager de nuit en montagne comme ça, à la Belle Étoile?
1: Moi, j'ai plutôt l'habitude, toujours tout en veillant la nuit, mais de rester immobile.
0: Ah,
1: parce
0: oui.
1: que la nuit est considérée comme le moment et le lieu privilégié de la prière.
0: C'est vrai, les moines se lèvent la nuit.
1: Tout à fait.
0: Il y a quelque chose de particulier la nuit, ouais. Alors c'est la 50e de l'émission, on a demandé à nos auditeurs de nous envoyer des petits messages, alors mettez vos casques, vous n'allez pas être déçus. C'est parti, on écoute les réactions de nos auditeurs.
14: 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Et j'ai été très surpris, agréablement, avec votre émission du samedi, Cœurs et âmes, qui est tout simplement, comment dirais-je, légère et profonde à la fois. 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Donc, continuez comme vous faites, et je vous en remercie. Au revoir. 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
15: Je suis auditrice fidèle de cette émission dès ses débuts. J'écoute à 8h du matin avec le décalage horaire ou en podcast. Tout d'abord, félicitations à Grégory Turpin et à son équipe. Bravo aux chroniqueurs et à l'éclairage porté par les prêtres sur les questions et sur la dimension spirituelle de certains sujets. Une émission qui est bien enracinée dans la vie et qui apporte et qui aborde les grands sujets qui concernent notre humanité, la vraie vie, quoi. Des thématiques comme l'amour, l'amitié, la mort, le deuil, la foi et l'engagement, le pardon, la paternité, le handicap.

0: Grégory Turpin, jamais jugeant, et qui souvent termine par une note d'espérance et crée un véritable espace de confidence et de rire. En conclusion, une émission qui porte bien son nom, qui touche le cœur et l'âme, et qui vous élève et nous rappelle l'essentiel de la vie. Nous attendons donc avec impatience la 100e émission. Merci à vous.
1: Eh bien, merci à vous pour tous ces retours positifs. C'est une vraie joie. Et si cette émission existe, c'est grâce à vous, parce que vous la suivez. Vous êtes de plus en plus nombreux à l'écouter. Alors, Jacinthe, ça fait quoi d'entendre toutes ces belles choses qu'on dit sur l'émission? C'est sympa, non?
2: Bah ouais, c'est beau.
1: Enfin, on va pas
2: c'est
1: faire de l'auto-congratulation, mais quand même, un petit peu.
2: Bah ouais, en fait, pour moi, c'est comme une musique, ça voyage. Après, ça nous appartient plus vraiment, les propos qu'on a. Je trouve ça beau de voir que ça rejoint les cœurs. Moi, j'avoue, je suis fan du partage en général.
1: Ouais.
2: Et du coup, je trouve ça toujours beau de voir que... Alors, du coup, ça donnerait envie presque de les rencontrer, ces auditeurs. Et pourquoi pas les inviter?
1: Mais oui, faudrait... pour la 100e, on fera une en public, peut-être, on verra. Allez. Père Irénée, vous êtes là que depuis... C'est la deuxième fois, mais déjà, vous voyez le ton et l'envie qu'on a envie de partager pendant cette émission. Comment vous le vivez?
3: Avec un énorme plaisir. Je trouve que cette émission, on s'en rend pas compte à chaque fois. Ce qu'on dit, comment ça va résonner chez la personne qui écoute. Mmh. Et je pense qu'il y a toujours un mot juste qui trouve son auditeur. Et qui, il y avait une dame qui disait qui était désespérée. Et après, elle a entendu une émission qui lui a redonné la joie. Et, je pense que
1: C'est ça, les moments qui sont importants pour nous. La 50e, c'est l'occasion pour moi aussi de remercier ceux que l'on n'entend pas toujours, qui sont dans les coulisses. Pierre Chose, par exemple, qui produit cette émission. Apolline Marie, maintenant, on entend un peu sa voix de temps en temps. Ça va, Apolline Marie? Là, je l'ai surprise un peu.
4: Vous m'avez surprise, mais je suis là, ça va très bien. Merci Grégory.
1: Bon, et puis Apolline Marie, vous, on entend votre voix, mais vous êtes là, c'est vous qui appelez les invités, qui calez les interviews et tout ça, donc vous faites un énorme travail, et puis il y a le travail de réalisation. Donc merci à vous.
4: Merci, merci, merci.
1: Voilà, c'était la 50e de Cœurs et âmes, et ça fait plaisir. Donc merci à tous d'avoir été là. Est-ce qu'il y a des rendez-vous à ne pas manquer, Apolline Marie, sur Europe 1?
4: Dis-moi ce que tu chantes, et non pas vous, Grégory. Je m'adresse à tous nos auditeurs.
1: Je peux, si vous voulez. Hein.
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1: Voilà, aujourd'hui, il y avait Hélène Darroze dans l'émission Cœurs et âmes. Le père Irénée Griboff était avec nous, Antoine de Surmain et Jacinthe. Merci à vous d'avoir été présents et d'être fidèles à l'émission. Je remercie Apolline Marie, Hélène à la réalisation. Et on se retrouve samedi prochain à 14h pour un nouveau numéro de Cœurs et âmes. D'ici là, très belle fin de journée à tous, à l'écoute d'Europe 1.
5: 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Martin Delavenne, bonjour Martin.
6: Bonjour Romain, bonjour à tous. Réouverture envisagée du détroit d'Ormuz pour les bateaux européens. Selon le média d'État iranien, des pays européens seraient en discussion avec Téhéran afin d'obtenir des autorisations pour franchir le détroit d'Ormuz après le passage de navires en provenance de pays d'Asie, dont ceux venus de Chine. 45 jours de répit supplémentaire au Liban, le cessez-le-feu est prolongé avec Israël. Israël qui poursuit ses opérations dans la bande de Gaza et annonce avoir éliminé le chef de la branche armée du Hamas. À Londres, la police est en alerte alors que plusieurs dizaines de milliers de manifestants battent le pavé. La marche baptisée « Unir le Royaume » intervient une semaine après le succès électoral obtenu par la formation de droite conservatrice pilotée par Nigel Farage. Retour en France, le pape Léon XIV se rendra en France du 25 au 28 septembre pour une visite d'État, annonce le Vatican. Une grande joie, mais aussi une grande responsabilité, a réagi le président de la Conférence des évêques de France, Mgr Aveline. Une

0: première depuis 18 ans. Le pape américain se rendra notamment à Paris pour visiter le siège de l'UNESCO. Nous sommes déterminés à gagner la guerre contre le trafic de drogue. Nouvelle déclaration du ministre de l'Intérieur, Laurent Nunez, alors qu'un adolescent de 15 ans a été tué jeudi soir lors d'une fusillade dans le quartier de Port-Boyer à Nantes. C'est la sixième victime cette semaine liée au trafic de drogue. Gérald Darmanin, garde des Sceaux, se rendra lundi à Alger. Au menu des discussions, coopération judiciaire en matière de criminalité organisée, de narcotrafic ou encore de lutte contre le terrorisme. Le sort du journaliste Christophe Glaise sera également abordé, a indiqué la chancellerie. Ce soir, 70e édition de l'Eurovision, la franco-américaine Monroe tentera de séduire le jury et le public avec son titre « Regarde ». Si la Finlande et l'Australie sont ultra favoris, la France se classe, selon les bookmakers, dans le top 10. Pour rappel, l'an passé, Louane s'était classée 7e du concours avec son titre « Maman ». Du sport avec du tennis, c'est la suite du tournoi de Rome. Le grand favori, Yannick Sinner, reprend sa demi-finale face au Russe Daniil Medvedev. À une semaine de Roland-Garros, l'Italien et actuel numéro 1 mondial fait figure de favori sur terre battue. 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Et puis Victor Wembanyama et les Spurs qualifiés pour la finale de Conférence Ouest portée par le Frenchie. Les joueurs de San Antonio ont vaincu Minnesota 139-109. Une première finale de Conférence Ouest pour les Spurs depuis 2017. Ils affronteront les tenants du titre, Oklahoma. 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Nous retrouvons Marie-Estelle Dupont et Romain Desarbes avec « Et si on en parlait ?».
1: Merci Martin. Rendez-vous à 16h, à tout à l'heure.
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1: Bonjour à tous. Bonjour Marie-Estelle Dupont.
4: Bonjour Romain.
1: Et si on en parlait, les meilleurs moments. Voilà, tous les samedis entre 15h et 16h, on réécoute des extraits des émissions de la semaine. Et Marie-Estelle, vous vouliez revenir aujourd'hui sur l'émission de lundi dernier, au cours de laquelle nous avons eu le plaisir de recevoir Olivier Delacroix pour évoquer le syndrome de l'imposteur, Marie-Estelle Dupont.
4: Oui, c'est un sujet qui concernait beaucoup d'auditeurs et d'auditrices d'Europe 1, si j'en crois les nombreux messages que nous avons reçus. Et Olivier Delacroix a publié un très joli roman sur le syndrome de l'imposteur. Merci d'avoir accepté notre invitation, Olivier. Bonjour.
5: Bonjour. C'est moi qui vous remercie parce que je vous suis depuis très longtemps. Et voilà, d'abord, je voulais vous dire que je vous trouve extrêmement brillante parce que je vous ai souvent écouté chez Pascal Pro, chez qui vous venez de temps en temps. Et je trouve que vous avez extrêmement bien résumé ce syndrome de l'imposteur qui est quelque chose qui nous suit, qui a cette capacité à parfois nous déstabiliser, qui a parfois la capacité à nous fragiliser, mais qui a aussi cette vertu de nous pousser vers une sorte d'excellence à chaque fois pour ne pas être démasqué, justement.
1: Bonjour Olivier Delacroix.
5: Bonjour Romain.
1: On est ravis de vous avoir dans le studio d'Europe 1 et voilà, pendant une heure jusqu'à 16h. Le syndrome de l'imposteur, Marie-Estelle Dupont, comment vous le définiriez? Qu'est-ce que c'est?
4: Eh bien, les succès s'enchaînent, les supérieurs vous félicitent, les amis vous admirent, les autres vous jalousent, votre carrière suit son ascension ou votre famille va bien et vous ne voyez jamais que le dénominateur commun de tout ça, bah, c'est le travail que vous fournissez pour arriver à tout ça parce que vous êtes habité par un doute permanent sur vous qui n'est pas une saine remise en question de vos points forts et de vos points faibles, hein, ce qui est nécessaire pour progresser, mais une sorte de petites voix dans la tête qui colonisent votre sentiment d'identité et qui vous dit en permanence « tu n'es pas assez, tu n'es pas légitime, quand tu réussis c'est parce que tu as de la chance, quand tu rencontres un obstacle c'est bien la preuve que tu es bête et que tu es nulle, c'est pas du tout parce qu'il y a des gens pervers qui ont envie que ça tourne pas rond ». Et donc c'est vraiment quelque chose qui vous colle à la peau. Alors on parlera ensuite des raisons et des moments où ça se met en place, Mais disons que c'est un sentiment persistant de devoir surcompenser et faire ses preuves. C'est comme si les choses ne se cumulaient pas et que chaque matin, il fallait repartir de zéro. Et ce qui est assez intéressant, c'est que ça touche effectivement en général des hommes et des femmes qui ont à la fois une grande sensibilité et une grande intelligence. Et donc, évidemment, ceux-là vont tout de suite partir avec un handicap par rapport à ce que vous appelez les loups dans votre livre, par rapport à tous ceux qui ont plutôt un profil narcissique sans foi ni loi, et qui donc dans notre société, on va le dire, ont quand même un avantage compétitif considérable, parce que eux c'est l'inverse, ils n'ont jamais de doute, la fin justifie les moyens, et c'est précisément eux les imposteurs. C'est-à-dire pour moi le syndrome de l'imposteur c'est un concept biface, où il y a celui qui en souffre et qui se remet tellement en question qu'il finit par s'auto-saboter parfois, s'il ne s'en rend pas compte. Et il a affaire à des gens qui n'ont pas le syndrome, mais qui sont des imposteurs et qui vont en profiter, évidemment, pour lui marcher dessus ou exploiter sa bonne volonté et se valoriser avec ses capacités de travail immenses. On reviendra plus en détail sur ce que c'est, parce que je voudrais préciser pour les auditeurs d'Europe 1 qui peut-être arrêtent ce qu'ils sont en train de faire et se disent « Oh là là, je crois que ça me concerne », que c'est un terme qui a été forgé, enfin, ça a été conceptualisé dans les années 70 par deux psychologues, Pauline Rose-Clance et Suzanne Imes, mais que les vraies études ont démarré assez tard. Depuis 2011, on a beaucoup d'études sur le syndrome de l'imposteur et on a remarqué que ça concernait très souvent des femmes et des hommes qui avaient des hauts postes, mais qui appuyaient cette réussite justement sur ce besoin de surcompenser, d'en faire toujours plus, et que donc ça les exposait, c'est un facteur de vulnérabilité à des troubles anxieux et à du burn-out. Il y a eu un très bon livre du docteur Valérie Young en 2011 qui s'appelle Les pensées secrètes des femmes qui réussissent, pourquoi les personnes compétentes souffrent du syndrome de l'imposteur et comment prospérer malgré cela, puisque votre roman nous dit aussi comment on en sort et comment on en fait une force.
5: Oui.
4: Et ça décrit très bien les différents profils. J'y reviendrai, mais je voudrais d'abord citer Olivier Delacroix et vous entendre. Vous dites dans votre roman qui met en scène Théo, qui a 43 ans, très tôt j'ai été dans le dur, dans le conséquent, avec ce premier souvenir de votre héros qui a 4 ans et qui apprend dans sa poussette que une voisine a été assassinée. Donc vous êtes tout de suite aux prises avec le tragique de la vie dans ce livre. Et vous écrivez « Pour moi, tout ce que l'on disait, tout ce que l'on faisait était censé avoir une conséquence, il ne pouvait pas en être autrement, sauf que la vie allait vite me démontrer que cette règle serait loin d'en être une pour pas mal de mes congénères. » Et là, vous racontez l'histoire du type qui va harceler Théo pendant très longtemps, jusqu'à lui casser la figure devant une de ses premières petites amies, et qui, des années plus tard, sans aucun scrupule, viendra se plaindre de ses problèmes de couple, de son alcoolisme, et lui demander un stage pour sa fille. Et là, vous dites que le narrateur, qui est en plein dans son syndrome de l'imposteur, est à deux doigts de l'aider en se disant « bon, faut passer à autre chose, c'était il y a longtemps ». Et je voulais vous poser cette première question pour les auditeurs d'Europe 1. Est-ce que celui qui a le syndrome de l'imposteur, justement, une de ses difficultés, c'est qu'il n'a pas tendance à trop trouver d'excuses aux autres, à pardonner trop vite et à ne pas poser ses limites ?
5: Alors, votre question est liée aussi à ma personnalité, obligatoirement. Je suis un hypersensible depuis toujours. Et cette hypersensibilité m'a toujours porté à regarder l'autre et à essayer de le comprendre. Donc, le temps qui sépare ce garçon qui me harcèle d'abord en sixième et qui ensuite me casse la figure avec tous ses copains rugbyman quelques années plus tard, quand je le retrouve 15-20 ans après, eh bien c'est vrai que je suis prêt à lui pardonner parce que j'ai toujours considéré que l'on se construisait avec l'autre, depuis enfant, au plus loin que je me souvienne, j'ai toujours considéré que c'est avec l'autre qu'on se construisait et que donc tout le monde pouvait changer. Donc quand je rencontre ce garçon, il a 25 ou 30 ans de plus, il est devenu père, il est devenu un mari, il a ses problèmes d'alcoolisme, comme je le raconte dans le livre, et j'ai une sorte de miséricorde, vous voyez, parce que je pense que lorsqu'on est ultra sensible, eh bien, on développe aussi cette miséricorde permanente pour l'autre. Et puis aussi, il y a ce syndrome de l'imposteur qui, une fois de plus, me met dans cette question, suis-je légitime pour ne pas pardonner à ce garçon? Et puis, voilà, ce syndrome, eh bien, il fait que il m'entraîne dans tout un tas de questionnements pendant ce moment qu'on est en train de vivre, pendant cet échange. Et je finis par me dire, bon, le temps a passé, il a sans doute changé. Et il finit sur une phrase, finalement, qui m'indique qu'il n'a pas changé du tout. Il n'a pas changé. Il est resté cet être humain méchant, avec les mêmes traits de caractère, ce qui, finalement, me soulage, parce que, en même temps, j'ai une capacité dans mon métier aujourd'hui à décrypter les gens, mais je pense que ma grande difficulté aujourd'hui réside encore à décrypter les loups.
4: Et c'est... Alors, non, si je peux me permettre, c'est la psychologue qui va parler, là.
5: Oui.
4: Je crois qu'en fait, dans le syndrome de l'imposteur, on est doté d'une très grande intuition, mais oui. Ce qui joue contre nous, c'est qu'on ne l'écoute pas quand il s'agit de nous.
5: Exactement.
4: Donc, on les voit, les prédateurs.
5: Oui, on
4: mais
5: les
4: on
5: voit.
4: Mais on ne s'autorise pas forcément à mettre la limite, parce qu'en fait, on confond faire du bien aux autres et accepter de se faire du mal à soi. Et je pense qu'il y a une limite à mettre. Et pour les gens qui ont le syndrome de l'imposteur, il ne faut pas qu'ils doutent de leur intuition, justement. Il faut vraiment qu'ils sentent que l'intuition qu'ils ne veulent pas écouter parce qu'ils ne se font pas de place, bah, il faut qu'ils la respectent. Parce que très souvent, quand ils se font abuser, vous vous rendez compte en les interrogeant qu'ils avaient perçu très tôt par leur intuition
5: oui. Que
4: la personne, elle n'était pas nette. Mm-hmm. Mais ils ne se sont pas crus.
5: Mm-hmm. D'ailleurs, je l'évoque dans mon livre, hein, vous savez, quand je parle de l'erreur d'aiguillage. Les guerres d'aiguillage aux alentours de 11 ans, lorsque les hommes de foi, voilà, par mon éducation judéo-chrétienne, m'apprennent les règles de la morale, du respect de l'autre. Et surtout, en fait, mon erreur d'aiguillage principale, je pense, est centrale dans mon syndrome de l'imposteur, vous venez d'en parler, c'est que je me reflète très vite dans le regard des autres et dans le jugement des autres. Et finalement, je pense qu'on y viendra, la rencontre que j'ai fini par faire et qui est la rencontre primordiale avec moi, en fait, lorsque je me suis rencontré, c'est du jour où j'ai commencé à écouter mes émotions et mes intuitions.
1: Et si on en parlait avec Marie-Estelle Dupont, les meilleurs moments entre 15h et 16h le samedi. Restez bien avec nous sur Europe 1, à tout de suite.
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1: Les meilleurs moments de ici, on en parlait, on va réécouter un extrait de l'émission de mardi. Vous lirez réécouter un extrait, Marie-Estelle Dupont. Nous nous sommes intéressés mardi dernier aux violences commises par les mineurs et même par les très jeunes, Marie-Estelle.
4: Comment on en est arrivé à ce que des enfants de 8 ans, de 9 ans, menacent de mort, tabassent? On en a parlé et on a entendu le témoignage d'un enseignant.
14: Je voudrais
7: citer un rapport du Sénat qui est sorti en avril 2024. Il a été rédigé par le sénateur François-Noël Buffet et le sénateur Laurent Lafon. Juste deux chiffres sur une année scolaire 2021-2022. Dans les établissements du secondaire, collège et lycée, il y a eu, sur l'année scolaire 2021-2022, 58 500 menaces avec armes. 58 500. Les coups et blessures, collège et lycée, année scolaire 2021-2022, 17 200 coups et blessures. C'est-à-dire que nous sommes là face à un phénomène de société avec une violence qui devient endémique au milieu scolaire et qui touche absolument tous les établissements, puisque vous avez entre 70 et 80% des établissements du secondaire, je ne parle que le secondaire parce que j'étais professeur dans le secondaire, 80% déclarent un incident grave, donc qui inclut de la violence physique, chaque année en France. Et ça, il y a une omerta de l'institution qui est absolument flagrante. Et il n'y a que des rapports parlementaires qui ne peuvent avoir accès aux véritables chiffres, parce que ces chiffres-là sont tenus en toute discrétion par l'institution elle-même. Voilà. Alors, ma pratique professionnelle m'a amené évidemment à des situations d'affrontement. Je dis bien d'affrontement. J'ai eu des menaces islamistes. J'ai eu aussi des menaces de la part de parents ou d'élèves hors contexte religieux pour une contestation de notes, pour un téléphone portable qui a été saisi, pour des motifs très souvent dérisoires. Et le constat que je peux faire, c'est deux choses, et ça confirme exactement ce que disait Marie-Estelle Dupont, c'est une capacité quasiment nulle à résister à la frustration de la part des jeunes. Ça, c'est flagrant, de plus en plus. Ça, c'est le premier élément. Et puis, une contestation systématique de l'action pédagogique. C'est-à-dire que le professeur est contesté, y compris dans le savoir qu'il enseigne à ses élèves. Et ça, c'est quelque chose de phénomène, c'est un phénomène qui est plutôt nouveau, ça. Le point de rupture, le point de basculement a été le meurtre de Samuel Paty, dont on reparle actuellement sur un film qui sort, qui s'appelle L'Abandon, c'est intéressant. Ouais, voilà, avec le film. Mais il y a autre chose que je voudrais souligner également, c'est la baisse du niveau depuis une vingtaine d'années que j'ai pu observer, parce que j'ai 30 ans d'expérience derrière moi. C'est aussi, surtout une baisse de la maîtrise du langage. Et là, je rejoins complètement ce que disait Marie-Estelle Dupont. C'est, on a de plus en plus d'élèves, et c'est flagrant en sixième, parce que moi, j'ai fait beaucoup de collèges. En sortant de l'école primaire, on a une majorité d'élèves. Maintenant, j'ai plus de 50%. C'est le chiffre dramatique, mais plus de 50% des élèves de 6e qui ne sont pas capables de maîtriser les fondamentaux du langage, aussi bien verbal qu'écrit, et que par conséquent, par phénomène de compensation, pour s'exprimer autrement, ils s'expriment par geste. Et ça entraîne systématiquement à la violence. À cela, il faudra ajouter une politique éducative qui a été une catastrophe depuis les années 90, ça a été la politique de la bienveillance. Ça a été un désastre pour l'autorité du professeur. C'est-à-dire que il fallait être bienveillant en tout, que ce soit pour les besoins de l'élève, mais surtout pour les désirs de l'élève. C'est-à-dire que les parents, comme les enfants, confondent leurs désirs et leurs besoins. Et ce qui fait que...
4: Oui.
7: Et ce qui fait que aujourd'hui, l'adulte en tant qu'enseignant a le devoir de respecter leurs droits, mais il faut aussi qu'il respecte leurs désirs. Mais par contre, les élèves, eux, ont le droit de ne pas respecter leurs devoirs. Et ce qui fait que ça met l'enseignant dans une situation qui est impossible, avec dans le même temps la lâcheté de l'institution en elle-même qui refuse le soutien dans les enseignants, puisque moi j'ai eu un chef d'établissement qui m'avait dit, lorsque j'ai eu mes menaces islamistes à Cognac, j'ai pas à être votre porte-parole, d'accord, vous vous débrouillez tout seul, texto, voilà. Donc on en est dans une situation, et Marie-Estelle Dupont a pointé du doigt parfaitement ce phénomène qui aujourd'hui est généralisé, parce que moi je considère que l'école, et c'est pour ça que je vais quitter l'éducation nationale, n'est plus ni plus ni moins qu'une garderie sociale. Ce n'est plus un lieu de transmission du savoir.
4: On a beaucoup disqualifié la connaissance et la crise de l'autorité de la transmission, elle vient du fait que, justement, l'école n'est plus organisée autour de la transmission du savoir. L'idéologie prend souvent la place du savoir, ou la démagogie, ou la lâcheté, effectivement, systémique de l'institution, que ce soit à l'endroit d'élèves harcelés ou d'enseignants qui sont en grande difficulté. Vous n'avez plus le contenant pour donner le contenu.
7: Absolument. Et à cela s'ajoute, si vous voulez, un isolement du professeur qui n'est pas forcément soutenu. Le soutien, il devrait être à la fois vertical, c'est-à-dire il doit émaner de la hiérarchie, mais là on nous laisse tomber. Mais le manque de soutien, il est aussi horizontal. C'est-à-dire quand j'ai eu des problèmes très souvent, de temps en temps ça m'est arrivé, mais des problèmes graves, hein, parce que j'ai eu une protection de la gendarmerie à un moment donné, parce que j'ai eu des menaces islamistes, mes collègues m'ont laissé tomber. Très peu de collègues m'ont soutenu, ou ils m'ont soutenu de manière très très ponctuelle. Et l'année dernière, j'ai eu affaire à une mère de famille. Ben alors c'était autre chose que des menaces islamistes. C'est parti d'une affaire de remarques que j'avais fait dans une classe à un élève de sixième. La mère m'a fait un scandale et m'a menacé. Donc j'ai porté plainte à la gendarmerie et depuis je suis pas retourné dans cet établissement. J'ai pris une année sabbatique et je vais arrêter parce que je veux envoyer ma démission. Donc, je ne veux plus enseigner à cause de cela, et parce que aujourd'hui, l'enfant est systématiquement couvert par les parents. On retrouve jamais de parents qui respectent l'enseignant. Et le plus grave, c'est qu'on n'a pas le soutien de notre hiérarchie. C'est-à-dire que généralement, l'enseignant est assigné à comparaître devant les parents, et il est sommé de s'expliquer sur la séquence qui a mal tourné, malgré que ce soit l'élève qui soit mis en cause.
4: Et ça, c'est alors, je crois qu'il y a des parents qui soutiennent les enseignants, mais que justement, les situations qui tournent mal, c'est les situations où la famille ne fait pas alliance avec l'école quand l'enfant a un comportement inacceptable. Où là, normalement, il faut tout de suite choper le truc, aller voir l'enseignant, voir le directeur aussi, et dire, oh là là, tout mon aval pour, au sein de l'établissement, mettre un frein à ses comportements et moi je reprends à la maison. Et en fait, s'il n'y a pas cette alliance tout de suite, c'est là que l'enseignant se retrouve en difficulté.
7: Bah, je suis désolé de vous dire.
4: Mais je pense qu'il y a des parents qui soutiennent quand même.
7: Il y a l'air assez rare. Hein. Maintenant, je peux vous dire que c'est de plus en plus rare, malheureusement. Il y en a encore, oui. Heureusement, on a de bons parents qui sont de notre côté. Ils existent encore. Mais ça devient de plus en plus difficile parce que l'enseignant, il représente l'institution. Et comme l'institution est fortement critiquée et remise en cause, dans ces conditions, on assimile, on fait une confusion entre ce que représente l'enseignant et ce qu'est l'enseignant lui-même. C'est-à-dire sa première mission, c'est la transmission du savoir. Mais on demande alors, vous l'avez dit tout à l'heure, fort brillamment, Madame Dupont, l'enseignant est devenu un animateur. C'est plus un transmetteur de savoir.
4: Et ce qu'on vous demande parfois de faire faire aux élèves, c'est consternant, quoi. C'est-à-dire, c'est avilissant pour l'enseignant et c'est avilissant pour l'élève. Hein.
7: Absolument, et moi je peux vous dire qu'on a des élèves qui arrivent en sixième, qui ressortent en troisième, qui n'en savent pas plus que lorsqu'ils étaient en sixième. Bon, je peux vous raconter une petite anecdote. Ça s'est passé le 27 avril dernier dans un petit collège rural du département des Deux-Sèvres au nord de Bressuire. Bon, j'ai un collègue d'histoire-géo, il a été passé à tabac par un élève pour une histoire de remarque dans la salle de classe. Mais il s'est fait casser la figure, hein, littéralement. Hein. Et il y a un agent de service qui est passé devant la salle de classe au moment des faits. Et l'agent de service a pris des coups lui aussi. Il a pris une chaise au visage. Et la situation est retombée ensuite grâce à l'intervention de plusieurs surveillants. Et c'est terminé par une garde à vue à la gendarmerie locale. Mais on remarque que ce phénomène de violence, il n'est plus l'apanage des collèges de banlieue, mais d'après le rapport, on le retrouve également au milieu rural, parce que là, je peux vous donner trois chiffres. Hein. Dans les banlieues scolaires, des banlieues difficiles, on a 38% des profs qui sont agressés, dans les villes-centres, à peu près 32%, et dans les communes rurales, près de 30%. Si vous voulez, dans ces trois milieux distincts, on a une répartition équitable du phénomène de violence. Donc on est face à une violence qui est véritablement structurelle.
4: Oui. Et ça, je crois que c'est vraiment parce que on a nous et adultes échoué de manière systémique à comprendre que éduquer l'adolescence, c'est le conduire vers l'altérité. C'est justement, vous disiez, il y a une confusion entre le besoin et le désir. Un adolescent, il a besoin d'être attiré à l'extérieur de son monde pulsionnel, qu'on l'aide à découvrir justement tous les bénéfices du lien, sans écraser sa vitalité, son imaginaire, sa singularité, mais en lui permettant de désirer autre chose que consommer, détruire et finalement finir complètement addict et esclave des réseaux et de modèles identificatoires qui n'en sont pas. Et ça, on a lâché là-dessus, on a complètement abandonné ça.
1: Restez bien avec nous dans un instant, la suite des meilleurs moments de « Et si on en parlait » avec Marie-Estelle Dupont sur Europe 1. À tout de suite.
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1: Les meilleurs moments de Vessi, on en parlait. Marie-Estelle Dupont, vous vouliez qu'on réécoute ensemble un extrait de l'émission de mercredi dernier, émission qui était consacrée aux violences faites aux enfants. Et pour en parler, nous avons reçu Claire Estia.
4: Oui, tout à fait. Suite à la libération de l'homme qui avait violé Karine Jambu dès l'âge de 5 ans et qui est logé désormais à 4 km de chez elle, nous avons reçu Claire Estia pour son roman « À cœur vaillant » qui nous livre ici un très beau témoignage sur sa reconstruction de petite fille abusée par le petit ami de sa mère. Bonjour Claire Estia, merci d'être avec nous.
21: Bonjour.
1: Bonjour Claire Estia.
21: Bonjour.
1: Merci d'être là. « À cœur vaillant », voilà, c'est le titre de votre livre que vous sortez chez Fayard Récit. Merci beaucoup, merci d'être là. Marie-Estelle Dupont, vous y faisiez allusion à l'instant hier matin. Le violeur d'une petite fille de 5 ans a été libéré après seulement 8 années de prison, car il a bénéficié d'une confusion des peines. Il va vivre à deux pas de chez sa victime, à Rennes en l'occurrence. Qu'est-ce que ça dit du traitement de ces affaires par notre système judiciaire et, j'allais dire, au-delà, par notre société?
4: Les mots sont intéressants, la confusion des peines, vous voyez, ça parle bien de l'inversion des valeurs, c'est-à-dire que je crois que c'est pas la confusion des peines de l'agresseur, c'est la confusion des peines de la victime qui est dans la peine de son trauma et qui est dans la peine d'avoir à nouveau peur et de se sentir absolument nullifié et non reconnu par le système. C'est-à-dire que ce que me disent mes patients victimes d'agressions sexuelles, victimes de pédophilie, c'est que évidemment que c'est une grenade, c'est une mine antipersonnelle, l'abus sexuel sur l'enfant. Mais ce qui vous enferme à double tour dans le trauma, c'est quand l'environnement ne vous croit pas, c'est quand l'environnement, même lorsqu'il vous croit et que justice est rendue, une fois la peine faite, ne prend pas en compte justement ces considérations. Alors là, il y a des propositions de loi pour que les victimes soient prévenues quand un agresseur est libéré. Mais je crois qu'on a encore beaucoup de peine à penser que la victime est la victime, que l'agresseur est l'agresseur, que l'agresseur est en général multirécidiviste, que très souvent il se soustrait aux injonctions de soins quand il y en a, et que ça condamne une deuxième fois les victimes pour le coup à perpétuité parce qu'elles sentent que elles vont devoir, elles ont essayé de surmonter la honte dans laquelle elles étaient enfermées et maintenant elles doivent supporter de vivre dans la peur, ce qui est absolument intolérable. Et c'est pour ça que j'avais prévu aujourd'hui de recevoir Claire Hestia, mais comme cette information est sortie hier, je voulais quand même qu'on prenne quelques minutes pour redonner la parole à la mère adoptive de Karine, qui évidemment va nous faire part de sa colère, de son effroi, puisqu'elle sait mieux que quiconque, ayant éduqué Karine, à quel point cet homme est dangereux et il va certainement récidiver. Et donc elle nous parle des failles du système. Est-ce que vous êtes avec nous, chère madame ?
0: Oui, je vous ai écouté avec attention parce que ce que vous avez dit est complètement vrai, en fait. Ce qui est important, c'est le regard que la société porte sur les faits de violence et sur les victimes. C'est dramatique, en fait, le regard que la société pose sur les victimes. C'est incroyable parce qu'on a l'impression qu'elles sont silencieuses, qu'il ne faut pas en parler, que c'est sale, que c'est tabou. Que finalement, déjà, elle devrait être contente qu'il ait fait un peu de prison. C'est un peu ça, quand même, le ressenti. C'est l'inceste est banalisé et les faits de violence sexuelle sur les enfants sont banalisés, alors que les gens ne n'imaginent pas ce que c'est qu'un viol sur un enfant. Je crois qu'il y a ça, quand même, dans l'idée. C'est que les gens pensent à un toucher, à un doigt, à une main sur une petite culotte, mais ne s'imaginent même pas ce que les enfants violés ont subi. Je crois que c'est quelque chose qui n'arrive pas à rentrer dans le collectif. Et quand on sait, moi je le sais, que Karine a des séquelles physiologiques à vie, puisqu'elle a été sodomisée énormément de fois et donc abîmée, on se dit, mais c'est quoi, les gens pensent quoi quand on dit violer? C'est quoi, violer? Je suis désolée d'être un peu crue, mais je pense que les gens ne s'imaginent pas ce que c'est qu'un enfant qui est abusé, la souffrance qu'il a endurée, et la reconstruction physiologique déjà, parce que tout a été abîmé, en dehors de la reconstruction psychologique, en fait. Un enfant, il a deux éléments pour se reconstruire, c'est-à-dire qu'il va devoir se battre contre tous les aléas que son corps a subi et sa tête, et tout ce qu'il a eu dans la tête, en fait.
4: Bien sûr, bien sûr. Et je crois qu'on a vraiment du mal à penser la barbarie sur les enfants, parce que soit on est un non-pervers, et étant un non-pervers, ça vient nous secouer à un endroit où la vision du mal est tellement douloureuse et difficile parce qu'on l'imagine sur nous, on l'imagine sur nos enfants, qu'on a du mal à le penser comme étant possible. On a envie d'être dans le déni, on se protège psychiquement en disant « mais non, ça sort de l'entendement, c'est pas possible d'être aussi barbare ». Et donc on accorde le bénéfice du doute au pervers en se réfugiant dans « il a eu une enfance difficile » alors que ça n'est pas une fatalité de reproduire ce qu'on a vécu. Soit on est un pervers et on a donc évidemment tout intérêt à ce que les autres pervers comme nous ne soient pas démasqués pour pouvoir continuer à faire passer le mal. Et je crois que c'est cette question profonde du mal. S'en prendre à un enfant, c'est le mal absolu.
0: C'est tellement vrai ce que vous dites, c'est que pendant toute la procédure, tout le combat que j'ai mené pour sauver Karine, qui était alors notre nièce, j'ai été hantée la nuit par les images. En fait, je voyais Roland Bleudy sur Karine et la violer, en fait. Et ça m'a hantée. C'était des flashs récurrents. Et depuis 2018, depuis le jugement, petit à petit, ça s'était atténué. J'avais fait tout un travail. J'avais été accompagnée parce que j'avais eu ce besoin de me faire accompagner.
4: Bien sûr.
0: Et d'en parler parce que, en fait, c'est l'impensable qui était arrivé. Et là, depuis une semaine, tout est revenu, en fait. Les cauchemars sont réapparus et je me dis qui ? Et je vois un autre enfant à la place de Karine, parce que je sais qu'il va recommencer. C'est un prédateur. La première personne qu'il a violée, c'était sa sœur quand il était mineur. Il n'a pas arrêté. toutes les 4 procédures avec 5-6 victimes à chaque fois disent qu'il est dans la sérialité et que c'est pas
4: oui, parce qu'on le a procureur de Caen. Pardon, je voulais préciser ça. Le oui. procureur de Caen dit que le fait qu'il soit chez son frère avec un bracelet électronique, c'est le meilleur moyen de le surveiller. Mais d'où ça sort ?
0: Mais c'est pas vrai. C'est pas vrai parce que quand Karine se faisait violer, Roland Blaudy emmenait Karine dans le studio qu'ils avaient avec son frère. Et Roland Blaudy, qui accueille son frère depuis aujourd'hui, partait boire un café ou partait faire des courses pour que Roland Blaudy viole Karine. On rigole ou
4: mais
0: quoi,
4: oui.
0: là?
4: Mais donc le système
0: excusez-moi,
4: est complètement
0: mais...
4: à l'envers.
0: Oui, et on met Roland Blaudy dans une tour de 100 logements avec plus de 300 enfants. Est-ce que c'est pensé? Est-ce que c'est pas mettre le loup dans la bergerie? Est-ce que c'est pas dire, bah finalement, c'est pas grave ce qui va arriver? Enfin, je comprends même pas comment on a pu avoir cette pensée, en dehors de le mettre à Rennes, hein. Mais le fait de le mettre dans un logement avec autant d'enfants autour, à 50 mètres d'une école.
4: Bah, c'est comme le périscolaire où quand un animateur est identifié, on le déplace, on change d'arrondissement en pensant qu'en voilà. passant l'arrondissement, ça va bien se passer.
0: Et Roland Blaudy, lorsqu'il a violé Karine, il était en conditionnel, puisque sa peine de 1997 n'était pas finie. Il était en conditionnel avec un mandat d'arrêt. Il y avait un mandat d'arrêt sur sa tête depuis un an.
4: De quoi vous et Karine avez besoin aujourd'hui? Parce que j'imagine, enfin, je peine à imaginer l'état d'effroi dans lequel elle est, pas seulement de colère, mais d'effroi, tout simplement, parce qu'elle va devoir réfléchir à tous ses déplacements. De quoi vous auriez besoin aujourd'hui?
0: Qu'il s'en aille. Qu'il soit déplacé le plus rapidement possible, mais je pense que ça va être compliqué parce que, voilà. Et que surtout, le traitement médiatique, et je remercie tous les médias de l'affaire de Karine, c'est en train de faire des petits émules, puisqu'on a deux députés qui sont intéressés à réformer la loi sur la confusion des peines. Et sur, voilà, il y a Madame Laure Müller qui est en train de proposer un projet de loi pour 300 kilomètres au moins de séparation entre l'auteur et la victime. Il faut vraiment qu'il y ait un tapage encore plus grand pour que les politiques se rendent compte que c'est la vie de nos enfants qui est en jeu, parce que Roland Blaudy ne se fera pas rattraper une cinquième fois, en fait.
4: Mais les habitants de l'immeuble où il y a 300 personnes, vous me dites, 300, il n'y a pas une pétition qui dit que les habitants ne veulent pas de ce type chez eux? Ils ne peuvent
0: Alors,
4: pas, au niveau du syndic,
0: les habitants
4: agir
0: n'ont pas... je crois que les habitants sont en train de prendre conscience qu'il est arrivé à côté de chez eux. Ça va peut-être prendre un petit peu de temps parce que je pense que tout a été caché. Donc nous, on n'a pas divulgué l'adresse parce que ben s'il est arrivé quelque chose, on aurait dit que c'était une incitation à la haine. Hein, voilà. Mais je pense que là, les choses commencent à se savoir. Ça se fait très vite, en fait.
4: Et puis, mais vous savez, c'est très important ce que vous dites, parce que si ça continue, si les trous dans la raquette sont aussi énormes. À un moment donné, il y a des gens, il y a des parents qui vont faire justice eux-mêmes. Hein. C'est à ça qu'on va arriver.
0: Mais je ne vais pas vous étonner pour vous dire qu'on a eu des propositions, en fait.
4: Bah oui. Mais voilà. Mais donc c'est très grave, parce que la justice, en étant laxiste, va inciter les gens à péter les plombs et il va y avoir des règlements de compte.
0: Ah mais oui. Je le pense. Parce que
4: moi, je connais des hommes qui, s'ils apprenaient que ce genre d'énergumène est dans l'immeuble où il y a leurs enfants, ils sortent avec des battes de baseball. Hein. Et pas des violents de base, hein, mais des pères de famille.
0: Ben, vous savez, aux États-Unis, les gens sont fichés et on dit où est-ce qu'ils vont habiter. Et je trouve que c'est
4: plutôt ça. Oui, à New York, on le sait. Alors, ouais. Très
0: voilà,
4: bien.
0: Et certains peuvent dire ben non, c'est catastrophique, c'est du populisme, voilà, les gens ont droit à une réinsertion. Oui, enfin, Blaudy, il a été arrêté 4 fois. Hein. Il a été condamné 4 fois. Pour des faits de plus en plus graves. Donc, 20 victimes, à un moment donné, la réinsertion, il n'y en aura pas pour lui. On le sait. Faut être juste lucide. Et la lucidité fait partie, je pense, de l'appréciation d'un magistrat, en fait. Il faut être lucide, à un moment donné, il faut dire, ben non, en fait, il lui restait 9 ans à purger, il fallait qu'il y purge. Il lui restait 9 ans à purger. Donc, ben, il était confort en prison, c'était confortable pour Karine, du coup.
4: Et puis il y a la question de l'après. Enfin, je veux dire, quand ils sortent de prison, ces gens-là, il y a une vraie question de l'après. C'est pas comme quand on sort de prison après un cambriolage, quoi. Il y a un enjeu.
0: Non, c'est pas pareil.
4: Il y a un enjeu civilisationnel.
0: Parce qu'il prenait du Viagra pour violer Karine, hein. Donc là, excusez-moi, mais c'est peanuts, en fait, quand on me dit ça. Parce qu'il y a beaucoup de gens qui ont dit oui, mais il a 74 ans. Je lui dis, bah oui, mais enfin, il prenait déjà du Viagra, hein. Donc le Viagra, son frère peut lui en commander, parce que c'est ce qui s'est passé quand même dans l'affaire de Karine. Donc à un moment donné, le maître chez son frère, enfin, c'est catastrophique, en fait. C'est
4: catastrophique. C'est complice, en fait, quasiment.
0: Quasiment, oui, parce que c'était de la complicité passive, et vous savez qu'en France, il faut que la complicité soit active pour qu'elle soit poursuivie. On en est là aussi, quand même. Hein. On a des lois qui ne sont pas, qui ne vont pas du tout avec ce qui se passe dans notre société, en fait. La complicité, pour moi, c'est les choses qui se passent, en fait. Tu sais, tu dis rien, donc t'es complice. Mais on peut pas.
4: Quand on a quelque chose à dire, se taire est un mensonge.
0: Oui. Voilà. Et là-dessus, beaucoup de gens savaient ce qui se passait pour Karine, et beaucoup de gens et les personnes n'ont pas été poursuivies. Et à un moment donné, ben, faut poursuivre les complices, en fait, parce que c'est peut-être ceux-là les pires. Parce qu'il y a l'auteur, mais il y a tous ceux qui permettent que les choses se passent. Et notre hantise à Karine et à moi, mais à toute notre famille, c'est la prochaine victime. C'est vraiment notre hantise. Et hier, je me suis arrêtée. Hein, hier soir, je me suis arrêtée où il va habiter. Je voyais les enfants dans l'air de jeu et je me suis dit, oh là là là là, parce que je les regardais jouer. Et ça m'a bouleversée, ça m'a ramenée à Karine quand elle était petite, ça m'a ramenée à tout ça. Et je me suis dit, mais laquelle je vais être? Parce que moi, c'est là, Karine, on a la même pensée en fait. Et ses ex-femmes pensent la même chose. Il va recommencer. Il ne peut pas ne pas recommencer. Alors on nous dit qu'il y a eu des expertises. Mais on sait ce que valent les expertises avec des prédateurs pareils qui se préparent énormément bien, qui se comportent superbement bien en prison, qui font tout ce qu'il faut pour ressortir.
4: Qui savent très très bien simuler la culpabilité aussi, alors qu'ils n'ont absolument aucune empathie. Donc quand vous voyez des enfants, vous vous demandez quelle est la prochaine vie brisée.
0: Oui, c'est moi hier soir, vous voyez, j'ai pris la peine de m'arrêter et de regarder, en fait, parce que je me dis comment un magistrat peut prendre la décision de le mettre là. C'est horrible, parce que il suffit d'ouvrir la porte, il n'y a pas besoin qu'il ait un bracelet ou pas, n'importe quel enfant peut rentrer, en fait. Enfin, n'importe quel. Et avec des bonbons, vous savez bien comment sont les enfants. Il n'y a pas eu de prévention. Il faut cacher. Donc les enfants, je vais être franche avec vous, c'est une tour où il y a beaucoup de personnes issues de l'immigration qui parlent pas forcément français, qui comprennent même pas ce qui se passe.
4: Oui, d'accord.
0: Voilà.
4: On va devoir vous laisser pour continuer sur ce sujet avec notre invité qui vient de publier un livre, mais je vous remercie infiniment d'avoir pris le temps de témoigner. On pense particulièrement à vous et à Karine, évidemment, et j'espère de tout cœur que la médiatisation va faire un petit peu bouger les lignes pour qu'une nouvelle décision soit prise à l'endroit de son agresseur.
0: La pétition monte bien et c'est déjà un signe que les gens s'intéressent et que les gens ont envie de soutenir et que les choses changent, en fait. Et la pétition est hyper importante.
1: Les meilleurs moments de Ici, on en parlait sur Europe 1, ça continue dans un instant. 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Restez bien avec nous, on se retrouve dans quelques instants. À tout de suite sur Europe 1.
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1: 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Marie-Estelle, vous vouliez que l'on écoute un second extrait de l'émission de mercredi dernier qui mettait à l'honneur le témoignage bouleversant de Laurence Brunet-Jambu, mère de Karine qui a été victime de viol.
4: Oui, à la fois pourquoi est-ce que notre société abandonne aussi lâchement les victimes de violences sexuelles et puis aussi pour porter un message d'espérance, comment on sort de la dissociation, comment on sort de l'amnésie traumatique, comment on se reconstruit. C'est important parce que beaucoup de personnes ne comprennent pas ce que c'est que l'amnésie traumatique et pourquoi parfois les victimes mettent du temps à parler. Claire Estia, vous aussi, je pense que vous avez des choses à dire aux auditeurs d'Europe 1, étant donné que vous avez vécu cela, sur la manière dont on peut accueillir la parole de l'enfant et de ce qui vous a aidé dans votre reconstruction.
25: Alors, c'est vrai que ma parole a été verrouillée, comme vous le disiez, parce que j'avais cette peur. Le fait aussi que je ne le dise pas... ça faisait en sorte que cette horreur n'ait pas existé, donc quelque part ça me convenait aussi. Malgré tout, parce que je savais pas exactement à 8 ans ce que c'était. Évidemment, j'avais aucune notion de la sexualité. Néanmoins, je sentais bien que quelque chose s'était passé qui n'aurait jamais dû se passer. Donc j'étais entre deux, partagée entre le bien et le mal, le réel et l'irréel. J'ai eu cette mon cerveau a comme disjoncté en fait, donc il m'a permis de ne pas me rendre compte de ce qui était arrivé. Ça c'est aussi important parce que ça permet de survivre, mais en même temps du coup on est dans un déni de ce qui est arrivé. Donc en fait on est dans un flou et c'est ce flou qu'on n'arrive pas à maîtriser quand on est enfant parce qu'on n'est pas encore construit finalement. Et donc effectivement, moi j'ai eu cette parole verrouillée, je savais pas comment m'en défaire. Et puis après, au fil du temps, j'ai compris ce que c'était que la sexualité, mais cet homme a gardé une emprise sur moi en fait pendant 10 ans par téléphone et puis toujours avec ce secret qui nous verrouillait. Et puis moi j'avais peur parce qu'il me disait que si ma mère allait mourir, j'allais aller dans un foyer à la DAS. Et donc, je me suis dit, il faut que tu tiennes jusqu'à 18 ans. Parce qu'après 18 ans, c'est bon, tu te géreras. Mais c'est vrai que ce secret, et je ne sais pas, c'est vous la thérapeute, moi je ne sais pas comment inciter les enfants à aller au-delà de cette parole donnée et qu'ils ne trahiront jamais, en fait.
4: Je crois qu'on peut dire à nos enfants, aucune parole ne sortant de ta bouche ne me tuera. Ce qui pourrait me tuer, c'est de ne pas avoir su, de ne pas avoir vu et de ne pas avoir pu te protéger. Parce que toi, tu veux pas que je m'inquiète, mais moi, c'est mon rôle de m'inquiéter. Je suis ta maman, je suis ton papa, je suis ta tante, je suis ton parrain. Donc, mon rôle, c'est de m'inquiéter pour toi. Ça s'appelle protéger. Donc, quoi que tu me dises, tu me rends service. Tu ne me tues pas, tu me rends service parce que tu me permets de t'aider. Donc, si quelqu'un te fait du mal, n'aie pas peur de m'inquiéter. C'est mon travail de m'inquiéter. Et là, je pense que peut-être on aide un peu nos enfants à venir nous signaler des comportements déviants d'éventuels prédateurs autour d'eux, parce que je crois que il y a un immense déni, et que si on fait cet exercice, alors forcément quand on est avocat, quand on est psychologue, ce déni il saute, et d'ailleurs c'est pas toujours très agréable de vivre sans cette illusion que globalement les gens sont gentils, mais il faut se rappeler que quand on rentre dans une soirée, quand on rentre dans un cinéma, quand on rentre dans une fête de mariage, On côtoie des coupables et on côtoie des victimes. Dans cette salle, il y a un certain nombre de gens qui ont été victimes d'abus sexuels, qui deviendront bourreaux parce qu'ils ne se soigneront pas à temps. Et il y a un certain nombre de prédateurs. Et en fait, quand on rentre dans une salle de cinéma, dans une salle de théâtre, dans une tour, et qu'on sait qu'à cet endroit, il y a des prédateurs et il y a des victimes, ça fait sauter. C'est terrible pour les auditeurs d'Europe 1, ce que je dis, je pense que ça leur semble très tragique, mais en fait, c'est la réalité. Et je crois que déjà, on gagne du temps si on n'est pas dans le déni, même si cette désillusion sur la nature humaine n'est pas très agréable. Vous écrivez quelque chose de magnifique. Vous écrivez « Maltraiter un enfant, c'est risquer de lui ôter la vie. J'ai encore du mal à utiliser les vrais mots pour dire ce que cet homme m'a fait. J'ai toujours employé les termes « cela » ou « ça » pour qualifier ses agissements. Si je ne le nomme pas, ça n'a peut-être pas existé. » Qu'est-ce que vous pouvez nous dire de cette petite fille qui lutte avec le réel ?
25: Bien, en fait, au début, j'ai employé dans ma tête, puisque je le disais à personne, le mot « ça » ou « cela », parce que d'abord, je ne savais pas ce que c'était, la sexualité. Donc, pour moi, c'était un espèce de cloud, comme ça, un sac dans lequel je rangeais quelque chose. Et puis, finalement, aussi, ça me permettait, c'est vrai que ça n'existe pas, et puis de le faire évoluer au fil de moi, mon apprentissage, enfin de mon âge, et puis de mon apprentissage sexuel aussi. Donc, c'est vrai qu'aujourd'hui, plus qu'à mon époque, puisque j'ai 53 ans, on parlait moins, aujourd'hui on parle plus, les langues sont quand même plus déliées, je pense que, alors, aussi parce que devant la masse, puisque j'ai entendu qu'il y avait toutes les 2 minutes 30 une agression sexuelle, donc c'est quand même énorme, donc aujourd'hui c'est vrai qu'on le dit plus grâce à des émissions comme la vôtre, et donc on peut plus nommer les choses, c'est vrai que quand on les nomme, elles sont plus tangibles, elles sont plus crédibles à nos yeux aussi, parce qu'on en vient à douter de ce qui est arrivé, bien évidemment. Sûr. Et puis parfois aussi, on a des parents, une fois qu'on en parle, qui ne nous croient pas, parce que c'est un mécanisme, hein, je pense presque, c'est presque mathématique pour les parents de se dire « non, c'est pas possible, j'ai pas vu, donc ça n'a pas existé ». Moi, je l'ai dit à ma mère... Une première fois à 36 ans, elle a acté. Et puis, à l'aune de la sortie de ce livre, finalement, elle trouve que c'est beaucoup moins confortable. Parce que le microcosme dans lequel elle est va peut-être le savoir. Donc, du coup, pour elle, ça n'a peut-être pas existé. J'avais peut-être pas cet âge-là. C'était peut-être pas son petit ami. D'ailleurs, elle me dit que ça ne l'était pas.
4: Oui, parce que la culpabilité est telle, c'est tellement abominable pour elle d'avoir fait rentrer le loup dans la bergerie et de ne pas avoir vu qu'il était pervers, qu'elle essaye de se dire que ce n'était pas son petit ami.
25: Donc c'est vrai que de nommer les choses, comme vous le dites, oui, effectivement, ça rend plus crédible la triste réalité, mais la réalité quand même avec laquelle on va devoir se débattre après pour toute la vie, parce qu'un viol, c'est finalement un instant, quand ça n'arrive qu'une fois, ou... Dans le cas de Karine, visiblement, c'est arrivé plusieurs fois. Mais les conséquences sont pour toute la vie. Et les conséquences, elles sont physiques, elles sont évidemment psychologiques, elles sont, ça va vraiment impacter toute notre vie. Et puis des gens autour, bien sûr.
4: Et d'autant plus que c'est la première expérience sexuelle de l'enfant, donc ça va coloniser le psychisme de cette future femme ou de ce futur homme, évidemment, qui va soit se dissocier dans les rapports sexuels futurs, soit les vivre à travers le prisme d'une image du corps profondément dégradée. Et vous parlez justement très finement de tous les troubles alimentaires, et malheureusement un grand nombre de nos patientes qui ont des anorexies boulimiques ou des anorexies mixtes avec des vomissements, etc. On retrouve quand même des antécédents d'abus sexuels. Vous faites extrêmement finement les liens entre l'incapacité à avaler, le besoin de contrôler vos calories, de toucher les aliments s'ils sont graves ou les renvoyer avec beaucoup de colère, qui tout ça nous renvoie à cet épisode de fellation, à la, à tout cet aspect visqueux qui est absolument répugnant pour un enfant. Donc, je pense que vous faites très, très bien le lien entre les troubles alimentaires et que ça aide dans votre livre peut-être certaines personnes à comprendre que s'ils ont un jeune qui souffre de troubles alimentaires, ça fait partie des questions à se poser.
25: Oui, je pense qu'un trouble alimentaire a forcément une origine. La nourriture peut être agréable, enfin, elle ne le sera jamais pour moi, mais j'imagine qu'elle peut l'être. Mais on ne grossit pas, ou on ne maigrit pas sans raison. C'est pas agréable. C'est difficile d'être gros. Moi, je l'ai été, donc je sais que c'est difficile. Surtout
4: c'est
25: quand
4: difficile d'avoir faim.
25: C'est très difficile d'avoir faim. Mais alors, la faim, c'est encore autre chose, parce que pour moi, la boulimie, c'est une, on cède. À une facilité, alors que l'anorexie, vous reprenez la main sur quelque chose puisque vous dominez. Et dominer, ça vous fait plaisir, vous rencontrez en fait une satisfaction que vous n'avez jamais éprouvée jusqu'alors. Vous vous aimez d'avoir ce contrôle et d'y arriver. Vous aimez de reprendre la main. Et de vous dire que vous arrivez à quelque chose. Alors je ne dis pas que c'est bien.
4: Oui.
25: Je ne dis pas que c'est bien.
4: Parce que ce qui a failli vous tuer, c'est que vous n'avez pas pu contrôler la déferlante pulsionnelle de l'homme.
25: Oui.
4: Et donc dans le symptôme anorexique, chaque jour vous vous prouvez que vous pouvez contrôler la pulsion. Sauf que

0: protège, je vais être invisibilisée par mes kilos et on ne me désirera pas.
1: Les meilleurs moments de Ici, on en parlait. Voilà, c'est fini. On se retrouve lundi pour une nouvelle émission dès 15h sur Europe 1. 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Dans un instant, c'est Sophie Davant pour les histoires d'amour extraordinaires. Et nous, donc, Marie-Estelle Dupont, on se retrouve lundi dès 15h.
0: Pour une nouvelle semaine, avec plaisir.
1: Pour une nouvelle semaine, avec plaisir. C'est bien résumé. Restez bien avec nous sur Europe 1 et à lundi dès 15h avec Marie-Estelle Dupont.
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17: Je vous raconte aujourd'hui l'histoire d'amour extraordinaire entre Charlotte Gainsbourg et Yvan Attal. C'est juste après les infos. Il est 16h sur Europe 1. Le Flash avec Martin Delavède. Bonjour Martin.
18: Bonjour Sophie. Bonjour à tous. Le pape Léon XIV se rendra en France du 25 au 28 septembre pour une visite d'État, annonce le Vatican. Une grande joie, mais aussi une grande responsabilité, a réagi le président de la Conférence des évêques de France, Mgr Aveline. Une première depuis 18 ans. Le pape américain se rendra notamment à Paris pour visiter le siège de l'UNESCO. Nous sommes déterminés à gagner la guerre contre le trafic de drogue. Nouvelle déclaration du ministre de l'Intérieur, Laurent Nunez, alors qu'un adolescent de 15 ans a été tué jeudi soir lors d'une fusillade dans le quartier de Port-Boyer à Nantes. C'est la 6e victime liée au trafic de drogue cette semaine en France. Drame toujours à Paris, un élève gardien de la paix a été grièvement blessé jeudi matin. Il avait voulu empêcher un vol dans une boulangerie avant d'être violemment frappé par le suspect. Un suspect interpellé. La victime souffre d'un possible traumatisme crânien et de fractures aux côtes. Gérald Darmanin, garde des Sceaux, se rendra lundi à Alger au menu des discussions, coopération judiciaire en matière de criminalité organisée, de narcotrafic ou encore de lutte contre le terrorisme. Le sort du journaliste Christophe Glaise sera également abordé, a indiqué la chancellerie. International, réouverture envisagée du détroit d'Ormuz pour les bateaux européens. Selon le média d'État iranien, des pays européens seraient en discussion avec Téhéran après le passage de navires en provenance de pays d'Asie,

0: dont certains venus de Chine. 45 jours de répit supplémentaires au Liban. Le cessez-le-feu est prolongé avec Israël. Israël qui poursuit ses opérations dans la bande de Gaza et annonce avoir éliminé le chef de la branche armée du Hamas. Du sport avec la suite de la demi-finale du Masters 1000 de Rome. Yannick Sinner, à une semaine de Roland-Garros, l'Italien et actuel numéro 1 mondial, fait figure de favori sur terre battue. 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Victor Wembanyama et les Spurs qualifiés pour la finale de conférence Ouest portée par le Frenchie. Les joueurs de San Antonio ont vaincu Minnesota 139 à 109. Une première finale de conférence Ouest pour les Spurs depuis 2017. Ils retrouveront Oklahoma, tenant du titre. MotoGP avec le Grand Prix de Catalogne ce week-end, sans Marc Marquez blessé. Pedro Acosta décroche la pole position. Juan Zarco s'élancera en deuxième ligne. Une course à suivre demain à 14h sur Canal+. Et puis ce soir, 70e édition de l'Eurovision. La franco-américaine Monroe tentera de séduire le jury et le public avec son titre « Regarde ». Si la Finlande et l'Australie sont ultra favoris, la France se classe selon les bookmakers dans le top 10. Pour rappel, l'an passé, Luan s'était classé 7e du concours avec son titre « Maman.
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0: Il est 16h03 sur Europe 1. Nous retrouvons Sophie Davant et les histoires d'amour extraordinaires.
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2: 16h17.
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3: Bonjour à toutes et bonjour à tous. Il est question d'amour sur Europe 1 le samedi et le dimanche de 16h à 17h. Aujourd'hui, je vous raconte une histoire d'amour discrète et très cinématographique. Ils sont l'anti-glamour par excellence et pourtant le couple le plus solide du cinéma français. Depuis 1991, Charlotte Gainsbourg et Yvan Attal s'aiment loin des conventions. Pas de mariage, mais trois enfants et une complicité née sur un plateau de tournage entre doute, pudeur extrême et une demande en mariage publique restée sans lendemain, plongée dans l'intimité de ce duo inséparable. Et pour en parler, je recevrai tout à l'heure Felicity Chaplin, maître de conférence à l'université de Monash en Australie, spécialiste de la langue française et autrice du livre Charlotte Gainsbourg, Transnational et Transmédia Stardom, publié en 2020 aux presses universitaires de Manchester. Mais tout de suite, place au récit.
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Nous sommes à l'été 1990 sur le tournage du film d'Éric Rochant, Aux yeux du monde. Charlotte Gainsbourg, fille de Serge Gainsbourg et de Jane Birkin, y interprète Juliette, amoureuse de Bruno, jouée par Yvan Attal. Tiens donc, presque un peu cliché, vous ne trouvez pas ? Oui ? Eh bien, ça l'est tellement que sur le tournage de ce film, il ne se passe rien entre les deux comédiens. Enfin, rien, du côté de Charlotte Gainsbourg en tout cas, car Yvan Attal, lui, est marqué par la jeune fille de 19 ans. L'une des scènes du film raconte la rencontre des deux personnages pour la première fois. Un souvenir bien ancré dans la mémoire d'Yvan Attal, 26 ans à l'époque. Comme j'étais nerveux, j'avais fait tomber quelque chose et on s'est baissé tous les deux en même temps pour le ramasser. Ça avait provoqué une gêne et on s'était marré. La scène avait alors pris un... Enfin, il s'était passé un truc très bien. Très très bien pour lui. Car Charlotte Gainsbourg, elle, si elle est contente de faire la connaissance du comédien Yvan Attal, se contrefiche un petit peu du jeune homme. Je n'ai pas beaucoup de souvenirs de complicité entre nous, ni de quoi que ce soit, parce qu'à l'époque, j'étais amoureuse d'un autre. Ce n'est pas un argument pour Yvan Attal, qui reste à l'affût pendant un an, sans succès, malgré ses tentatives de rapprochement. Mais il est coriace. Lorsqu'il entend qu'elle doit travailler sur le prochain film de Jacques Doyon, qui est alors en couple avec la mère de Charlotte, Jane Birkin, il saute évidemment sur l'occasion pour faire partie du casting. La persévérance, c'est payant parfois. J'ai trimé un an avec elle. Il faut être là tout le temps, ne pas abandonner. Il y a forcément un bon moment, se souvient Yvan Attal. Nous sommes alors au printemps 1991 et le jeune couple démarre enfin une relation. Pile au moment de la sortie du film d'Éric Rochant, dans lequel ils étaient partenaires, le premier d'une longue série. La relation qui démarre entre Charlotte Gainsbourg et Yvan Attal a plus de succès que le film d'Éric Rochant, à tel point que le couple s'installe rapidement à l'hôtel. Pas pour une nuit ou deux, non, ils y vivent pendant 3 mois. 3 mois d'un bonheur certain, encore à l'abri de la presse qui ne va pourtant pas tarder à les harceler. Il faut dire qu'ils sont tous les deux césarisés et que le grand public connaît Charlotte Gainsbourg depuis Lemon & Zest, le sulfureux duo avec son père.

0: Ce couple, c'est du pain béni pour la presse People. Et au mois d'août 1991, la France entière est au courant de l'idylle, puisqu'ils font la couverture du magazine Voici. Encore un coup dur pour la jeune fille, à peine remise de la mort de son père, elle qui, jusqu'à présent, n'avait pas été la cible de la presse à scandale, protégée par ses parents. Son père n'est plus, mais elle peut compter sur Yvan, qui fait preuve d'une immense tendresse avec celle qu'il aime déjà, par-dessus tout. « Il m'a ramassée », se souvient-elle en parlant d'Yvan Attal. « Il a été patient car je n'étais vraiment pas marrante au début. Nous étions ensemble un mois seulement après la mort de mon père. Et il était tellement patient alors que j'étais une épave. Je pleurais tous les jours. Chaque fois qu'il partait faire quelque chose, je m'effondrais. » Charlotte Gainsbourg n'est pas la seule à remarquer les bienfaits de sa relation. Sa mère, Jane Birkin, voit bien elle aussi combien le nouveau compagnon de sa fille est un véritable pilier qui lui permet de vivre l'adolescence qu'elle n'a pas vraiment vécue. Yvan Attal est patient, il est tendre. Drôle aussi. Enfin, disons que son humour fait rire Charlotte. Pour détendre l'atmosphère, par exemple, quand ils vont visiter un musée ou une exposition, il n'est pas rare de voir les deux tourtereaux devant une toile ou une sculpture pouffés comme deux adolescents. Ce n'est pas l'œuvre qui les amuse, plutôt la tête des visiteurs, plus attirée par le sexe d'Yvan qu'il a pris soin de sortir en attendant que quelqu'un le remarque et pose son regard plus longtemps sur son pénis que sur les œuvres accrochées au mur. Autre temps, autre humour. Mais en attendant, c'est comme ça qu'Yvan arrive à détendre son amoureuse et obtenir de trop rares sourires. Yvan, en tout cas, lui fait du bien. Il lui montre combien il tient à elle. Charlotte Gainsbourg le lui rend bien et rapidement, puisqu'elle décide de suivre Yvan Attal plusieurs mois dans un kibboutz en Israël. C'est là-bas qu'il est né et Charlotte Gainsbourg découvre, en plus des racines de son homme, une vie communautaire laborieuse et bien éloignée de la vie privilégiée qu'elle connaît depuis toujours. C'est aussi là-bas qu'elle se connecte encore un peu plus avec sa judéité. Voilà Yvan Attal et Charlotte Gainsbourg inséparables dans la vie. On le voit d'ailleurs de plus en plus souvent du côté de la butte Montmartre à Paris, où Charlotte vient de faire l'acquisition d'un appartement. Inséparables dans la vie, ils vont aussi l'être à l'écran. Yvan a donc réussi à faire partie du casting d'Amoureuse, le nouveau film de Jacques Doyon, dont le tournage vient de débuter. On pourrait penser que le beau-père de Charlotte Gainsbourg est sympa d'embaucher le petit copain de sa belle-fille, mais il n'en est rien. Je ne crois pas que Jacques Doyon nous ait proposé le rôle parce qu'on était ensemble. Honnêtement, il n'était pas au courant, mais il a vite compris, se souvient Charlotte Gainsbourg. Il a bien fait, en tout cas, d'embaucher Yvan Attal pour ce film, car si l'histoire va d'abord énerver le jeune homme, elle va lui permettre de réaliser son premier court-métrage et ainsi de passer derrière la caméra pour exorciser ses démons et sa jalousie. À leur première rencontre sur un plateau de cinéma, Charlotte Gainsbourg ne semble pas avoir les yeux qui brillent pour Yvan Attal. En revanche, lui est sûr d'être tombé sur une pépite. Charlotte tombe finalement sous son charme et c'est le début d'un duo à la vie comme à l'écran. Restez bien avec nous sur Europe 1 si vous souhaitez découvrir la suite de ce récit. A tout de suite.
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0: Au quotidien, le couple Charlotte Gainsbourg-Yvan Attal est si amoureux qu'il est particulièrement difficile pour Yvan Attal de voir sa femme être dans les bras d'un autre sur grand écran. Il n'a pourtant pas vraiment de soucis à se faire.
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0: L'histoire du film de Jacques Doyon, Amoureuse, c'est celle d'une jeune femme prise au milieu de deux hommes. L'un est joué par Thomas Langman et l'autre par Yvan Attal. L'amoureuse, c'est Charlotte Gainsbourg. Elle hésite entre les deux dans le film. Elle les aime tous les deux. Une torture pour Yvan Attal quand Charlotte Gainsbourg doit jouer des scènes d'amour avec Thomas Langman. Quand on fait le doyon, quand elle est toute nue pendant deux heures dans les bras de Thomas Langman, franchement, c'est pas facile à supporter. C'est de là qu'est venue l'idée du court-métrage. Ce court-métrage, c'est « I Got a Woman » qui tournera en 1997. Il deviendra même un film « Ma femme est une actrice ». Il aidera Yvan Attal à exorciser sa jalousie, mais n'allons pas trop vite, on en reparlera plus tard. Pour le moment, en dehors de leurs obligations professionnelles, Charlotte Gainsbourg et Yvan Attal passent le plus clair de leur temps, ensemble. On peut notamment les voir régulièrement sur les Champs-Élysées, dans un magasin, qui n'existe plus d'ailleurs aujourd'hui, Virgin Megastore. Une sorte de Fnac, mais avec un autre nom. Là-bas, ils dévalisent le rayon vidéo et rentrent chez Charlotte Gainsbourg pour passer des heures à regarder les films qu'ils ont achetés. Oui, vous l'avez compris, leur passe-temps favori, c'est le cinéma. Charlotte Gainsbourg penche pour certains lèmes-chauds avec Marilyn Monroe. Je connais tous les dialogues par cœur. C'est comme les enfants qui regardent 15 fois le même dessin animé. Yvan Attal, lui, c'est plutôt le parrain de Coppola, avec Al Pacino, son idole, dont certains affirment qu'il est son jumeau français. Je pourrais le regarder 100 fois. Je l'ai d'ailleurs vu au moins 350 fois. C'est aux côtés d'Yvan que Charlotte perfectionne sa culture cinématographique et qu'elle se met à regarder des films américains des années 70 et 80. Et ce qui vaut pour le cinéma, vaut aussi pour le reste. « Yvan m'a tout appris », confie Charlotte Gainsbourg. « Je suis passée d'une enfant à une adulte avec lui. Il m'a tout appris, tout appris. » Que ce soit dans la culture, la conduite humaine, c'est quelqu'un de très, très exceptionnel. Je me fie à lui, toujours. Mais elle a beau le trouver exceptionnel, Charlotte Gainsbourg n'est pas vraiment encline à se faire passer la bague au doigt. Voilà déjà 4 ans qu'ils sont ensemble. Mais pour elle, le mariage, c'est non. Elle estime que ce n'est pas une nécessité quand on s'aime. Ses parents ne se sont jamais mariés et cela ne les a pas empêchés de fonder une famille et de rester 12 ans ensemble. Charlotte Gainsbourg a peur que le mariage lui porte la poisse. Pour elle, c'est la simplicité qui compte avant tout. « Je suis exclusive », confie-t-elle. « Quand je suis bien avec une personne, je partage tout. » Pour le moment, la situation semble convenir à Yvan Attal. Mais a-t-il seulement le choix ? Pas sûr. Mais marié ou non, Yvan est très amoureux. Et pas seulement, il admire aussi son actrice de compagne qu'il qualifie de modèle. Dans une scène d'Anna Oz, par exemple, elle se met en colère. « Moi, en regardant le film, je me demandais si j'avais fait une connerie, tellement j'avais la sensation de me faire engueuler. »

0: pas si mal.
1: Nous sommes en 1996 et le couple tourne ensemble pour la troisième fois le film Love, etc. Et encore une fois, pas facile pour Yvan Attal de voir sa compagne en aimer un autre. Cette fois-ci, c'est Charles Berling qui en prend pour son grade. Au fur et à mesure du tournage, Yvan Attal se met à détester Berling. Pas le personnage qu'il interprète, mais bel et bien l'homme. De son côté, si elle comprend son compagnon, Charlotte Gainsbourg, elle, s'amuse plutôt de cette situation, de tromper Yvan au cinéma, d'embrasser d'autres acteurs sur les tournages. C'est d'ailleurs juste après ce film qu'Yvan Attal tournera son court-métrage « I Got a Woman », prélude à ce qui deviendra un véritable succès au cinéma quelques années plus tard, « Ma femme est une actrice », dans lequel il met en scène Charlotte Gainsbourg dans son propre rôle. Une façon pour lui de s'extraire de sa condition de compagnon jaloux. J'ai écrit cette histoire sans la raconter à Charlotte. Elle tournait Jane Eyre à Londres et comme dans la journée j'étais seule, c'est sorti comme ça. Il faut dire que c'est un métier incroyable qui n'est pas facile à accepter tous les jours. Tu vis avec une fille que tout le monde peut voir à poil dans les films. Qu'ils soient rassurés. À l'automne 1996, et alors qu'ils emménagent dans un nouvel appartement, cette fois-ci dans le très chic 8e arrondissement de Paris, Charlotte tombe enceinte de l'homme de sa vie. « Je n'aime pas cette expression, mais c'est vrai, je l'ai trouvée », dit-elle d'Yvan Attal. Elle aime lui préparer de bons plats, qui lui prennent néanmoins beaucoup de temps, car c'est une laborieuse qui ne sait pas improviser en cuisine et qui n'hésite pas à appeler sa mère pour être certaine d'un dosage. En juin 1997, le couple accueille son premier enfant, Ben. Un changement radical pour Charlotte, dont l'envie d'enfanter remonte à ses 20 ans. Yvan est le témoin de ce changement total, mais pour lui, c'est un peu plus difficile. Son propre père a été extraordinaire, de son propre aveu. Alors, c'est pas simple d'être à la hauteur. Avec l'arrivée d'un enfant, une femme comédienne, Yvan Attal trouve dans sa vie de famille une source d'inspiration presque inépuisable pour les comédies qu'il entend réaliser. Il n'en fera pas qu'une seule. On se retrouve dans un instant pour la suite de ce récit. Restez bien avec nous sur Europe 1.
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1: Que ce soit dans la vie, au cinéma ou dans les nombreuses interviews qu'ils donnent ensemble à la télévision, la complicité du couple Attal-Gainsbourg, icône du cinéma français, transpire. Ils se connaissent par cœur.
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1: La présence d'un enfant est souvent perçue comme une épreuve pour un couple. Pour Yvan Attal et Charlotte Gainsbourg, ce serait plutôt l'inverse. Cela renforce leur lien. Et avec l'arrivée d'un enfant, pourquoi ne pas déménager encore une fois ? Après le 8e arrondissement, c'est à Saint-Germain-des-Prés que la famille s'installe. Le 10e appartement en 7 ans. Il faut croire que le couple a la bougeotte. Mais si jusqu'à présent, Yvan Attal et Charlotte Gainsbourg se cantonnent à rester dans la capitale française, bientôt, c'est vers l'Amérique que leur regard se tourne. Ce n'est pas une surprise que le film d'Yvan Attal, « Ma femme est une actrice », remporte un véritable succès. Ce long métrage met en scène un couple joué par Yvan Attal, journaliste sportif, passablement jaloux, et Charlotte Gainsbourg, une comédienne à succès, dont certains doutent de la fidélité envers son conjoint. Si Yvan, dans la vraie vie, n'est pas journaliste sportif, Charlotte Gainsbourg est bien comédienne. Et pour maintenir le trouble entre vie réelle et cinéma, Yvan Attal a souhaité garder leur prénom pour les rôles qu'ils incarnent. « J'ai eu un élan évident et naturel », confie Charlotte Gainsbourg. « J'ai simplement accompagné Yvan dans cette première expérience. » Alors bien sûr, il ne s'agit pas d'un film autobiographique, mais Yvan Attal puise dans sa propre vie pour nourrir son long métrage. Je n'ai jamais eu l'objectif de raconter ma vie de couple. Le film n'a rien d'un journal intime. Mais certaines anecdotes font partie de notre quotidien. C'est le point de départ d'ailleurs de cette comédie. Le film ne dévoile en rien notre intimité, explique Yvan Attal. Ce film, la première réalisation d'un long métrage pour Yvan, est tout de même une expérience bien particulière pour le couple, surtout pour Charlotte Gainsbourg qui, si elle a déjà tourné avec des membres de sa famille, n'a jamais été dirigée par son conjoint. Tout se mélangeait à la fois. Yvan est très exigeant et j'avais peur de le décevoir. C'est la personne à qui j'ai envie de plaire. Cela place donc la barre très haut. Ce film permet à Yvan de faire vivre ses démons sur grand écran et le premier d'entre eux, la jalousie. Il permet aussi au couple de trouver un nouveau souffle. Avant, on avait une vie paresseuse, on ne se posait pas trop de questions. Mais avec ce film, tout est devenu plus intense, plus fort. Et c'est sans doute tant mieux, car après 10 ans de vie commune, la monotonie peut s'installer dans tous les couples. Mais on l'a compris, depuis Ma femme est une actrice, le couple renaît d'une certaine manière. 5 ans et demi après la naissance de Ben, c'est Alice Jane qui vient compléter la petite famille. Et quelques mois plus tard, sans être une suite au film « Ma femme est une actrice », Yvan Attal décide de remettre en image leur vie de famille. Ce sera « Ils se marièrent et eurent beaucoup d'enfants », une réflexion sur l'usure et la fidélité du couple. En réalité, le réalisateur et conjoint de Charlotte Gainsbourg adore tourner avec sa compagne. C'est leur 5e projet ensemble. J'ai envie de la filmer, j'ai envie d'être avec elle. Pourquoi je m'en priverais ? L'histoire du type qui trompe sa femme n'a rien d'autobiographique et en même temps, il y a peut-être une part d'exorcisme. Et puisqu'ils sont désormais une famille, Ben est aussi impliqué dans ce film et joue l'enfant du ménage. Quand on parle d'exorcisme pour Yvan, ce n'est pas que du côté des relations de couple. Dans l'une des scènes du film, il y a une grande bataille de nourriture, l'occasion de réaliser en famille des rêves impossibles dans la vie. « C'était une journée géniale », se souvient Charlotte Gainsbourg. « Je ne sais pas combien d'heures on a tourné ce jour-là. C'était énorme, mais tellement défoulant. » Et c'est vrai qu'ensemble, au cinéma, ça fonctionne à chaque fois. Mais alors, pourquoi vivre encore en concubinage ? C'est bien la question que se pose Yvan et à laquelle il tente de trouver une réponse. Nous sommes en 2013. Yvan reçoit alors le 19 juin la médaille de chevalier de l'Ordre du Mérite des mains de la ministre de la Culture de l'époque, Aurélie Filippetti. À la fin de son discours de remerciement, on l'entend dire « Est-ce que tu veux devenir pour de bon ma femme ?» et d'expliquer plus tard devant les journalistes « À chaque fois je dis « ma femme, mais ce n'est pas ma femme. Alors autant que ça devienne ma femme pour de bon. » Une drôle de demande en mariage devant les caméras qui, a priori jusqu'à ce jour, ne s'est toujours pas concrétisée. Ce qui n'est pas figé, en revanche, ce sont les changements d'adresse. Car après Saint-Germain-des-Prés, ils emménagent dans le quartier de Denfert-Rochereau avant de s'établir dans le 7e arrondissement. Ça, les déménagements, ils connaissent et ça ne leur fait pas peur. Même quand il s'agit de quitter la France pour les États-Unis, même si les raisons de ce départ ne sont pas des plus réjouissantes.

0: le 11 décembre 2013. La demi-sœur de Charlotte, Kate Berry, meurt après une chute depuis le quatrième étage de son appartement. Une tragédie pour Charlotte, qui était très proche d'elle. C'est cette triste nouvelle qui pousse Charlotte à changer d'air. L'idée d'aller s'installer à New York, qui avait déjà été évoquée, vient ici se concrétiser. À l'été 2014, toute la famille part pour la Grosse Pomme de l'autre côté de l'Atlantique, tout en conservant leur appartement de la rue du Bac, dans le 7e arrondissement. Mais en réalité, Yvan Attal, il ne peut pas rester totalement aux États-Unis. « Je suis devenu le meilleur client d'Air France », se plaît-il à raconter, car il laisse là-bas femme et enfants pour développer ses projets dans l'Hexagone.
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0: En couple depuis près de 30 ans, Yvan Attal et Charlotte Gainsbourg sont toujours ensemble et multiplient les collaborations en famille. Une véritable histoire d'amour extraordinaire dans le milieu du cinéma qui n'est pas habitué à autant de complicité, de fidélité et de longévité.
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0: lors de la promotion du film d'Yvan Attal, Mon chien stupide, dans lequel il met à nouveau en scène sa compagne en 2019. Ils sont une nouvelle fois tous les deux pour assurer les interviews à la télévision à propos de ce film sur l'histoire d'un couple en crise. On ne peut que constater qu'après 30 ans de relation, ils sont toujours aussi complices. C'est sûr que quand je dis que je me suis identifiée à ce personnage qui n'en peut plus de sa femme et de ses enfants, ça l'a fait réagir, explique d'abord Yvan, avant que Charlotte ne le reprenne. C'est vrai que ça me saoule un peu. Yvan Attal tente alors de se rattraper, mais en même temps, je le dis avec beaucoup d'humour, tente-t-il. Et de gentillesse surtout, lui répond Charlotte Gainsbourg avant de rire. Si je n'en pouvais plus de ma femme et de mes enfants, je me serais cassée depuis longtemps, même s'ils me font chier parfois. C'est quand même une histoire d'amour et une manière de leur dire « je vous aime ». Mais ça, elle oublie. Elle ne retient que ce qu'elle veut, c'est comme les mauvaises critiques. Ce n'est pas ça, mais on dirait que ce n'est que dans un sens, que tu es le seul à faire une déclaration d'amour. Moi aussi, quand je joue avec toi, ce n'est pas facile, parce que tu n'es pas tendre du tout. S'il n'est pas tendre sur les plateaux de tournage, il faut aussi rappeler que la vie de deux artistes n'est pas toujours simple au quotidien. Ils doivent sans cesse composer avec une forme d'égoïsme obligatoirement liée avec le fait d'être un artiste. Leur secret, ne pas parler de leur projet. Bon, cela ne vaut pas pour la musique. Évidemment, quand elle travaille sur un projet musical, ça résonne dans toute la maison et je ne peux plus m'isoler pour écrire. Explique Yvan Attal devant une Charlotte Gainsbourg souriante. Mais s'ils ne parlent pas de leur projet ensemble, ils restent très généreux l'un envers l'autre. Chacun a sa liberté, d'une certaine manière, il n'y a entre eux aucun sacrifice pour l'autre. On a beau les voir à la télévision ou dans les journaux ensemble, finalement, ce couple que forment Yvan Attal et Charlotte Gainsbourg nous apparaît comme un couple de copains que l'on connaît de loin. On connaît quelques détails sur leur vie, sans pour autant qu'ils ne dévoilent toute leur intimité à des inconnus. Mais tout en restant pudiques, ils n'ont pas fini de nous surprendre. D'ailleurs, encore en 2019, Charlotte Gainsbourg, malgré la demande en mariage d'Yvan Attal 6 ans plus tôt, expliquait à nouveau son refus du mariage lors d'une émission de télé, à côté d'Yvan, lui aussi invité sur le plateau. « Je suis très superstitieuse, je n'ai jamais eu envie de me marier, ça pourrait être la fin. Il vaut mieux laisser les choses telles qu'elles sont. » Et puis ça reste un objectif, le relance la journaliste. « Oui, se marier à 80 ans, pourquoi pas ?»« Et on vous invite tous !» lance à son tour amusé Yvan Attal. En 2023, Yvan Attal, à son tour invité dans la même émission et à qui l'on vient de montrer cette archive de 2019, réagit. « Vous voulez rire ? Eh bien, je vais le dire. Elle m'a demandé en mariage il n'y a pas si longtemps. Je ne vais pas en dire plus, là. Stop, c'est déjà beaucoup. » Elle m'a demandé d'être son mari. J'ai dit oui, bien sûr. Mais en avais-je vraiment le choix après 32 ans ? Et elle était à genoux. Oui, à genoux. C'était très étrange, car elle est arrivée comme ça et s'est sortie. D'un coup, elle a dit « J'ai un truc à te dire. Je veux qu'on se marie. » Mais on ne s'est toujours pas mariés. Ça fait pourtant quelques mois. On ne sait pas si c'est sérieux. En effet, on ne sait pas si cette demande est sérieuse. En tout cas, un an après cette révélation fracassante sur un autre plateau de télévision, Yvan Attal reconnaissait que le mariage n'avait toujours pas eu lieu. Amusé, il demande alors au présentateur d'arrêter de lui poser des questions sur Charlotte Gainsbourg. « J'en peux plus. Un coup, elle me dit oui, un coup, elle me dit non, un coup, elle se met à genoux, elle me rend dingue. » Cette instabilité joyeuse, ce « je t'aime moi non plus » conjugal, trouve aujourd'hui un nouvel écho sur grand écran. En ce printemps 2026, le couple a décidé de bousculer ses habitudes en s'éloignant de l'autofiction pure pour un projet plus sombre. L'homme qui s'envola, leur 11e collaboration qui sortira en 2027. Ici, plus question de crise domestique autour d'un chien envahissant, d'une compagne actrice ou d'un couple qui se déchire. L'intrigue nous plonge dans un thriller psychologique où Yvan incarne un homme dont on ne retrouve pas le corps après un crash d'avion. Il semble s'être volatilisé pour refaire sa vie. Charlotte, quant à elle, campe l'épouse, restée à terre, oscillant entre le deuil et la suspicion. Ce long métrage explore la thématique de la disparition volontaire, un sujet qui résonne étrangement avec leur propre vie, eux qui ont su s'éloigner géographiquement lors des années new-yorkaises de Charlotte pour mieux se retrouver. Au fond, qu'ils finissent par signer ce fameux registre de mariage à 80 ans ou qu'ils préfèrent rester d'éternels fiancés, Yvan Attal et Charlotte Gainsbourg occupent une place unique dans le paysage culturel. L'avenir du couple semble désormais s'écrire dans une transmission à leurs enfants qui marchent sur leurs traces. Mais c'est avant tout leur propre trajectoire qui fascine. Entre Paris et des destinations lointaines, entre les comédies familiales et les thrillers, ils continuent de tracer une route singulière. Fidèles l'un à l'autre, mais surtout fidèles à leur vérité d'artiste. Ils nous rappellent que le plus beau scénario reste celui qu'on écrit à deux, sans script préétabli, en acceptant simplement de se laisser rendre dingue par l'autre pour, on l'espère, les 30 prochaines années. Merci à Tuc Dual de Dieu le veut pour l'écriture de ce récit. La réalisation est signée Éline Brisoual.
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0: Pour en discuter, je reçois Felicity Chaplin, maître de conférence à l'université de Monash en Australie, spécialiste de la langue française et autrice du livre « Charlotte Gainsbourg, transnational et transmédia stardom », publié en 2020 aux presses universitaires de Manchester. Bonjour à vous, merci de nous appeler de si loin, puisque donc vous êtes en Australie où vous enseignez.
3: Merci beaucoup, bonjour Sophie, merci de votre invitation.
0: Alors déjà, expliquez-nous votre intérêt pour Charlotte Gainsbourg et peut-être le titre de votre livre.
3: Elle m'a toujours fascinée. Je trouve fascinant par beauté étrange, par façon de jouer dans des films français, mais aussi les films internationaux, en particulier les films de Lars von Trier.
0: Ouais.
3: Et donc, quand j'ai décidé de écrire un livre sur Charlotte Gainsbourg, je voudrais explorer sa carrière comme actrice, bien sûr, mais aussi sa carrière comme chanteuse et aussi comme icône de la mode. Donc, c'est pour cette raison que c'est une question de transmedia et pas seulement comme une star ou une actrice. Et aussi ce côté transnational, donc ça parle de sa carrière internationale et comment elle traverse le cinéma français, le cinéma européen, le cinéma international aussi.
0: Ce qui vous fascine chez elle, c'est le fait qu'elle ait l'air si pudique et si discrète alors qu'elle est sous les projecteurs depuis son plus jeune âge.
3: Oui, c'est vrai.
0: Vous allez rester avec nous, Felicity. On va revenir dans quelques instants sur Europe 1. Restez bien avec nous pour découvrir la suite de cette interview. À tout de suite.
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0: Chaque samedi et chaque dimanche, de 16h à 17h, je vous raconte une histoire d'amour extraordinaire. Aujourd'hui, je vous ai raconté l'histoire entre Charlotte Gainsbourg et Yvan Attal. Et pour en parler, je suis avec Felicity Chaplin, qui nous appelle de très loin d'Australie, puisqu'elle est maître de conférence à l'université de Monash, spécialiste de la langue française et autrice du livre Charlotte Gainsbourg, Transnational and Transmedia Stardom, publié en 2020 aux presses universitaire de Manchester. Alors, Felicity, merci d'être avec nous et de nous appeler de si loin. On va revenir sur la première rencontre entre Charlotte Gainsbourg et Yvan Attal. C'était lors du tournage du film d'Éric Rochant. Lui semble tomber sous le charme de Charlotte tout de suite, alors qu'elle n'a pas l'air attirée plus que ça par lui.
3: Oui, ce qui est fascinant dans cette histoire, c'est vraiment ce choc entre deux mondes. D'un côté, Yvan Attal, un homme parti de rien, qui a grandi en banlieue, et de l'autre, Charlotte Gainsbourg, qui, elle, a grandi sous les projecteurs. Et très vite, il est attiré par sa beauté étrange, ce mélange très subtil de la grâce de sa mère, et de la mélancolie de son père. Elle a ce magnétisme de jolie laide, très parisienne, quelque chose d'unique, presque difficile à cerner. Et pour lui, pour Yvan, c'est un mystère, cette jeune femme à la fois chic, un peu gauche, et pourtant habitée par une évidence, une présence. Qui s'impose sans jamais
0: forcer. Ouais, un côté un peu mystérieux et peut-être inaccessible qui lui a donné envie de se battre pour la séduire.
3: Oui, exactement ça.
0: Mm-hmm. C'est ce qu'il a fait pendant un an, hein, à l'affût d'une ouverture, d'une brèche dans laquelle il pourrait se faufiler.
3: Oui.
0: Une brèche qu'il a fini par trouver. Peut-être après le décès du papa de Charlotte qui l'a laissé vraiment désemparée.
3: Oui, leur rencontre arrive à un moment assez fragile pour Charlotte, juste après la perte de son père.
0: Ouais. Et donc là, il met tout en œuvre, à la fois pour la rassurer, la protéger, la consoler, la faire rire aussi.
3: Oui, donc Ivan arrive un peu comme un rempart vraiment face à cette douleur de Charlotte. Il lui apporte quelque chose de plus stable, presque vie normale, si on peut dire, loin du poids de son histoire familiale. Et ce que je trouve assez fort, en fait, c'est qu'il ne cherche pas à la changer. Ouais. Il apprend telle qu'elle est, avec tout ce qu'elle porte, son passé, son héritage.
0: Au point d'ailleurs qu'elle ne peut plus se passer de lui, elle a besoin de lui pour sortir de sa détresse.
3: Oui, c'est ça. Et d'ailleurs, on apprend que Jane Birkin confie dans son journal intime qu'après la mort de Serge, Charlotte rencontre Ivan et trouve enfin quelqu'un capable de vraiment la récompenser, un vrai complice dans sa vie.
0: Puisque vous parlez de Jane Birkin, j'ai envie de vous demander pourquoi Charlotte et pas Jane Birkin, parce qu'elle aussi a été une chanteuse, une actrice, une icône de mode.
3: Oui, c'est vrai. En fait, j'aime bien aussi la carrière, la personne de star de Jane Birkin, mais aussi la carrière de Serge Gainsbourg. Donc, en fait, écrire un livre, faire des recherches sur Charlotte Gainsbourg me permet de faire en fait un peu les deux. Donc, les recherches sur du couple mythique Birkin-Gainsbourg en faisant la recherche.
0: Alors, ce qui est étonnant dans ce couple, Charlotte Gainsbourg-Yvan Attal, c'est qu'ils sont à la fois pudiques et discrets, et en même temps, ils n'hésitent pas à afficher publiquement leur complicité.
3: Oui, c'est vrai. On a souvent, enfin, on a vraiment l'impression qu'ils sont très complices.
0: Oui.
3: Et que ce n'est pas juste une sorte de posture, en fait. Ouais, ils sont ensemble depuis 30 ans, ils ont 6-3 enfants, donc forcément ça fait un lien extrêmement fort. Ils ont même à un moment qu'ils ont tellement vécu ensemble qu'ils finissent presque à ne faire plus qu'une seule personne, tellement ils se connaissent, tellement ils se ressemblent.
0: C'est vrai qu'ils se ressemblent et qu'ils déteignent l'un sur l'autre, comme vous dites, même presque physiquement. On le voit dans ce dernier film sur familial, si j'ose dire, Mon chien stupide. Ils se ressemblent tous dans ce film, en tout cas physiquement.
3: Oui, c'est vrai, il y a une vraie ressemblance physiquement, oui, entre les deux.
0: Alors, on imagine 30 ans de vie commune dans un couple, il y a des hauts et des bas. Yvan Attal, lui, il a trouvé la solution pour exorciser ses problèmes et ses démons. Il en fait des films. Il a commencé avec « Ma femme est une actrice » pour exorciser sa jalousie. Vous êtes d'accord avec ça ?
3: Oui, pour exorciser ses démons, sa jalousie, sa propre jalousie. Aussi, je pense un peu pour répandre les consoles sur l'image publique de Charlotte, peut-être. Donc, c'est sans doute un peu des deux. Parce qu'en fait, dans Ma femme est une artiste, il y a une dynamique assez complexes qui se mettent en place. Donc, Ivan, d'un côté, bien sûr, il met en scène sa propre jalousie, un peu comme pour essayer de la comprendre ou de la départer, de l'exorciser, disons. Et en même temps, il construit aussi quelque chose de très réfléchi, une sorte de mise en scène de leur célébrité. Donc, il fait jouer Charlotte avec ses propres vêtements, dans son propre rôle. Et donc, tout ça se mélange assez fortement. Mais ce qui est fascinant, c'est que ce n'est pas un choix qu'il impose, ni un simple outil de contrôle. Pour moi, c'est vraiment un jeu partagé. Ils décident ensemble de ce qu'ils acceptent de montrer ou de garder pour eux.
0: Oui, parce que alors c'est pas un film autobiographique, ils racontent pas leur quotidien, mais quand même, il y a plein d'éléments qu'ils puisent dans leur vie privée.
3: Oui, exactement, exactement. Il y a, je vis est partout dont ma femme est une actrice et dans la trilogie en fait.
0: Ouais. Alors, ce qui est marrant en plus, c'est que les hommes qui ne sont pas forcément des comédiens ou qui ne vivent pas dans ce milieu peuvent se projeter aussi dans le personnage d'Yvan dans ce film en se disant « Est-ce que moi, j'aimerais que ma femme embrasse un acteur, par exemple, même si c'est son métier ?» C'est ça qui est rigolo dans ce film. Tout le monde se projette.
3: Oui, oui, exactement. C'est ce genre de question qui est intéressant et qui est rigolo pour nous, le public aussi.
0: Leur collaboration professionnelle a chaque fois été un succès lorsque Yvan a réalisé des films s'inspirant de leur famille.
3: Je pense que oui, parce que je trouve qu'il y a vraiment un mélange entre la vie vraie et la fiction. Mmh. Et la frontière est très floue et c'est ça qui est fascinant. Donc, même si Yvan dit que ce n'est pas un journal intime, la trilogie, la vie est partout dans les films. Mmh. Donc, par exemple, il utilise le fils de Ben, le propre vêtement et même des vidéos personnelles de leur famille. Mmh. Et Charlotte, elle même le dit, certaines scènes de dispute ressemblent vraiment à leur réalité. Donc, on est dans quelque chose de très flou, une fiction très inspirée du réel, où il joue en permanence avec cette ambiguïté.
0: Mm-hmm. Ouais. Alors cette histoire de mariage, il se marie pas, elle veut pas, elle le demande en mariage. C'est quoi? C'est quelque chose qu'ils entretiennent pour nourrir les journalistes ou ils s'en amusent? Comment vous l'interprétez, vous?
3: Alors, la question du mariage entre eux, c'est presque devenu une petite légende, quelque chose qui les suit depuis longtemps. Mm-hmm. Donc, Yvan a fait une demande publique en 2013, mais Charlotte, elle accepte, mais en réalité, elle refuse toujours l'idée de formaliser le union.
0: Alors, pourquoi elle, parce qu'elle est superstitieuse, elle dit qu'elle est superstitieuse, c'est pour ça, elle a peur que ça trouble leurs équilibres.
3: Je pense que oui, c'est un peu ça, parce que pour elle, l'engagement ne se signe pas. Il se vit dans le temps, dans la sincérité, la solidité du lien. Mm-hmm. Et donc, avec les années, ils sont devenus, malgré eux, un couple modèle pour une génération qui veut sortir la mort des cadres traditionnels, notamment du mariage catholique. Mmh. Et Charlotte en parle très bien dans sa chanson Deadly Valentine, avec cette idée d'une relation libre, vivante, spontanée, mmh, qui ne veut pas se figer. Et donc, il y a aussi ce petit jeu assez amusant, les voix incarnées parfois du couple marié à l'écran, comme une façon de s'amuser avec cette norme sociale qu'ils ne vivent pas dans la vraie vie. Mais il faut bien le dire, comme vous le disiez, ça alimente aussi côté presse, une forme de mystère romantique autour d'eux. Donc, on aime raconter cette histoire-là de mariage. Mmh.
0: Est-ce que vous pensez que le fait d'avoir aussi souvent collaboré, notamment dans la trilogie d'Yvan, que ça a permis de les rapprocher dans leur vie de couple ou d'exorciser leurs problèmes de couple? Ça aurait pu être l'inverse, ça aurait pu être catastrophique au contraire.
3: Oui, donc se rapprocher le vie de couple. Oui, clairement, chez eux, le travail et la vie sont très liés. Donc, faire des films ensemble, ce n'est pas juste collaborer, c'est continuer à faire vivre leur relation autrement. Ils partent par le jeu, par des situations parfois légères, parfois absurdes. Par exemple, on se souvient de leur célèbre combat d'oreiller et de nourriture à la crainte.
0: Ouais.
3: En réalité, pour moi, ces moments remplacent souvent des scènes

0: juge chez les couples qui traversent ensemble différents stades de la vie devant la caméra et construit un peu un portrait dimensionnel de leur intimité. Et c'est là tous les paradoxes de cette mise en scène de la vie privée semble au final solidifier l'union au écran.
1: Merci en tout cas, on a eu du plaisir à vous raconter cette histoire d'amour extraordinaire et à être éclairé par vos lumières. Merci à vous et bonne fin d'après-midi. Merci de nous avoir suivis. Je vous retrouve demain à 16h sur Europe 1 pour une autre histoire d'amour extraordinaire, celle de Charlotte de Belgique et de Maximilien d'Autriche, le couple impérial éphémère du Mexique. Mais tout de suite, c'est William Lémergie que vous retrouvez pour Balade en France. À demain.
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17: Bonjour William, bonjour à tous. Le pape Léon XIV, en visite d'État du 25 au 28 septembre prochain, annonce le Vatican. Pour le président de la République Emmanuel Macron, cette visite en septembre prochain sera un honneur pour notre pays, une joie pour les catholiques et un grand moment d'espérance pour tous. Nous sommes déterminés à gagner la guerre contre le trafic de drogue. Nouvelle déclaration du ministre de l'Intérieur Laurent Nunez, alors qu'un adolescent de 15 ans a été tué jeudi soir lors d'une fusillade dans le quartier de Port-Boyer à Nantes. Une sixième victime liée au trafic et à la consommation de drogue cette semaine en France. Autre drame, hier soir en Ardèche, un homme de 53 ans est mort à Vals-les-Bains. Deux suspects ont été placés en garde à vue, a indiqué le parquet de Privas. Le quinquagénaire présentait plusieurs plaies compatibles avec des coups portés par une arme blanche, a précisé la procureure Cécile Nenani. Gérald Darmanin, garde des Sceaux, se rendra lundi à Alger au menu des discussions coopération judiciaire en matière de criminalité organisée, de narcotrafic ou encore de lutte contre le terrorisme. Le sort du journaliste Christophe Glaise sera également abordé, a indiqué la chancellerie. International, réouverture envisagée du détroit d'Ormuz pour les bateaux européens. Selon un média d'État iranien, des pays européens seraient en discussion avec Téhéran après le passage de navires en provenance de pays d'Asie, dont ceux venus de Chine. 45 jours de répit supplémentaires au Liban, le cessez-le-feu est prolongé avec Israël. Israël qui poursuit ses opérations dans la bande de Gaza et annonce avoir éliminé le chef de la branche armée du Hamas. Du sport avec la suite du tournoi de tennis de Rome et la victoire en demi-finale du numéro 1 mondial Yannick Sinner face au Russe Dimitri Medvedev. Une sixième finale d'affilée en Masters 1000. À une semaine de Roland-Garros, l'Italien fait figure de favori sur terre battue. 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

0: 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Victor Wembanyama et les Spurs qualifiés pour la finale de conférence Ouest portée par le Frenchie. Les joueurs de San Antonio ont vaincu Minnesota 139 à 109. Ils retrouveront les tenants du titre Oklahoma. MotoGP avec le Grand Prix de Catalogne ce week-end sans Marc Marquez blessé. Pedro Acosta décroche la pole position et le Français Johan Zarco s'élancera en deuxième ligne. Une course à suivre demain à 14h sur Canal+. Et puis ce soir, la 70e édition de l'Eurovision. La franco-américaine Monroe tentera de séduire le jury et le public avec son titre Regarde. Si la Finlande et l'Australie sont ultra favoris, la France se classe selon les bookmakers dans le top 10. Pour rappel, l'an passé, Louane s'était classée 7e du concours avec son titre Maman. 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Nous retrouvons William Lémergie et Balade en France.
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0: c'est l'heure, hein. Nous sommes à l'heure. Madame, monsieur, bonjour. Soyez les bienvenus à Balade en France, comme chaque samedi sur Europe 1, à cette heure-ci, justement. Nous allons vous parler de sites qui méritent votre visite et vous dire d'ailleurs aussi quels sont ceux qui vous accueilleront dans ces sites-là. Alors nous, on fera ça grâce à mes camarades autour de moi, dont la compétence a largement dépassé les frontières de l'Europe. Par exemple, Gavins Clémenté Ruiz, expert international du tourisme. Bonjour Gavins.
1: Bonjour William, bonjour à tous, bonjour Sarah.
0: Bonjour. Pour le sommaire, vous n'avez pas dit bonjour à Jean-Jacques.
1: Ah, bonjour Jean-Jacques.
0: Jean-Jacques, c'est un chien. C'est le chien de Sarah, il est là. Il est très gentil.
2: C'est Jean-Jacques Russell et c'est un Jack Russell.
0: Oui, bien sûr. Pour le sommaire, qui va suivre ? Dites-moi, Gavin, ce que nous allons voir en premier, parce que c'est un lieu plein de nostalgie pour nous, pour vous aussi qui écoutez.
1: Oui, nous vous emmènerons à Saint-Rémy-des-Chevreuses pour visiter ce qui fut la maison de Raymond Devos. Et vous verrez que c'est un lieu très, très, très vivant. On a l'impression qu'il était encore là hier et qu'il travaillait encore jusqu'à hier soir sur ces textes assez magiques.
0: Alors ensuite, on vous proposera un autre lieu dont vous ne savez peut-être pas qu'il existe.
1: Ouais, il est situé en Isère, au cœur de ce que l'on appelle le pays de la noix.
0: C'est-à-dire,
1: il s'agit du plus grand séchoir entièrement dédié à la noix. C'est bizarre ce que je viens de dire, mais c'est vrai. Et il est dédié aux produits stars de la région.
0: Je crains qu'il ne faut pas dire « Ah, c'est un lieu à la noix ». Vous voyez,
1: c'est un lieu dédié
0: à la noix.
1: Exactement, c'est à Vinay, c'est à 40 km de Grenoble.
0: D'accord. Alors, tout de suite après, une balade du patrimoine pour découvrir ce qui est aujourd'hui le temple protestant le plus ancien de l'histoire de France, encore en activité, celui de Saint-Martin. Et juste avant, c'est ça, Doraghi, avec sa balade sémantique, qui vous révélera d'où vient l'expression « avoir un Jules ». Ou alors « c'est mon Jules ». Mais pourquoi ce prénom ? Bonjour Sarah.
2: Bonjour à tous, bonjour William. Pourquoi vous le dites comme ça, comme si c'était dans les années 30 qu'on disait ça, non ?
0: Oui, je vois Arletty, « ah c'est mon Jules ».
1: Ça se dit encore aujourd'hui.
2: Ça se dit, ouais. Exactement. Ouais. Il faut être un peu bobo hein, quand même. Ouais, c'est mon Jules. Ce ton-là, ça marche aussi, ouais.
0: Ouais, c'est bien aussi.
2: Ouais, c'est mon Jules. Eh bien, cette expression dont l'origine est assez discutée, ça désigne effectivement un type, un gars, un mec. Mais d'où ça vient ? Eh bien là, ça coince. Et je vous dirai pourquoi.
0: Après ça, nous terminerons par une balade culturelle qui nous emmènera au musée d'art moderne du Havre, qui propose, comme d'habitude, une excellente exposition. Celle-ci est tout à fait exceptionnelle. Mais pourquoi, Sarah ?
2: Eh bien parce qu'elle s'intéresse en particulier aux années de jeunesse de l'artiste Claude Monet.
0: Eh oui.
2: Évidemment, qui a grandi là-bas quand sa famille s'est installée au Havre. Et on trouve là tous les fondements du talent de celui qui va devenir un génie de l'impressionnisme.
0: C'est incroyable de se dire, mais ça, il l'a peint à 17 ans, oui, mais, etc., etc. Alors ça, c'était un sommaire, et maintenant, le rideau s'ouvre. Hop là, et voici que les balades commencent.
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0: Et donc, on va commencer avec un lieu où a vécu l'un des plus grands magiciens de la langue française, un humoriste, certes, un poète unique en son genre, Gavin.
1: Ah oui, c'est ça, c'est un poète, on peut le dire. Il n'y a qu'un seul Raymond Devos,
0: oui.
1: C'est celui qui habitait à Saint-Rémy-les-Chevreuses, c'est pas très loin de Versailles, hein, c'est dans une maison de maître, et là, vous allez pouvoir découvrir ce qui fut son univers familier, c'est là où il vivait au quotidien.
0: Raymond Devos nous a cuté. Ça fait tout juste 20 ans. Hein. Et pour nous parler de lui, de son œuvre, de cette maison-musée où il a vécu de nombreuses années, nous sommes en ligne avec Isabelle Roche, qui est directrice de la maison-musée et de la fondation Raymond Devos. Bonjour Madame la directrice, bonjour Isabelle.
4: Bonjour William, bonjour à tous.
1: Bonjour.
2: Bonjour.
0: Alors d'abord, quel lien Raymond avait-il avec ce lieu ? C'est là qu'il travaillait et qu'il répétait ses spectacles ?
4: Oui, complètement. Cette maison, c'était vraiment son cocon, son havre de paix. Il y a vécu 43 ans.
0: Oula.
4: Mais c'est aussi effectivement là qu'il écrivait, qu'il répétait et puis qu'il travaillait ses textes pendant des heures. On a d'ailleurs dans les archives pas mal de versions de ses textes pour bien montrer qu'il les travaillait et retravaillait sans cesse.
0: Quand on visite la maison, on a l'impression, par exemple, parce que ça, on me l'a raconté, quand on est dans son bureau, on a l'impression qu'il vient de le quitter. Il y a un joli désordre, il y a encore des objets personnels, des textes et même des instruments de musique, non ?
4: Oui. C'est effectivement très frappant. On a voulu garder la maison habitée. C'est-à-dire que son bureau est resté presque tel quel, c'est vrai, avec ses papiers, ses crayons, ses instruments. Et c'est surtout aussi l'occasion de découvrir qu'il dessinait aussi beaucoup et notamment il faisait des dessins d'études pour ses sketchs. Donc on voit des silhouettes, des dessins avec voilà plein d'indications scéniques parce que il n'allait pas de metteur en scène, hein, il se mettait en scène tout seul et ça raconte beaucoup de choses sur lui.
0: Oui, parce qu'il jouait beaucoup avec son corps, il bougeait avec ses mains, son visage, tout ça c'était dessiné, ça c'est incroyable.
4: Oui, d'ailleurs j'espère qu'un jour on fera une étude de sa gestuelle parce qu'il y a beaucoup de choses à dire.
0: Hein. Oui, vous avez raison. C'est vrai, dans son genre, il n'avait pas besoin de metteur en scène. Oh, incroyable, ça.
2: Et à ce propos, on trouve sur place aussi des preuves de son génie, de son humour, de son verbe, puisqu'il y a des archives sonores et audiovisuelles sur place.
4: C'était très important pour incarner le lieu. C'est évidemment une écriture, mais c'était aussi une voix, un rythme et une vraie musicalité. Donc tout au long de la visite, on entend ses sketchs, effectivement. On le voit sur scène, en interview, et puis d'un seul coup, il redevient très présent. Les visiteurs jouent avec l'interactivité, parce qu'il y en a beaucoup, et puis ils se remettent à rire très très vite. Voilà.
0: Ils sont
4: baignés dans l'humour et l'univers féerique et magique.
0: Oui, c'est pas une maison dans laquelle on se dit « Oh oui, il est peut-être mort là, on chuchote ». Pas du tout, ça fait rire parce que y a ces sketchs qu'on peut entendre.
2: Il y avait son verbe et il y avait sa respiration. Et qui était vraiment quand il inspirait ou quand il expirait, ça s'entendait, mais c'était vraiment, ça faisait partie c'était l'assise en fait de la blague.
0: Oui, vous avez raison,
5: de la voix.
1: Isabelle,
4: je vous coupe, mais non seulement ça, il faisait de la musique et effectivement des tours de magie, et il considérait que c'était des respirations sur l'intensité de ses textes et le sens qu'il voulait leur donner.
2: Exactement.
4: C'était très important.
0: Ça rejoint.
4: Il permet de voir à quel point son univers était riche. Et souvent, quand je parle de lui, je dis que c'était quand même un des seuls artistes qui ouvrait autant sur l'imaginaire sa catégorie humoriste.
0: Dans sa catégorie, c'est lui qui l'avait créé. Oui. Et pour cause, il était le seul utilisateur de ce genre de talent. Gavin.
1: Oui, Isabelle, est-ce que vous diriez que quand on vient voir cette maison Raymond Devos à Saint-Rémy-les-Chevreuses, c'est un lieu qui lui ressemble?
4: C'est un lieu, il a laissé son empreinte. C'est unique. Franchement, quand moi j'ai découvert ce lieu, j'ai été envahie d'émotions parce que vous avez toute la collection des objets qui l'ont inspiré pour beaucoup de sketchs. Vous êtes immergé vraiment dans un univers qui est plus que sa maison. C'est vraiment... vous rentrez dans son imaginaire et dans tout ce qu'il a pu créer.
0: Quand j'interviewais Raymond, ça m'était arrivé dans ma petite carrière, et il me disait toujours la même chose. Il dit vous savez que avec vous, je me noie. Alors je comprenais pas. Il me disait si, parce que vous, je vous appelle l'immergé. j'ai répété à tout le monde après, tellement j'étais fier. Vous savez, Raymond Devos, il m'appelle l'immergé. Au lieu de l'émergie.
2: C'est comme avoir une œuvre d'art de Raymond Devos pour vous.
0: Ça, c'est dans ma tête, je peux vous dire.
4: C'est émouvant ce que vous dites, parce que ça prouve que c'était un homme d'esprit. Et en fait, quand on est dans cette maison qui est très chaleureuse, son esprit est là. Son esprit demeure.
0: Ouais. Et est-ce que c'est un lieu dont vous diriez que on voit défiler toutes sortes d'objets, de textes, et ça est-ce qu'on voit aussi la façon dont il a pu évoluer dans son style, a pu évoluer au fil du temps?
4: Alors ça se retrouve beaucoup dans l'étude des archives que j'ai faites, qui sont très nombreuses à la maison musée. C'est de voir à quel point il était curieux, il s'intéressait à tellement de choses, il a appris jusqu'à très tard des instruments de musique, il en jouait 16, et d'ailleurs la plupart de ces instruments sont exposés au musée, mais au-delà de ça, on voit à quel point il était toujours empreint de curiosité et avec l'envie de s'enrichir, donc évidemment, tous ses sketchs s'enrichissaient aussi, et l'évolution de son travail. Quand vous parlez avec son pianiste Hervé Guidot, avec lequel j'échange beaucoup en ce moment, c'est vrai qu'il dit que ça évoluait tout le temps.
0: Oui,
4: rien
0: n'était
4: jamais figé.
0: Oui, oui.
4: Il prenait des risques sur scène, il prenait des risques avec la musique, il prenait des risques avec tout ce qu'il entreprenait.
0: Oui, oui.
4: Donc c'est assez passionnant de découvrir ça.
0: Ça lui évitait d'avoir un dialogue figé avec ses spectateurs qu'il a emmené avec lui pendant des années et des années, oui.
1: Isabelle, est-ce que ça permet aux plus jeunes générations qui ne l'ont pas connu de le découvrir aussi?
4: Oui, parce que le musée est extrêmement ludique. Donc, moi, c'est vraiment... L'objectif, c'est pas de dire qu'il a disparu il y a 20 ans, c'est de se dire aujourd'hui, De Vos, 20 ans après,
1: ouais.
4: qui l'a inspiré, qu'est-ce qui reste de lui.
1: C'est qui ses héritiers aujourd'hui.
4: Les héritiers, c'est la Fondation.
1: Non, moi, je parlais des héritiers au niveau du style du comique. Il y a qui, aujourd'hui, qui perpétue l'esprit
0: de... Ah si, il y en avait un ou deux qu'il aimait bien parmi les jeunes.
4: Évidemment, c'est Danny Boone, en premier.
0: Oui, c'est ça.
4: C'était son, fils, c'était son fils de cœur. Donc, Danny est un héritier direct.
0: Absolument.
4: Et qui, pardon, Danny Boone. Et si vous allez voir son dernier spectacle, vous allez voir que... Que l'influence est présente et que De Vos veille sur lui quand il est sur scène.
2: Et c'est vraiment, pour que les auditeurs comprennent, c'est pas, on n'a pas l'impression de rentrer dans un musée. C'est vraiment, on a l'impression qu'il vient de sortir de la maison, qu'il va revenir. Quoi. On est chez Raymond De Vos, dans sa maison.
4: Mmh. Ah bah écoutez, moi je passe beaucoup de temps dans sa cuisine. Hein, c'est toujours ses meubles de cuisine. Lui qui aimait énormément bien manger et partager des beaux moments conviviaux, j'avoue que il est un peu en moi quand je suis là-bas. Mais quand vous parliez des héritiers, moi je trouve qu'il y a aujourd'hui une génération de clowns, une génération de musiciens, mais surtout tout se base sur l'écriture. Si vous voyez, vous me demandez une référence, je pense que Michael Hirsch est aussi dans la veine de Raymond De Vos. Donc il y a aussi des artistes qui slament, qui écrivent des textes merveilleux.
0: Ouais,
4: donc,
0: ouais.
4: Pour moi, ceux-là sont dans la lignée de Raymond De Vos.
0: Puis c'est vrai qu'il aimait bien manger. Vous savez, quand il arrivait dans nos émissions, il venait toujours avec un bouquet de fleurs.
1: Ah oui.
0: Il posait ce bouquet de fleurs, que ce soit un animateur ou une animatrice, peu importe. Et à chaque fois qu'il me voyait, il me disait « Vous trouvez que j'ai grossi ?» Je dis « Vraiment, pas du tout, pas du tout. » C'était la blague éternelle. Évidemment que je n'oserais jamais lui dire une chose pareille. Voilà, merci en tout cas. Merci Madame la directrice. Merci Isabelle.
2: Bonne
0: fin de journée. Au revoir.
1: Au revoir.
4: Merci beaucoup, au revoir.
0: Je vous rappelle que nous étions à Saint-Rémy-les-Chevreuses. Allez-y, hein, c'est dans les Yvelines pour visiter la maison de Raymond De Vos, dans laquelle vivait un homme d'esprit qui était aussi un poète. Gavins, quelques autres infos utiles?
1: Eh oui, pour visiter, la visite commence à partir de 10 euros. Toutes les informations sont à retrouver sur le site raymond-devos.org et comme toujours, tous les détails pratiques sont sur europe1.fr.
0: Un endroit pour dormir pas loin dans cette vallée, belle vallée.
1: C'est beau la vallée de Chevreuse, les gîtes de Chevreuse à 2 km, 4 gîtes, tout confort en pleine verdure. Et là, c'est à partir de 108 euros la nuit.
0: Dans un instant sur Europe 1, un site du savoir-faire qui va vous permettre de découvrir un lieu, là aussi, un lieu unique en son genre que l'on appelle le Grand Séchoir. Alors ça se passe dans la région du Pays de la Noix, ça se trouve en Isère et vous n'imaginez pas tout à fait ce que vous allez y voir.
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0: Sur Europe 1, dans une minute, un site du savoir-faire qui va vous permettre de découvrir en Isère, au pays de la Noix, N majuscule, comment on la cultive d'abord, depuis des siècles, et pourquoi cette noix est devenue l'ami de notre santé.
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0: Vous êtes toujours dans Balade en France et Europe 1. Voici maintenant la balade du savoir-faire. Alors c'est un savoir-faire très précis, très technique, qui concerne la noix. La noix. Il y a une maison du pays de la noix. Et ça se trouve à Vinay, V-I-N-A-Y, en Isère. Et Gavin, ça se visite, bien sûr.
1: Ah bon?
0: Bah oui.
1: Eh oui, ça se visite, William. Et là, vous serez à une quarantaine de kilomètres de Grenoble. Ça s'appelle le Grand Séchoir, maison du pays de la noix. C'est beau, je trouve. C'est un lieu patrimonial, puisque la noix, eh bien, dans la région, on la cultive depuis des siècles. Mmh. C'est aussi un lieu ultra moderne, vous allez voir, qui fait de la noix le produit star de la région.
0: Pour en savoir plus, nous sommes en ligne avec Meinink Le Bakker. Je prononce bien votre nom?
16: Oui, Meinink Le Bakker.
0: Le Bakker, c'est ça. La responsable du Grand Séchoir. Bonjour Meinink. D'abord, expliquez-nous en quoi la noix, c'est si important dans la région, au point d'ailleurs de bénéficier, s'il vous plaît, d'une AOP, appellation d'origine protégée. On cultive des noyers depuis combien de temps? On a dit des siècles, on n'est pas loin de la vérité là.
16: Bonjour et bonjour à vos auditeurs. Oui, en effet, alors les noyers, ils sont cultivés depuis des siècles, mais ici, dans la vallée de l'Isère, où se trouve donc le Grand Séchoir, il y a vraiment beaucoup, beaucoup de noyers. Et si vos auditeurs viennent au Grand Séchoir, ils comprendront tout de suite pourquoi ce musée se situe ici, parce qu'ils vont traverser une noyeraie qui s'étend sur à peu près 6500 hectares.
0: Quoi ?
16: Donc c'est un paysage vraiment très particulier.
0: Ah non, mais pardon, mais ça veut dire qu'il n'y a que des noix chez vous ?
16: Il y a beaucoup, beaucoup de noix, exactement. En fait, dans la vallée, il y a des noix et sur les coteaux, des prés avec des vaches, pour le Saint-Marcelin, puisqu'on est à côté.
0: Ah oui, il y a le Saint-Marcelin.
1: Il y a plus de noyers que d'habitants, non?
16: Oui, il y a environ 600 000 noyers, donc il y a bien plus de noyers que d'habitants.
0: Ah oui.
2: Alors, le site qu'on visite s'appelle le Grand Séchoir. Est-ce que vous pouvez nous dire ce que c'est exactement et à quoi ça servait?
16: En fait, on a gardé ce nom parce que le musée, donc, qui a été créé en 2005, a été créé dans une ancienne très grande étable dont la façade était un grand séchoir pour les noix. Donc, à une époque plus antérieure, les noix, une fois ramassées, elles étaient étalées dans ces constructions, donc des séchoirs à noix, pour sécher pendant environ 3 semaines. Grâce à la petite brise qui traverse la vallée.
0: Oui. Mais parce que, si mes souvenirs sont bons, quand une noix parfois elle n'est pas séchée, elle est un peu trop fraîche, vous voyez ce que je veux dire?
16: Oui, alors c'est une question de goût finalement. En fait, peu de temps après la récolte, les noix peuvent être vendues comme fraîches.
0: Voilà.
2: C'est excellent.
0: Parfois, les pâtissiers...
1: William, il est plus dans l'équipe sèche.
0: Oui, je suis plus dans les...
16: celles qu'on connaît le plus, ce sont les noix sèches, en effet, parce que les noix fraîches, on ne pourrait pas les conserver très longtemps.
0: Ah, c'est ça l'histoire. Ah oui, d'accord.
16: Voilà. Donc en fait, à peine ramassées, elles sont séchées. Mm-hmm. Autrefois, dans ces séchoirs, qui sont une architecture très marquante...
0: Je pensais qu'il fallait expliquer qu'il y avait les fraîches et les sèches, et qu'une sèche, c'est une ancienne fraîche, tout simplement.
16: Exactement.
0: Voilà. Mais il y a deux catégories, quoi. Parce que les pâtissiers, quand on voit ça, on la voit, c'est une sèche.
2: Trois catégories, parce qu'en Iran, on prend les noix sèches, on les met dans l'eau, on les trempe pour qu'elles redeviennent fraîches.
0: Ah bon ?
2: Eh oui.
16: Ah oui, bien sûr. Ah. Mais c'était pratiqué ici également, en fait. Hein. C'est notamment une des raisons pour laquelle il y a une AOP. C'est-à-dire qu'une noix fraîche, c'est pas censé être une noix qui a été sèche puis retrempée.
1: Oui, Meinink, quand on vient visiter le Grand Séchoir, justement à Vinay, qu'est-ce qu'on découvre concrètement ? On rentre, qu'est-ce qu'on voit ?
16: Alors déjà, pour accéder au bâtiment, eh bien, on traverse un verger. Avec un arboretum, avec plein de variétés de noyers différents, parce qu'il faut savoir qu'il y a plein de variétés, ah oui. Y compris au Japon, en Amérique, donc plein de variétés différentes. Ensuite, donc, bah, il y a cette découverte du bâtiment avec une architecture vraiment spécifique à la région, c'est-à-dire que des séchoirs à noix, comme ça, on en trouve dans cette vallée uniquement.
0: Ah. C'est vraiment. Ils sont tous bâtis propre, sur le même modèle, à peu près.
16: Plus ou moins. On voit tout de suite que c'est un séchoir à noix avec des petits croisillons en bois pour empêcher les oiseaux de rentrer.
0: Ah, oui.
16: Donc, c'est vraiment une architecture qui est ajourée, comme ça. Il y a une très belle architecture vernaculaire dans la région. Et puis, bah, les gens vont pouvoir pénétrer dans un grand hall en verre, hein, parce que ben voilà, ce n'est plus un séchoir, c'est devenu un musée, donc avec une architecture
0: Où il y a énormément de parties vitrées d'après la photo que je vois là.
16: Ben, oui, ben, il y a un grand hall. Grand hall vitré. Okay.
1: Et là, vous racontez toute l'histoire de la noix depuis l'arbre jusqu'à l'assiette, en fait.
16: Oui, c'est exactement ça. En montant, donc on commence vraiment par expliquer comment la pollinisation se fait entre les noyers, par exemple, à travers le vent et non pas les abeilles, par exemple. Et puis ensuite, on va découvrir comment on pratiquait la nuciculture, puisque c'est le terme adéquat.
0: Nuciculture, oui.
16: Exactement, ouais, la culture de la noix. Donc, comment c'était pratiqué avant la mécanisation et ensuite, avec l'avènement des machines, comment aujourd'hui on pratique la nuciculture dans cette vallée de la noix de Grenoble.
0: Qu'est-ce que vous faites dans la vie? Je suis nuciculteur.
1: Bah ouais,
16: exactement.
1: Et il y a une saison pour la récolte des noix?
0: Ah oui.
16: Oui, bien sûr, ouais, c'est à l'automne. Alors pour l'AOP, ça fait partie des critères, hein, parce que pour avoir l'AOP, il faut vraiment respecter un certain cahier des charges, notamment la date de récolte qui est définie chaque année pour qu'elle soit vraiment récoltée à maturité.
0: D'accord. Alors il faut expliquer aussi, Maïné, que c'est pas un musée dans lequel on se contente de regarder, de lire les petites affiches, c'est très bien. Les petites affiches qui correspondent à ce que l'on regarde. Là, chez vous, là, on a le droit de toucher, de tester pour comprendre ce fruit, parce que c'est un fruit à coque. Je précise, bien sûr.
16: C'est un fruit à coque, bien sûr.
0: D'accord.
16: Alors, dans les musées, en général, on aime bien pouvoir permettre aux visiteurs de manipuler, toucher. Bah, plus, il s'agit d'un musée qui parle d'un fruit qu'on récolte et puis qu'on mange, forcément, on a envie de tester. Hein. Donc, il y a en effet des manips, des installations qui peuvent être manipulées. Bien sûr, alors au minimum, les visiteurs, quand ils viennent en individuel, peuvent casser des noix et en goûter.
0: Et après, quand ils viennent
16: en groupe, on peut organiser carrément des ateliers où on va pouvoir faire la montée. Ça se pourrait, oui. C'est envisageable.
0: Ah oui, ça fait partie du jeu, ça, Manning, le casser des noix. Je trouve qu'avec casse-noix, c'est pas toujours pratique, d'ailleurs. On a peut-être fait de moderne. Moi, j'ai le vieux casse-noix de ma grand-mère, toujours le même, en métal.
16: Ouais, alors écoutez, moi, quand je suis venue travailler ici, j'ai découvert la manière iséroise de casser des noix.
0: C'est quoi?
16: C'est le maillet.
0: Ah.
16: Donc, un bon coup de maillet, maillets en bois.
0: Mais vous vendez le casse-noix, c'est un maillet.
16: Exactement, ouais. Avec un petit support, on a un artisan qui nous fait des très beaux casse-noix. Donc il y a un support qui est comme une assiette en bois de noyer. Et puis on peut positionner la noix et hop, un petit coup de maillet. Alors ça, c'est le plus rapide. Voilà.
1: C'est ça qui gagne toujours en Isère.
0: Il faudrait que j'aille voir ça. Sarah?
2: Oui, vous parliez de jeux, mais il y a évidemment les ateliers, des animations. Il y a même un escape game, c'est ça?
0: Un jeu d'aventure, oui.
16: Oui, on a mis en place un escape game qui marche plutôt bien il y a quelques années. Et en fait, c'est une sorte de chasse au trésor avec des énigmes plutôt corsées. Donc, c'est pas vraiment pour les enfants. Hein. C'est à partir de 14 ans. Et ça permet d'explorer le musée, le parc.
1: C'est pas un jeu à la noix.
16: Tout en s'amusant. exactement. Oui, ça, alors celle-ci, ça fait longtemps qu'on ne l'avait pas celle-là, faite.
1: Celle-là, Sarah aurait pu la faire, je suis obligée. Celle-là,
0: Manning, vous avez le droit de faire toutes les bagues, mais celle-là, pas celle-là, quoi. Merci beaucoup, Manning, pour cette visite du Grand Séchoir, Delannoy, Vinay, près de Grenoble. C'est un lieu moderne, dédié à la tradition de la noix, dans lequel vous saurez tout sur ce fruit à coque. Que tous les nutritionnistes recommandent, après tout. Voilà, on dit toujours.
1: Et Manning, le 14 juin, qu'est-ce qui se passe?
16: C'est le jour de la fête de la noix et du Saint-Marcellin.
1: Super. Oh là là.
16: Donc le musée est ouvert et gratuit, exceptionnellement. Mais cette année, ça se passe surtout à quelques kilomètres dans la ville de Saint-Marcellin.
0: Merci.
2: Merci
1: beaucoup.
0: Merci, Manning. Dans un instant sur Europe 1, la balade sémantique de Sarah, avec aujourd'hui l'expression avoir un Jules, un Julot. Et vous allez voir que ça remonte à il y a très longtemps. Et puis tout de suite après, vous aurez droit à une balade du patrimoine dans un des lieux les plus anciens de l'histoire du protestantisme de France.
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0: Pour la balade sémantique, plus qu'un mot aujourd'hui, figurez-vous qu'il s'agit d'une petite expression. Petite parce qu'elle n'est pas très longue. Pourquoi dit-on c'est mon Jules? Bon, je plaisante, on ne dit pas ça. On dit qui c'est le type qui est avec toi? Ben, c'est mon nouveau Jules. Voilà. Quand une femme, par exemple, parle de son compagnon et inversement, ça peut être de deux hommes, deux femmes, etc. Alors pourquoi ce prénom-là en particulier, Sarah?
2: Alors, merci de me poser la question, William. Alors, figurez-vous que l'origine de l'expression est parfois contestée par les linguistes. Alors, je vais vous fournir d'abord la version, ou plutôt la légende, qui est circulée à l'époque de Marie-Antoinette.
0: Déjà ?
2: La reine de France, on le sait, avait... c'était une fêtarde, elle avait une vie mondaine, très riche, comme on dit, avec beaucoup d'amis, parmi lesquels Yolande Polignac, dont le mari s'appelait Jules. Alors, Yolande était, disait-on, très très influente auprès de la reine, ce qui ne manquait pas de susciter à la cour des jalousies et pas mal de ragots.
0: Oui, ragots.
2: Et oui, et certains courtisans allaient même jusqu'à dire que Yolande de Polignac était le Jules de la reine.
0: Ah oui, donc le Jules, en l'occurrence, devenait une manière détournée de dire que Marie-Antoinette avait une relation plus qu'amicale avec Yolande, que Yolande était son Jules, quoi, voilà.
2: C'était l'idée, oui. Mais ça faisait partie de la légende, hein. Il y en a eu beaucoup, des fausses autour de Marie-Antoinette, et celle-ci... On est peut-être une parce que des linguistes sérieux proposent une explication quand même un peu plus vraisemblable.
0: Bon, alors,
2: le prénom Jules est, d'après eux, apparu dans l'argot du 19e siècle. C'était une sorte de prénom générique. Quand on disait ce Jules-là ou ce Julot est très sympathique, etc., ça désignait un homme quelconque à qui on pouvait attribuer toutes sortes de défauts ou de qualités.
0: Bon, ça, générique, vous avez dit, mais ça veut dire que le sens s'est précisé avec le temps.
2: Exactement, on va passer d'un homme quelconque à un homme avec qui une femme a une relation amoureuse. C'est devenu le petit ami, le mec, le gars.
0: D'accord, mais c'est,
2: le cum.
0: Le quoi le, ah, le bah, cum. Oui, le cum, aujourd'hui, oui. C'est pas le cum, c'est pas terrible, je trouve. Jules, ouais. C'est plus marrant. Quoi.
2: Ouais,
0: et l'expression s'installe dans le langage avec ce sens-là, donc.
2: Oui, et c'est pas très romantique, à vrai dire. Hein. C'est pas très officiel. C'est une expression un peu ironique pour parler, d'ailleurs, voilà, d'une relation affectueuse, peut-être extra-conjugale. Mais cela ne nous regarde pas.
0: Tout à l'heure, pour une balade culturelle. Ah, ben celle-là, je vous la recommande aussi. Hein. Une balade culturelle au Havre, pour une exposition grâce à laquelle vous allez tout savoir, si vous y allez, hein, sur l'œuvre de Claude Monet, du petit Claude. Oui, parce que ce sont des œuvres de ses années de jeunesse durant laquelle il a forgé son talent.
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0: Pour la balade du patrimoine, on vous propose maintenant de vous rendre à Montbéliard. Montbéliard, c'est dans le Doubs, pour visiter un lieu primordial dans l'histoire du protestantisme en France, Gavins.
1: Oui, William, parce qu'il s'agit du temple Saint-Martin qui a rouvert ses portes fin avril et c'est le plus ancien temple protestant de France encore en activité.
0: Alors, pour en savoir plus, nous sommes en ligne avec le pasteur Hugues Girardet de l'Église protestante unie de France. Bonjour, monsieur le pasteur.
5: Bonjour.
1: Bonjour.
0: Bonjour. Alors d'abord, avant de détailler tout ce que l'on peut rencontrer pendant une visite du temple, expliquez-nous pourquoi, pour vous, c'est un événement là.
5: Eh bien, deux raisons principales à ça, c'est que la vie reprend et fait de manière très joyeuse pendant la quinzaine inaugurale qu'on vient de vivre. On vient de vivre 15 jours d'inauguration avec de multiples événements et associations qui sont impliquées. Et le temple est redevenu, c'est ce qu'on souhaite, un carrefour de vie, de joie et de rencontres avec toutes les implications et tous les invités qu'on a eus.
0: Bien
5: et
0: sûr.
5: D'autre part, c'est la revalorisation d'une histoire, d'un héritage, on va dire par la remise à jour des peintures murales et d'une esthétique, parce que je pense que ça vous importe, d'une esthétique en rien superficielle, et parce qu'elle est original dans le monde protestant en tout cas.
0: Alors, on va y revenir là-dessus. Un tout petit peu d'histoire encore. Ce temple date de quand exactement? Ce qui va nous permettre de replacer rapidement l'histoire du protestantisme en France.
5: Eh bien, sa construction, elle a été faite entre 1601 et 1607. Et pour avoir un repère, la réforme, c'est en 1517. Mmh. Et cette réforme est arrivée avec Guillaume Farel, puis après Pierre Toussaint. En 1524. Et donc le temple, il date de 1601 à 1607. Et puis entre les deux, eh bien, il y a eu, mais on en reparlera certainement, deux rénovations majeures avant celle qu'on vient de tenir.
0: D'accord. Sarah ?
2: Oui, quand on parle de protestantisme, on y associe souvent le mot sobriété. C'est le cas, me semble-t-il, quand on regarde le bâtiment de l'extérieur et de l'intérieur d'ailleurs aussi, non ?
5: C'est vrai que la culture protestante quant au bâtiment est assez sobre. Et ça, c'est une raison théologique. Hein, c'est que rien ne doit détourner de l'écoute de la parole de Dieu. Mais là, particulièrement, parce que ce temple en fait a été construit, à l'époque, ce territoire était un duché allemand. Donc en fait, les peintures murales qu'on a actuellement, malheureusement, le ciel étoilé qu'il y avait au plafond, on n'a pas pu le reconstituer. Mmh. Mais vraiment d'une grande esthétique et d'une grande originalité pour les bâtiments protestants français.
0: Gavins,
1: à l'époque, dans la religion, donc à l'époque, c'est au début du 7e siècle, le protestantisme était très implanté dans ce coin.
5: Ben, le protestantisme s'est implanté majoritairement
0: là,
5: parce que c'était un duché allemand. Et jusqu'à la fin du 19e siècle, et avec l'industrialisation et l'arrivée massive d'ouvriers, les choses ont relativement changé. Et maintenant, le protestantisme n'est plus majoritaire à Montbéliard, mais dans de nombreux autres lieux. Mmh. Mais c'est clair que Montbéliard est vraiment particulier pour le protestantisme, parce que c'est une ville qui s'est développée avec le protestantisme et avec aussi l'industrie, les grands industrieux de Montbéliard, qui étaient des protestants.
0: Mais c'est à partir de là qu'on peut dire que le protestantisme s'est irradié dans le reste du pays.
5: Ah non. Non, parce que là, non. Parce que vous aviez aussi les Camisards.
0: Là, j'y vais un peu fort.
5: Oui, ça va un peu fort, dans les Cévennes, etc. Non, il y a eu beaucoup de liens, et puis là, on bénéficie aussi de la proximité avec la Suisse et l'Allemagne.
1: Et oui,
0: c'est vrai.
1: Deux berceaux du protestantisme.
5: Et oui, parce que là, on est à quelques kilomètres de la Suisse, et pareil de l'Allemagne.
0: On parlait de l'architecture, puisqu'il s'agit bien de ça, puisque ce temple a été rénové, Sarah.
2: En quoi cet édifice a une architecture particulière qui fait qu'il ne ressemble pas à un autre édifice religieux ?
5: À ma connaissance, architecturalement, il n'a pas de particularité énorme, mis à part pour l'époque, hein, son plafond suspendu. En fait, vous avez un seul plafond suspendu qui, en plus, a été prévu par l'architecte qui s'appelait Sittard à l'époque. Mm-hmm. Et en fait, il avait prévu par une charpente bien particulière que dans le grenier, au-dessus du plafond suspendu, ça soit un réel grenier qui soit une réserve de grains pour toute la ville.
2: Ah ben voilà ce qui en fait une particularité.
5: J'avais un énorme plafond suspendu qui est capable de porter le poids du grain.
0: D'accord. Pendant les travaux de rénovation, il y a eu, paraît-il, beaucoup de découvertes. Je suppose que vous les avez conservées.
5: Ah mais elles ont été toutes préservées, parce qu'en fait, on a été accompagnés par les services de la DRAC, par les services de l'archéologie, etc.
0: Et
5: donc, ce qui a été découvert, c'est parce qu'on a fait, je ne sais pas si c'est trop technique pour vous, mais on a fait un système de chauffage par géothermie. Donc, on a été obligé de faire des forages. Et donc, à cet effet-là, on a été obligé de tenir des fouilles, en fait, des services de l'INRAP qui ont fait des fouilles.
0: D'accord.
5: Et donc, à l'intérieur du temple, on a retrouvé les deux fondations des chapelles qui étaient des chapelles catholiques. C'est pour ça que le temple s'appelle Saint-Martin, parce qu'avant la
0: chapelle
5: Saint-Martin. Et c'est une chapelle, la première est du XIIe siècle, et on appelle ça la seconde, mais c'est une extension qui date du XVe siècle, si je ne me trompe pas. Et à l'extérieur qu'on a dû faire les forages, ce qui a créé des complexités pour nous et des surcoûts, c'est qu'on s'est aperçu qu'on était sur la place Saint-Martin, on est sur un cimetière du XIe siècle de grande densité.
0: Ah, oh là là,
5: donc,
0: ah
5: il a fallu au moment du forage faire des couilles, et ça c'est les services spécialisés de l'archéologie. Qui ont
0: Monsieur le passeur, est-ce que vous pourriez nous rappeler ce que c'est que la DRAC? Qu'est-ce que ça veut dire, DRAC?
5: Ça c'est la Direction Régionale des Affaires Culturelles.
0: Voilà.
5: En fait, c'est eux qui, quand vous avez un bâtiment qui est classé, la DRAC est là pour
0: la DRAC veille.
5: La drague veille.
0: Gavin.
1: Oui, monsieur le pasteur, ce temple est un lieu de culte, on l'a compris, mais pas seulement. Vous avez aussi souhaité que ça devienne un espace de rencontre. Alors, quel genre de manifestation vous proposez?
5: Eh bien, en fait, on est cinq associations, c'est ce qu'on est en train de monter. On est cinq associations à l'intérieur qui vont faire vivre ce temple pour la même vision. Hein. La vision qu'on a, c'est que je pense que tout comme moi, vous savez quelle est cette société présente et qui nous attend, hein, avec les enjeux climatiques, avec les enjeux géopolitiques.
0: Oui.
5: Donc, les personnes sont de moins en moins optimistes. L'enjeu pour nous, c'est, on dit, on a quelque chose à porter pour faire vivre une espérance malgré la situation. Et donc, on est cinq associations à essayer de faire vivre ces lieux dans des diverses formes d'expression. Alors, il y a l'association qu'on appelle 1901, qui est l'Église, évidemment, et ça, vous la connaissez. Et on a aussi des associations 1901, une, par exemple, qui est dans l'action sociale pour des emplois d'insertion, avec laquelle j'étais justement en rendez-vous à la préfecture pour ça juste avant notre interview, parce qu'on a l'intention de monter un bar à l'intérieur du temple.
0: Et créer
5: des emplois d'insertion. On a une autre association qui est là pour valoriser le patrimoine musical et notamment mettre en vie, parce qu'on a un très bel orgue du milieu du XVIIIe siècle, donc là c'est pour mettre en vie davantage la musique classique. On a une autre association encore, qui est une chorale de gospel, donc là on n'est plus sur la musique contemporaine et gospel, une dernière association qui s'appelle Saint-Martin bien commun, qui est davantage sur conférences et débats.
0: Eh ben, ça en fait des choses riches.
5: On va monter des conférences, des concerts, des lieux de rencontre pour vivre ensemble.
0: Et c'est très bien, monsieur le pasteur, vous allez avoir du boulot maintenant, hein, encore plus.
5: On va parler de travail.
0: Voilà, si vous voulez en savoir plus sur l'histoire du protestantisme en France, vous allez visiter le Temple Saint-Martin, c'est un véritable joyau architectural, on vient de le dire, et qui vient d'ouvrir à Montbéliard. Merci monsieur le pasteur, merci Hugues Girardet. Au revoir, bonne fin de journée à vous.
5: Merci, au revoir.
0: Gavins, d'autres infos utiles?
1: Eh bien oui, toutes les informations sont à retrouver sur templesaintmartin.fr et on met tout, bien sûr, à la fin de l'émission, les détails pratiques sur europe1.fr.
0: Alors, si on veut visiter non seulement ce temple, mais la ville ou les alentours?
1: Eh bien oui, on peut aller aussi dormir à l'hôtel de la Balance, par exemple, William à Montbéliard, l'hôtel historique de la ville. Il y a Tchaïkovski qui a même dormi, une belle maison du XVIe siècle, chambre à partir de 75€.
0: Dans un instant sur Europe 1, la balade culturelle avec sa Sarah Doraghi, qui va vous permettre de découvrir les fondements de l'œuvre de Claude Monet, puisqu'il s'agit d'une exposition au Havre.
2: Exceptionnelle.
0: Qui s'intéresse tout particulièrement aux œuvres de jeunesse et de ce génie de l'impressionnisme.
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0: Vous êtes toujours dans Balade en France sur Europe 1, juste avant la balade culturelle qui va être somptueuse. Je vous laisse en compagnie de Louisa, qui interprète Jetlag.

0: C'était Jetlag par Louisa.
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0: Pour la balade culturelle, direction le musée d'art moderne André Malraux au Havre, sur les traces d'un des fondateurs de l'impressionnisme, Claude Monet lui-même. Et cette exposition, alors elle n'est pas là par hasard, puisque ça fait 100 ans pile que disparaissait Monet, Sarah. Hein.
3: Oui, William, il est mort en 1926, ouais. Et le MUMA présente donc une exposition exceptionnelle, intitulée Monet au Havre, et qui va mettre l'accent en fait sur les œuvres des années de jeunesse du jeune Claude au Havre de 1845, année de son installation avec sa famille dans la ville, jusqu'à 1874, bah, année de la première exposition impressionniste à Paris.
0: Les spécialistes vous disent le Havre c'est synonyme de Monet, ah ouais. et inversement. Donc c'est ce que l'on va voir quand on va visiter ce musée, c'est avant les célèbres nymphéas et avant même le tableau à impression soleil levant qui avait donné d'ailleurs son nom à ce mouvement pictural, l'impressionnisme, c'est bien ça ?
3: Absolument. Et vous allez voir sur place en fait comment l'artiste Monet s'est construit. On ignore souvent hein, qu'au début c'était un caricaturiste. On comprend assez vite comment en fait le jeune artiste, le jeune homme a été fasciné par la mer toute proche, hein, ouais. par le ciel normand, souvent nuageux, et par une lumière. C'est une expression.
0: Non, ouais. Mais c'est passager.
4: Ah oui.
3: Oui, c'est impressionniste.
0: Et ils s'en vont.
4: Des nuages.
3: C'est pour ça qu'on appelle ça l'impressionnisme.
0: Oui, c'est
3: une impression.
0: C'est une impression de pluie.
3: Voilà, c'est ça. Et il y avait quand même une lumière aussi exceptionnelle. Ça, oui. Ça lui a pas non plus échappé. Il y a donc dans cette exposition, en fait, tous les fondements de ce qui allait constituer le talent de ce génie.
0: Très bien. Pour en savoir plus, nous sommes avec Géraldine Lefebvre, qui est la directrice du MUMA, le musée Malraux de Havre, le musée d'art moderne, André Malraux, et qui est commissaire en plus de l'exposition « Ce qui nous arrange ». Bonjour madame la directrice, madame la commissaire, bonjour Géraldine.
5: Bonjour William Lémergie, bonjour à tous, merci de m'inviter.
0: Mais écoutez,
5: voilà, et au moment où je vous parle, oui. Il fait un temps magnifique.
0: Je vous remercie, il fait toujours beau en face du musée, en plus vous êtes face au port.
5: Absolument.
4: Absolument. Magnifique.
0: Alors, Géraldine, est-ce que les œuvres de jeunesse de Monet avaient déjà été montrées et d'une part, et d'autre part, est-ce qu'elles sont vraiment les prémices de ce qu'il deviendra plus tard, autrement dit, un grand artiste?
5: Alors, écoutez, non, ce type d'exposition sur les années de jeunesse de Monet n'a jamais été montré en France.
0: Et voilà.
5: Il y a déjà eu des projets, des rétrospectives Monet, mais où on montrait l'ensemble de sa carrière et jamais on insistait, en fait, sur ces jeunes années.
0: Ça, c'est génial.
5: C'est vraiment le moment où, finalement, le jeune homme devient un artiste. Ce sont ses premiers pas. Et c'est vraiment sur ce sujet que l'on a vraiment accentué et souhaité insister.
0: Gavitch.
4: Oui, Géraldine, est-ce que dans ses œuvres de jeunesse, Monet, est-ce qu'il y a déjà beaucoup de thèmes qu'on va pouvoir retrouver ensuite dans ses œuvres d'adulte?
5: Alors, absolument. Absolument. Alors, ce qui est fabuleux dans cette exposition, c'est qu'on va avoir beaucoup d'œuvres inédites, notamment les deux premiers carnets de dessin de l'artiste. Oh, il a 15 ans à ce moment-là.
4: 15 ans.
5: Ils sont 15 ans, absolument. Ce sont ses premiers essais. Donc, c'est très, très émouvant. On retrouve tous les paysages normands. et finalement, on voit déjà l'immense artiste qu'il va devenir. Donc, ce sont les prémices, mais des prémices passionnantes.
0: Je ne me souviens pas. Qui lui a appris à dessiner ou à peindre à l'époque? Il faisait des caricatures. Mais il avait un professeur? Il y avait quelqu'un dans sa famille? Je ne sais pas.
5: Alors, on parle de quelques professeurs, mais on parle surtout d'un élève indiscipliné qui remplissait les marges de ses carnets d'écoliers, de croquis, de dessins. C'est un artiste, alors bien sûr, qui s'est formé en partie aux côtés d'Eugène Boudin, qui lui a montré beaucoup ses dessins, ses peintures qu'il a emmenées dans le paysage également. Et c'est d'ailleurs aux côtés de Boudin qu'il a réalisé aussi son premier tableau à Rouel, dans la campagne sur les hauteurs du Havre. Et ce premier tableau, qui est conservé dans un musée japonais, revient pour la première fois donc sur les lieux de sa création, avec le tableau de Boudin fait au même moment. C'est vraiment un moment aussi important pour nous.
0: Il faut absolument qu'on aille voir ça.
3: Sarah. Quelles sont les premières choses qu'on va découvrir en entrant tout de suite là, comme ça, dans l'exposition?
5: D'emblée, vous allez être happé par deux choses très importantes. D'abord, le titre de l'exposition, Monet au Havre, et vous avez raison, c'est presque synonyme. Et également, vous allez être happé par un portrait de jeunesse de l'artiste, une grande photographie, que l'on ne connaît pas, en fait, on ne connaît pas le visage de Monet jeune.
0: Il a une bonne tête, le petit Monet.
5: Oui, mais il a une très belle tête. En fait, c'est un très bel homme, pas très grand.
3: Ce qu'on appellerait un BG aujourd'hui, un beau gosse.
5: Oui, un beau gosse. C'est un beau gosse, d'ailleurs, avec les cheveux mi-longs, voilà, qui sont rangés derrière les oreilles, mais avec un jabot, avec un côté un petit peu. On sent déjà l'artiste qui se montre. Enfin, il y a une espèce de collerette blanche, une cape. Il est, vous voyez, c'est très étudié. En
0: mais le petit Claude, voilà. Il avait du goût, un point, c'est tout.
5: Il avait du goût, absolument. Et vous verrez, je tiens aussi à vous le dire, parce qu'en rentrant comme ça dans la grande nef, il y aura aussi un des grands nymphéas de Ai Weiwei, qui est un hommage à Claude Monet, qui accueille le public et qui est en regard, en fait, des nymphéas de Claude Monet, offert à la ville du Havre en 1910. Donc c'est un don exceptionnel de Monet, le premier qu'il fait à une ville. Il va offrir trois de ses chefs-d'œuvre à la ville du Havre, dont les nymphéas, qui vont être mis en regard avec les nymphéas contemporains d'Ai Weiwei. Donc c'est aussi ce qui va vous accueillir dans l'exposition.
4: Ça donne envie, hein.
0: Oui. Quand il était jeune, je vous le disais il y a un instant, là, Claude Monet faisait beaucoup de caricatures, mais il caricaturait qui ou quoi?
5: Alors, c'est passionnant parce qu'en fait, il caricaturait tous les notables à vrai. Il a commencé par, en fait, les gens du port, les gens qu'il croisait dans la rue. Puis ensuite, il s'est spécialisé dans les caricatures de notables à vrai. Et d'ailleurs, ce qu'on s'est évertué, on a vraiment, moi, j'ai souhaité en fait que l'on retrouve les photographies.
0: Oui,
5: de ces notables à vrai.
0: Pour voir si c'était la même tête.
5: Exactement. Et alors, c'est passionnant parce que du coup, on voit effectivement comment Monet accentue ce principe de la grosse tête, petit corps, mais quelquefois à peine, si vous voulez. C'est-à-dire qu'on a des caricatures d'abord qui sont extrêmement proches de la réalité. Mm-hmm. Et donc ça, c'est passionnant de voir ce coup de crayon, immense coup de crayon. Uh-huh. Et on comprend aussi pourquoi Monet n'a pas reçu la bourse de la ville du Havre, justement au prétexte qu'il était un très bon caricaturiste. Mais je pense qu'il a aussi, il a dû atteindre la susceptibilité.
0: Le petit Claude, il avait une certaine insolence. Il était rigolo finalement et il savait.
5: Oui, absolument. Oui.
0: Gavin.
4: Géraldine, on disait que Monet avait été influencé par le peintre normand Eugène Boudin, son voisin presque de Honfleur, mais aussi par son autre, j'ai envie de dire grand cousin William Turner, l'anglais.
5: Absolument. Alors Turner est passé au Havre, hein, bien sûr, dans les années 20-30. Il a fait de très beaux dessins dans la baie, dans l'estuaire de la Seine et au Havre même. Je ne sais pas si Claude Monet a découvert ses dessins jeunes, mais en tous les cas, ce qui est certain, c'est quand il se rend à Londres en 1871, c'est à ce moment-là qu'il a vraiment le coup de cœur, il visite la Royal Academy of Art et il est vraiment complètement sous le charme du travail de Turner. Il va vraiment beaucoup s'en inspirer à partir de ce moment-là. D'accord. Mais on n'a pas connaissance aujourd'hui, on ne peut pas prouver qu'il aurait connu le travail de Turner avant ce voyage à Londres.
0: Ah bon, très bien, ça.
3: Et il y a aussi il y avait un réseau autour de Monet, des collectionneurs, des photographes, des amis artistes. Est-ce que ces rencontres ont compté dans sa formation?
5: Alors, il y a des rencontres qui ont beaucoup compté. Il a été très proche, comme je vous le disais, de Boudin, mais également de John Keane, qui est venu peindre en Normandie, à cette adresse et au Havre en particulier, en 1862. Il a aussi été très touché par le travail du peintre Armand Gauthier, qui était un ami de sa tante Jeanne Lecadre, qui était elle-même peintre et peintre sur porcelaine. Et elle a aussi beaucoup soutenu son neveu. Donc en fait, il y a en fait au départ dans ce réseau de soutien à vrai, c'est surtout les membres de sa famille et les peintres qui viennent.
3: Famille et amis.
5: Famille et amis, exactement.
3: Comme toujours.
5: Exactement, oui, c'est vrai.
0: Géraldine, ce qui est incroyable, c'est que les œuvres que vous montrez, ben, on dit, se situent avant l'impressionnisme, on est d'accord. Mais on sent, paraît-il, qu'il y a quelque chose de nouveau qui arrive quand on regarde ces œuvres de jeunesse. C'est la question. Ou si vous préférez, est-ce qu'en voyant ça, on se dit, ce jeune Claude va devenir un jour Monet ?
5: Alors, on se le dit complètement, William. Parce que, en fait, non mais c'est absolument fascinant. Et on se le dit d'autant plus quand on découvre la série des pastels de Claude Monet, qui est très peu connue. Ouais. Nous présentons 5 pastels de Claude Monet en regard de pastels de Boudin. Et on comprend, en fait, dans cette série de ciel au pastel de 1868 de Monet, qu'il va devenir en fait un immense artiste et que déjà il y a en germe Impression Soleil Levant.
0: Merci beaucoup Géraldine Lefebvre. Vous pourrez dire à ceux qui vous ont nommé au poste de directrice que vous faites très bien votre boulot.
5: Merci. Voilà.
0: Merci infiniment. Merci, à bientôt.
5: Oui. Merci beaucoup.
0: On viendra vous voir, bien sûr, avec plaisir. À voir absolument. Pour bien comprendre la suite du travail de Claude Monet, l'un des plus grands, hein, voilà. Un rappel des infos indispensables. Sarah, s'il vous plaît.
3: Avec plaisir, William. Courez découvrir l'exposition Monet au Havre, dès le 5 juin jusqu'au 27 septembre 2026 au MUMA, Musée d'Art.

0: semaine, par exemple, alors, vous pouvez recevoir deux des livres sélectionnés pour le prix Poche Relais Fusti.
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2: Oui, il faut s'inscrire. Voilà, merci de nous avoir écoutés.
1: Oui.
2: Madame, monsieur, merci à Gavins, Clément Ferris, merci, monsieur, vraiment. Merci à Sarah Doradi pour vous deux, pour les balades du jour. Merci à votre chien Jean-Jacques, qui a été, eh bien alors,
0: extrêmement
2: sage.
0: C'est un enfant.
2: Bravo, comme certains chiens de ma connaissance. Mais merci aussi à Maryse Jacquet, à Christophe Pierrot et à Sarah Burle de nous avoir permis de vous présenter tout ça. Si vous avez manqué le début, si vous cherchez des balades originales pour occuper votre mois de mai, le mois de mai, il y a des ponts, vous ne pouvez pas vous tromper. Hein. Vous pouvez écouter le podcast de cette émission. C'est bien les podcasts quand on fait de la route. Je sais de quoi je parle. Alors vous pouvez écouter toutes les précédentes émissions aussi, hein, sur le site internet et puis l'application d'Europe 1. Passez un bon week-end, madame, monsieur. Passez une bonne semaine aussi. On se retrouve samedi prochain à 17h sur Europe 1. Dans un instant, vous allez retrouver Laurie Choleva, pour Clap, qui reçoit Antoine Reinhardt pour le film L'Abandon.
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10: 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Tout de suite, l'essentiel de l'actualité avec Martin Delavenne. Bonsoir Martin.
11: Bonsoir Laurie. Bonsoir à tous. Le pape Léon XIV en visite d'État du 25 au 28 septembre prochain annonce le Vatican. Sur le réseau social X, le président de la République, Emmanuel Macron, a indiqué que cette visite en septembre prochain sera un honneur pour notre pays, une joie pour les catholiques et un grand moment d'espérance pour tous. Nous sommes déterminés à gagner la guerre contre le trafic de drogue. Nouvelle déclaration du ministre de l'Intérieur, Laurent Nunez, alors qu'un adolescent de 15 ans a été tué jeudi soir lors d'une fusillade dans le quartier de Port-Boyer à Nantes. Une sixième victime liée au trafic de drogue cette semaine en France. Drame hier soir en Ardèche, un homme de 53 ans est mort à Val-les-Bains. Selon la procureure Cécile Nenani, le quinquagénaire présentait plusieurs plaies compatibles avec des coups portés par une arme blanche. Deux suspects ont été placés en garde à vue, a également indiqué le parquet de Privas. International, réouverture envisagée du détroit d'Ormuz pour les bateaux européens. Selon le média d'État iranien, des pays européens seraient en discussion avec Téhéran. Des discussions qui interviennent après le passage du détroit par des navires en provenance de pays d'Asie, dont certains chinois. 45 jours de répit supplémentaires au Liban. Le cessez-le-feu est prolongé avec Israël, malgré une série de frappes dans le sud du Liban. Israël, qui poursuit également ses opérations dans la bande de Gaza, et annonce avoir éliminé le chef de la branche armée du Hamas. Du sport avec la suite du tournoi de tennis de Rome et la victoire en demi-finale du numéro 1 mondial, Yannick Sinner. Il retrouvera Gaspar Ruud demain en finale, une sixième finale d'affilée en Masters 1000 pour l'Italien. De bon augure à une semaine du début du tournoi de Roland-Garros. Puis du basket avec les Spurs de Victor Wembanyama. Le Frenchie qualifie son équipe pour la finale de conférence Ouest. San Antonio retrouvera le tenant du titre, Oklahoma. MotoGP avec le Grand Prix de Catalogne ce week-end sans Marc Marquez blessé. Pedro Acosta décroche la pole position. Le Français Johan Zarco s'élancera en deuxième ligne. Une course à suivre demain à 14h sur Canal+. Et puis ce soir, la 70e édition de l'Eurovision. La franco-américaine Monroe tentera de séduire le jury et le public avec son titre Regarde. Si la Finlande et l'Australie sont ultra

0: favori, la France, se classe selon les bookmakers dans le top 10.
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0: 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Nous retrouvons Laurie Choleva et Clap.
2: Merci Martin. Prochain point sur l'actualité dans une heure.
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2: Bonsoir, bienvenue sur Europe 1, c'est Clap, votre rendez-vous cinéma. Je suis ravie de vous retrouver, j'espère que vous êtes en forme. Alors évidemment, le Festival de Cannes bat son plein. On va revenir sur l'ouverture dans nos news de la semaine dans un petit instant. Et puis j'aurai le plaisir de recevoir Antoine Reynard pour parler de l'un des films chocs de la quinzaine, L'Abandon, qui revient sur l'assassinat de Samuel Paty. À mes côtés pour cette émission, Sophie Rosemont. Bonsoir Sophie.
4: Bonsoir Laurie.
2: Tout va bien ma Sophie?
4: Très très heureuse quand je vous vois toujours.
2: Ah, moi aussi. Et Mehdi Omaïs.
5: Salut.
2: Ça va bien Mehdi?
5: Ça va Laurie, super, et vous?
2: Oui, alors justement, un titre de film pour décrire l'humeur du jour.
5: Moi, ça va être un film avec Aurel San qui s'appelle « Comment c'est loin ?» parce que c'est une première pour moi. Je ne vais pas à Cannes pour des raisons personnelles, mais c'est aussi intéressant pour une fois de suivre le festival de loin. Et je peux au moins lire tous les tweets et m'informer de ce qui s'y passe.
4: Eh bien moi, c'est 120 battements par minute parce qu'en ce moment, ça va très très très vite. Qu'en plus, voilà, on va parler d'Antoine aujourd'hui.
2: Oui.
4: Et je pense en termes très élogieux, vu qu'on adore tout ce qu'il fait, il nous le confirme encore. Et 120 battements par minute, parce qu'en ce moment on est vraiment à 120 battements par minute.
2: Et puis 120 battements par minute qui avait fait sensation aussi lors de sa présentation au Festival de Cannes.
4: Et qui a révélé Antoine au grand public.
2: Exactement. On va parler aussi de l'actualité des sorties salles. Alors forcément, il y a des films canois qui sont sortis mercredi, mais pas que.
5: Mais pas que. Moi, mon coup de cœur, c'est un film d'horreur sur un amour ouf et qui s'appelle Obsession. On en parle tout à l'heure.
4: Eh bien moi, vous savez, je suis Gémeaux, je n'aime pas choisir, donc je vais faire coup double. Mon cœur balance entre La Vénus électrique, une grande réussite de Salvadori, et L'Abandon. Donc
2: voilà pour le programme de Clap qui commence maintenant.
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6: Je déclare le 79e Festival de Cannes ouvert.
2: Je peux vous dire que franchement, elle était en très très grande forme, notre icône Jane Fonda sur scène, accompagnée de l'actrice chinoise Gong Li, pour lancer effectivement cette 79e édition. Jane Fonda qui a fait un discours.
6: Sur l'écran noir de mes nuits blanches, moi, je me fais du cinéma. Chers téléspectateurs et chers internautes partout dans le monde. Enfin, partout où l'Internet n'a pas été coupé. Partout où l'intelligence artificielle ne s'est pas substituée à la réalité. Enfin, à vous toutes et tous qui tentez de résister ici et ailleurs. Bonsoir et bienvenue.
2: À vous toutes et tous qui tentez de résister.
4: Ici ou ailleurs. Et ça, c'est à la fois élégant, il n'y a pas de posture, ça reste extrêmement universel, donc fédérateur, et pourtant, c'est engagé.
5: Et c'est important aussi de parler de l'intelligence artificielle. J'ai vu la conférence de presse du jury avec Demi Moore, qu'on a interrogé justement sur sa peur par rapport à l'intelligence artificielle. Et elle a dit quelque chose comme étant ok, ça existe, il faut l'embrasser, mais tout en préservant aussi notre créativité. Et j'ai trouvé sa phrase très belle sur la créativité. Il ne faut pas s'auto-censurer, parce que si on tue notre créativité, on tue l'art. Et ça, c'est hyper important. Et Cannes reste quand même un événement où l'art est tellement sacralisé, sanctuarisé, que c'est toujours important chaque année de redire que chaque année où il y a Cannes, l'art est encore là, et c'est important.
2: C'est vrai. Alors, parmi les autres moments forts de cette cérémonie d'ouverture, Elijah Wood, le célèbre Hobbit Frodon dans la saga du Seigneur des Anneaux, a remis la palme d'or d'honneur à son réalisateur Peter Jackson. Il a dit, c'est Peter Jackson qui a dit, je ne fais pas des films qui se prêtent à une palme d'or, donc c'est vraiment une surprise à tous les égards. Alors, est-ce que déjà vous êtes clients tous les deux de Peter Jackson? Est-ce que vous avez un film préféré?
5: Alors, vu la tête de Sophie, je crois pas. Moi, je suis pas très fan, franchement.

0: son cinéma. J'aime bien Bad Taste qui avait marqué sa première venue au Festival de Cannes, mais j'ai énormément de respect pour Le Seigneur des Anneaux, pour ce que ça représente pour des générations de spectateurs qui ont découvert, qui ont aimé le cinéma grâce à cette trilogie. Moi, c'est pas trop ma came, mais je trouve que, enfin, pour les fans, c'était un truc de dingue ce qui s'est passé hier, de voir Elijah Wood et Peter Jackson sur la scène du Festival de Cannes. Surtout, comme vous le dites, pour un film qui n'est pas acquis au grand festival d'auteurs comme Cannes, et qui est célébré à cet endroit-là, du sacré presque, c'est cool.
1: Et surtout, le Festival de Cannes, il y avait une petite surprise, hein, avec l'arrivée de Théodora et Okelou sur scène.

0: reprise du tube des Beatles Get Back, car Peter Jackson est un très très grand fan. Et d'ailleurs, il a réalisé une très belle série documentaire sur les Beatles.
1: Bah, moi, c'est ce en quoi j'aime Peter Jackson. En fait, voilà, je disais, est-ce que je parle de Get Back, justement, de ce merveilleux documentaire de 9 heures. Je comptais les heures, les minutes avant de voir ces 9 heures, parce que j'ai passé un week-end vraiment complètement immergé dedans. Je suis une immense fan des Beatles comme lui. Donc, c'est un grand point commun. Et effectivement, la performance donc, de Théodora, qui a été sacrée aux Victoires de la musique, on le sait, d'Okelou, qui a été très remarquée. C'est vraiment deux nouvelles révélations de la scène musicale. Okelou à la guitare, Théodora qui balance de son timbre. Bon, c'était quand même deux jeunes chanteuses françaises qui incarnent un grand morceau de Paul McCartney, à qui on en fait plein de bisous, parce que voilà, c'est notre
0: et qui
1: grand
0: sont,
1: Manitou.
0: Oui, et elles qui sont très modernes et très dans l'actualité.
1: Tout à fait.
0: Alors voilà, le coup d'envoi a été donné pour démarrer cette nouvelle édition du Festival de Cannes. On en parlera plus longuement la semaine prochaine dans Clap, évidemment.
2: Avec, pardon, Laurie, juste un petit hommage à Nathalie Baye, moi, qui m'a touché, Deya Aïdara.
0: Oui, c'est vrai.
2: Voilà, parce que je m'en remets toujours pas de la mort de Nathalie Baye, et j'ai trouvé ça beau de voir encore une fois tous ces visages d'elle sur le grand écran.
0: Et d'ailleurs, ça a dû beaucoup émouvoir Laura Smet, qui a fait un post pour féliciter Eya Aydara pour sa prestation. Alors, je rappelle, 22 films en compétition. On a hâte, évidemment, de découvrir la prochaine Palme d'Or. Et pour rester dans l'ambiance cannoise, on voulait aussi vous parler d'une compétition parallèle qui a déjà dévoilé son palmarès. C'est le prix Ecoprod. Vous connaissez ce prix? C'est la cinquième édition, et le prix Ecoprod en fait met en lumière les équipes artistes, productions, techniciens qui s'engagent dans la transition écologique et limitent l'impact environnemental.
1: Tous les déchets, voilà, effectivement, exactement. C'est ça. C'est vraiment une green forme de production de films, et c'est pour ça aussi qu'ils sont vraiment reconnus, y compris par toutes les associations, pas seulement végétariennes, mais vraiment écologiques du monde. Quoi.
0: Alors le jury était présidé par Or Attica, qui a récompensé Soudain, réalisé par le japonais Hamaguchi, qui
2: est avec Virginie Efira.
0: Oui, qui est en compétition officielle. Et puis il y a une mention spéciale aussi qui a été remise à Notre Salut d'Emmanuel Mar, également en compétition officielle avec Swan Arlo.

0: On parlait il y a quelques instants de Nathalie Baye. On termine ces news de la semaine cinéma dans Clap sur Europe 1 avec la voix de Johnny Hallyday. Déjà, on a tous une chanson de Johnny préférée, forcément.
1: Mehdi, quelque chose de Tennessee.
0: Ouais, magnifique.
1: J'adore.
0: Sophie.
2: Il y en a beaucoup. En fait, vous savez quoi? J'aime beaucoup Laura.
0: Oui, moi aussi.
2: De toute façon, tout ce que lui a écrit Jean-Jacques Goldman, j'aime beaucoup. Je trouve que vraiment, c'est très bien approprié la plume de Goldman, Johnny Hallyday, contrairement à ce qu'on pense.
0: Alors, Johnny Hallyday est dans l'actualité cinéma cette semaine, car le biopic réalisé par Cédric Jimenez, réalisateur de Bac Nord ou encore Chien 51, va rentrer en tournage. Ça y est, début juin, on vous l'avait déjà annoncé dans Clap, mais ça y est, on en sait un petit peu plus. Donc, c'est Benjamin Voisin, récemment nommé au César du meilleur acteur pour l'étranger, qui va incarner Johnny Hallyday. Il a confié d'ailleurs dans les colonnes de Paris Match. C'est du 8h à 22h tous les jours, mais c'est super excitant, puisque évidemment, c'est pas évident d'être et d'incarner le taulier.
2: Il faut mettre les doigts dans la prise quand même. Je sais que j'aime beaucoup Benjamin Voisin, mais là, là ça va être un gros challenge.
0: Alors, sur le casting, je ne sais pas si vous avez
3: suivi. Et puis, il a remplacé Raphaël
0: Quenard. Exactement. Laura Smet va jouer le rôle de sa propre grand-mère.
3: J'ai vu ça, je trouve ça génial comme idée.
0: C'est trop mignon. Ouais. Et pour jouer les femmes de la vie de Johnny Hallyday, il y aura Nina Meurice en Nathalie Baye, Noé Habitat en Sylvie Vartan et Lily Rose Depp pour incarner Laetitia Hallyday.
3: Nina Meurice, je trouve que pour Nathalie Baye, c'est juste génial. Et je suis très, très impatient pour ma part de découvrir Benjamin Voisin sous les traits de Johnny Hallyday, parce que pour moi, c'est l'un de nos meilleurs acteurs dans les visages émergents de ces dernières années.
2: Mais ça va être un grand virage pour lui. Hein.
0: Oui. Ouais. Ça va être un enjeu, bien sûr. William Lebgill qui va jouer Michel Berger.
2: Évidemment, et on adore Michel Berger. J'adore. Mais c'est vrai que Noé Habitat, qui est très très brune dans le rôle de Sylvie Vartan, cela étant, avec une perruque blonde, avec ses yeux. Enfin, c'est intéressant comme casting.
3: Hein.
2: Moi, je trouve très intéressant.
0: Très audacieux, ouais. Très intéressant, très pointu. Et Fred Testo, qui va jouer Jean-Claude Camus, le célèbre producteur emblématique de Johnny. Laura. Ça, c'est pour faire plaisir à Sophie Rosemont. Alors, le biopic devrait sortir avant l'été 2027 et c'est déjà, évidemment, l'un des films français les plus attendus. Lui aussi, on l'attend avec impatience. C'est notre Didier Allouche, son JT d'Hollywood.
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5: Salut Laurie, salut à tous. Une chronique d'Hollywood en direct d'un festival de Cannes. Sans Hollywood, mais plein d'Hollywoodiens. En effet, si les studios n'ont pas envoyé leurs films, les auteurs du cinéma indépendant américain et leurs stars sont bel et bien là. Ainsi, ce soir, ce sera au tour de James Gray de monter les marches en compagnie de ses stars, Miles Teller, Adam Driver et Scarlett Johansson pour Paper Tiger, un film sublime dans la lignée des premiers Gray, Little Odessa, La Nuit vous appartient, The Yards, une petite merveille qui devrait faire craquer la croisette. Et le gros succès de ce début de festival est aussi un film américain présenté à un certain regard, le très décalé et enthousiasmant Teenage Sex and Death à Camp Miasma, étonnant film de genre, hommage queer au slasher, un petit bonheur. Quant au film qui a fait pleurer tous les festivaliers, il est aussi Made in USA, c'est Tangled, un film d'animation produit par Seth Rogen qui raconte comment une jeune dessinatrice lâche tout pour s'occuper de sa maman atteinte d'Alzheimer précoce. C'est tout simplement bouleversant. Pour un festival sans Américains, c'est déjà pas mal. Mais ce n'est pas le seul paradoxe de la croisette. Une croisette où les affaires vont bon train. Le marché du film, la partie souterraine du Festival de Cannes, là où se négocient, se financent et se vendent les films de demain, cartonne cette année. Plus de 16 000 participants venus de partout s'y sont inscrits. C'est un record absolu. Nouvelle illustration d'une industrie cinéma en plein paradoxe. Une industrie en pleine transformation qui semble toujours dans le doute et qui pourtant fonctionne à plein tube. Le Festival de Cannes 2026 démontre encore une fois que le cinéma est de plus en plus fort dans l'art du paradoxe.
0: Merci beaucoup Didier. Tout de suite, c'est notre journal des sorties sur Europe 1.
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0: Vous êtes bien à l'écoute de Clap, c'est votre émission cinéma qui continue sur Europe 1. Sophie Rosemont, Mehdi Omeï sont toujours à mes côtés pour un journal des sorties presque intégralement dédié au Festival de Cannes. Au programme, le film français qui a fait l'ouverture du festival mardi, mais aussi un film choc sur le professeur Samuel Paty qui est aussi présenté au Festival de Cannes. Et puis on parlera d'un film iranien en compétition officielle avec un énorme casting français. Et pour finir, un petit peu d'horreur pour faire plaisir à Mehdi Omeï avec Obsession. Donc on découvre ce journal des sorties. On va démarrer avec le film d'ouverture de cette 79e édition. C'est La Vénus électrique de Pierre Salvadori avec Anaïs de Moustier, Pio Marma et Gilles Lelouch ou encore Vima Lapons. Ils ont fait une très très belle montée des marches. Une comédie romanesque dans le Paris des années 30. Un jour, Antoine, un peintre en deuil, paye une médium, Suzanne, pour communiquer avec sa défunte épouse. Sauf que ce n'est pas une vraie médium et qu'elle va tomber amoureuse d'Antoine.
14: Peins le monde pour moi.
15: Elle m'a demandé de peindre. C'est merveilleux ça. J'avais pas touché un pinceau depuis son décès. Tu savais, ce lac, je voudrais parfois y retourner et me laisser couler.
14: Hein ? Je te l'interdis, tu m'entends ?
0: Sophie Rosemont.
2: Eh bien, c'est très intéressant, je trouve, d'ouvrir le Festival de Cannes avec un film qui parle autant des rôles que l'on joue dans la vie. C'est presque une mise en abîme hein, du point de vue sémantique, c'est-à-dire la voyante n'est pas vraiment la voyante, le peintre bon est peintre, mais enfin tout le monde joue des rôles, chacun.
0: Ouais, c'est sur les faux semblants.
2: Voilà, vraiment sur les faux semblants. Personne se dit réellement la vérité. Pourtant, la vérité est bel et bien là, et ouais. Notamment celle des sentiments. Et
0: sur la création.
2: La création, effectivement. Qu'est-ce que c'est l'inspiration d'ailleurs ? Qu'est-ce que c'est ? En quoi on se l'invente aussi l'inspiration ? Et donc tout ceci. C'est ce qui nourrit directement le cinéma, l'inspiration, les sentiments, les partitions que l'on tient. Et Salvadori, dont j'aimais déjà beaucoup le cinéma, là je trouve que vraiment atteint une maîtrise de son art filmique assez épatante.
3: Et pour compléter ce que tu dis, c'est vrai que c'est un film aussi sur l'illusion, et le cinéma c'est quand même l'art de l'illusion, l'art de croire en l'incroyable, et c'est ce que ce film prône. Moi j'ai beaucoup aimé, je trouve que c'est d'une facture assez exceptionnelle. On y croit, ça fait pas carton-pâte, le quatuor est exceptionnel, mention spéciale pour Gilles Lelouch qui pour moi est un immense acteur, et il n'est jamais aussi touchant lorsqu'il est dans la drôlerie parce qu'il y a beaucoup de nostalgie, il y a un flegme particulier. J'ai juste un petit regret, c'est que j'aurais aimé que ça soit un peu plus resserré et surtout que ça soit beaucoup plus fou, parce que il y a beaucoup de quiproquos et je trouve que voilà, il y a un côté vaudeville. J'aurais aimé qu'il l'assume encore plus et qu'on aille plus dans l'humour et plus me poiler la gueule quoi. Mais finalement, j'ai passé un très bon moment.
0: On écoute tout de suite la réaction du public à la sortie des salles de cinéma.
16: J'ai trouvé que c'était euphorisant. Ça parle de l'amour et de façon très optimiste.
17: Pas mal pour un film français. Non, j'ai trouvé ça intelligent, ouais.
18: Je trouve ça bien, c'est original. Hein.
19: Ouais, ils sont incroyables. Anaïs de Moustier, Wim Lapons, j'adore.
0: Et puis encore un film cannois à découvrir dès à présent en salle, l'histoire parallèle d'Ashgar Faradi, un film très attendu car tourné en France avec un casting 5 étoiles, Isabelle Huppert, Virginie Fira, Pierre Ninet et Vincent Cassel. L'histoire de Sylvie, une romancière qui espionne ses voisins pour s'inspirer jusqu'à l'arrivée d'un jeune assistant qui trouble les limites entre réalité et fiction.
20: Comment tu fais pour écrire ces histoires ? Comment tu les inventes ?
21: Pourquoi tu veux savoir ?
20: Mais ça devient chaud, là.
22: Arrête de tout mélanger.
12: Je suis pas la fille de son histoire.
18: Ça n'a rien à voir avec nous, ces conneries.
21: Bah parce que ça n'a rien à voir avec vous, pourquoi vous êtes si énervé ?
2: Moi, j'aime tout le monde dans ce casting.
0: Bah, surtout Isabelle Huppert,
2: c'est
0: enfin,
2: simple,
0: Laurie.
2: Bah,
0: surtout
2: j'ai
0: Isabelle
2: senti votre...
0: Voilà, mais attendez, Sophie, avec Mehdi, on a, voilà, on a la carte de membre
2: aussi,
0: du fan club.
2: Moi aussi, je l'ai.
0: Fira.
2: On l'adore.
0: On adore Pierre Ninet. Et Pierre on adore Vincent Cassel. C'est maintenant, on vous écoute.
3: Et on aime bien Catherine Deneuve qui fait une petite apparition.
0: On aime beaucoup Catherine.
3: Voilà. Et surtout Adam Bessa qui a finalement le premier rôle de ce film et qui est absolument génial. Moi, j'ai eu peur. J'avoue, j'ai eu peur. Parce que Asghar Farhadi, c'est quand même le réalisateur d'Une séparation, d'À propos d'Eli. C'est celui qui tourne bien quand il tourne chez lui en Iran, parce qu'il y a le code, la musicalité et toujours ces intrigues qui font des destins croisés. En gros, il y a une petite pièce qui vient mettre un truc dans l'engrenage et tout vrille. Et là, c'est le personnage d'Adam Bessa qui va amener cette chute de tous les personnages. Parce que c'est quoi l'histoire parallèle ? C'est des histoires parallèles que se fait dans sa tête Isabelle Huppert lorsqu'elle écrit les récits. Et en fait, lui, il va s'arroger certains droits par rapport à cette histoire, et il va construire une droite perpendiculaire qui va bousiller les deux droites parallèles. C'est-à-dire que comment la fiction peut venir inverser l'ordre de la réalité. Au début, ça fait peur parce qu'on se dit ça marchera pas, c'est chelou, c'est bizarre. Et finalement, au bout de 2h20, parce que le film est quand même un peu long, je suis totalement rentré dans les personnages et ils sont formidables. Efira en tête. Efira, elle est incroyable.
0: Merci Mehdi, vous êtes toujours à l'écoute de Clap. C'est votre rendez-vous cinéma sur Europe 1. C'est lors de notre journal des sorties avec Sophie Rosemont et Mehdi Omaïs. Et on continue maintenant avec un film choc qui revient sur un drame douloureux et encore très à vif, l'assassinat de Samuel Paty en 2020, décapité par un islamiste pour avoir montré en classe les caricatures de Charlie Hebdo du prophète Mahomet. Le film se concentre sur les 11 jours qui ont précédé le drame. Il est incarné Samuel Paty par Antoine Reinhardt et la proviseure, la directrice de l'école, par Emmanuel Berco. Et c'est absolument époustouflant.
22: Aujourd'hui, on va faire une étude de cas. Liberté d'expression, liberté de la presse. Ça vous dit quelque chose ?
23: C'est Charlie Hebdo ?
22: Exactement.
24: Il y a un problème ?
25: Je viens de revoir la vidéo, les vues n'arrêtent pas d'augmenter.
26: Elle est mensongère, elle donne clairement le nom du collège et de Monsieur Paty. Il faut la faire supprimer.
0: Alors, il faut dire que c'est un film qui a été tourné dans le plus grand secret, avec la collaboration de la famille et surtout de la sœur de Samuel Paty.
2: Michael Paty, oui, tout à fait. Bah, moi, je viens d'entendre la bande-annonce, j'ai les larmes aux yeux, Laurie. Et pourtant, ce film n'est pas du tout un film tire-larme qui cherche le pathos, le sensationnalisme. On est vraiment dans une mise en scène naturaliste. Le réalisateur voulait à tout prix coller au compte-rendu des procès. Bon, en plus, c'est quand même Vincent Garand qui a déjà travaillé sur notamment l'affaire d'Outreau, une autre affaire qui concernait des fausses accusations d'inceste. Donc il est vraiment habitué aux affaires sensibles. Et puis effectivement, Antoine Reinhardt, comment dire ? C'est-à-dire que tout est extrêmement juste, il n'y a rien qui déborde.
0: Le film colle parfaitement à la réalité.
2: Et exactement,
0: c'est ça qu'il faut
2: préciser.
0: Heure par heure,
2: on apprend
0: des choses.
2: On est documenté, on suit vraiment ce qu'on appelle les
0: contre-enjeux.
2: Voilà,
0: c'est ça.
2: La documentation, c'est le procès. Donc tout ce qui a été dit a été vérifié. Il ne fallait pas du tout qu'il y ait de fictionnalisation. Donc même si on n'est pas dans le documentaire, et qu'Antoine Reinhardt donne effectivement une épaisseur à Samuel Paty dont on ne connaissait pas la voix, dont on connaît quelques photos finalement, donc on connaissait peu de ce
0: on l'a connu le jour de sa mort.
2: Voilà, on l'a connu le jour de sa mort.
0: Voilà, quelques
2: donc,
0: jours avant.
2: C'est ça qui est intéressant d'un côté.
3: Ce qui est bien, c'est que c'est pas impudique parce que on rentre pas dans son hyper intimité. On le voit juste avec son fils. L'idée, c'est vraiment de le montrer dans l'exercice. Exactement, dans l'exercice de ses fonctions. Et ça montre vraiment à la manière d'un thriller l'engrenage et la violence de tous les effets de l'époque qui peuvent en même pas, comme une traînée de poudre,
0: Mettre le mensonge, les réseaux sociaux, comment tout s'embrase.
3: Mettre sur le front de quelqu'un, c'est vraiment... Moi je l'ai terminé, j'étais vraiment pas bien.
0: Vous allez pouvoir écouter notre interview d'Antoine Reinhardt qui arrive, puisque justement, on va en parler avec lui de L'Abandon, un film qui était présenté mercredi soir au Festival de Cannes. On termine avec un peu d'horreur. Mehdi, c'est votre coup de cœur cette semaine, Obsession de Curry Baker. Le pitch est excellent, le film aussi.
3: Je peux même le faire, si vous le voulez.
0: Ah bah allez-y.
3: Le pitch, c'est un jeune homme qui a toujours été super timide et qui a toujours été amoureux de son crush du lycée. Et un jour, il rentre dans un magasin, il trouve un objet au Make-A-Wish qui casse en disant « J'espère qu'elle va m'aimer plus que tout au monde ». Et devinez ce qui se passe. Elle va vraiment l'aimer plus que tout au monde, mais en sombrant dans une obsession qui utilise des codes de l'horreur pour parler de la notion de consentement. C'est hyper fort, c'est hyper malin. Le montage, la façon dont c'est coupé, ça crée le malaise. Donc, allez-y.
27: Je souhaite que Nikki Freeman m'aime plus que tout au monde.
28: Je t'aime tellement, tellement, tellement fort. C'est bizarre comment d'un coup vous êtes en couple.
29: Pourquoi
3: Non, mais c'est vraiment glaçant.
0: Donc ça fait chez trop peur.
3: Non, mais c'est réellement glaçant.
0: J'adore ce pitch. Vraiment, je trouve ça génial.
3: Je trouve ça super de parler justement de l'amour, du consentement par les codes du cinéma d'horreur.
0: C'est la fin de ce journal des sorties, mais je vous l'ai dit dans un instant, Antoine Reynard, mon invité, va venir nous parler plus en détail de L'Abandon, hein, ce film choc et événement. Merci Mehdi, merci Sophie.
2: Merci Laurie.
3: Merci Laurie.
0: À tout de suite sur Europe 1.
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0: Bougez pas, on va tout de suite recevoir Antoine Reynard pour parler du film événement du Festival de Cannes, L'Abandon. Mais tout de suite, un peu de douceur et de musique avec Lana Del Rey, First Light sur Europe 1. C'est une nouveauté.

0: côté européen, Lana Del Rey, First Light. Vous avez rendez-vous demain pour la libre antenne de Valérie Darmon de 22h30 à 1h du matin. Si vous avez des déclarations à faire d'amour ou d'amitié, si vous avez besoin de partager une expérience, de témoigner, voilà, n'hésitez pas à laisser vos coordonnées en appelant Europe 1 dès maintenant au 01 80 20 39 21, appel non surtaxé, 01 80 20 39 21. La libre antenne, c'est aussi tous les jours de la semaine sur Europe 1 de 22h30 à 1h du matin avec notre cher Roland Pérez. Tout de suite, on accueille Antoine Reynard sur Europe 1.
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0: Merci d'être avec nous sur Europe 1, l'écoute de Clap. C'est votre rendez-vous cinéma et cette semaine, j'ai le plaisir de vous présenter L'Abandon. C'est un film événement, mais surtout c'est un film essentiel consacré à l'assassinat de Samuel Paty, qui a été présenté mercredi dernier au Festival de Cannes et qui est sorti d'ailleurs le même jour dans les salles. Et pour en parler à mes côtés, celui qui incarne Samuel Paty, Antoine Reynard. Bonsoir, merci d'être là.
2: Bonsoir.
0: Alors, pas facile cette interview parce que à la fois gorgée d'émotions et puis on a envie d'en parler avec les mots justes. Antoine, vous incarnez ce professeur d'histoire qui est devenu un symbole après avoir été décapité le 16 octobre 2020 par un islamiste. Accepter un tel rôle pour vous porter une histoire qui est encore finalement très à vif, est-ce que c'était une évidence ?
2: Oui, parce que justement, en fait, on a tendance, je crois, elle fait un peu peur, cette histoire. Elle est effectivement encore très à vif, elle a infusé de la peur, de la stigmatisation, elle est finalement présente sans l'être, et en même temps, elle est très présente, mais on connaît très très peu les faits.
0: Oui.
2: Donc, pour moi, je me disais, les faits, ils sont pas du tout contestés. Il y a eu 2 procès, enfants, adultes, puis un appel. Il y a pas de débat autour des faits. Je crois que justement c'est le moment de revenir aux faits, de discuter de manière un peu plus constructive, quoi.
0: Et puis comprendre aussi comment on en arrive à un tel drame. Mais effectivement, vous le disiez, on sait finalement peu de choses. Comment est-ce qu'on entre dans la peau d'un personnage dont on ne connaît rien, puisqu'on a découvert Samuel Paty quelques jours avant sa mort. Mais voilà, dans l'imaginaire collectif, vous n'aviez pas de point de référence pour incarner ce personnage.
2: Ouais, c'est pas du tout un biopic où on se dit tiens, il parle de cette façon, il
0: c'est
2: a ses mimiques. Non, on a une photo, donc on essaye de s'en approcher parce que sinon on va passer un quart d'heure du film à se dire pourquoi il lui ressemble pas du tout. Donc on essaye quand même de s'en approcher.
0: La fameuse écharpe, on a beaucoup vu.
2: Et c'était vrai, c'est-à-dire que vraiment il avait peur d'être aphone pour ses cours, donc il portait toujours une écharpe. Il a quand même une image de professeur, très professeur. Enfin, il y avait un truc, c'était sa vocation.
0: C'est ce que j'allais dire.
2: Ouais.
0: Il y a un peu de Robin Williams dedans. Il y a un peu du cercle des poètes disparus,
2: c'est vrai,
0: je trouve.
2: Complètement.
0: Ce genre de professeur inspirant qui laisse une trace.
2: Ouais. Et ben, en parlant avec sa sœur, je me suis rendu compte que c'était vraiment ça. Et même, j'ai rencontré quelques-uns de ses élèves. Oui, c'était un professeur à la fois sympa et en même temps vraiment passionné par ce qu'il enseignait. Et c'était ça. Et en fait, il était bien à sa place. C'est-à-dire que c'est pas quelqu'un qui... Il était content d'être là où il était, et c'était son choix, et il se sentait bien là où il était.
3: Bonjour, monsieur Paty.
4: Aujourd'hui, on va faire une étude de cas. Liberté d'expression, liberté de la presse. Ça vous dit quelque chose?
5: C'est Charlie Hebdo?
4: Exactement. Il y a un problème?
6: Je viens de revoir la vidéo, les vues arrêtent pas d'augmenter.
7: Elle est mensongère, elle donne clairement le nom du collège de monsieur Paty. Il faut la faire supprimer.
8: Faut pas prendre ça à la légère.
9: Faudrait que vous rédigiez un rapport.
10: Et alerter le service de défense et de sécurité.
11: Ça s'est pas passé comme ça.
12: Bachir, elle a menti.
13: On est complètement derrière vous.
14: Tous les jours, je reçois des coups de fil de menaces à la loge.
15: Vu le contexte, tu nous mets tous en danger.
16: Je peux quand même dire quelque chose, parce que visiblement, ça tourne à mon procès.
17: Je pense que ce serait bon de faire un bloc autour de lui.
18: S'ils ont un couteau, je fais quoi?
0: Bande annonce de L'Abandon qui est sorti mercredi, qui était présenté au Festival de Cannes. Qu'est-ce que ça fait d'ailleurs de présenter un tel film au Festival de Cannes, Antoine Reynard?
2: Je trouve que c'était vraiment le bon endroit, c'est-à-dire que le Festival de Cannes, c'est paillette, et en même temps, c'est quand même une cinéphilie, un endroit où, je trouve ça trop bon. On nous encourage à aller voir aussi bien Pulp Fiction que Vera Cita Cool, et il y a un truc où, il y a une vraie curiosité, et c'est un endroit où aussi on regarde le monde vraiment profondément, et le fait qu'il soit hors compétition aussi, je trouve que c'est pour ça qu'on était au bon endroit, c'est-à-dire qu'on n'est pas dans une comparaison de...
0: Bien sûr.
2: Est-ce qu'il y a une performance? Est-ce qu'il y a... Non, là, c'est... ce film regarde le monde avec lucidité, pour nous permettre de l'observer, et il est mis en lumière au festival autant qu'il peut l'être.
0: puisque d'ailleurs ce film, hein, c'est plus qu'un film de cinéma. D'ailleurs, c'est un très bon film de cinéma. C'est un outil pédagogique. On le disait, hein, le film ne se contente pas de raconter un crime. En fait, il ausculte carrément l'enchaînement de tous les manquements qui ont sans doute conduit à ce crime. Alors, il y a l'éducation nationale qui a pas su protéger son enseignant. Il y a sans doute un manque de réactivité aussi de toute cette chaîne judiciaire, des institutions qui n'ont pas pris au sérieux non plus les appels à l'aide répétés de la direction du collège, le manque de solidarité aussi du corps professoral. Enfin voilà, toutes ces choses, on les découvre vraiment avec ce film.
2: Bah c'est vrai, je ne sais plus qui me disait ça, mais pour qu'un tel drame arrive, il faut que tout ça soit réuni. C'est-à-dire que dans les grands drames qui ponctuent notre vie ou notre, notre présent, à chaque fois, il n'y a pas juste une chose. Donc on peut passer aussi notre temps à se dire, mais si ça n'avait pas eu lieu, Samuel serait en vie, oui, c'est vrai. Mais en même temps, c'est important de décortiquer toutes ces défaillances, parce que c'est chacune d'entre elles qui fait que ce drame est possible.
0: Alors Antoine Reynard, on se rend compte aussi qu'on connaissait rien finalement de cette affaire.
2: Non.
0: On n'avait pas idée à quel point il y avait aussi l'implication des élèves, alors que pourtant c'était quand même un prof qui était très apprécié.
2: Mais ils sont complètement ok avec le fait qu'il va se faire tabasser et le désigner.
0: C'est ça.
2: Alors ils s'imaginent pas qu'il va se faire décapiter, mais le fait qu'il se fasse tabasser, ça c'est...
0: C'est ça, ok, ça il peut se faire corriger, c'est pas grave.
2: Ouais, il y a un endroit comme ça qui est assez étonnant et qui a été très dur aussi pour les professeurs après, parce que c'est dur de retourner enseigner. Pour tous les gens qui étaient autour de Samuel, ça a été très très traumatisant. Retourner enseigner à des élèves qui ont participé quelque part
0: à cette spirale,
2: c'est certains qui ont liké, qui ont mis des cœurs sous la photo de leur professeur décapité. Après, comment enseigner à ces enfants-là? Comment... Il y avait besoin de temps pour recomprendre tout ça et essayer d'en faire quelque chose d'un peu plus positif, quoi.
0: Alors, ce qu'on voit aussi dans le film, c'est ce qu'on disait il y a quelques instants, le côté passionné de Samuel Paty, le côté sympathique de Samuel Paty qui racontait, alors ça je le découvre avec le film, j'imagine que rien n'a été inventé, c'est vraiment la stricte réalité, il racontait des blagues à ses élèves à la fin de chaque cours.
2: Des blagues un peu ringardes, hein, de type carambar,
0: ouais, c'est
2: clairement.
0: Ça.
2: Il avait tout un carnet, et moi on avait donné tout le carnet avec
0: c'est
2: beaucoup de ses blagues, etc.
0: C'est génial.
2: Oh, ouais, c'est génial.
0: Si je vous dis, alors attendez, je l'ai noté hein, la blague, hein. Est-ce que vous avez déjà entendu une tomate chanter?
2: Non, mais j'avais une carotte rapée. Meilleure blague. Non, elle est pas mal. Mais
0: c'est trop mignon.
2: Faut l'assumer, mais je trouve ça sacré. C'est là où aussi on voit qu'il avait de la dérision. Enfin, ça, je trouve ça assez beau. C'est quelqu'un qui, contrairement aux personnes qui ont été condamnées face à lui, c'est quelqu'un qui était assez sûr de lui sur ses cours, mais il avait du doute. Il était capable d'entendre, d'avoir du doute, d'être dans la dérision. C'est pas quelqu'un qui était dans l'assertion, dans l'affirmation.
0: Et puis aussi de se remettre en question, parce que lorsque la principale qui est jouée par Emmanuel Berco, qui le soutient d'ailleurs, vient lui dire qu'il y a un souci avec ce qui s'est passé en cours et qu'il y a des parents qui sont mécontents, il prend tout de suite son téléphone, il appelle les mères, il discute. Et d'ailleurs les parents sont du côté de Samuel Paty. C'est ça qui est encore plus frustrant de
2: ça
0: découvrir ça, de le voir sur grand écran.
2: En fait, au niveau du collège, il n'y a aucun problème. Bon, il y a une gamine qui ment, mais au niveau du collège, il n'y a pas de problème.
0: Et qui s'enfonce dans son mensonge.
2: Très vite, on voit que des gens qui sont complètement extérieurs s'emparent de ce débat pour en faire un endroit de militantisme qu'ils croient positif, mais qui ne l'est pas du tout. Et donc, c'est insupportable parce que le collège essaie de réagir à l'échelle du collège, mais tout se passe à une autre échelle.
0: Et puis, les réseaux sociaux, voilà.
2: Ouais.
0: C'est aussi ça le vrai problème hein, dans le film, hein, l'utilisation des réseaux sociaux, des fake news, voilà, toute cette liberté d'expression, justement, qui est remise en cause sur les réseaux sociaux.
2: Mais ouais, ça interroge vraiment. On dit oui, mais il y avait ce même processus de rumeur. Non, il n'y avait pas ce même processus de rumeur, d'appropriation d'un fait par des gens qui sont complètement... Il n'y a pas normalement quelqu'un qui vient de 200 km, qui vient tuer un professeur parce qu'il a envie... Anzorov, c'est quelqu'un qui avait de toute façon envie de commettre un meurtre, qui voulait faire le djihad, qui ne pouvait pas partir en Syrie, et qui cherchait une excuse pour passer à l'action. Et là, vu qu'il y a toute une... les gens sur les réseaux sociaux, en fait, ce n'est pas un endroit de débat.
0: Et il était assuré aussi d'être médiatisé avec cet acte.
2: Et puis, les gens, en fait, ont fait monter la colère sur les réseaux, parce que ce n'est pas un endroit où on balance, on se décharge.
0: Jusqu'à un point de non-retour.
2: Et jusqu'à... Et plusieurs personnes de la djihadosphère ont été condamnées parce que ils ont encouragé, en fait, à leur façon.
0: Comme le rôle du faux imam.
2: Oui, complètement. Bah, il a encore très très fort, ouais.
0: Évidemment.
3: Bonjour monsieur.
5: Bonjour.
2: Salut Omar, ça va ?
3: Oui, ça va.
2: Comment ça se passe la troisième ?
3: En vrai, elle est nulle la prof cette année par rapport à vous.
2: Tout flatteur vit aux dépens de celui qui l'écoute. Tu sais de qui c'est ça ?
3: Nino.
2: Perdu, la fontaine.
0: On parle de L'Abandon qui était présenté mercredi hors compétition au Festival de Cannes, qui est actuellement dans les salles. Film qui revient sur l'assassinat de Samuel Paty. Qu'est-ce que vous avez découvert avec ce film ?
2: J'ai découvert à quel point pour les professeurs c'était un endroit d'extrême fébrilité et de grande importance. Tous les profs à qui j'en parle, pour eux c'est méga important, et en même temps ils ont hyper peur de la façon dont c'est représenté, et je suis assez content parce que tous les professeurs qui l'ont vu ont été emportés, satisfaits, contents que ce soit un endroit précis, nuancé, juste,
0: pudique aussi,
2: ouais, pudique,
0: parce qu'il faut quand même préciser à nos auditeurs que le film revient sur cet assassinat qui se termine par la décapitation de Samuel Paty, mais de façon très pudique. Voilà, vous pouvez emmener des adolescents, vous pouvez aller voir ce film. Le film ne montre pas, le film suggère. C'est vraiment autre chose, en fait, le message du film.
2: Oui, c'est pas ça, ça n'a pas d'intérêt. Ouais. En fait, l'intérêt, c'est de comprendre, c'est l'engrenage, c'est la...
0: Et puis de découvrir Samuel Paty, ce qu'on disait. Et c'est vrai que c'est une douleur que la France ne peut pas oublier. Est-ce que vous aviez conscience de ça quand vous avez tourné le film ?
2: Pas à ce point. Enfin, j'en ai eu conscience aussi en parlant du fait que je faisais le film autour de moi, à quel point c'est à vif et sensible pour plein de raisons, chez plein de gens et de manière très différente. Donc,
0: Le film a été tourné dans le plus grand secret, Antoine Reynard, après les procès en appel. Pourquoi ?
2: Parce que justement, on peut vite nous faire des procès d'intention et... nous prêter des intentions qui ne sont pas les nôtres. Au moins, quand le film sort, au moins, on débat du film et on débat de... Parce que sinon, on
0: est
2: là
0: à justifier. Est-ce qu'il faut le faire, pas le faire ? Est-ce que c'est trop tôt ? Est-ce que c'est le bon moment ?
2: En fait, voyez le scénario, mais en fait, on ne peut pas partager le scénario. Donc, en fait, bon, là, voyez le film et puis après...
0: Est-ce que vous avez eu peur d'accepter ce rôle ?
2: Pas du tout, en vrai. Enfin, parce que c'est un endroit de réconciliation, quelque part. Enfin, ça met en colère... mais c'est aussi un endroit qui est fait pour justement dialoguer après, partir des faits pour pouvoir ensuite partager. Donc j'ai l'impression qu'il y avait quand même aussi de la lumière dans ce film, dans ce qu'il pouvait proposer.
0: De toute façon, je regardais un petit peu votre parcours, César du meilleur acteur dans un second rôle en 2018 pour 120 battements par minute, une nomination en 2024 pour Anatomie d'une chute, votre rôle dans Les Vivants aussi sur Les Rescapés du Bataclan. Vous avez quand même cet attrait pour ces rôles exigeants qui sont dans une vérité.
2: Bah, c'est comme
0: un peu
2: ça que
0: le fil conducteur.
2: Ouais, je sais pas trop faire autrement. En fait, c'est-à-dire que moi j'ai peur tout ce qui est convention, tout ce qui est... voilà, je sais pas faire. Je vais voir le réel, je m'en inspire. Après, c'est bizarre parce que mes grandes figures de cinéma, c'est du Almodovar, il y a un endroit de vérité, mais c'est des trucs beaucoup plus...
0: qui virevoltent un peu plus.
2: Ouais, beaucoup plus loin de la réalité, quand même très esthétisé, très... Voilà.
0: Il faut préciser, Antoine Reynard, aussi qu'il y a la collaboration de Michaël Paty, qui est la sœur de Samuel Paty. Elle a coécrit le scénario. Vous l'avez rencontrée en amont du film. Qu'est-ce qu'elle vous a dit ? Qu'est-ce qu'elle vous a donné comme conseil ? Directive.
2: Elle m'a dit de moins sourire. Non, moi je suis acteur, donc je suis dans la séduc. Enfin, il y a un truc où lui, il est professeur, il sait où il est, il n'a pas besoin de séduire, surtout pas. C'était mignon parce que vraiment elle m'a dit tout va bien, ça c'est super, la façon dont tu parles avec tes mains, c'est génial, c'est exactement lui. Je le parle comme ça, donc bon, c'est ma vie. Et surtout, ce qui est beau, c'est que moi, il y a des endroits où je me suis approprié, où j'ai fait des choix, j'ai pris des décisions. Et quand elle a vu le film, elle m'a dit, mais moi, j'ai vraiment eu l'impression de voir mon frère. Et ça m'a... Je me suis dit, bon, bah, super. C'est-à-dire que les décisions que j'ai prises, elles sont justes.
0: Oui, parce que j'imagine que ça doit être aussi une sacrée pression, parce que le film est complètement adoubé par la famille. Mais il faut être à la hauteur de cet être aimé qu'on leur a arraché.
2: Ben, ce serait le pire de qu'ils voient le film, s'ils avaient vu le film et qu'ils s'étaient dit, mais ça, c'est pas juste, c'est pas lui, c'est pas ça, c'est faux. Enfin, ça aurait été. Donc bon.
0: Ce n'est pas le cas.
2: C'est le contrat
0: très réussi.
2: Rempli à 100,
0: c'est,
2: voilà.
0: Ouais, contrat réussi à plus que 100%. Film déchirant, film poignant, mais en même temps, c'est ce que je disais tout à l'heure, film le nécessaire aussi, pour que justement Samuel Paty ne soit pas parti pour rien et qu'on puisse se souvenir que ça existait. Et voilà, film réparateur, j'espère, un tout petit peu pour cette
2: famille. Là où je suis content, c'est que les premiers spectateurs, là, dans les retours, me disent, ils ressortent assez bouleversés, mais en même temps, quelque chose d'un peu plus plein et de quand même heureux de l'avoir vu. Enfin, il y a quelque chose qui les a remplis, donc ça m'a rassuré.
0: Et puis, je ne l'ai pas dit, mais film qui rend hommage aussi à cette profession.
2: Oui.
0: Dont on a tant besoin. Vous restez à mes côtés, bien sûr, Antoine Reynard. On va
2: plaisir.
0: Découvrir tout de suite les films de votre vie sur Europe 1.
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0: C'est Clap qui continue, c'est votre émission cinéma sur Europe 1. Bienvenue si vous nous rejoignez à mes côtés, Antoine Reynard. Ça va toujours ?
2: Très bien.
0: Qui a présenté L'Abandon mercredi au Festival de Cannes, film qui est actuellement en salle. Antoine incarne ce professeur d'histoire, Samuel Paty, devenu un symbole après avoir été décapité en 2001 par un djihadiste. Un rôle poignant, un film nécessaire, un énorme coup de cœur pour nous. J'imagine, Antoine Reynard, qu'on ne quitte pas facilement un rôle comme celui-là.
2: Non, parce qu'en plus, là, on l'accompagne beaucoup pour sa sortie. Mmh. Et donc, mais non, il y a des rôles, je pense, qui nous accompagnent plus longtemps parce que c'est à la fois le jouer et ensuite le porter et en débattre. Enfin, et ce n'est pas le même travail, bizarrement. Enfin, c'est-à-dire que le jouer, ça nécessite de se plonger dans tout, d'être prêt à tout, de tout connaître sur le bout des doigts. Et après, la réflexion de l'accompagnement, c'est pas le même endroit de réflexion, bizarrement.
0: Et puis, j'ai trouvé la réhabilitation aussi, parce que finalement, Samuel Paty, c'est vrai qu'on connaissait l'histoire, mais dans les grandes lignes, là, on découvre vraiment tout. Il y a des choses qui ont été dites au procès, il y a des mensonges par la défense qui ont été faits. Et donc là, on voit vraiment tout ce mécanisme, en fait, tout ce qui s'est passé et toute cette injustice dans
2: cette
0: affaire.
2: Ce qui est fou, c'est qu'en plus, oui, au procès, finalement, les faits sont... Alors, il y a eu des mensonges, mais... En fait, les faits sont établis, donc il faut arrêter. Les choses sont très claires.
0: C'est ça. Alors, tout de suite, on va découvrir votre questionnaire, les films de votre vie. Si je vous demande, Antoine Reynard, votre meilleur souvenir de cinéma.
2: Bah, j'en ai parlé tout à l'heure, mais c'est Almodovar. Enfin, bah, Almodovar, pour moi, j'ai une petite passion. Et La mauvaise éducation, c'est vraiment... c'est des prêtres qui jouent avec leur longue robe de prêtre au foot avec les enfants. Ça se passe sur trois périodes différentes. Il y a Garcia Bernal qui est...
0: C'est un de ses premiers rôles, non ?
2: Ouais, c'est son grand premier rôle.
0: C'est ça.
2: Ça, c'est vraiment... je suis fan.
0: Fan de l'univers de Pedro Almodovar.
2: Fan de l'univers. Et c'est, ben, parfois, c'est raté complet.
0: Oui, c'est vrai. Ben, il entend beaucoup en même temps.
2: Mais c'est un des rares qui a plusieurs chefs-d'œuvre, quoi.
0: C'est vrai. Quel est votre film réconfort ?
2: Harry Potter. J'avoue, je les ai déjà tous vus 12 fois.
0: Toute la saga.
2: Je les ai lus, ouais, tous. Je ne peux pas m'empêcher de les re-regarder. C'est cocooning, quoi.
0: Ah ben oui.
21: Excusez-moi, mais... Qui êtes-vous ?
22: Rubeus Hagrid, gardien des clés et des lieux à Poudlard. Tu sais déjà tout sur Poudlard, bien sûr.
21: Désolé, non.
22: Non ? Mince, tu t'es jamais demandé où tes parents avaient appris tout ça ?
21: Tout ça quoi ?
22: Tu es un sorcier, Harry.
2: C'est vraiment des endroits où j'ai aucun recul ni artistique ni politique. C'est-à-dire que je m'en fous. Enfin, ouais, si on me dit ouais, ça c'est mal joué, oui. ça c'est pas bien.
0: Pas grave.
2: Je m'en fous, j'aime trop.
0: Il y a pas de porte secrète dans le mur, c'est pas possible.
2: Si, bien sûr que si.
0: Mais on aime trop Harry Potter, mais c'est quand même assez hallucinant de se dire jusqu'où l'imagination peut aller.
2: Et je suis un peu sceptique sur cette série qui arrive.
0: Oui.
2: Je me dis mais. Ça fait même pas 15 ans, enfin, on fait pas un remake 10 ans après, quoi.
0: Ça arrive au mois de décembre.
2: Ouais, bon, peut-être que je vais regarder quand même, oui. Évidemment. Mais...
0: Alors, quel est le film le plus traumatisant que vous ayez vu?
2: Scream. Mais je l'ai vu trop tôt, c'était interdit moins de 16 ans,
0: dire.
2: Je l'ai vu à 12, et
0: ouais,
2: j'ai paniqué.
0: Tôt.
2: J'ai vraiment fait 15 jours de cauchemar où je me réveillais, j'appelais mon père.
0: Je vous dis pas quel est votre film d'horreur préféré.
2: Bah, bien sûr. Non, mais cette scène est dingue. Par contre, je l'ai revu récemment, cette longue scène-là. Et c'est vraiment très très bien quoi. Enfin, le truc du téléphone.
0: Très efficace.
2: Ouais.
4: Mais qu'est-ce que vous me voulez?
6: Voir la couleur de tes tripes. Oh. La violence. Oh.
4: Qui est là?
0: Et c'est vrai qu'à 12 ans, c'est un peu, c'est un peu chaud quand même.
2: Non,
0: voir la violence de tes tripes, Antoine Reynard.
2: Non mais c'est horrible. Non,
0: c'est horrible. Il y avait ça et souviens-toi l'été dernier à la même époque.
2: Ouais, bah, je ne l'ai pas regardé du coup. Parce que j'étais trop traumatisé par
0: le
2: premier. Mais... Et alors?
0: Ah bah j'ai souffert.
2: Ah oui, avec le crochet et tout ça.
0: Je suis plus tranquille après.
2: Ouais.
0: Le film que vous avez le plus vu dans votre vie?
2: 8 femmes. Je sais pas, mais vraiment à une même période.
0: C'est vrai.
2: Je l'ai vu plein de fois au cinéma. Le côté Catherine Deneuve qui pécho Fanny Ardant, c'est quand même n'importe quoi. C'est génial. Et Emmanuel Béart qui, Isabelle Huppert qui est folle.
20: Ça y est, c'est fini ce boucan.
23: Tiens, voilà la plus belle.
20: Attends, je t'en prie, je suis furieuse contre toi.
23: À quel sujet, baronne?
20: Tu as laissé ta lumière allumée toute la nuit et à travers la porte vitrée, je ne pouvais pas dormir. Je suis sûre que tu lisais encore tes livres abominables.
24: Quels livres abominables?
23: Tante Augustine appelle livres abominables les romans policiers d'espionnage et d'aventure.
20: Aïe! Ça les garde de ton âge.
24: Mais Lyon n'a jamais fait de tort à personne. En revanche, se lever 5 fois dans la nuit pour aller dans la salle de bain, ça réveille les voisins.
20: Et alors, tu as quelque chose à redire?
0: On les aime trop.
2: Ouais, il y a un petit côté Agatha Christie,
0: oui.
2: Enquête dans un manoir coupé du monde avec que des grands aristocrates et une bonne. Enfin, vraiment, mais c'est un endroit de jeu, quoi. C'est vraiment que du jeu d'actrice incroyable.
0: Ah, pour moi, c'est un des meilleurs François Ozon. Votre séance de cinéma la plus dingue?
2: J'ai vu Make to My Love Intermezzo à Cannes.
0: Oui.
2: C'était une projection de minuit. C'est un film qui n'est jamais sorti parce qu'en fait, ils n'ont pas les droits de la musique, qui avait fait beaucoup polémique pour de bonnes raisons. Mais en fait, c'est 4 heures en boîte de nuit. Vraiment, il y a 3h45 sur le film qui se passe en boîte de nuit. On l'a vu de 22h à 2h du matin. Et on est épuisé. C'est épuisant. On ressort, on a l'impression d'avoir les cheveux sales, d'avoir transpiré, enfin, de se dire, mais pourquoi c'est si long et tout. Et en même temps.
0: Le film sensoriel.
2: Moments, ouais, exactement.
0: Bah, oui.
2: Et Avzi Herzi qui dit une phrase. Et on fait genre, ah, waouh.
0: Heureusement qu'on est vu.
2: Ouais. C'est.
0: Quel est le film qui vous fait penser à vos 20 ans?
2: C'était une période un peu où j'allais beaucoup au cinéma avec des amis, donc j'en ai plusieurs, mais il y avait Eyes Wide Shut que j'avais vu avec les parents d'une amie à moi, donc ils pouvaient être, parce que c'était des scènes d'orgie.
0: Ouais, c'est ça.
2: Mais je sais pas, j'ai aucune gêne parce que c'est tellement esthétique, tellement beau qu'il y avait un truc où. Et en même temps, il y avait La Vie Rêvée des Anges à ce moment-là, on connaît la chanson.
0: Ouais.
2: C'est une période où j'allais beaucoup au cinéma, alors c'est un peu avant mes 20 ans, mais où j'ai énormément de choses que j'adore.
0: On va peut-être mettre un extrait d'Eyes Wide Shut.
25: Si tant est que je puisse être sûre que la réalité d'une simple nuit et à plus forte raison celle de toute une vie puisse être toute la vérité.
26: Et qu'aucun rêve ne soit jamais qu'un simple rêve.
25: L'important c'est que nous soyons réveillés et espérons-le pour un très long moment.
2: C'est trop... Kidman,
0: c'est mythique.
2: Il y a vraiment un côté culte, oui, effectivement. Mais même, il passait une journée à tourner une scène, et ça, je trouve ça trop beau. Là, j'étais sur un tournage avec Daniel Auteuil, où quelqu'un lui a apporté la feuille de service du dernier jour de Manon des Sources. Ils avaient tourné 186 jours, c'est-à-dire 9 mois pour 2 films. Là où aujourd'hui, on tourne 6 semaines.
0: Ouais.
2: Enfin, vraiment,
0: c'est plus la même
2: économie. Évidemment qu'ils font pas les mêmes... on fait pas les mêmes plans, pas la même dentelle, quoi. Mm.
0: Votre comédie romantique préférée?
2: Bah, Le Mariage de mon meilleur ami. Mmh. Cameron Diaz qui fait du karaoké, quoi.
0: J'adore ce film.
7: Ça fait 9 ans que je t'aime. J'étais trop arrogante, j'avais trop peur pour m'en rendre compte. Et là, j'ai juste peur, alors. Je sais que c'est pas le moment de dire ça. Je comprends que ça tombe très mal, mais j'ai vraiment une gigantesque faveur à te demander. Choisis-moi. Épouse-moi. Laisse-moi faire ton bonheur.
2: C'est tellement bien.
0: J'adore ce film.
2: Mais en vrai, c'est des scènes hyper bien écrites. C'est-à-dire qu'il y a des ateliers de jeux quand j'étais étudiant où on a repris des scènes de Bodyguard, Tout le mariage de mon meilleur ami et tout. C'est hyper bien écrit, quoi. Ça fonctionne, mais très, très puissamment.
0: Mais moi, je suis en manque de toutes ces comédies romantiques qu'on avait dans les années 90 et qu'on a quand même beaucoup moins aujourd'hui.
2: C'est mon père qui était fan de Julia Roberts, donc je les ai beaucoup vus tous.
0: Mais quel homme n'était pas fan de Julia Roberts, franchement. Antoine Reinhart, un film qui a changé votre vie.
2: Bah, c'est Les chansons d'amour, parce qu'en fait, quand je l'ai vu...
0: De Christophe Honoré.
2: Oui, je faisais des études qui n'avaient rien à voir. Et je disais à tout le monde, non, mais je veux être acteur, etc. Et là, il y a un moment, j'ai vu ce film, je me disais, mais c'est abusé que je sois pas dedans, ça m'énervait de pas jouer dedans. Alors que j'étais à Nice, je faisais de la finance et des ONG.
0: Ouais, c'était pas la même.
2: Donc je me suis dit, il est peut-être temps que je me raccorde avec mes.
0: C'est pas la même fantaisie. C'est vrai, non. Ça a été le déclic alors, les chansons d'amour.
2: Ouais, vraiment, je me suis dit, c'est pas normal. Enfin,
0: ça y est, oui.
2: Il y a vraiment un trop gros gap entre ce que je dis et ce que je fais. Bon, bah.
0: Vous êtes bien rattrapé depuis.
2: Ça a été.
0: Vous êtes quoi être fier,
2: non,
0: hein.
2: Mais.
0: Quel serait le titre du film de votre

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7: Stéphanie Demureux. Bienvenue dans Europe 1 Soir Week-end. Ravie de vous retrouver. Nous sommes ensemble pour deux heures d'information et de décryptage. 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
7: Au sommaire ce soir, c'est donc confirmé. Le pape Léon XIV fera une visite en France du 25 au 28 septembre prochain. Le premier voyage officiel d'un souverain pontife dans l'Hexagone depuis 18 ans. Un honneur pour notre pays, a réagi Emmanuel Macron. À 19h15, mon invité Bernard Lecomte, journaliste et écrivain spécialiste du Vatican, auteur de France-Vatican, deux siècles de guerre secrète aux éditions Perrin. Gérald Darmanin, lui, se rendra lundi à Alger. Le garde des Sceaux doit y mener des discussions de coopération judiciaire en matière de criminalité organisée, de narcotrafic ou encore de lutte contre le terrorisme. Au cœur du déplacement également, le sort du journaliste français Christophe Glaise, toujours détenu en Algérie. Les détails dans le journal d'Europe 1. Londres sous tension ce samedi avec deux grosses manifestations dans un climat politique déjà tendu. L'une pro-palestinienne, l'autre anti-immigration, baptisée United the Kingdom. 4000 policiers sont mobilisés. On compte déjà plus de 11 interpellations. Et alors que la démographie devient de plus en plus centrale dans les débats économiques d'actualité, à 20h10, mon invité Thibaut Prébé, économiste, auteur de Démographie, la bombe tranquille, pourquoi tout va changer et comment nous y préparer aux éditions du Rocher. La tendance météo avec vous, Estelle Lafond.
9: On note le retour d'une perturbation qui est arrivée aujourd'hui par la Bretagne. Elle est peu active demain matin et le thermomètre reste encore bien frais au lever du jour. Je vous détaille tout juste après le journal.
7: À tout à l'heure, Estelle.
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7: Gérald Darmanin se rendra donc en Algérie lundi pour évoquer la coopération judiciaire entre les deux pays et le cas de Christophe Glaise, journaliste français condamné à 7 années de prison par Alger. Visite à la demande du chef de l'État, le garde des Sceaux accompagné de magistrats rencontrera plusieurs personnalités algériennes de haut rang et notamment son homologue Alexandre Chevaux. L'objectif, c'est bien évidemment de réchauffer une relation déjà fraîche entre les deux pays, mais malgré tout, on passe de s'améliorer.
10: Oui, travailler à l'ouverture d'un nouveau chapitre de la coopération judiciaire, voilà pour les termes diplomatiques employés par la chancellerie. Mais concrètement, il s'agit bien de dénouer une relation conflictuelle depuis 2 ans, marquée par le refus d'Alger de reprendre ses ressortissants expulsés par Paris et de coopérer tout simplement avec la justice française. La place Vendôme évoque ainsi une dizaine de demandes très importantes, soit des extraditions, soit des informations cruciales concernant des délinquants et criminels haut du spectre, notamment des dirigeants de la DZ Mafia. Vanessa Perret, la procureure à la tête du nouveau parquet national anticriminalité organisée, sera d'ailleurs du déplacement. Et puis l'autre gros dossier, c'est le cas de Christophe Glaise qui occupera une grande partie du déplacement de Gérald Darmanin. Tout en restant prudent, la chancellerie espère une amélioration de sa situation dans les prochains jours. Amélioration qui viendrait concrétiser le réchauffement progressif de la relation entre les deux pays, entamé depuis quelques mois maintenant.
7: Alexandre Chevaux du service politique d'Europe 1. Léon XIV viendra donc en France du 25 au 28 septembre, annonce du Vatican aujourd'hui. Il s'agit de la première visite d'État d'un souverain pontife dans l'Hexagone depuis 18 ans, après l'Espagne en juin. Cette visite confirme le retour du pape dans les pays européens, à l'histoire étroitement liée au catholicisme. Écoutez la réaction du père Louis Lacomblaise du groupement paroissial.

0: salle de Louvre Roissy au micro d'Eliott Deval.
1: Le pape va répondre à l'invitation et vient du chef de l'État français, hein, et puis de l'UNESCO, et puis surtout de l'invitation de Jean-Marc Aveline, qui est le président de la Conférence des évêques de France. Et donc le voyage commence à se dessiner. Il y aurait trois destinations à peu près sûres, donc Paris avec Notre-Dame bien sûr, Lourdes, et puis Sire-Chazelle en Moselle pour aller sur la tombe du père de l'Europe, Robert Schuman. C'est important. Mais en tout cas, c'est une grande grâce que le pape vienne en France. Donc, cela peut porter du fruit aussi pour l'Église qui permet depuis quelque temps l'ouverture au baptême de plus en plus nombreux, quoi.
0: 72e jour du conflit au Moyen-Orient avec cette annonce aujourd'hui de Téhéran, la mise en place à venir d'un nouveau mécanisme de gestion du trafic maritime dans le détroit d'Ormuz. Ces derniers jours, l'Iran affirme avoir passé au compte-gouttes plusieurs navires, principalement chinois. Et ce nouveau mécanisme pourrait même permettre aux navires européens de franchir le détroit. Bonsoir Wilfried de Villers.
2: Bonsoir Stéphanie, bonsoir à tous.
0: Alors c'est en tout cas ce que laisse miroiter l'Iran qui dit être en négociation avec les Européens, Wilfried.
2: Oui, des discussions entre certains pays européens et la marine des gardiens de la Révolution, l'armée idéologique du régime iranien, pour obtenir l'autorisation de franchir le détroit. Seulement, voilà, on ne sait pas quels pays sont concernés exactement et surtout, aucun État européen n'a pour l'instant réagi. Cette annonce, elle intervient en tout cas alors que le porte-avions français Charles de Gaulle est désormais déployé en mer d'Arabie, prépositionné en cas de déclenchement d'une mission internationale en vue de rétablir la navigation dans le détroit d'Ormuz. Signal clair pour montrer que la coalition menée par Paris et Londres se tient prête à discuter. La principale demande de cette coalition, c'est que Washington, comme Téhéran, accepte d'isoler la question d'Ormuz du reste de leurs négociations et à terme de lever leurs blocus respectifs sur le détroit. Parce que oui, pour l'instant, cette mission de sécurisation est loin d'être effective. Elle ne le sera qu'une fois le détroit débloqué. Au total, une vingtaine de pays seraient déjà prêts à participer à l'initiative. Le Royaume-Uni, lui, a annoncé une contribution à hauteur de 133 millions d'euros. Quant au Charles de Gaulle, son déploiement préventif permet aussi à la France de mieux observer l'évolution de la situation dans la région. Il pourrait surtout servir de centre de commandement de la mission de sécurisation internationale dès qu'elle sera effective.
0: Merci Wilfried de Villers pour Europe 1. Après le drame, voici venu le temps des annonces au lendemain de la nouvelle fusillade mortelle qui a tué un adolescent de 15 ans à Nantes jeudi soir. Laurent Nunez souhaite la création prochaine d'une antenne de l'office anti-stupéfiant dans cette ville régulièrement marquée par des drames liés au narcotrafic. Le ministre de l'Intérieur dit aussi avoir prévu de recruter 700 policiers supplémentaires pour mettre fin au règlement de compte qui touche de plus en plus souvent des mineurs. Antoine Bienvaux.
3: Oui, Laurent Nunez l'a rappelé hier matin, les règlements de compte liés à la drogue touchent les mineurs plus que jamais, des adolescents parfois victimes comme jeudi à Nantes, mais aussi dans certains cas bourreaux. Le ministre de l'Intérieur l'assure, les commanditaires de règlements de compte font appel à des très jeunes pour quelques centaines d'euros, ce sont ses mots. Un phénomène aussi constaté par la sénatrice PS Laurence Rossignol. Elle tire notamment la sonnette d'alarme sur le cas des mineurs placés à l'aide sociale à l'enfance.
4: Les enfants qui sont pris en charge par l'aide sociale à l'enfance sont particulièrement exposés parce que c'est eux qui sont recrutés. Donc, il y a besoin de plus de présence dans les quartiers. Parce que tout ça arrive dans les quartiers qui ont été désertés par la prévention spécialisée, les actions d'éducation populaire. En fait, il n'y a plus rien entre les mômes et les trafiquants.
3: Des adolescents inévitablement emportés par le trafic de drogue, le phénomène est donc de plus en plus fréquent. Selon la mission interministérielle de lutte contre les drogues, 10 000 mineurs sont impliqués dans des affaires de trafic de stupéfiants sur tout le territoire, avec un âge moyen de 15 à 16 ans.
0: Antoine Bienvaux pour Europe 1. Et puis en bref, au Conquet, dans le Finistère, une sortie en longe côte est virée au drame. Une troisième personne est décédée hier soir, on l'a appris aujourd'hui, à la suite d'un arrêt cardiaque après la mort déjà d'un couple de sexuagénaires de la région qui devait d'ailleurs se marier ce week-end. Le groupe de 8 personnes aurait été pris dans un rare phénomène maritime de houle. 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Le championnat de France de rugby touche bientôt à sa fin. Il ne reste plus que 3 rencontres pour déterminer le classement final du top 14. Dans ce contexte, le Racing 92 reçoit le RC Toulon à la Défense Arena Nanterre ce soir à 21h sur Canal+. Bien sûr, une rencontre qui pourrait être déjà décisive, Christopher Filoc.
5: L'objectif est clair pour le Racing 92 dans cette fin de saison, sécuriser sa place dans le top 6, synonyme de qualification en phase finale du championnat. Et les Franciliens savent qu'une victoire face à leur adversaire du soir permettrait de faire un grand pas vers ces phases finales. En revanche, pour Toulon, 9e, eh bien les espoirs de se placer dans les 6 premiers semblent désormais très limités. Les Varois sont surtout engagés dans la course à la qualification pour la prochaine Coupe d'Europe. Et ça, Pierre Mignoni, l'entraîneur toulonnais, l'a bien compris.
6: On a envie de jouer la Champions Cup. Bien sûr qu'on est déçu de ne pas jouer les phases finales cette année en top 14. Je leur ai dit, là, il faut tout donner pour participer à cette compétition. Le challenge, il est là. Tu peux lancer une super dynamique aussi pour la saison prochaine. C'est à eux de se dire, voilà, allez, on y va, quoi. On se jette dans la bataille avec sans regret.
5: La situation est on ne peut plus claire. Si les joueurs de Pierre Mignoni s'inclinent ce soir, le Racing Club toulonnais pourra dire adieu à la qualification en Champions Cup.
0: Christopher Filoc pour Europe 1. Et on en vient à la tendance météo, la météo avec vous, Estelle Lafond. Bonsoir Estelle.
7: Bonsoir Stéphanie, bonsoir à tous. On garde les manteaux demain matin avec des valeurs encore bien fraîches, notamment dans l'est du pays. On gagne quelques degrés, mais la montée en température reste lente. Il faudra attendre mercredi après-midi dans le sud et jeudi après-midi partout ailleurs pour retrouver des chaleurs dignes d'un mois de mai. Pour le ciel, il est bleu et découvert sur tout l'extrême sud demain matin, le long des frontières de l'Est. À mesure qu'on s'approche du Grand Est, le soleil se voile pour ne quasi plus donner de signes de vie, mais sans pluie. On va trouver aussi quelques pluies entre la Nouvelle-Aquitaine et la Normandie demain matin, mais aussi côté Massif Central et Île-de-France. Ça se découvre sinon déjà sur la Bretagne, puisque la perturbation sera déjà passée avec quelques résidus d'averses en cours de matinée. Et puis demain après-midi, la poche de beau temps va s'étendre et concerner jusqu'au Jura, alors que des nuages et la pluie vont là gagner le piémont pyrénéen avec quelques orages aussi de possibles entre le Limousin et l'est de l'Île-de-France. La fourchette des températures au réveil est comprise entre 1 et 9 degrés.
0: Merci Estelle Lafond. Restez avec nous dans quelques secondes. On se rejoint sur Europe 1 avec mes débatteurs de la première heure, Raphaël Steinville et Michel Fayade. Et puis mon invité, Bernard Lecomte, journaliste, écrivain, spécialiste du Vatican. On parlera avec lui de cette visite désormais officielle du pape Léon XIV qui se rendra en France. Ce sera du 25 au 28 septembre prochain pour une visite d'État.
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0: Europe 1 Soir Week-end et j'accueille mes débatteurs de la première heure. Raphaël Steinville, directeur adjoint de la rédaction du JDD. Bonsoir Raphaël.
17: Bonsoir Stéphanie.
0: Et il n'a pas Antonin André ce soir. Votre couple est cassé pour ce samedi, mon cher Raphaël. Michel Fayade, on est ravis de vous accueillir. Michel, bien évidemment, analyste politique. Stéphanie. Bonsoir. Et géopolitique, on va beaucoup parler d'ailleurs d'international avec vous, Michel, et avec Raphaël, bien sûr, puisqu'il y a des manifestations en cours à Londres, on y reviendra. Mais tout d'abord, on parle de cette visite, c'est désormais officiel, le pape Léon XIV se rendra en France, ce sera du 25 au 28 septembre pour une visite d'État, annonce donc du Vatican aujourd'hui, une étape et soirée d'ailleurs prévue à Paris. Bonsoir Bernard Lecomte.
11: Bonsoir à tout le monde.
0: Vous êtes donc journaliste, écrivain, spécialiste du Vatican, auteur de France-Vatican, deux siècles de guerre secrète aux éditions Perrin. Alors, je le disais, hein, c'est une première depuis 18 ans. La dernière, c'était celle du pape Benoît XVI. Ça remonte, autant dire que c'est un événement extrêmement attendu et espéré par tous les catholiques français.
11: Oui, alors il ne faut pas exagérer non plus. Il ne faut pas penser que le pape François a complètement négligé la France, puisqu'il est quand même venu trois fois chez nous.
0: J'allais y venir, bien sûr.
11: Voilà.
0: Mais ce n'était pas une visite officielle.
11: Mais ce n'était pas effectivement officiel. Il est venu à
0: Strasbourg et Marseille, bien sûr.
11: Pour les députés européens, il est venu à Marseille, mais il avait bien précisé qu'il était en France, pas en France, mais à Marseille. Et puis, rappelons-nous cette formidable journée en Corse, où il était venu plutôt dans une île de la Méditerranée qu'en France, là encore. Mais enfin, quand même, le pape François n'aimait pas, on le sait, il n'aimait pas les pays riches, il n'aimait pas l'Occident, il n'aimait pas l'Europe, il n'aimait pas la France. Ok, mais enfin, il est quand même venu trois fois.
0: Oui, non, j'allais y venir. Évidemment, Bernard Lecomte, vous m'avez devancé, mais c'est vrai que le pape François avait refusé ce qualificatif certainement symbolique, mais quand même important, de visite d'État officielle. Il n'était pas passé par Paris, il n'avait pas assisté à la réouverture de Notre-Dame. Ça avait fait couler quand même beaucoup d'encre.
11: Oui, en même temps, il était cohérent, le pape François. Le pape François, d'abord, c'est le pape argentin, le premier pape du Sud, qui a incarné le basculement, le grand basculement de l'Église catholique vers le Sud. Il ne faut pas oublier que l'Église catholique aujourd'hui, c'est 1,4 milliard de fidèles, dont 80% habitent dans l'hémisphère Sud. C'est fini le temps où la France, l'Espagne et l'Allemagne étaient les grands pays catholiques. C'est terminé, ça. Et donc, ça a été assez cohérent. Et ensuite, ce pape François, cet Argentin du Sud, avait dit 100 fois, je n'aime pas les mondanités. C'est le mot qu'il employait. Je n'aime pas les mondanités. Et pour lui, retrouver M. Trump et M. Macron à Notre-Dame de Paris, au milieu des chefs d'État, c'était une sorte de mondanité. Et voilà, il avait préféré ne pas venir.
0: Donc ça, c'est la raison effectivement officielle. Pour vous, aucun ombrage sur une certaine France d'Emmanuel Macron, comme on a pu le lire ici ou là. Il n'y avait pas de malentendu, vous dites, parce que ce sont quand même deux chefs d'État qui ne sont pas toujours alignés, notamment sur certaines politiques. On sait que, d'ailleurs, on est en cours d'examen de la loi sur l'euthanasie. J'imagine que ça aussi, ça va être peut-être au milieu de certaines discussions, je ne sais pas.
11: Vous avez raison, mais en même temps, c'est vrai de tous les papes, y compris ceux qui sont venus en France, y compris d'ailleurs ceux qui sont venus souvent en France. Rappelez-vous Jean-Paul II. Jean-Paul II, lui, quand il reçoit Giscard, c'est le moment de l'avortement, de la loi sur l'avortement de 75. Et donc, c'est un peu la même chose. Il y a toujours eu, toujours dans l'histoire, entre le président de la République française et le pape, des sujets difficiles. Rappelez-vous, quand François Mitterrand va à son tour au Vatican, c'est l'époque de l'école libre et ça se passe très très mal. Donc c'est pas du tout original que certains sujets, et vous avez raison de citer la fin de vie, posent problème entre effectivement le chef de l'État français et le chef de l'État du Vatican.
0: Alors vous avez évoqué ce déplacement effectivement d'une sorte de déchristianisation, c'est pas le mot que vous avez employé, mais c'est vrai, les pays d'Europe sont en voie parfois de déchristianisation. Est-ce qu'il y a une volonté là de Léon XIV de rétablir un dialogue malgré justement ces fractures dont on parle sur divers sujets éthiques et politiques?
11: Sans doute, parce que ce pape qui est né à Chicago, mais qui a une jeunesse péruvienne, est aussi, il faut le rappeler, il a une grand-mère normande. Donc la France, c'est pas rien pour lui. Mmh.
0: Et il est très francophile d'ailleurs.
11: Il est très francophile, mais il n'est pas le premier non plus. Rappelez-vous Paul VI ou Benoît XVI, qui était extrêmement francophile, qui parlait parfaitement le français. Mais ce pape-là, à l'évidence, depuis un an, a marqué son intérêt pour la France. Il s'est adressé plusieurs fois aux évêques, aux chrétiens français, à des groupes de jeunes. Il s'est souvent enquis de ce qui se passait en France. Et puis alors, on sait aussi par l'entourage qu'il est passionné par les saints français. Pour lui, la France, C'est un peu le pays des grands saints, et ça, ça l'intéresse, et ça le fait, en effet, s'intéresser peut-être plus que d'autres à notre pays.
0: Raphaël Stainville.
17: Oui, on se souvient des mots de Jean-Paul II lors de sa venue à Paris en 80, je crois, s'adressant aux Français, France fille aînée de l'Église, souviens-toi des promesses de ton baptême. Qu'attendre de ce voyage du pape Léon XIV? Et d'après vous, quelle serait peut-être l'interpellation qu'il pourrait faire à la France et aux Français?
11: Alors, on commence à le percevoir un peu ce pape, parce que après quelques mois où il a été assez discret, son job était surtout d'apaiser un peu les tensions qu'il y avait dans l'Église, on l'a bien compris. Mais là, on a compris aussi, à travers son dernier voyage en Algérie, au Cameroun, au Rwanda et en Guinée-Bissau, que ce pape était un pape beaucoup plus politique qu'on ne le pensait. Et il a à l'esprit constamment la paix. Il a à l'esprit le droit, la réconciliation et la fraternité. Derrière ces quatre valeurs, ça a l'air de rien, mais ces quatre valeurs qui sont aujourd'hui foulées aux pieds par tous les grands de ce monde, du matin au soir. C'est d'ailleurs pour ça qu'il s'est attiré les foudres de Donald Trump, qui a compris que tout ça, ça n'allait pas dans son sens. Donc le pape va venir en France, qui est pour lui un peu comme tous les papes, la fille aînée de l'Église, le pays catholique dans une histoire longue, 1500 ans depuis le baptême de Clovis. Et ce pays n'est pas seulement un pays comme les autres, c'est aussi un pays qui résonne de la culture catholique. C'est pour ça qu'il a choisi d'aller à l'UNESCO, par exemple. Et rappelez-vous, Jean-Paul II avait fait la même chose. Premier voyage de Jean-Paul II à Paris, il est allé lui aussi à l'UNESCO. Pourquoi à l'UNESCO? Parce que l'UNESCO, ça résonne dans toute la planète. Et c'est quand on s'adresse à toute la planète qu'on parle justement de la paix, de la fraternité, du dialogue et du droit.
0: Michel Fayad.
18: Oui, cette semaine, il y a les Lefebvristes qui ont décidé d'ordonner de nouveaux prêtres et le Vatican a menacé de considérer cela comme schismatique. Est-ce que vous pensez que la visite du pape pourrait permettre la réconciliation entre les catholiques traditionnalistes lefebvristes et le reste de l'Église?
0: Bernard Lecomte.
11: Alors moi, je ne sais pas, il faut leur demander. Maintenant, j'ai quand même, comme vous, vécu une première partie de cet affrontement après le Concile, au moment de l'affaire Lefebvre, qui s'est en effet plutôt mal terminé pour l'Église, alors qu'à la tête de l'Église, il y avait un pape qui s'appelait Benoît XVI, qui n'était pas exactement un gauchiste. Donc, ce schisme latent, il va revenir à nouveau, si des évêques sont nommés en dehors des règles, c'est ce qui va se produire. Maintenant, les temps ont changé, ça ne va pas non plus changer la face du monde. Il y aura peut-être, en effet, un schisme, mais ce schisme est marginal, et dans un contexte global qui est celui d'un monde fracturé, je crois pouvoir dire que ce schisme ne fera pas beaucoup, beaucoup de vagues.
0: En tout cas, il y a eu déjà des réactions, à commencer par celle d'Emmanuel Macron, qui se réjouit que sa sainteté, le pape Léon XIV, ait confirmé son voyage en France, qui parle d'honneur. Il y a évidemment la réaction de Monseigneur Aveline, qui est proche, je crois, de Léon XIV, qui a invité d'ailleurs le pape à venir en France, le président de la Conférence des évêques de France, qui dit que c'est une grande joie, mais aussi une grande responsabilité. C'est vrai que c'est toujours un moment extrêmement important et puis de tension aussi pour un pays d'accueillir ce chef d'État, le pape.
11: Oui, ce sera d'ailleurs très une histoire sur les relations entre l'Église et la France. C'est quelque chose d'extrêmement compliqué. C'est pas du tout la fille aînée de l'Église, un point c'est tout. Rappelons-nous, entre les rois, Napoléon, la Révolution, les guerres de religion et la loi de 1905, tout ça c'est extrêmement compliqué. Et ça, parfois ça se castagne, parfois ça se réconcilie. Rappelons-nous la figure de Jeanne d'Arc, qui avait été au XXe siècle la grande réconciliatrice de la France et du Vatican. Bon, tout ça pour dire que rien n'est joué à l'avance. Il n'y a pas une partition qu'il suffit de jouer pour que tout aille bien. Ce n'est pas si simple. L'Église, c'est quelque chose de vivant. La France, c'est quelque chose de vivant. On l'a

0: pris au moment de l'incendie de Notre-Dame. Hein. Il y avait 67 millions de Français qui criaient là, à ce moment-là. Et pas que des cathos, pas que des convaincus. Donc, soyons prudents, soyons optimistes. Je pense que c'est une visite intéressante qui va passionner probablement les Français, parce que les Français sont quand même assez passionnés par ces sujets. Mais soyons prudents. C'est un pape qu'on ne connaît pas encore bien. Et je vous le dis, les choses évoluent dans un monde qui évolue lui aussi. Absolument. Et c'est pas toujours évident.
1: En tout cas, le programme précis de ce voyage seront communiqués ultérieurement par le Saint-Siège. Mais a priori, il y a déjà les villes de Paris et de Lourdes. Merci beaucoup Bernard Lecomte, c'est toujours passionnant de vous entendre, un journaliste, écrivain, spécialiste du Vatican. Et je rappelle le nom de votre ouvrage, France-Vatican, deux siècles de guerre secrète aux éditions Perrin. Merci à vous.
0: Merci.
1: Europe 1, il est 19h24, toujours en compagnie de Raphaël Steinville et Michel Fayad. On va commenter l'actualité avec vous, messieurs, cette journée de tension à Londres, ce samedi, avec deux manifestations, alors qu'ils n'ont pas lieu du même côté de Londres, évidemment, dans un endroit différent, les deux, dans un climat politique déjà tendu, l'une pro-palestinienne, l'autre anti-immigration, baptisée Unite the Kingdom. Alors, en miroir, c'est la marche pro-palestinienne et anti-israélienne qui fait face donc d'une certaine manière à cette manifestation anti-immigration qui pour le moment se passe absolument dans le calme, alors que on le voit sur les images de certaines chaînes d'information, il y a beaucoup de monde. Alors c'est vrai qu'on envie toujours ces images de calme lors de manifestations, Raphaël Steinville. On n'est pas forcément habitué toujours, nous, en France.
2: Non, on n'est pas habitué, mais c'est vrai que ça devient presque une habitude désormais, ces marches à Londres organisées à l'initiative de Tommy Robinson qui en appelle en fait à un sursaut. Et c'est d'autant plus intéressant que de regarder cette manifestation que des élections ont eu lieu, voici même pas une semaine, en Angleterre.
1: On les commentait ensemble.
2: Qui a vu la victoire de Nigel Farage, qui a agité des thématiques assez similaires à celles de Tommy Robinson.
1: Même si cette marche n'est pas affiliée à ce parti.
2: De certaine manière, Farage s'est presque recentré. Lui qui était une sorte de trubillon de la droite, aujourd'hui fait presque figure d'épicentre de la droite, avec des conservateurs qui se sont très largement décrédibilisés ces dernières années, parce que justement ils n'ont pas répondu aux attentes du peuple britannique, notamment en matière d'immigration. Et donc c'est bien cette crispation identitaire, cette volonté de ne plus être finalement un pays multiculturel dont nombre de Britanniques ont vu les conséquences sur leur manière de vivre, leur identité, qui explique le succès de ces marches, qui correspond à un sursaut du peuple britannique, ouais, qui ne veut pas se laisser aspirer par le communautarisme.
1: Elle avait déjà rassemblé effectivement 150 000 personnes en septembre dernier, cette première marche, vous l'avez rappelé, organisée par Tommy Robinson. Alors, c'est vrai que quand on regarde, Michel Fayad, la presse ici ou là, c'est une marche raciste, etc. Alors que quand on écoute, c'est assez bon enfant. Moi, je regardais vraiment les images de personnes même âgées, des familles qui expliquaient que c'était pas une question de couleur de peau, mais une question tout simplement de valeur britanniques qu'ils avaient envie de sauvegarder, tout simplement.
3: Oui, d'ailleurs, ça unit au-delà des simples habitants de Londres. C'est en train vraiment de prendre de l'ampleur un peu partout dans le pays, y compris même en Écosse, puisqu'il y a eu même à un moment donné un islamiste qui s'est retrouvé à la tête du parti nationaliste écossais. Et finalement, les Écossais eux-mêmes se sont un peu révoltés contre cette idée-là, et les Anglais aussi. Donc au fait, c'est vrai ce que dit Raphaël, les Anglais, les Écossais, tous les Britanniques souhaitent vraiment conserver leur identité. Et c'est un phénomène qu'on peut observer un peu partout en Europe. Maintenant, en Allemagne, on nous dit que l'AFD est créditée de plus de 40% en cas d'élection anticipée. C'est pour vous dire que c'est une vague donc qu'on peut retrouver un peu partout.
1: Raphaël Steinville, je parlais des commentaires. Alors, j'ai pas forcément les mêmes chiffres. L'AFD, il faudrait qu'on vérifie, mais si vous le dites, j'imagine.

0: qui a été un lanceur d'alerte, notamment lorsque on a pu évoquer ces viols collectifs menés par des gangs de pakistanais, a connu la prison en raison des alertes qui étaient nécessaires parce que la presse médiatique avait invisibilisé ces phénomènes. Donc on voit que se joue autour de cette liberté d'expression quelque chose qui est absolument essentiel pour que un certain nombre de Britanniques puissent recouvrer leur identité qui leur est aujourd'hui déniée.
1: Raphaël Stainville, Michel Fayad, on se retrouve dans quelques secondes puisqu'il est 19h30 sur Europe 1 et c'est l'heure du journal permanent avec ce soir mon cher Rudy Sada. Bonsoir Rudy.
2: Bonsoir Stéphanie, bonsoir à tous. Un honneur pour notre pays, une joie pour les catholiques et un grand moment d'espérance pour tous. Emmanuel Macron salue l'annonce de la venue du pape Léon XIV en France. Le souverain pontife sera dans l'Hexagone du 25 au 28 septembre prochain et se rendra notamment à Paris pour visiter le siège de l'UNESCO. Gérald Darmanin, lundi en Algérie pour une visite express, un déplacement qui, selon la place Vendôme, vise à rétablir les relations judiciaires entre les deux pays. Le garde des Sceaux qui devrait évoquer avec son homologue Lofti Boudjema le sort de Christophe Glaize, condamné et emprisonné à Alger. Attaque à la voiture Bélier à Modène. Un conducteur a renversé des piétons dans le centre de cette ville du nord de l'Italie. Bilan 7 blessés, dont 2 graves. Le suspect a tenté de poignarder des passants et il a été appréhendé par les forces de l'ordre. Plusieurs dizaines de milliers de manifestants ont répondu à l'appel du militant nationaliste Tommy Robinson à Londres cet après-midi. Il appelait à une grande marche anti-immigration. 4000 forces de l'ordre avaient été mobilisées. Le rassemblement s'est déroulé sans incident majeur selon la police britannique. Le top 14 avec la victoire de Pau face à Clermont cet après-midi 24-19 dans un match entre deux prétendants aux demi-finales. La section paloise 3e prend une belle option à suivre ce soir 21h sur les antennes de Canal+, le Racing 92 qui reçoit le leader Toulouse.
1: Merci Rudy Sada, à tout à l'heure 19h45 pour un point complet sur l'actualité.
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1: Toujours en compagnie de Raphaël Stainville et Michel Fayad. On parlait il y a quelques instants, et Rudy le rappelait, cette manifestation anti-immigration à Londres aujourd'hui qui s'est déroulée dans le calme. Et en miroir de cette manifestation, il y avait un autre rassemblement organisé pour commémorer alors la Nakba, catastrophe en arabe, la fuite et l'expulsion d'environ 760 000 Palestiniens lors de la création de l'État d'Israël, mais qui s'opposait aussi, je cite, à l'extrême droite raciste hors de nos rues, réfugiés bienvenus. Alors c'est vrai que c'est toujours deux salles, deux ambiances. C'est toujours étonnant de commémorer la Nakba. C'était quoi, il y a 78 ans, Michel Fayad?
5: En 48, mais enfin... La Nakba, c'est aussi un certain mythe, il faut dire la vérité. Il y en a certains qui ont vendu leur maison, il y en a qui ont vendu leur terrain. Pas tous ont été expulsés, et puis il y a eu une guerre, ils se sont affrontés. Donc il y a eu un peu tout, il y a beaucoup de mythes, si vous voulez, là-dessus. Et puis on parle beaucoup d'eux, des musulmans qui ont dû fuir, ou qui ont fui, ou qui ont vendu à cette époque-là. Mais il y a aussi, à ce moment-là, les juifs des pays arabes qui ont été expulsés. Et puis... il y a eu aussi en 90, lorsque les chrétiens libanais ont dû fuir quand l'occupation syrienne a été totale sur le Liban. Enfin, on choisit quel événement on veut bien commémorer, vous voyez, c'est à la carte.
1: En tout cas, c'est fédérateur, hein, puisque la Nakba est commémorée aussi à Paris. Hier, en fin d'après-midi, des militants du groupe écologiste, on se dit que normalement, ils manifestent pour des faits en faveur de l'écologie. Bon, bah, Extinction Rébellion, on menait des actions en plein Paris pour commémorer également la Nakba. Ils ont d'ailleurs érigé un drapeau palestinien sur la Tour Eiffel. C'est vraiment fédérateur, Raphaël Stainville. C'est devenu la Palestine, le drapeau palestinien est désormais dans toutes les manifestations, la cause des souvent des écologistes, sans compter évidemment la France insoumise.
0: Ce qui est certain, c'est que si

0: Si vous deviez demander à des militants écologistes aujourd'hui ce qu'évoque pour eux la Nakba, je ne suis pas sûr qu'ils pourraient vous le dire avec de grandes précisions historiques. En revanche, ce qui est aussi certain, c'est qu'on assiste à une convergence des luttes entre ces militants d'extrême gauche ou ces militants écologistes et une partie de l'islam politique qui a très bien compris et d'ailleurs qui utilise ces groupuscules de gauche comme des alliés très utiles dans leur combat. Ce faisant, il y a une sorte d'alliance du wokistan et de l'islamistan, comme pourrait le résumer Philippe de Villiers. Je ne suis pas sûr que ceux qui aujourd'hui sont les partisans de ces luttes écologistes y trouvent leur compte au final lorsque probablement, notamment du fait de leur nombre, de la démographie, les partisans de cet islam politique gagneront du terrain et remiseront très probablement de côté toutes les ambitions écologistes de ces jeunes personnes.
1: Michel Fayad.
2: Oui, pour aller dans le sens de Raphaël, il faut quand même rappeler encore une fois que ce drapeau dit palestinien est à la base le drapeau du califat arabe, du shérif Hussein de la Mecque, qui avait comme objectif d'établir un califat islamique sur l'ensemble, non seulement de la région, mais du monde. Donc le drapeau dit palestinien, c'est
1: donc
2: un drapeau...
1: Donc vous dites en gros que ça, peut-être qu'ils ne l'ignorent pas
2: Non, enfin, les islamistes ne l'ignorent pas. Les écologistes, comme dit Raphaël, l'ignorent certainement. Enfin, j'espère, en tout cas, je l'espère. Mais c'est un drapeau qui signifie djihad, c'est un drapeau qui signifie charia, et c'est un drapeau qui signifie califat. Donc est-ce que le califat, le djihad et la charia sont quelque chose qui sont acceptables pour les écologistes, je ne suis pas sûr. En tout cas, et en aucun cas, c'est un drapeau national palestinien. Ça n'a jamais été un drapeau national palestinien.
1: En tout cas, quand il y a un drapeau palestinien qui s'érige, Rima Hassan n'est jamais loin. La députée européenne qui s'est indignée du placement en garde à vue donc de ses membres d'Extinction Rébellion, Hidalgo n'a pas eu de garde à vue pour avoir éclairé la tour Eiffel aux couleurs du drapeau israélien, puisque ça, elle fait référence à l'éclairage en bleu, blanc, rouge projeté projeté le lendemain du massacre du 7 octobre. Alors c'est vrai que décidément, non mais Rima Hassan, on ne l'entend jamais, par exemple sur le régime des Mollahs qui a massacré 46 000 manifestants, qui marient des jeunes filles de 10 ans. On ne l'entend que sur la cause palestinienne, c'est systématique, Raphaël Steinville.
0: Oui, en même temps, ça ne donnera personne. En fait, ce qui est sidérant, c'est que si nous avions la possibilité de pouvoir interroger et entendre la voix de ces Iraniens qui, aujourd'hui, vivent un enfer absolu sous le joug des Mollahs et des gardiens de la Révolution, probablement que ce seraient les premiers à vomir la cause palestinienne que Rima Hassan, aujourd'hui, brandit comme un étendard pour rallier toutes les causes. Je pense que Rima Hassan fait à la fois un tort infini à la France et à ceux qu'elle est censée représenter, et un tort infini et à la cause palestinienne et à la cause des Iraniens.
1: Alors, autre illustration, en tout cas, d'action, puisque c'est souvent sous-jacent anti-Israël, à chaque fois, on mélange un petit peu tout. On prend les artistes pour les porte-parole de Benjamin Netanyahou et du gouvernement israélien, qu'on a le droit, évidemment, de critiquer, avec lequel on a le droit parfaitement de ne pas être d'accord. Hein. Les groupes audiovisuels publics de l'Espagne, de l'Irlande et de la Slovénie ont annoncé qu'ils ne diffuseraient pas la finale ce soir de la 70e édition du concours à Vienne, en Autriche. De l'Eurovision, bien sûr. L'Islande et les Pays-Bas ont également retiré leur candidat national, tout en maintenant, eux, la diffusion du programme. Écoutez l'argument du Premier ministre espagnol, Pedro Sánchez, qui n'est jamais le dernier non plus sur ces sujets.
3: L'Espagne a toujours été engagée en faveur de ce concours, qui a été créé précisément pour promouvoir la paix, nous rapprocher et célébrer la diversité du continent européen. Mais face à cette guerre injuste et à ce génocide, le silence n'est pas une option. Et nous ne pouvons pas rester indifférents à ce qui continue de se passer à Gaza et au Liban. C'est une question de cohérence, de responsabilité et d'humanité.
1: Michel Fayad, toujours en pointe, hein, Pedro Sánchez, sur ces sujets également.
2: Et puis, pourquoi il n'a pas appliqué cette règle à l'Azerbaïdjan qui a jeté 120 000 Arméniens dans la rue en 2023, qui crevaient vieux, femmes, enfants dans la rue, donc en train de quitter leur terre ancestrale du Haut-Karabakh? Pourquoi il n'a rien fait contre l'Azerbaïdjan? Pourquoi est-ce que l'Azerbaïdjan continue de participer?
1: Il y a plein d'exemples comme ça, effectivement.
2: Oui, je donne exprès cet exemple. que c'est à la carte, c'est juste contre les Israéliens. Mais je rappelle quand même que si Israël participe à l'Eurovision, c'est parce que justement Israël était interdit de compétition au Moyen-Orient. Donc en fait, on est en train de désormais d'appliquer ce que les islamistes appliquaient contre Israël sur notre continent.
1: Raphaël Steinville.
0: Oui, moi je pense que au-delà de l'Espagne qui est devenue un peu le fer de lance de cette cause palestinienne en Europe, je pense que dans les pays que vous avez cités qui aujourd'hui boycottent le concours de l'Eurovision, je pense qu'il y a une peur de la rue arabe. C'est vrai pour les Pays-Bas, c'est vrai pour les pays aussi nordiques qui finalement sont des sociétés du consensus et qui ont une peur terrible de voir une minorité exprimer leur mécontentement à l'idée de voir Israël concourir sans que leur gouvernement ne réagisse. Donc ce ne sont pas les mêmes ressorts qui expliquent la position de l'islam de celle des Pays-Bas et de celle des pays nordiques. Pour autant, ça dit quelque chose aujourd'hui de la manière dont ces conflits qui pourraient nous sembler encore un peu lointains, en fait, s'invitent et viennent remodeler nos paysages politiques aujourd'hui.
1: Oui, et puis alors je suis allée quand même creuser parce que je me suis dit, mais c'est vrai qu'on en parle évidemment beaucoup moins. Il y a quand même eu un cessez-le-feu qui est entré en vigueur le 10 octobre. Alors certains disent qu'il y a toujours des exactions et notamment de la part d'Israël sur Gaza. Mais enfin, quand on creuse un peu, c'est beaucoup moins évident. Hein. Je disais là un représentant de l'association de la presse étrangère qui s'exprimait et plus précisément. Excusez-moi, Nikolaï Mladenov, hein, qui disait qu'il y avait des violations de chaque côté, hein, et notamment le Hamas qui continuait à saper le cessez-le-feu sur place. Hein.
2: Oui, absolument.
1: Michel Fayad, pas aussi évident.
2: Non, et cette semaine, il y a eu même des affrontements inter-palestiniens. Je rappelle quand même que dans la bande de Gaza, il n'y a pas eu d'élection depuis 2006, et que en fait, le Fatah a été expulsé de la bande de Gaza. Et donc le Hamas refuse toute opposition. Il faut également rappeler autre chose. Je pense sur la manière de faire du Hamas. Il y avait 15% de la population de Gaza qui était chrétienne. Il n'y a plus que 3000 personnes sur 2 millions d'habitants. Donc en fait, ça montre bien de quoi le Hamas est capable. Et en fin de compte, le Hamas va poursuivre cette même politique et il ne va pas désarmer.
1: Qui a souvent sapé d'ailleurs les processus de paix. Mais
2: bien sûr.
1: Il s'agissait d'un diplomate bulgare. J'étais perdue dans mes notes pour bien rétablir. Il est 19h41 sur Europe 1. Un petit mot quand même de la situation au Moyen-Orient. 76e jour de guerre. Donald Trump qui doit décider dans les prochaines heures s'il reprend ou non les frappes contre le régime iranien, alors que les discussions sur la fin de la guerre et le programme nucléaire n'ont pour l'instant pas abouti. Il y a aussi, Michel Fayad, une réouverture envisagée du détroit d'Ormuz pour les bateaux européens. Ça, c'est quand même important. Ça nous intéresse fortement et ça intéresse peut-être aussi l'automobiliste français à la pompe, puisqu'on le sait, beaucoup de choses et notamment le prix des carburants dépendent de ce qui se passe dans ce détroit d'Ormuz. Il y aurait des négociations en ce moment entre Téhéran et les Européens. Vous y croyez ?
2: Il y a deux choses que je voulais dire. Il y a déjà Trump qui a annoncé il y a quelques heures comme quoi les Émirats Arabes Unis devraient bien attaquer l'Iran. Donc c'est en train de bouger. Ensuite, la deuxième chose sur les bateaux, lors de sa visite en Chine, Donald Trump a discuté avec les Chinois parce qu'au même moment, les bateaux chinois transitaient à travers le détroit d'Ormuz. Donc en fait, ce qui est en train de se mettre en place de fait, c'est que les bateaux chinois peuvent transiter, les Iraniens les laissent faire et les Américains laissent faire. Et donc en fait, aujourd'hui, si on veut acheter quelque chose du Golfe Persique, on peut le faire. Mais par contre, le transport maritime se fait via les Chinois. Donc, au lieu de payer une taxe aux Iraniens, maintenant, on va devoir payer le transport maritime aux Chinois. Vous voulez du pétrole ? Très bien, les Chinois transportent, ils vous l'amènent. Vous voulez du gaz naturel liquéfié ? Très bien, vous payez les Chinois,
1: vous
2: l'amènent.
1: Vous voulez dire que les Européens sont les dindons de la farce ?
2: Absolument. Les Européens n'étaient même pas présents lors de ce grand rendez-vous, de ce grand sommet entre Trump et...
1: Bah oui, c'est ça, c'est ce que j'allais y venir. Raphaël Steinville, j'imagine que vous revenez peut-être demain dans le JDD, vous qui dirigez aussi les pages internationales du JDD sur cette rencontre entre Trump et Xi Jinping.
0: Oui, bien évidemment, nous revenons sur cette rencontre entre Xi Jinping et Donald Trump. Mais pour en revenir précisément à la volonté d'un certain nombre de pays européens de pouvoir finalement que leur bateau puisse à nouveau circuler librement à travers le détroit d'Ormuz, se pose quand même la question de savoir, la question morale, de savoir ce que l'on fait de ce peuple iranien. C'est-à-dire que les mêmes qui s'alarmaient que Donald Trump n'intervienne pas pour libérer le peuple iranien qui vivait sous le joug des mollahs, aujourd'hui finalement pactisent et s'accommodent de ce régime qui s'est montré encore plus dur qu'il ne l'était ces dernières années. Donc il y a une vraie question,
1: ah, vous avez raison.
0: Il y a une vraie question morale, oh. et je pense qu'elle ressurgira à mesure que Donald Trump devra finalement acter le fait qu'il n'a pas réussi à libérer le peuple iranien du joug des gardiens de la révolution et des mollahs.
1: Absolument, vous avez raison. Puis il y a aussi la question de l'uranium qui va forcément revenir, même s'ils ont l'air de dire qu'ils ont détruit 80%, je crois, hein, Michel Fayad. Bon, ouais. On n'est pas là pour vérifier, c'est sûr, dans les tunnels sous l'Iran. On se retrouve dans quelques instants avec vous, messieurs, et puis une petite pub de 15 secondes, le record du monde de la pub la plus courte sur Europe 1.
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1: 19h45 sur Europe 1, le journal permanent avec vous, Rudy Sada.
7: Un succès populaire pour la manifestation anti-immigration de Tommy Robinson à Londres. Le leader nationaliste a réuni plusieurs dizaines de milliers de personnes dans les rues de la capitale anglaise pour une marche baptisée United for Kingdom, Unis pour le Royaume. 13 personnes ont été arrêtées en marge du rassemblement, mais aucun incident grave n'est à signaler. Le pape Léon XIV confirme sa visite d'État en France. Elle aura lieu du 25 au 28 septembre prochain. Le souverain pontife devrait se rendre à Lourdes, mais aussi au siège de l'UNESCO à Paris. Il s'agit d'une première depuis la visite de Benoît XVI en septembre 2008. Une grande joie, mais aussi une grande responsabilité pour Éric Moulin-Beaufort, le président de la Conférence des évêques de France. Un homme âgé de 78 ans interpellé et placé en garde à vue suite à une tentative d'incendie volontaire de la maison des grands-parents du petit Émile. Le garçon de 2 ans et demi, dont les ossements avaient été retrouvés un an après sa disparition dans le village du Haut-Vernay. Inquiétude en République démocratique du Congo après la découverte d'une souche hautement mortelle et sans vaccin du virus Ebola. Elle présente un taux de létalité très important qui peut aller jusqu'à 50% selon le ministre congolais de la Santé. La souche est suspectée d'être d'ores et déjà à l'origine de 80 décès. Regarde, c'est la chanson qui défendra ce soir les couleurs de la France pour la grande finale de l'Eurovision à Vienne. La candidate tricolore est cette année portée donc par Monroe, une chanteuse soprano franco-américaine âgée de 17 ans, une édition marquée par le boycott de certains pays, dont l'Espagne, qui proteste contre la présence d'Israël dans ce concours de chansons.
1: Merci Rudy Sada, tout à l'heure 20h pour votre journal et un point complet sur l'actualité.
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1: En compagnie de Raphaël Stainville et Michel Fayad, Gérald Darmanin, le garde des Sceaux, se rendra lundi à Alger. Ça a été annoncé aujourd'hui au menu des discussions, la coopération judiciaire en matière de criminalité organisée, de narcotrafic ou encore la lutte contre le terrorisme. Il y aura aussi, enfin, et c'est heureux, le sort du journaliste Christophe Glaise qui sera abordé, a indiqué la chancellerie. Alors, visite à la demande du président de la République. Décidément, Raphaël Stainville, Emmanuel Macron met beaucoup d'énergie à envoyer ses proches. Hein. On se souvient que le 8 mai 45, pour la commémoration du massacre de Sétif, il y avait eu Alice Ruffo, la ministre, qui s'était rendue sur place, une très proche d'Emmanuel Macron. Est-ce qu'on peut saluer ce réchauffement, finalement, entre l'Algérie et la France ?
0: En fait, je pense qu'il y a plusieurs aspects. D'une part, il y a la volonté d'Emmanuel Macron de finir son deuxième quinquennat en s'étant réconcilié avec Alger, de la même manière qu'il avait débuté sa campagne en reconnaissant que la colonisation avait été un crime contre l'humanité. Aujourd'hui, il veut tout faire pour se réconcilier avec Tebboune. Ça, c'est le premier plan. Le deuxième plan, c'est qu'il est nécessaire, malgré tout, face à ce voisin avec qui nous avons affaire sur nombre de sujets, qu'une coopération puisse s'effectuer. Et c'est en ce sens que le déplacement du garde des Sceaux sur des sujets qui ont trait à la justice et notamment aux questions de narcotrafic avec nombre de dirigeants et de chefs de la DZ Mafia qui aujourd'hui ont trouvé refuge en Algérie, que s'opère ce déplacement du garde des Sceaux et du ministre de la Justice qui a besoin de, à défaut de garantie, mais d'une collaboration des Algériens pour pouvoir récupérer ces suspects dans des affaires criminelles. Et donc oui, il y a d'un côté un volet, je dirais, technique, et de l'autre, la symbolique. Ce qui est dérangeant, c'est que tout s'opère dans une sorte de confusion. La France, ces derniers mois, s'est très largement, a vu sa relation avec l'Algérie très largement abîmée, toujours au profit et au seul profit de l'Algérie. Et c'est pour ça que c'est toujours un petit peu dérangeant de voir à quel point, aujourd'hui, le régime de M. Tebboune profite de la faiblesse de la France.
1: Oui, et on précise, et c'est important, hein, que la procureure à la tête du nouveau parquet national anticriminalité, Vanessa Perret, sera du voyage. Alors c'est vrai qu'on espère, Michel Fayade, surtout des résultats, et que ça ne soit pas une forme de moyen de pression et de rapport favorable à l'endroit de l'Algérie.
2: Déjà, il y a Emmanuel Macron qui nous a dit qu'on pouvait être 100% français, 100% algérien. Et Gérald Darmanin est en partie algérien, donc il y a peut-être ce côté-là qu'il veut jouer, je ne sais pas. Mais en tout cas, comme disait Raphaël, il y a des personnalités très importantes de la DZ Mafia qui se trouvent sur le sol algérien, notamment Tic, le fondateur de la DZ Mafia, qui a été condamné en France et qui était à l'époque d'ailleurs défendu par Dupond-Moretti à la Cour, et qui est donc en cabale en Algérie. Et puis, vous savez, les renseignements français, quand vous les interrogez, ils vous disent que le jour où la DZ Mafia a attaqué, vous savez, de manière simultanée, l'ensemble quasiment des prisons françaises sur 24 heures, 48 heures, ça avait prouvé les liens qui existent entre la DZ Mafia et les renseignements algériens. Donc, ça vous montre aujourd'hui que... il y a un vrai bras de fer qui est fait entre la France et l'Algérie. Il y a ce qui est visible et que Raphaël a rappelé, et il y a ce qui est moins visible et qui est dit donc par les renseignements. Et je pense que donc il y a énormément de sujets à discuter avec Alger, et parce que cette DZ Mafia, elle peut être également cassée très rapidement par la police française si on y met les moyens. Et la question, c'est est-ce que l'Algérie va également calmer le jeu, ou est-ce qu'on va aller vers la confrontation sur notre sol à nous? Il y a eu 6 personnes qui sont mortes là, cette semaine, dans le narcotrafic.
1: Oui, absolument, et dont un adolescent âgé de 15 ans hier, malheureusement, près de Nantes. Messieurs, je voulais vous faire réagir aussi à ce qui se passe aux États-Unis, parce que ça préjuge souvent de ce qui se passe un peu plus tard en France, voire qui se passe déjà. L'université, vous savez, Yale, très connue, très prestigieuse, eh bien, elle est accusée de discrimination envers les candidats blancs et asiatiques par le ministre de la Justice américain. L'administration Trump assure vouloir conclure un accord avec l'université avant d'envisager des poursuites, mais affirme quand même des documents internes à Yale montrent que sa direction a intentionnellement sélectionné des candidats en fonction de leur race. Alors bon, c'est la fameuse discrimination positive, hein, l'affirmative action qui a été créée en 1961. J'ai fait quelques petites recherche sous Kennedy.
2: Mais qui était illégal depuis 2023.
1: Absolument, rendu par la Cour suprême. C'est un vaste débat, mais c'est vrai que ça, c'est un sujet, moi, qui m'interpelle tout le temps, ces universités. Michel Fayade, il y a Yale, mais je vais vous dire, je ne suis pas étonnée, regardez Sciences Po Paris.
2: Ah oui, bien sûr.
1: C'est un grand tabou, ça. Enfin, moi, je suis en plein Parcoursup, donc c'est vrai que Sciences Po Paris, on se dit, tiens, je vais mettre un peu les pieds dans le plat peut-être, mais on se dit qu'il vaut peut-être mieux parfois mettre une adresse dans certaines banlieues que de se dire qu'on habite, je ne sais pas moi, dans le 6e, dans le 7e, dans le 16e ou à Neuilly-sur-Seine par exemple, et je vous assure que les parents se disent ça entre eux.
2: C'est vrai, en tout cas, moi quand j'étais en classe prépa à Sciences Po, c'est l'année où on a fait la discrimination positive.
1: Avec Richard Decoin. C'est ça, oui, c'est sous la direction de Richard Descoings.
2: Et j'étais en classe prépa avec Gérald Darmanin, donc on a subi la même chose.
1: Alors. Mais et alors, qu'est-ce qu'il en pensait, Gérald Darmanin, à cette époque-là?
2: Tous les deux, nous étions contre. Et, mais bon, ça avait été à l'époque une proposition phare de Nicolas Sarkozy, en fait.
1: Ah bah oui, je m'en souviens, bien sûr. Oui.
2: Et qui avait été un peu, pas trop comprise par une grande partie des gens de droite.
1: Après, c'est toujours pareil, rétablir une forme de justice sociale, pourquoi pas, mais il ne faut pas que l'injustice, vous voyez, il ne faut pas que ça devienne l'inverse,
0: à la discrimination positive répond en réalité une discrimination négative, et que... finalement, ce qui est considéré comme un privilège blanc devient finalement un fardeau à traîner et que l'on fait supporter à des générations qui n'ont rien demandé et qui deviennent finalement discriminées à leur tour. Ce qui est intéressant, c'est que ce qui se passe aux États-Unis et depuis en fait l'arrivée de Trump, c'est une sorte de lame de fond qui est venue contrecarrer un mouvement woke qui, d'Evergreen en passant par Yale et d'autres universités, obligeait les professeurs blancs à confesser leurs privilèges avant de pouvoir donner des cours à leurs étudiants. Et ça, depuis le surgissement de Trump, il y a un retour en arrière, et ce qui paraissait absolument normal aujourd'hui est à nouveau questionné, sans que ce le soit absolument en France.
2: Mais je pense que c'est aussi dans l'intérêt des minorités qu'il n'y ait pas de discrimination positive. Parce qu'en fait, sinon, il y aura toujours le doute que il est rentré ou elle est rentrée parce que noir...
1: Il faut prendre les meilleurs, quelle que soit la couleur de peau, le sexe. Enfin, vous voyez, c'est pareil en France. Bon, pourquoi privilégier une femme parce que c'est une femme? Il faut prendre les meilleurs. Bon, alors...
0: C'est une bonne question.
1: Ne me regardez pas comme ça. Bon, messieurs, il reste quelques minutes. Je suis là parce que... Bref. On va parler de ces scènes de chaos quand les ventes de montres tournent à la foire d'Empoigne. Vous les avez vues, j'imagine, sur les réseaux sociaux, dans plusieurs villes de France, mais également à l'étranger. Alors, les clients, jeunes clients, qui ont attendu des heures, voire plusieurs jours pour tenter de se procurer la Royal Pop, issue d'une collab entre Swatch et Audemars Piguet. Alors, c'est un objet qui est vendu environ 400 euros selon les coloris. Alors ça dit beaucoup de choses, Michel Fayad, sur la jeunesse, parce que c'est vrai qu'aujourd'hui, enfin, moi, j'ai interrogé quelques ados, c'est pas que vous voyez, des quartiers défavorisés, c'est que tout le monde a envie de se faire sa petite spéculation, acheter sa montre à 400 euros parce qu'il ne la garde pas. Non, mais ils ne la gardent pas, ils veulent la vendre plus cher. Ça vous inspire quoi, ça?
2: Qu'aujourd'hui, il y a beaucoup de jeunes qui cherchent en fait le gain facile et au lieu de travailler durement et tout. Et en fait, malheureusement, il y a beaucoup de choses qui encouragent les jeunes à ce gain facile. Aujourd'hui, vous avez les réseaux sociaux, vous avez l'intelligence artificielle. En fait, il y a peu de choses qui laissent en fait les jeunes pour le travail, la lecture, l'apprentissage réel, quoi. En fait, ils considèrent que ce qui compte, c'est... en fait, la fin justifie les moyens et il faut gagner de l'argent, et il n'y a que l'argent qui compte, et l'argent rapidement et le plus facilement possible.
1: C'est vrai que vous avez raison, ça m'embête d'approuver, mais je crois qu'il y a énormément de jeunes qui ont ce but-là, quel que soit le milieu d'ailleurs, Raphaël Stainville.
0: Oui, non, mais très probablement, en fait, la culture de l'effort a été annihilée au profit de... finalement, la possibilité de pouvoir gagner sa vie sans consentir à un certain nombre d'étapes qui permettent finalement à terme de gagner de l'argent. Là, d'un coup d'un seul, vous pouvez obtenir une plus-value. Moi, ce qui m'interroge déjà de prime abord, c'est le simple fait qu'on se dise que 400 euros pour une montre, c'est déjà c'est un prix qui me semble déjà conséquent.
1: Oui, il faut et pourtant, les trouver aussi.
0: Quand vous voyez les queues de jeunes devant ces magasins prêts à tout.
1: Ils ont dormi plusieurs jours sur place.
0: Moi je suis ahuri, je suis abasourdi. Je me demande comment c'est possible. Dans le même temps, on vous décrit une France au bord de l'agonie, avec des problèmes de pouvoir d'achat, des foyers incapables de pouvoir prendre un plein d'essence. Et puis, vous avez des gamins qui, finalement, n'ont plus la valeur de l'argent. quand vous êtes capable de dépenser 400 euros dans le but de pouvoir
1: spéculer, revendre plus cher.
0: C'est vrai, oui, vraiment, je pense que ça doit nous interroger sur la société de consommation et l'absence de valeur liée au travail et à l'effort.
1: Oui, Michel.
2: Oui,

0: avec les CRS. C'est rapidement la une du JDD demain.
1: La une du JDD demain, c'est le spectre de la récession, justement. Je l'évoquais avec les chiffres du chômage, de l'inflation, la baisse du PIB. Bref,
0: plein de mauvaises nouvelles, malheureusement, un bon dimanche sous la pluie.
1: Et surtout, malheureusement, un gouvernement qui est un peu aux abonnés absents. Pour répondre aux urgences du moment, ouais, et aux attentes des entreprises.
0: Ils font les ponts de l'ascension, certainement. Merci Raphaël Stainville, merci à vous Michel Fayad. 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
0: Dans quelques instants, j'accueillerai mes débatteurs de la deuxième heure, Éric Revel, Elliott Maman. On parlera de la démographie, la bombe tranquille, pourquoi tout va changer et comment nous y sommes préparés. Mon invité sera Thibaut Prébé, c'est passionnant ce qu'il va nous raconter, mais en attendant, non moins passionnant, le journal de Rudy Sada. Rudy, un honneur pour notre pays, une joie pour les catholiques.
3: Oui, Emmanuel Macron a salué l'annonce de la prochaine visite du pape Léon XIV en France. Elle a été confirmée par le Vatican ce matin et aura lieu en septembre prochain. Le souverain pontife devrait, lors de sa visite d'État, rendre hommage notamment à l'un des pères de la construction européenne, Robert Schuman. Les contours de cette visite dès le début de ce journal. Relancer la coopération sur le plan judiciaire, mais aussi faire avancer le dossier Christophe Glaize. Gérald Darmanin sera lundi à Alger, une étape de plus dans le rapprochement entre la France et l'Algérie après des mois de bras de fer. Alors que le printemps devrait, on l'espère, s'installer dans les semaines à venir. Attention à partir bien équipé si vous avez des envies de randonnée. Souvent, les promeneurs négligent le danger dans des endroits difficiles d'accès et accidentogènes. Illustration dans les Calanques près de Marseille à la fin de ce journal.
0: Et la tendance météo, Estelle Lafond.
4: Une petite perturbation peu active est entrée aujourd'hui par la Bretagne. On va la retrouver demain matin sur une large diagonale. Bulletin complet en fin de journal.
0: À tout à l'heure.
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3: Cela faisait 18 ans qu'un pape en exercice n'avait pas annoncé une visite officielle en France. Après Benoît XVI en 2008, c'est donc Léon XIV qui sera dans l'Hexagone du 25 au 28 septembre prochain. Une information confirmée ce matin par le Vatican. Ce sera la première visite du pape américain un an après son élection. Antoine Biavaud, bonsoir.
5: Bonsoir Rudy, bonsoir à tous.
3: Que sait-on de ce voyage ?
5: Eh bien, ce que l'on peut dire tout d'abord, c'est qu'il s'agit d'une visite d'État. Le mot a son importance car contrairement à François qui était venu sur le sol français, mais pas officiellement en France, Léon XIV, lui, répond cette fois à l'invitation du chef de l'État et des autorités ecclésiastiques du pays. En clair, c'est donc une visite officielle. Cela n'était plus arrivé en France depuis Benoît XVI, en septembre 2008. La venue de Léon XIV signe ainsi un renouveau dans les relations entre Paris et le Vatican. C'est ce qu'estime le père Thierry-Louis Lacomblaise. Il était l'invité d'Éliott de Vallée-Vous ce matin sur Europe 1.
6: On a regretté que le pape François ne soit pas venu en France. Il a mis le pied sur le territoire français, mais il ne venait pas en France. Les visites de Mgr Aveline et puis du président de la République ont peut-être porté du fruit, ou en tout cas, il y a eu peut-être des rencontres qui ont fait que peut-être que de l'autre côté, il y a eu l'eau qui a été mise dans le vin.
5: Et pendant ces trois jours de visite, le pape passera par Paris avant de se rendre à Lourdes. La dernière étape de son voyage n'est pas encore officiellement connue, mais elle pourrait être, toujours selon le père Thierry-Louis Lacomblaise, la tombe de Robert Schuman, père fondateur de l'Europe, à Sichazel, en Moselle.
3: Merci Antoine Biavaud.
0: Après des mois de relations tendues entre la France et l'Algérie, un nouveau pas vers une reprise de la coopération franco-algérienne devrait être franchi lundi.
3: Ah oui, Gérald Darmanin a en effet annoncé un déplacement express à Alger accompagné par plusieurs magistrats. Le garde des Sceaux devrait discuter de la coopération judiciaire franco-algérienne. Le ministre de la Justice devrait notamment évoquer évidemment le cas de Christophe Glaize, journaliste français toujours détenu en Algérie. Mais selon Xavier Driancourt, ancien ambassadeur de France en Algérie, eh bien ce ne sera pas l'unique objectif de ce déplacement.
7: C'est la cinquième ou sixième visite qui se succède à Alger. Donc la visite de Gérald Darmanin montre que du côté français, à l'Élysée, on met le paquet, si je puis dire, vis-à-vis de l'Algérie. Ce n'est pas anodin que ça soit le

0: ministre de la Justice, Gérald Darmanin, qui se rende à Alger, parce qu'il y a beaucoup de dossiers judiciaires entre la France et l'Algérie. Et enfin, je pense que Gérald Darmanin va parler inévitablement, en tant qu'ancien ministre de l'Intérieur, des OQTF, des laissez-passer consulaires, etc. Tous les sujets que Laurent Nunez a déjà traités, mais que le ministre de la Justice, ancien ministre de l'Intérieur, ne se privera pas d'évoquer.
1: Xavier Driancourt, l'ancien ambassadeur de France en Algérie. Le bilan de l'accident de marche aquatique au Conquet dans le Finistère, survenu jeudi, s'est alourdi. On a appris aujourd'hui la mort d'une troisième femme. Elle avait été évacuée en urgence absolue avec une autre victime dans les hôpitaux de Brest, emportée par les vagues alors qu'elle pratiquait le longe-côte avec un groupe de retraités.
2: Un homme de 78 ans a été placé en garde à vue après avoir tenté d'incendier la maison secondaire des grands-parents du petit Émile.
1: Elle est située au Haut-Vernay, ce village où le petit garçon de 2 ans et demi avait disparu le 8 juillet 2023 avant que ses ossements ne soient retrouvés en mars 2024. Noémie Loisel, vous êtes la correspondante d'Europe 1 en région Rhône-Alpes. Que sait-on de cette tentative d'incendie et du suspect interpellé ?
3: Hier soir, aux alentours de 00h30, plusieurs départs de feu sont constatés autour de la résidence secondaire de Philippe et Anne Vedovini, les grands-parents du petit garçon. L'alerte est donnée par un habitant du village, ce qui permet une intervention rapide des pompiers. La maison était inoccupée au moment des faits et les dégâts matériels sont limités. Sur les lieux, une forte odeur d'essence a été relevée par les gendarmes, laissant penser à un acte volontaire. Un homme de 78 ans a été interpellé sans résistance au petit matin à son hôtel. Il présentait une forte odeur d'essence. Selon le procureur de Digne-les-Bains, il serait originaire de Marseille. Il avait réservé une chambre d'hôtel sur la commune la veille et selon les gendarmes, s'était renseigné sur le lieu de résidence de la famille Vedovini. L'avocat de la grand-mère d'Émile indique attendre désormais que le septuagénaire s'exprime sur ses motivations. Pour l'heure, elle reste inconnue. Le suspect est entendu par les enquêteurs.
1: Noémie Loisel, la correspondante d'Europe 1 en région Rhône-Alpes. Plusieurs dizaines de milliers de personnes se sont réunies à Londres cet après-midi à l'appel du militant nationaliste Tommy Robinson, un rassemblement baptisé Unite the Kingdom, unir le royaume, pour protester contre l'immigration. Quelques 4000 policiers avaient été déployés. Le rassemblement s'est déroulé sans incident majeur. Un mot de la situation au Proche et Moyen-Orient. Le Hamas a confirmé la mort de son chef militaire Ezzedine Al-Haddad. Il a été visé par une frappe ciblée israélienne vendredi dans la bande de Gaza. Ezzedine Al-Haddad était l'un des principaux architectes du pogrom du 7 octobre 2023. Par ailleurs, Israël a poursuivi ses frappes contre les positions du Hezbollah au sud Liban, alors que l'accord de cessez-le-feu avec le gouvernement libanais a lui été prolongé de 45 jours après 2 jours de discussion à Washington. Écoutez à ce propos Adel Bakawan, il est directeur de l'Institut européen pour les études sur le Moyen-Orient.
4: Elle est régulièrement, systématiquement violée à la fois par le Hezbollah et par Israël. Mais elle est, on pourrait dire, respectée partiellement. Partiellement pourquoi ? Parce qu'on se souvient qu'avant cette trêve, Israël bombardait lourdement la totalité du territoire libanais. Il y a eu à peu près 1 million de déplacés. Le sud du Liban était totalement ou presque rasé. Hein. Aucun endroit sur l'ensemble du territoire libanais était à l'abri. Mais grâce à cette trêve, on a partialisé, si je pourrais parler comme ça, les bombardements du côté d'Israël, même si le Hezbollah, bien évidemment, déploie tous les moyens pour attaquer le territoire israélien.
1: Adel Bakawan, le directeur de l'Institut européen pour les études sur le Moyen-Orient. L'Europe aurait ouvert des négociations avec l'Iran pour obtenir des autorisations pour franchir le détroit d'Ormuz. C'est ce qu'indique la télévision d'État iranienne, sans toutefois préciser quel pays serait concerné. À noter que ce week-end en France, les camions citernes ont été autorisés une nouvelle fois à circuler pour alimenter les stations-service.
2: Europe 1, il est 20h08, on part dans les Calanques, près de Marseille, à la rencontre de randonneurs imprudents.
1: Ah oui, c'est le cauchemar des sauveteurs, des promeneurs inexpérimentés, mal équipés, qui s'engagent sans réfléchir dans des sentiers de randonnée. Les dangers sont pourtant bien réels. Les malaises, mauvaises chutes, itinéraires mal préparés, sorties des sentiers balisés ou encore mauvaises conditions physiques. Reportage dans la calanque de Méjean, sur la Côte Bleue, près de Marseille, avec Stéphane Burgat.
5: Ce n'est peut-être pas l'Everest, mais sillonner le sentier des douaniers n'est pas donné à n'importe qui, préviennent les locaux sur le petit port de Méjean.
6: Il faut faire attention parce que c'est vrai que c'est assez escarpé. C'est assez compliqué comme chemin, vous voyez. Moi, je l'ai fait moi-même. Il ne faut pas des baskets de ville, il faut des baskets de marche. Il faut faire attention. Hein,
7: les gens sous-estiment les...
6: Ils sont en claquette, ils ne savent pas où ils vont.
5: Les pins parasols ou encore les vagues qui se brisent sur le flanc de colline, le panorama vaut le cliché, mais pas à n'importe quel prix. S'exaspère Michel Hillac, le maire d'Ansuès-la-Redoute.
8: Il m'arrive d'ailleurs d'avoir des mots un peu forts à me mettre en colère. Parce que quand je vois des gens mal équipés, des fois ils n'ont pas d'eau aussi, des chaussures, n'en parlons pas, des fois ils sont en tong, carrément, c'est une réalité. Et en plus, ils insistent, ils ont l'air de dire mais non, mais vous inquiétez pas.
5: Et c'est pourquoi les sapeurs-pompiers du SMPM, comme le commandant Gilles Agopian, sont préparés à tout.
9: On s'entraîne tout le long de l'année, dans des conditions qui sont parfois difficiles. Hein. On travaille sur corde, donc on est équipé de pied en cap, avec un baudrier, avec des mousquetons qui peuvent nous permettre de nous déplacer sur des cordes et faire des descentes en rappel. Et les techniques que nous utilisons proviennent de la montagne.
5: Et les pompiers ne cessent de le rappeler, les imprudences des promeneurs mettent également leurs équipes en danger. En Suisse, la redonne, Stéphane Burgat, Europe 1.
1: Un mot de sport pour finir avec tout d'abord Manchester City qui s'adjuge la Coupe d'Angleterre. Victoire 1-0 face à Chelsea grâce à un très beau but d'Antoine Semenyo. Il y avait également du rugby et il y a du rugby ce week-end avec le top 14. Dans une heure, Toulouse, large leader, se déplace à Nanterre pour arriver à affronter le Racing 92. Cet après-midi, dans un match serré entre le 3e et le 5e, la section paloise s'est imposée 24-19 face à Clermont.
2: Merci mon cher Rudy Sada. Et un mot du temps, c'est très important ce week-end prolongé de l'ascension. Estelle Lafond.

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1: Bonjour à tous, il est 5h10 sur les ondes de Radio Rythme Bleu. Ben, je vous avoue qu'à cette heure-ci, le café, c'est pas une boisson, c'est un projet de survie. Mais là, on est ensemble tranquillement hein, pour laisser cette matinée tout en douceur sur Radio Rythme Bleu. Que vous soyez déjà sur la route, au travail, en cuisine ou simplement réveillé un peu trop tôt sans savoir pourquoi, eh bien écoutez, bienvenue, on prend le temps, on respire et on attaque ce dimanche avec de la bonne humeur, un peu de musique et ce qu'il faut de lumière pour démarrer la journée.

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2: Bonjour à tous, il est 6h sur les ondes de Radio Rythme Bleu et ce dimanche va s'ouvrir sous un ciel contrasté sur le territoire. Sur la côte ouest, le soleil va largement s'imposer en matinée avec des conditions plutôt agréables pour démarrer la journée. Ailleurs, en revanche, les nuages resteront bien présents avec des averses éparses, notamment sur l'extrême sud et la côte est. Le vent d'est à sud-est soufflera entre 15 et 20 nœuds, parfois un peu plus fort sur la pointe sud, ainsi que sur l'île des Pins jusqu'à Marée. Sur l'ouest, il sera temporairement plus faible. Dans l'après-midi, le ciel deviendra plus chargé. Même sur l'ouest, le soleil sera contrarié par des passages nuageux pouvant donner quelques averses. Sur les autres régions, les nuages prendront davantage le dessus avec des averses éparses, parfois modérées, vers la pointe sud et le sud-est. Côté vent, l'Alizée se maintiendra entre 15 et 20 nœuds et jusqu'à 20 à 25 nœuds sur le sud-est avec quelques rafales possibles autour de 30 nœuds. Les températures quant à elles resteront stables ou en très légère hausse avec des maximales comprises entre 26 et 29 degrés. Dans un instant, on continue cette matinée ensemble en musique. À 6h15, vous retrouverez bien entendu les Minutes pour Dieu, puis les avis de décès à 6h25 avant votre premier bulletin d'information à 6h30. Sans oublier notre page anniversaire à 6h40. Pour rappel, c'est le 25 46 46 par téléphone ou le 31 46 par SMS si vous voulez passer vos annonces.
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0: Bonjour. Après l'ascension, le départ de Jésus pour le ciel, les apôtres retournèrent du mont des Oliviers à Jérusalem. Il y a là un détail fort. Ils montèrent à l'étage de la maison. C'est, à n'en pas douter, la maison de l'ami chez qui Jésus avait voulu célébrer le repas pascal une dernière fois avec ses amis, là où il rompit le pain et où il bénit la coupe. Faites ceci en mémoire de moi. Et saint Luc précise, c'est là qu'ils se tenaient tous, donnant les noms des 11 et de Marie et les frères de Jésus. Croyez-moi, si Jésus ne leur était pas apparu après sa mort, s'ils en étaient restés au constat d'échec et de violence auquel ils avaient assisté, jamais ils ne se seraient retrouvés ensemble dans ce lieu de si forte émotion où Jésus avait pris avec eux son dernier repas. Si Jésus n'était pas ressuscité, il ne se serait jamais retrouvé avec sa mère et ses frères. Rappelez-vous qu'ils étaient descendus de Galilée en Judée pour se saisir de Jésus qu'ils estimaient devenu fou. Et quand ils se retrouvent tous ensemble dans cette chambre haute dont parle l'Évangile, ils se mettent tous à prier ensemble. Mais pourquoi feraient-ils cela si Jésus n'était pas devenu ce vivant éblouissant retrouvé après la Passion? Ils prient parce qu'ils le savent avec Dieu, auprès de Dieu. Sans doute n'ont-ils pas la pleine conscience de sa divinité originelle, de l'incarnation du Fils de Dieu. Mais ce qu'ils savent, et le savent bien, Jésus est vivant auprès de Dieu et avec eux dans le même temps. Je me rappelle une déclaration de saint Jean à la fin de son évangile. Il y a beaucoup de signes qui n'ont pas été rapportés, mais ceux qui l'ont été le furent, pour que vous croyiez que Jésus est le Christ, le Fils de Dieu, et pour qu'en croyant, vous ayez la vie en son nom. Ce petit détail, le retour à la maison à étage, ce regroupement de tous les apôtres avec Marie et les frères de Jésus, en disent beaucoup, beaucoup plus que leur simple localisation. Il dit l'enthousiasme de ce petit groupe qui vécut l'authenticité de la résurrection du Seigneur et son ascension au ciel, la demeure de Dieu. À dimanche prochain.
1: Et il est 6h17 sur les ondes de Radio Rythme Bleu. On reste ensemble en ce dimanche matin qui démarre tranquillement. D'ici quelques instants, on poursuivra avec la Minute pour Dieu protestant. Puis à 6h30, vous retrouverez bien entendu Info Express pour faire le point sur l'actualité du matin. Juste après, bien entendu, vous retrouverez l'éphéméride, hein, histoire de savoir ce que l'on célèbre aujourd'hui. Puis à 6h40, ce sera le rendez-vous des anniversaires. Si vous voulez bien entendu souhaiter un bon anniversaire à un proche, un ami, un collègue ou quelqu'un qui compte pour vous, hein, bah vous pouvez nous appeler au 25 46 46 ou envoyez votre message par SMS au 31 46. Allez, on reprend le fil de ce dimanche matin. D'ici quelques instants, la Minute pour Dieu protestant et tout de suite, c'est Stonewall Truth. Yeah.

0: Bonjour à tous. Combien de fois avons-nous entendu des gens dire « Je croirai en Dieu quand je verrai un miracle » ou bien si Dieu existe, pourquoi ne fait-il pas de miracles pour guérir les enfants malades, par exemple? Mais le fait de voir un miracle ne conduit pas toujours à la foi, contrairement à la pensée populaire. Cela peut sembler étonnant, mais écoutez ce que dit l'évangéliste Jean à ce sujet. Malgré tant de miracles que Jésus avait fait en leur présence, ils ne croyaient pas en lui. Et oui, la présence même de Jésus au milieu des siens, les miracles en grand nombre qu'il a accomplis devant eux, les a laissés incrédules. La foi naît du message de l'Évangile, d'après ce que dit l'apôtre Paul. La foi vient de ce qu'on entend et ce qu'on entend vient de la parole de Christ. Et c'est pour cette raison essentielle que les hommes d'Église doivent impérativement prêcher le Christ, et non pas les philosophies ni les fables ou les discours stériles qui ne produisent absolument aucun effet dans la vie des auditeurs. C'est le Christ qui doit être annoncé. Un Christ crucifié pour nos péchés et ressuscité pour notre justification. Les miracles peuvent se produire, bien entendu, mais ils corroborent le message de l'Évangile. Mais ils ne sont ni le fondement, ni la source de la foi. Donc, voir un miracle pour croire n'est pas la bonne attitude. Croire au message de l'Évangile suscite une foi qui n'est pas passagère, ni suspecte. On peut affirmer que c'est une foi solide lorsqu'elle repose sur la parole de Christ. Que Dieu vous bénisse.
1: Et il est 6h24, bienvenue si vous nous rejoignez. Prochain rendez-vous à 6h25 pour les avis de décès et bien entendu à 6h30, votre rendez-vous en formation pour tout savoir en ce dimanche 17 mai.

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1: Les avis qui vont suivre concernent les décès de M. Boniface Gilbert, M. Al-Qaïda Yves, Mme Train Yvette Némartine, M. Yewouye Njak, Mme Tokomboué Caroline, M. Tini Lolesio, Mme Koupeli Sineisola, Mademoiselle Naweo Marie-Hélène Maline et Mme Tianounian Madeleine Ike. Nous avons la tristesse de vous faire part du décès de M. Gilbert Boniface, survenu le mercredi 6 mai dans sa 95e année. Les veillées se dérouleront au centre funéraire de Nouméa le lundi 18 mai de 10h à 20h et le mardi 19 mai à partir de 10h. La cérémonie laïque sera célébrée le mardi 19 mai à 13h15 au centre funéraire de Nouméa, suivie de l'inhumation au cimetière du 5e kilomètre. On nous prie de vous faire part du décès de M. Al-Qaïd Yves, survenu le lundi 11 mai. Une veillée se déroulera au centre funéraire du Pont des Français 188 rue de la Carrière le lundi 18 mai de 16h30 à 19h et la cérémonie religieuse sera célébrée ce même jour à 17h30, suivie de la crémation. Nous avons la douleur de vous faire part du décès de Mme Train Yvette Némartine, survenue le mercredi 13 mai à l'âge de 94 ans. Une veillée se déroulera au centre funéraire de Nouméa le mercredi 20 mai à partir de 8h et la cérémonie religieuse sera célébrée ce même jour, mercredi 20 mai à 13h15, dans la chapelle du centre funéraire de Nouméa, suivie de l'inhumation au cimetière du 5e kilomètre. Nous avons la douleur et la tristesse de vous faire part du décès de M. Yewouye Naoloan Jacques, survenu le mercredi 13 mai à l'âge de 58 ans, son domicile à Dumbéa. Le travail coutumier se fera à partir de ce jeudi 14 jusqu'au dimanche 17 mai au domicile de M. Etoroy à Rivière-Salée et la veillée se déroulera au centre funéraire de Nouméa le dimanche 24 mai de 8h à 20h et le corps sera transféré par le Béticho le lundi 25 mai vers Marais. Nous avons la tristesse de vous faire part du décès de Madame Tukomboué Caroline, survenue le mercredi 13 mai dans sa 56e année. Les coutumes se feront à la morgue municipale de Nouméa et la veillée aura lieu à la morgue municipale de Nouméa aussi le lundi 18 mai de 11h à 20h et reprendra le mardi 19 mai de 7h jusqu'à la levée du corps. La cérémonie religieuse sera célébrée à la chapelle du centre funéraire de Nouméa le mardi 19 mai à 14h15, suivie de la crémation au crématorium de Nouméa à 15h. Nous avons la profonde douleur de vous faire part du décès de M. Tini Lolesio, survenu ce mardi 13 mai à Dumbéa. Les veillées auront lieu le mardi 19 mai de 12h à 20h au salon funéraire de Nouméa et le mercredi 20 mai de 8h à 10h, reprise de la veillée au salon funéraire suivie de la cérémonie religieuse. L'inhumation aura lieu à 11h au cimetière du PK5. Nous avons la douleur de vous annoncer le décès de Madame Coupelier Sineisola, survenue le 14 mai. Sur l'Ifou, la coutume se fait actuellement à Ouassani. L'inhumation est prévue le dimanche 17 mai à la tribu de Ouassani. Nous avons la douleur de vous annoncer le décès de Mademoiselle Maline Marie-Hélène Naweo, survenue dans sa 52e année à la suite d'une très longue maladie. Les obsèques auront lieu à la tribu de Mou à Lifou le mardi 26 mai, l'heure précise vous sera communiquée ultérieurement. La veillée se tiendra le samedi 23 et le dimanche 24 mai de 8h à 20h au centre funéraire de Nouméa et le corps sera transféré sur Lifou le lundi 25 au matin par le Béticho. Nous avons la tristesse de vous faire part du décès de Madame Tianounian Madeleine Ike, survenue le 9 mai dans sa 60e année. L'inhumation aura lieu au cimetière de Bako ce dimanche 17 mai à 10h. C'était vos avis de décès.
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1: Il est 6h30.
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1: Et on retrouve tout de suite Lionel Sabot pour Info Express.
3: Bonjour à la une ce matin, l'actualité politique en Calédonie avec les non-indépendantistes qui jouent la carte de l'Union en vue des élections provinciales du 28 juin prochain. Sonia Baquès, présidente des Républicains Calédoniens, Nicolas Metzdorf, le président de Génération NC, Alcide Ponga, le président du Rassemblement Les Républicains et Gilles Brial, le président du Mouvement Populaire Calédonien, annoncent officiellement que leurs partis et mouvements ont fait le choix de l'intérêt général et donc le choix de l'Union pour les élections provinciales. Les détails tout à l'heure heures, dès le début du journal à 7 heures. Un communiqué de presse diffusé à la veille du séminaire d'échange et de travail organisé aujourd'hui tout au long de la journée par les loyalistes dans la perspective des élections provinciales du 28 juin. Au programme de ce séminaire qui se déroulera au Rivelandes de Païta, des prises de parole, une information sur les procurations ainsi que des ateliers politiques. Dans l'actualité également, cette agression qui aurait pu virer au drame, ça s'est passé cette semaine au camp Est. Un agent pénitentiaire a reçu un coup de stylo à la gorge de la part d'un détenu. Les faits sont déroulés mercredi, le 13 mai. Le détenu à l'origine de l'agression fera l'objet de sanctions disciplinaires. Les syndicats déplorent un manque de moyens pour travailler en sécurité et réclament notamment un renforcement à des effectifs. L'actualité en métropole et dans le monde, le pape Léon XIV effectuera une visite d'État en France du 25 au 28 septembre prochain. L'annonce de cette visite a été officialisée hier soir pour nous par le Vatican. Il s'agit de la première visite d'État d'un souverain pontife en France depuis 18 ans. Cette visite confirme le retour du pape dans les pays européens à l'histoire étroitement liée au catholicisme. Le ministre de la Justice, Gérald Darmanin, se rendra en Algérie en début de semaine pour évoquer la coopération judiciaire entre les deux pays et le cas de Christophe Glaize, journaliste français condamné à 7 ans de prison à Alger. Une visite à la demande du chef de l'État. Le garde des Sceaux sera accompagné de magistrats. Il rencontrera plusieurs personnalités algériennes de haut rang et notamment son homologue. 62e jour de conflit au Moyen-Orient et cette annonce de Téhéran il y a quelques heures. Le régime des Mollahs annonce la mise en place à venir d'un nouveau mécanisme de gestion du trafic maritime dans le détroit d'Ormuz. Si depuis quelques jours, l'Iran a laissé passer au compte-gouttes plusieurs navires, principalement chinois, ce nouveau mécanisme pourrait permettre aux navires européens de franchir le détroit. Le sport avec les premiers résultats de la 24e journée du championnat de France de rugby, le top 14. Montpellier reste deuxième du classement. Grâce à sa victoire sur Castres sur le score de 36 à 33, la section paloise aussi conserve sa troisième place en l'emportant sur Clermont 24 à 19. L'Union Bordeaux-Bègles est cinquième après avoir battu difficilement Perpignan l'avant-dernier sur le score de 37 à 32. Succès aussi du Stade français quatrième sur le terrain de Montauban, la Lanterne rouge 73 à 25. En ce moment même, le Racing 92 affronte le RC Toulon. Les sports mécaniques en MotoGP placent ce soir au Grand Prix de Catalogne. Pedro Acosta a signé la pole position alors que le Français Joan Zarco s'est classé 5e sur la grille de départ. Il a également terminé 5e de la course sprint remportée par Alex Marquez. L'autre Français en lice, Fabio Quartararo, a terminé 7e des qualifications, mais 13e de la course sprint. Le Grand Prix de Catalogne sera à suivre ce soir, départ 23h, heure de Nouméa. Et puis le sport en Calédonie, une trentaine de participants étaient en lice sur le tournoi Ultimate Ping du comité provincial sud de tennis de table. Sur cette épreuve de tennis de table au format XXL chez les débutants, c'est l'équipe de Païta composée de Claude Wakaseou et de Julia Cadour qui s'est imposée. Chez les confirmés, c'est l'équipe de l'Olympique, Thomas Lemaître, Thomas et Jérôme Lafenêtre qui l'a emporté. Voilà pour l'information, il doit y avoir des prénoms de trop. Voilà pour l'info, on va se retrouver à 7h pour le journal complet avec tous les prénoms, tous les noms de famille, enfin bon, bref, tout ce qui va bien. Je vous dis à tout à l'heure.
4: Et on vous remercie Lionel Sabon, on vous retrouve tout à l'heure pour le journal complet avec tous les noms bien entendu. 6h35, nous on va continuer bien entendu en musique. Pour rappel, les anniversaires seront à 6h40, vous pouvez appeler au 25 46 46 si vous voulez laisser un message ou bien même envoyer votre message par SMS au 31 46. Mais tout de suite on va retrouver Marion pour savoir tout ce qui s'est passé en ce dimanche 17 mai, c'est les éphémérides et c'est sur RRB.
0: 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Bonjour à tous et excellent dimanche. Ce 17 mai, des yaourts Domi tout frais, 9 premières policières et la pilule du lendemain. Le caillou avance à son rythme. Bonne fête au Pascal et un joyeux anniversaire à Léon Marchand. 24 ans aujourd'hui. Vous vous souvenez des JO de Paris 2024? Quadruple médaille d'or, recordman du monde du 200 mètres et du 400 mètres 4 nages, le nageur toulousain est devenu le sportif français le plus titré sur une même édition des Jeux. À 24 ans, il est déjà une légende. Le 17 mai 1990, l'homosexualité était supprimée de la liste des maladies mentales de la classification internationale publiée par l'OMS, l'Organisation mondiale de la santé. L'éphéméride calédonien 1979, ouverture d'une usine d'aliments pour le bétail à Païta. Jean Duval, le propriétaire du site, affirme qu'il a pour objectif de prendre 50% du marché calédonien. Le même jour, et ça n'a rien à voir, présentation de deux petits nouveaux chez Ténélé. Le seul fabricant de produits laitiers 100% calédonien vient d'élargir sa gamme avec les yaourts Domi et les flans. Ils viennent rejoindre le fromage blanc et le lait déjà disponibles. Tous ces produits sont fabriqués à Bouraille. Passons en 1982, le 17 mai, lors de la traditionnelle cérémonie officielle de présentation des nouveaux policiers, les curieux ont pu remarquer, parmi les 62 nouvelles recrues, la présence de 9 futures policières. C'était alors une première pour la police calédonienne. 5 ans plus tard, en 1987, 6 clandestins fidjiens sont arrêtés sur une petite embarcation près de nos côtes. Fidji alors en plein coup d'état militaire du général Rabuka. Les 6 personnes sont aussitôt expulsées. Passons en 1991, les retraités tapent du poing sur la table. Voilà 5 mois que les pensions des plus de 60 ans ne sont pas réglées. En réponse, les services administratifs se renvoient la balle. Enfin, ce sera le mot de la fin pour cette semaine. 2006, le 17 mai, la pilule du lendemain est désormais accessible aux mineurs de façon anonyme et gratuite en pharmacie. Le Congrès a entériné le projet du gouvernement sur la contraception d'urgence. Ainsi s'écrit l'histoire du 17 mai en Calédonie. Un bon dimanche à l'écoute d'RRB. À la semaine prochaine.

Et il est 6h40 sur les ondes de Radio Rythme Bleu, place à un petit moment qui fait toujours plaisir le matin, c'est les anniversaires sur Radio Rythme Bleu. Si vous avez quelqu'un à célébrer aujourd'hui, un proche, un ami, un collègue, un tonton, une tata ou même quelqu'un qui fait semblant de ne pas vouloir qu'on le dise à l'antenne, bah c'est le moment. Vous pouvez nous appeler au 25 46 46 ou nous envoyer votre message par SMS au 31 46. On prend vos petits mots, vos clins d'œil, vos déclarations, on envoie un peu de soleil dans cette matinée, place aux anniversaires sur Radio Rythme.

Un joyeux anniversaire à Mickaël et Serge. Bonne réussite dans la vie et que Dieu les bénisse et les garde de la part de maman qui vous embrasse très fort et passez un excellent dimanche. Joyeux anniversaire à Mickaël et Serge. Et bon dimanche, bon café.

Allez, il reste une petite minute sur les ondes de Radio Rythme Bleu. Si vous voulez souhaiter un bon anniversaire à un proche, c'est le 25 46 46 par téléphone ou le 31 46 par SMS.

Et 6h44 sur les ondes de Radio Rythme Bleu, nous on va poursuivre en musique avec The Weeknd et son titre Dancing in the Flame. Et à 6h50, on aura bien entendu les astres et le retour bien entendu de l'information à 7h pour votre journal.

Et il est 6h47, un petit joyeux anniversaire qui est arrivé en retard, mais on a toujours de la place sur Radio Rythme Bleu pour nos éditeurs. Un joyeux anniversaire à Gérald Abalade, de gros bisous et une belle journée de la part de Tantine qui l'embrasse bien fort de Nouméa. Joyeux anniversaire Gérald et très bonne journée à Tantine.

Bon dimanche tout le monde, on commence avec les béliers. Votre énergie est encore présente, mais elle commence à descendre et c'est normal, vous avez bien poussé ces derniers jours. Taureau, attention à ne pas transformer votre confort en inertie totale, un minimum de mouvement vous fera du bien. Gémeaux, vous êtes tenté de multiplier les échanges ou les distractions, vous savez déjà que ça peut vous épuiser mentalement. Cancer, ne vous laissez pas enfermer dans vos ressentis. Ce que vous percevez n'est pas toujours ce que vous devez croire immédiatement. Lion, inutile de forcer quoi que ce soit. La simplicité est votre meilleur atout. Vierge, vous commencez déjà à penser à la semaine à venir. C'est inutile. Balance, aujourd'hui, prenez des décisions simples sans les analyser trop longtemps. Votre calme est déjà une réussite. Scorpion, vous comprenez mieux une dynamique ou une relation aujourd'hui, et cette clarté vous apporte du recul. Sagittaire, bonne nouvelle, vous savez vous poser quand c'est nécessaire. Utilisez cette journée pour recharger. Capricorne, vous avez tendance à vouloir déjà anticiper la semaine suivante, et vous pourriez en faire trop mentalement. Verseau, votre originalité s'exprime aussi dans le calme, et c'est souvent là que vous êtes le plus lucide. Et pour terminer, les poissons, votre corps et votre esprit réclament du repos réel, pas du repos occupé. Le travail patientera.

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2: Les sorties de la semaine, La Vénus électrique, Pio Marmaille, Anaïs Dumoutier et Gilles Lelouch. Film d'ouverture du Festival de Cannes 2026. Paris 1928, un galeriste, une voyante et un peintre désespéré par la mort de son épouse. Un trio aux relations complexes. Histoire parallèle, Isabelle Huppert, Virginie Efira, Pierre Ninet, Cannes 2026. En quête d'inspiration pour son nouveau roman, Sylvie espionne ses voisins d'en face jusqu'à ce que la fiction qu'elle avait imaginée soit dépassée par la réalité. L'abandon, les 11 derniers jours de l'engrenage qui a conduit à la mort tragique du professeur d'histoire-géographie Samuel Paty. Les rayons et les ombres, l'histoire vraie de Jean et Corinne Lucher, un père et sa fille pris dans l'engrenage de la collaboration pendant la Seconde Guerre mondiale. Et Vivaldi et moi, Antonio Vivaldi à travers les yeux d'une orpheline de 20 ans formée au violon par l'Ospedale della Pietà à Venise au XVIIIe siècle. L'événement cinéma de la semaine, Yujiro, The Dark Side of Dimensions, animation japonaise, 2 séances et 30 documentaires sur ce changement d'âge. Toujours à l'affiche, Mortal Kombat 2, C'est quoi l'amour, The Criminals, Compostelle, Projet d'un Dernière chance, Jumpers, Marsupilami, Avatar de feu et de sang et Zootopie 2. Cinéma d'ici et d'ailleurs, La danse des renards, drame belge-français, quinzaine des cinéastes. Camille, un jeune boxeur virtuose, est sauvé in extremis d'un accident mortel. Mais peu à peu, une douleur inexpliquée l'envahit jusqu'à remettre en question ses rêves de grandeur. Attention, dernière séance pour Love on Trial.
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4: Il est 7h.
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0: visite officielle d'un souverain pontife. Depuis 18 ans, le pape devrait notamment se rendre à Lourdes. Gérald Darmanin, le ministre de la Justice en Algérie en début de semaine, à la demande du chef de l'État, objectif tenter de réchauffer les relations tendues avec Alger. Le sport, le rugby, 24e journée du top 14, le championnat de France élite, Montpellier et Pau conservent leur place sur le podium. En ce moment, le Racing 92 reçoit le RC Toulon. Et puis en Calédonie, un tournoi de tennis de table, pas comme les autres, hier à la salle Jean Noyant, un tournoi format XXL, au sens propre du terme, organisé par le comité provincial sud de tennis de table. Bonjour, très bon dimanche et soyez les bienvenus dans ce journal à la une ce matin, l'actualité politique en Calédonie avec les non-indépendantistes qui jouent donc la carte de l'Union en vue des élections provinciales du 28 juin prochain. Sonia Bekes, présidente des Républicains calédoniens, Nicolas Metzdorf, le président de Génération NC, Alcide Ponga, le président du Rassemblement Les Républicains et Gilles Brial, le président du Mouvement Populaire Calédonien, annoncent officiellement que leurs partis et mouvements ont fait le choix de l'intérêt général et donc le choix de l'Union pour les provinciales. Michael Juneski.
1: Un choix fort, lucide et de responsabilité, celui que les Calédoniens attendent, écrivent les quatre signataires d'un communiqué diffusé hier soir. Les Calédoniens en ont assez de la division. Ils veulent une nouvelle Calédonie qui se relève, qui retrouve confiance en elle-même et qui offre un avenir à sa jeunesse. Nous les avons entendus, écrivent encore Sonia Bekes, Nicolas Metzdorf, Alcide Ponga et Gilles Brial. Nous venons d'horizons différents, nous portons chacun notre identité et nos sensibilités. Mais ce qui nous rassemble est bien plus fort que ce qui nous différencie, peut-on encore lire dans ce communiqué. Ensemble, nous partageons l'essentiel, l'attachement indéfectible à la France, la paix civile, la démocratie et la stabilité institutionnelle, la reconstruction économique et de nouvelles perspectives pour notre jeunesse, une solution institutionnelle durable fondée sur le développement et le respect de tous les Calédoniens, écrivent les quatre signataires qui poursuivent ainsi. L'union que nous proposons n'efface personne, elle élève chacun. Une union qui se traduit concrètement, expliquent Sonia Bekes, Nicolas Metzdorf, Alcide Ponga et Gilles Brial, qui annonce des listes communes en province sud et en province nord et qui appelle à étendre cette dynamique aux îles Loyauté pour offrir partout une véritable alternative. Les signataires qui concluent ce communiqué ainsi, le 28 juin, le choix sera simple, la division qui paralyse ou l'union qui construit. Fin de citation.
0: Un communiqué de presse diffusé à la veille du séminaire d'échange et de travail organisé aujourd'hui tout au long de la journée par les loyalistes dans la perspective des élections provinciales du 28 juin. Au programme de ce séminaire qui se déroulera au Rivelandes de Païta, diverses prises de parole, une information sur les procurations ainsi que des ateliers politiques. Et puis, pour en terminer avec l'actualité politique, l'Union calédonienne réunissait hier à Moindou un comité directeur, une rencontre à huis clos qui devait être en grande partie consacrée à la préparation des provinciales. Rien n'a filtré des discussions qui se sont donc déroulées à Moindou. Une agression qui aurait pu virer au drame, c'était la semaine dernière au camp Est. Un agent pénitentiaire a reçu un coup de stylo à la gorge de la part d'un détenu. Les faits se sont déroulés mercredi, le 13 mai. Les syndicats ont communiqué hier sur cet événement via leur page Facebook. Parmi les lanceurs d'alerte, Michaele Kafikaila, le secrétaire local de l'UFAP UNSA Justice.
2: Ça fait depuis l'année dernière qu'on alerte sur les risques qu'encouraient nos collègues au centre pénitentiaire de Nouméa. Et mercredi, en fin d'après-midi, donc au moment des services de repas, on a un collègue qui s'est fait agresser à l'ouverture d'une cellule. Ben, tout simplement, il a ouvert la porte, donc faut savoir qu'il avait déjà été menacé par la même personne détenue la veille. Et à l'ouverture de la porte des cellules, là, en fin d'après-midi, la personne détenue lui a asséné un coup de stylo au niveau de la gorge. Clairement, pour nous, c'est une tentative d'homicide. Donc, physiquement, ça va, puisqu'il a réussi à se défendre et puis à éviter le pire, puisque la blessure n'est que partielle. Mais c'est uniquement par ses réflexes qu'il a été sauvé et par l'intervention des deux collègues qui étaient sur place.
0: Et le détenu à l'origine de l'agression fera l'objet de sanctions disciplinaires. D'autres syndicats ont dénoncé les faits, notamment Efo Justice. Ils déplorent tous un manque de moyens pour travailler en sécurité et réclament notamment un renforcement des effectifs. Au chapitre des faits divers, une rixe dans la nuit de vendredi à samedi dans un établissement de nuit de la baie des Citrons aux environs de 2h du matin. Un individu en état d'ivresse a provoqué une bagarre. Le perturbateur a été arrêté par la police et placé en cellule de dégrisement. Dans un tout autre domaine, le Fun Car a fait son grand retour hier à Bouloupari. La première démonstration depuis 2 ans s'est tenue sur le terrain de cross organisé par l'association sportive mécanique de Bouloupari. Proche du rallye et du drift,

0: Le fun car consiste surtout à glisser sur le circuit, s'amuser avec évidemment une petite pointe d'adrénaline, sans faire n'importe quoi. C'était un grand plaisir pour les pilotes de retrouver le circuit, comme pour leurs proches venus les encourager en nombre.
1: Je suis tout le temps là parce qu'il y a mon cousin qui roule. C'est impressionnant quand on regarde, mais ça aurait été mieux d'être dans la voiture.
2: Bon, il y a des copains, il y a le cousin qui fait, il y a les tontons. Voilà, on vient pour les regarder un peu, se défouler un peu, puis voilà. C'est un peu une passion depuis tout petit, quoi. Ben, ça fait plaisir d'avoir ici, là, dans cette commune.
3: Oui, on suit bien, surtout le fun car, voilà, parce que c'est une petite passion pour la jeunesse future. En fait, c'est amusant et puis en même temps, ben, ça rapproche vraiment la passion du fun car en particulier et pas d'un autre sport.
0: Des jeunes aux plus vieux, il n'y a pas d'âge pour pratiquer le fun car. Aaron Julio a tout juste 14 ans. Il prenait le volant pour la première fois devant le public hier matin.
4: C'était mon père quand j'étais tout petit, il faisait beaucoup ça. Et j'aimais bien le regarder, puis au bout d'un moment je l'ai demandé si je pouvais en faire. Il a attendu que je sois un peu plus grand pour commencer à m'apprendre. Là, c'est la première fois que je tourne pour mon père. Première fois que je passais en public. C'était un peu stressant, mais c'était bien. Faut essayer de pas faire des têtes à queue, sortie de terrain, essayer de rester dans le chemin, puis finir sans trop faire des bêtises.
0: Des propos recueillis hier à Boulou-Paris par Charlotte Coulson. Le fun car reviendra cette année à Boulou-Paris. La prochaine manifestation est prévue au mois de juillet. Et encore une fois, le fun car, c'est sur les circuits et pas au milieu de la RT1, ni même sur les ronds-points quand il a un peu plu. Il est 7h08. On va marquer une première pause dans ce journal. Vous restez avec nous. Dans un instant, l'actualité en métropole et dans le monde.
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0: Et l'actualité en métropole et dans le monde. Le pape Léon XIV effectuera donc une visite d'État en France du 25 au 28 septembre prochain. L'annonce de cette visite a été officialisée hier soir pour nous par les services du Saint-Siège. Il s'agit de la première visite d'État d'un souverain pontife en France depuis 18 ans. Cette visite confirme le retour du pape dans les pays européens. L'histoire étroitement liée au catholicisme. Écoutez, le père Louis Lacomblaise du groupement paroissial de Louvre, c'est dans le Val d'Oise.
9: Le pape va répondre à l'invitation du chef de l'État français, hein, et puis de l'UNESCO, et puis surtout de l'invitation de Jean-Marc Aveline, qui est le président de la Conférence des évêques de France. Et donc le voyage commence à se dessiner. Il y aurait trois destinations à peu près sûres, donc Paris, avec Notre-Dame bien sûr, Lourdes, et puis Cire-Chazelle en Moselle pour aller sur la tombe du père de l'Europe, Robert Schuman. C'est important. Mais en tout cas, c'est une grande grâce que le pape vienne en France. Donc cela peut porter du fruit aussi pour l'Église qui permet depuis quelque temps l'ouverture
10: de la DZ Mafia. Vanessa Perret, la procureure à la tête du nouveau parquet national anticriminalité organisée, sera d'ailleurs du déplacement. Et puis l'autre gros dossier, c'est le cas de Christophe Glaize qui occupera une grande partie du déplacement de Gérald Darmanin tout en restant prudent. La

0: Chancellerie espère une amélioration de sa situation dans les prochains jours, amélioration qui viendrait concrétiser le réchauffement progressif de la relation entre les deux pays, entamée depuis quelques mois maintenant.
1: Alexandre Chevaux du service politique d'Europe 1. Dans l'actualité de ce dimanche matin également, le temps des annonces après la mort d'un adolescent de 15 ans lors d'une fusillade il y a quelques jours à Nantes. Laurent Nunez, le ministre de l'Intérieur, souhaite la création d'une antenne de l'OFAST, l'Office anti-stupéfiant, dans cette ville qui est régulièrement marqué par des drames liés au narcotrafic. Le ministre de l'Intérieur qui dit aussi avoir prévu le recrutement de 700 policiers supplémentaires pour mettre fin au règlement de compte qui touche de plus en plus souvent des mineurs. Antoine Bienveau.
2: Laurent Nunez l'a rappelé hier matin, les règlements de compte liés à la drogue touchent les mineurs plus que jamais, des adolescents parfois victimes comme jeudi à Nantes, mais aussi dans certains cas bourreaux. Le ministre de l'Intérieur l'assure, les commanditaires de règlements de compte font appel à des très jeunes pour quelques centaines d'euros, ce sont ses mots. Un phénomène aussi constaté par la sénatrice PS Laurence Rossignol. Elle tire notamment la sonnette d'alarme sur le cas des mineurs placés à l'aide sociale à l'enfance.
3: Les enfants qui sont pris en charge par l'aide sociale à l'enfance sont particulièrement exposés parce que c'est eux qui sont recrutés. Donc il y a besoin de plus de présence dans les quartiers parce que tout ça arrive dans les quartiers qui ont été désertés par la prévention spécialisée, les actions d'éducation populaire. En fait, il n'y a plus rien entre les mômes et les trafiquants.
2: Des adolescents inévitablement emportés par le trafic de drogue, le phénomène est donc de plus en plus fréquent. Selon la mission interministérielle de lutte contre les drogues, 10 000 mineurs sont impliqués dans des affaires de trafic de stupéfiants sur tout le territoire, avec un âge moyen de 15 à 16 ans.
1: Antoine Bienveau du service police-justice d'Europe 1. 72e jour de conflit au Moyen-Orient avec cette annonce de Téhéran, c'était il y a quelques heures. Le régime des Mollahs annonce la mise en place à venir d'un nouveau mécanisme de gestion du trafic maritime dans le détroit d'Ormuz. Alors si depuis quelques jours l'Iran laisse passer au compte-gouttes quelques navires, principalement des navires chinois, ce nouveau mécanisme pourrait permettre aux navires européens, pourquoi pas, de franchir le détroit. Explication Wilfried de Villers.
4: Des discussions entre certains pays européens et la marine des gardiens de la révolution, l'armée idéologique du régime iranien, pour obtenir l'autorisation de franchir le détroit. Seulement voilà, on ne sait pas quels pays sont concernés exactement et surtout aucun État européen n'a pour l'instant réagi. Cette annonce, elle intervient en tout cas alors que le porte-avions français Charles de Gaulle est désormais déployé en mer d'Arabie, prépositionné en cas de déclenchement d'une mission internationale en vue de rétablir la navigation dans le détroit d'Ormuz. Signal clair pour montrer que la coalition menée par Paris et Londres se tient prête à discuter. La principale demande de cette coalition, c'est que Washington, comme Téhéran, accepte d'isoler la question d'Ormuz du reste de leurs négociations et à terme de lever leurs blocus respectifs sur le détroit. Parce que oui, pour l'instant, cette mission de sécurisation est loin d'être effective. Elle ne le sera qu'une fois le détroit débloqué. Au total, une vingtaine de pays seraient déjà prêts à participer à l'initiative. Le Royaume-Uni, lui, a annoncé une contribution à hauteur de 133 millions d'euros. Quant au Charles de Gaulle, son déploiement préventif permet aussi à la France de mieux observer l'évolution de la situation dans la région. Il pourrait surtout servir de centre de commandement de la mission de sécurisation internationale dès qu'elle sera effective.
1: Wilfried de Villers du service international d'Europe 1. Il est 7h15 sur Radio Rythme Bleu. Excellent réveil. On va marquer une dernière pause dans ce journal. Vous restez avec nous à suivre une belle et riche page sport. Ce sera avec Mickaël Juneski.
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6: La fin de votre journal Le Sport avec Lionel Sabot.
1: Et on va commencer avec le rugby et la 24e journée du championnat de France, le top 14.
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1: Et les premiers résultats de cette journée avec les favoris qui ont tenu leur rang lors des 5 premières rencontres, Mickaël.
8: Et tout d'abord Montpellier qui reste deuxième du classement grâce à sa victoire sur Castres sur le score serré de 36 à 33. La section paloise de son côté aussi conserve sa troisième place en l'emportant sur Clermont, le sixième, 24 à 19. L'Union Bordeaux-Bègles est cinquième après avoir battu difficilement Perpignan avant-dernier sur le score de 37 à 32. Succès encore du Stade français, quatrième sur le terrain de Montauban, la Lanterne Rouge, 73 à 25. Tout le monde vise donc la deuxième place. Ryan Chapuis, le troisième ligne du Stade français.
9: Clairement, on vise la seconde place. On sait qu'après, ça va être très très serré. Il reste deux matchs. On se focus aussi sur nous. Il nous reste deux gros matchs à jouer. Il faudra les gagner et prendre le plus de points possible pour faire les comptes à la fin du championnat et voir sur quelle place on finira. Mais c'est sûr que ça va être une grosse bataille pour la deuxième place.
8: Un dernier résultat, Lyon qui l'a emporté sur Bayonne 42 à 35. Et en ce moment même, un choc, le Racing 92 qui affronte Toulon. Les Racingmen qui sont 7e et qui veulent tenter évidemment de finir dans le top 6. Le score est de 31 à 21 en faveur du Racing après 53 minutes de jeu. Demain, le Stade Rochelet affrontera le leader, le Stade Toulousain.
1: En cyclisme, l'équatorien Jonathan Narváez s'est adjugé la 8e étape du Giro, le Tour d'Italie.
8: Il s'est imposé en solitaire après une bataille à 3 avec le Norvégien Andreas Lexenhus et de son coéquipier danois Michael Bjerg. C'est sa deuxième victoire d'étape sur ce Giro. Au classement général, le Portugais Afonso Lalio est toujours leader avec 3 minutes 15 secondes d'avance sur son premier poursuivant, le Danois Jonas Vingegaard.
1: Les sports mécaniques en MotoGP, le Français Joan Zarco est en forme avant le Grand Prix de Catalogne.
8: Ouais, le tricolore sur Honda s'est classé 5e des qualifications alors que l'Espagnol Pedro Acosta a signé la pole position. Joan Zarco a encore réussi à terminer 5e de la course sprint, remportée cette fois par un autre Espagnol, Alex Marquez, devant Pedro Acosta et Fabio Di Giannantonio. Joan Zarco qui se sent heureux d'avoir réussi à rester au contact des pilotes de tête, même si les performances de sa Honda ne sont toujours pas au rendez-vous.
10: À moi de réussir à grandir avec l'équipe pour aller améliorer plein encore de petits détails. Mais c'est clair qu'à ce niveau-là, un peu comme à Jerez pendant la longue course du dimanche, eh bien ça permet de voir qu'est-ce qui gêne le plus. Ça semble simple à dire, mais toutes ces phases où il faut tourner et accélérer pour diriger la moto, nous en manque beaucoup.
8: L'autre Français en lice, Fabio Quartararo, a terminé 7e des qualifications, mais 13e de la Sprint Race. Le Grand Prix de Catalogne sera à suivre ce soir, départ à 23h, heure de Nouméa.
1: Du tennis avec les finales du tournoi de Rome.
8: Et chez les féminines, l'Ukrainienne Elena Svitolina, la compagne de Gaël Monfils, a remporté le titre en battant l'Américaine Coco Gauff, tête de série numéro 3, 6-4, 7-6, 6-2. Chez les messieurs, on connaît enfin l'affiche de la finale, puisque l'Italien Yannick Sinner a battu le Russe Daniil Medvedev. Au terme d'un match qui a dû se jouer, je le rappelle, sur deux jours, en raison de la pluie hier, Sinner s'est imposé sur le score de 6-2, 5-7, 6-4. Il retrouvera le Norvégien Casper Ruud en finale ce soir.
1: Un petit mot de golf, le troisième tour du PGA Championship qui se poursuit aux États-Unis. Les Américains Alex Smalley et Maverick McNeely, qui étaient aux commandes hier du leaderboard à 4 coups sous le par, se préparent à débuter ce troisième tour. Le sport en Calédonie, une compétition originale pour les pongistes. Ils pouvaient prendre part hier à un tournoi d'Ultimate Ping.
8: Le tennis de table version XXL, une récréation pour la discipline avec cette compétition mise en place par le comité provincial sud à la salle Jean Noyant. Les pongistes se confrontaient donc sur ce dérivé du tennis de table, une table aux dimensions doublées, quatre tables assemblées en fait. Le filet aussi de 30 cm au lieu de 15 cm, deux rebonds autorisés pour la balle, mais la longe de toutes ces dimensions se ressent forcément pour les pratiquants qui apprécient l'exercice.
11: C'est vachement sympa, ça réunit plein de gens de tous âges, de tous horizons, de tous clubs. Donc super, et puis c'est un sport qui est ludique, c'est accessible à tout le monde, c'est rigolo, on s'amuse, on peut taper plus fort qu'au ping-pong et tout le monde s'éclate. Et voilà, c'est super intéressant.
12: Ah, c'est net pour nous. Et on joue contre les grands et qu'en bas, ils n'ont pas trop d'expérience. Sauf ceux d'Olympique qui nous bat. C'est plus grand la table et ça change de nos habitudes. Et voilà, ça, on vient pour se défouler. Le principe, c'est de s'amuser.
13: Le truc qui est net, c'est pour claquer bien fort. Et moi et Piclode, on est bien fort pour ça. puis on bat tous les grands. C'est plus fatigant ça.
14: J'ai essayé de motiver les mecs de mon club de Dumbéa pour en venir, quoi, parce que personne n'avait testé à part moi l'année dernière. Du coup, voilà.
15: Quand on est pratiquant, c'est quoi qui intéresse plus, qui change surtout par rapport
14: au tennis ? On fait du ping-pong normal, du coup, c'est pas facile au niveau des distances. Même pour eux, pour la tactique, c'est pas pareil que nous. Eux, ils tapent, ils tapent, ils tapent, ils tapent. Nous, on met des effets, on essaye de couper pour bien ralentir le jeu et tout ça. Parce que sinon, ça va vite pour nous.
8: L'amusement était au rendez-vous, notamment pour les plus jeunes. Le responsable du comité provincial sud, Philippe Bonnefoy.
16: C'est une discipline qui est relativement nouvelle. Ça fait 3 ou 4 ans qu'on organise ce type de compétition. La différence par rapport au tennis de table, c'est effectivement cette capacité de donner de l'énergie en plus. Puisque quand on est en tennis de table, on est obligé de gérer en permanence. Avec là, on peut se lâcher physiquement et c'est complémentaire en fait. Le comité essaye d'innover également en proposant donc en fin d'année une compétition en e-ping, ping VR, virtual reality. Et j'espère qu'on sera suffisamment nombreux et qu'on pourra l'organiser pour changer un petit peu. Et
8: pour le tournoi de ce samedi, une trentaine de pratiquants étaient en lice à la salle Jean Noyant. Chez les débutants, c'est l'équipe de Païta, composée de Claude Wakatseou et de Julien Cadour, qui s'est imposée. Vous les avez entendus. Chez les confirmés, c'est l'équipe de l'Olympique, Thomas Lemaire et Jérôme Lafenêtre, qui l'a emporté.
1: Un coup d'œil maintenant au Mickaël. Et pour conclure, au reste de l'actualité sportive, avec quelques rendez-vous.
8: Ouais, ce matin, tout d'abord, rendez-vous attendu pour le cyclisme calédonien, le Grand Prix Roger Larocque, critérium organisé à Ducos. Les premiers départs seront donnés à 7h30 pour des courses par catégorie qui vont s'échelonner tout au long de la matinée. Hier, à Ponérioin, Challenge Organisation proposait le raid du GR Nord sur le parcours phare de 20 km. C'est Liam Gilquin qui s'est imposé devant Côme d'Aval et Jérémy Marie. Elodie Huglot a terminé meilleure féminine. L'aquathlon de l'Olympique, c'était également hier sur un parcours avec alternance de 2,5 km de course à pied, 1 km de natation et à nouveau 2,5 km de course à pied entre le Méridien et la promenade Pierre Vernier. Chez les féminines, c'est Charlotte Robin qui l'a emporté. Chez les messieurs, victoire de Timothée Hérault. Il y avait du football. La 8e journée de Super League, tout d'abord. Yengen qui l'a emporté sur Lossi, le leader, 3-0. Gaïcha et Tiga qui ont fait match nul, 1-partout. L'AS Mondor s'est incliné contre le CA Saint-Louis, 3-1. Aujourd'hui, à Nouma Délé, Horizon Passo sera opposé à l'AS Cougny à 13h. L'AS Magenta fera face au SC Negeo à 15h30. Chez les dames, c'était la reprise de la saison. Païta et l'AS Wetch ont fait match nul, 0-0. Nul aussi entre l'ASAF et Pointe-Boute, 3-partout. Les joueuses du GEO AC ont battu celles du SC Negeo 6-0. En athlétisme, comme le week-end précédent, les jeunes des clubs étaient très motivés, notamment hier lors de la suite des championnats de Calédonie. On disputait notamment les épreuves de relais. Enfin, hors du territoire, on parle para-athlétisme avec des Calédoniens en meeting de préparation en e-sport en Suisse. Pierre Fairbanks s'est notamment classé deuxième de la finale du 400 mètres. Nicolas Brignone a pris la 4e place. Tous deux espèrent franchir la fameuse barrière des 50 secondes sur cette distance lors du prochain meeting à Notwil à partir du 21 mai. Ce soir à suivre le 100 mètres et le 800 mètres fauteuil.
1: Merci Mickaël, on termine ce journal avec la météo.
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1: Et les couleurs du ciel, c'est avec vous ce matin, Pierre.
18: Ce dimanche va s'ouvrir sous un ciel contrasté sur le territoire. Sur la côte ouest, le soleil va largement s'imposer en matinée avec des conditions plutôt agréables pour démarrer la journée. Ailleurs, en revanche, les nuages resteront bien présents avec des averses éparses, notamment sur l'extrême sud et la côte est. Le vent d'est à sud-est soufflera entre 15 et 20 nœuds, parfois un peu plus fort sur la pointe sud, ainsi que sur l'île des Pins jusqu'à Marais. Sur l'ouest, il sera temporairement plus faible. Dans l'après-midi, le ciel deviendra plus chargé. Même sur l'ouest, le soleil sera contrarié par des passages nuageux pouvant donner quelques averses. Sur les autres régions, les nuages prendront davantage le dessus avec des averses éparses, parfois modérées vers la pointe sud et le sud-est. Et côté vent, l'Alizé se maintiendra entre 15 et 20 nœuds et jusqu'à 20 à 25 nœuds sur le sud et l'est, avec quelques rafales possibles autour de 30 nœuds. Et les températures, quant à elles, resteront stables ou en très légère hausse, avec des maximales comprises entre 26 et 29 degrés.
1: Merci Pierre pour cette météo complète. Il est 7h et pratiquement 26 minutes, c'est la fin de ce journal. Nous vous remercions de nous avoir suivis. 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Bon dimanche sur Radio Rythme Bleu. À tout à l'heure, 8h pour un nouveau point sur l'actualité.
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21: Il est 6h25.
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18: Eh oui, il est 7h25 et non pas 6h25, et c'est mieux de le dire quand on n'a pas un chat dans la gorge. Nous, on va continuer bien entendu en musique, et ça jusque 8h, où je laisserai ma place à Thierry pour bien entendu vos dédicaces du dimanche matin. Mais tout de suite, c'est Redbone avec Come On and Get Your Love. Très très bon dimanche matin sur les ondes RRB.

0: Et il est 8h et on retrouve tout de suite Lionel Sabot pour le rappel des titres.
1: Bonjour, l'actualité politique en Calédonie avec les non-indépendantistes qui jouent la carte de l'Union en vue des élections provinciales du 28 juin prochain. Dans un communiqué publié hier soir, Sonia Backès, présidente des Républicains calédoniens, Nicolas Metzdorf, le président de Génération NC, Alcide Ponga, le président du Rassemblement Les Républicains,

0: diverses prises de parole, une information sur les procurations ainsi que des ateliers politiques. Une agression qui aurait pu virer au drame, ça s'est passé cette semaine au camp Est. Un agent pénitentiaire a reçu un coup de stylo à la gorge de la part d'un détenu. Les faits sont déroulés le 13 mai dernier. Le détenu à l'origine de l'agression fera l'objet de sanctions disciplinaires. Les syndicats déplorent un manque de moyens pour travailler en sécurité et réclament notamment un renforcement des effectifs. L'actualité en métropole et dans le monde. Et le pape Léon XIV qui effectuera bien une visite d'État en France du 25 au 28 septembre prochain. L'annonce de cette visite a été officialisée hier soir pour nous par le Vatican. Il s'agit de la première visite d'État d'un souverain pontife en France depuis 18 ans. Cette visite confirme le retour du pape dans les pays européens à l'histoire étroitement liée au catholicisme. Avant de se rendre en France, le pape Léon XIV sera en Espagne. Le ministre de la Justice, Gérald Darmanin, va se rendre lui en Algérie en tout début de semaine pour évoquer la coopération judiciaire entre les deux pays et le cas de Christophe Glaize, ce journaliste français qui a été condamné à 7 ans de prison par Alger. Visite à la demande du chef de l'État. Le garde des Sceaux sera accompagné de magistrats. 62e jour du conflit au Moyen-Orient et cette annonce de Téhéran il y a quelques heures, le régime des Mollahs qui annonce la mise en place à venir d'un nouveau mécanisme de gestion du trafic maritime dans le détroit d'Ormuz. Si depuis quelques jours, l'Iran laisse passer vraiment au compte-gouttes plusieurs navires, principalement des navires chinois, le nouveau mécanisme pourrait permettre, qui sait, aux navires européens de franchir ce fameux détroit. Le sport avec les premiers résultats de la 24e journée du championnat de France du rugby, le top 14. Montpellier reste deuxième du classement grâce à sa victoire sur Castres sur le score de 36 à 33. La section paloise aussi conserve sa troisième place en l'emportant sur Clermont 24 à 19. L'Union Bordeaux-Bègles est cinquième après avoir battu difficilement Perpignan l'avant-dernier sur le score de 37 à 32. Succès aussi du Stade français, quatrième sur le terrain de Montauban, 73 à 25. Et puis il y a quelques minutes, le Racing 92 s'est imposé 43 à 28 sur Toulon. Et puis le sport mécanique avec la moto et le Grand Prix de Catalogne. Ce sera ce soir. Pedro Acosta a signé la pole position. Le Français Joan Zarco s'est classé cinquième sur la grille de départ. Il a également terminé cinquième de la course sprint remportée par Alex Marquez. L'autre Français en lice, Fabio Quartararo, a terminé septième des qualifs, mais treizième de la course sprint. Le Grand Prix de Catalogne sera à suivre ce soir. Départ de la course 23h, heure de Nouméa. Voilà pour l'information. Je vous souhaite de passer une très belle matinée, un très bon dimanche sur Radio Rythme Bleu. C'est l'ami Titi qui vous accompagne à tout à l'heure, 11h, pour un nouveau point sur l'actualité.
1: Et c'est parti, la tête dans le guidon. Merci Lionel et à tout à l'heure.
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1: Merci monsieur Lionel Sabou. C'est parti mon titi, on peut le dire. 3146, ça c'est les SMS. Et le 25-46-46, ça c'est Jane qui va vous répondre au téléphone. Elle a le sourire ce matin. Bonne humeur, je l'ai vu tout à l'heure. On a rigolé un coup. Allez, on vous souhaite la bienvenue, on espère que vous allez bien. Bon dimanche, on est ensemble jusqu'à midi. Comme toutes les fins de semaine, 8h midi, vos messages en direct, de la musique, en espérant de la bonne. Le prochain rendez-vous dans un petit, en moins de 10 minutes maintenant, ce sera par ici les sorties. Pour votre dimanche matin, on va tous savoir ce qu'on peut faire avec Kelinda Bouakou et ses différents invités. Allez, on y va tranquillement. Les Simply Red, Holding Back the Air. Yam Payne et Rita Ora, juste derrière. Dans un tout autre style pour démarrer ce matin.

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1: Et bonjour Kalinda.
2: Bonjour, aujourd'hui on va commencer ce Par ici les sorties dominicales en allant en direction de la commune de Bourail où deux expositions sont présentées jusqu'à ce soir dans le hall de l'hôtel du Sheraton dans le cadre de l'Anzac Day. Il s'agit de l'exposition War in Paradise et l'exposition à la rencontre des peuples aborigènes et insulaires d'Australie présentée jusqu'à ce dimanche 26 avril. Les précisions de Carole Darkis, chargée d'action culturelle à la mairie de Bourail.
3: Il y aura également la présence de plusieurs sculpteurs dans le hall du Sheraton où seront également des expositions et qui vont agrémenter en fait ces expositions en exposant de la vannerie, en exposant des petites sculptures et en faisant des démonstrations pour le public qui sera de passage donc au Sheraton sur ces 3 jours. Alors l'exposition War in Paradise, c'est un ensemble de plusieurs panneaux où l'on va avoir à la fois du texte et des photos et qui vont décrire ces panneaux ce qui s'est passé durant la présence des Anzacs ici à Bourail. Et l'exposition qui est consacrée au peuple aborigène sur la partie histoire et artistique, ça raconte aussi sous forme cette fois-ci de panneaux roll-up. Hein, ça raconte ce qui a fait l'histoire des peuples aborigènes et puis ce qui fait aussi leur art. C'est un mélange des deux. Ça, c'est prêté par le consulat australien. Et pour l'exposition War in Paradise, c'est une acquisition de la mairie de Bourail. C'est une production, en fait, une exposition qui a été produite par la mairie de Bourail. C'est très lié au devoir de mémoire, effectivement, puisque l'Anzac Day sera célébré à Bourail le 26 avril, le dimanche. Et donc, en amont, sur 2 jours, on a essayé de lier l'art à l'histoire, tout simplement.
2: Ces deux expositions sont présentées jusqu'à 17h ce soir dans le hall de l'hôtel du Sheraton à Deva, commune de Bourail. La vie de Nouméa proposera de retrouver Guillaume Amarnier and Band, l'auteur, compositeur et interprète calédonien, accompagné de ses acolytes à la basse et à la guitare. C'est au parc de loisirs de Lansvata. Le trio vous offrira un live intimiste et poétique. Ce sera de 17h à 18h ce soir. C'est une animation proposée le dernier dimanche de chaque mois en alternance au parc de loisirs de Lansvata ou au parc urbain de Sainte-Marie. La vie de Nouméa propose donc soit un plateau musical ou un spectacle gratuitement, le temps d'accoucher de soleil avec à dimanche. Le Théâtre de Lille proposera ce soir le deuxième spectacle intitulé « On ne badine pas avec l'amour » d'Alfred de Musset. Place à un proverbe, à une histoire, à une tragédie. Mais attention, elle n'aura rien de classique et promet plutôt d'être vibrante, décalée, voire explosive. Et c'est donc le metteur en scène métropolitain Bastien Ossard qui était venu il y a 2 ans en Calédonie pour présenter sa pièce Cyrano, qui collabore cette année avec Dominique Jean de la Compagnie de l'Archipel. Une pièce qui mélange professionnel et amateur et qui offre une belle alchimie, décrit Bastien Ossard.
4: Ce qui se passe, c'est que l'énergie est très belle. Donc eux, ils représentent le cœur avec un H. Ils représentent le travail du cœur, donc c'est vrai que cette énergie qu'ils ont amenée après avoir travaillé avec les comédiens et les rôles principaux est très bonne, d'autant plus qu'ils sont très motivés, ils sont très enjoués, donc on avait un énorme travail à faire avec eux et qui s'est fait assez vite finalement, puisque justement l'entrain était là. Si on avait dû avoir affaire à des gens qui traînent la patte, ça aurait été plus compliqué. Mais là, ça s'est fait très naturellement. Donc, on est arrivé avec les propositions de mise en scène qui étaient assez claires dès le départ. Et eux se sont fondus là-dedans très, très rapidement.
2: Cette dernière représentation sera donc donnée à 18h ce soir au Théâtre de Lille à Nouville. Les réservations se font sur ticket.nc. On poursuit ce Par ici les sorties dominicales avec l'Aquarium des Lagons qui met à l'honneur les requins et les tortues durant ce deuxième trimestre de l'année. Parents et enfants pourront découvrir de nouvelles activités sur le thème des tortues. L'occasion pour vous de découvrir ou de redécouvrir les animations dédiées aux requins et aux raymontas et d'en apprendre davantage sur ces espèces fascinantes et souvent méconnues. Au programme à 13h30, le nourrissage des poissons, sauf le lundi. À 15h, une animation sur les requins. À 15h45, le nourrissage nourrissage des tortues, sauf le lundi. Puis à 16h15, des animations sur les Raymanta. Et notez que les week-ends et les vacances scolaires est proposé un bonus avec à 10h une animation sur les requins. Les visiteurs pourront aussi découvrir les 43 bacs de l'Aquarium des Lagons. Les précisions de Jazz Barocco, animatrice à l'Aquarium des Lagons.
0: Un visiteur qui va venir, donc la première zone qu'il va voir, c'est la zone eau douce. Donc il va découvrir les écosystèmes des rivières qu'on peut trouver sur la côte ouest, de tout ce qui va être les cascades, les eaux vives qu'on peut trouver sur la côte est et l'embouchure de la rivière. Ensuite, il traverse la mangrove, il va voir les crabes de paillétuvier, les poissons sauteurs et les crabes violonistes. Et ensuite, là, on est vraiment dans le bord de mer. Donc, il va pouvoir visiter les bassins qui représentent les herbiers, les alguerés, les milieux sablo-vaseux, donc ce qu'on peut trouver à la baie des Citrons, à Lansvata, par exemple. Et ensuite, là, on fait un petit tour sur le platier. On peut découvrir les bénitiers, les trocas, les étoiles de mer, les raies, par exemple. Et ensuite, on va plonger tout doucement dans le lagon. Donc, ils pourront visiter tout ce qui va être les coraux fluorescents, voir les bassins avec les langoustes, les murènes. Et là, on plonge vraiment dans le lagon. Donc, ils peuvent visiter le bassin des tortues, où on va voir vraiment les trois espèces de tortues qui sont présentes toute l'année en Nouvelle-Calédonie. Des requins pointe noire qu'on a aussi, un requin dormeur. Et ensuite, le bassin des trico-rayés, où on a l'espèce de trico-rayé noir et jaune qui est endémique à la Calédonie, l'espèce de trico-rayé bleu. Et là, on va aller à la Grande Barrière de Corail, donc ils pourront voir les espèces présentes à la Grande Barrière. Tout ça pour finir dans la mer profonde et voir les nautiles, les murènes et les crabes de profondeur.
2: L'Aquarium des Lagons qui est donc ouvert de 9h à 18h, les week-ends, les jours fériés, les journées pédagogiques et durant les vacances scolaires. Puis du lundi au vendredi de 13h à 18h avec les dernières admissions à 17h30. Pour plus de renseignements, le 26 27 31, le 26 27 31. Et direction le parc provincial zoologique et forestier qui est ouvert du mercredi au dimanche. L'occasion pour vous de découvrir ou de redécouvrir la faune et la flore locale. Rappelons que le parc forestier est ouvert du mercredi au dimanche de 9h à 17h avec les dernières admissions à 16h15. Pour plus de renseignements, le 27 89 51, le 27 89 51. Pour terminer ce Paris et sortie dominicale, direction le Centre culturel Chibaou qui ouvre ses portes au public du mardi au dimanche. L'occasion pour les visiteurs de découvrir ou de redécouvrir à travers ses déambulations dans les murs du Centre Chibaou, les différentes expositions temporaires ou permanentes. Le Centre culturel Chibaou qui est donc ouvert du mardi au dimanche de 9h à 17h avec les dernières entrées à 16h30. Pour plus de renseignements, le 41 45 45, le 41 45 45. C'est terminé pour ce Paris et sorti. Le prochain rendez-vous, c'est à 10h20 demain matin.
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1: Merci Kelinda, les Dire Straits, Sam Hunt, plein de guitare. Juste avant les premiers messages, dans moins de 10 minutes maintenant, au 25 46 46 ou par le biais des SMS au 31 46. On vous souhaite la bienvenue au standard pour ce dimanche 17 mai.

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6: Pratiquement 30 minutes, un bon dimanche à l'équipe avec le pick-up bleu du côté de Nembo. Un bon courage pour le taf pour cette journée. Voilà, bon courage à l'équipe avec le pick-up bleu et un bon dimanche comme tous les dimanches. Un bel anniversaire à Cotopeu Mathieu du côté de Caricaté. De gros bisous, un bon dimanche de la part de la famille Cotopeu du bord de mer. Mathieu du côté de Caricaté, bel anniversaire et un très bon dimanche. Bon dimanche à ma sœur Evelyne, bon courage pour le travail et à tout à l'heure pour le repas. Evelyne, bon courage et merci pour le message. 25 46 46 ou 31 46, d'être les bienvenus.

0: Herbie?
1: 9h45, dans un quart d'heure, le retour des messages en

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1: Et vos messages aussi, comme tous les dimanches au 31-46 ou par le téléphone Jane et derrière le combiné au 25-46-46 pour Radio Rythme Bleu et son personnel, pour Thierry et sa famille, pour les familles Luciano et Allier, pour mes enfants, petits-enfants, arrière-petits-enfants, pour mes neveux et nièces, mes sœurs, pour les papis et les mamies de ma maison. Bonne santé pour mes cousins, cousines, pour les forces de l'ordre, bénévoles et personnels hospitaliers, ainsi que sportifs, deux couleurs, un seul club. À tout ce monde, je vous souhaite un bon dimanche ensoleillé dans l'amour, l'amitié, la fraternité, le vieux cagou qui chante tous les matins pour que la paix règne sur notre beau caillou. Viva la vie, Aïta, paix à paix. Merci tonton, bon dimanche. Un bon dimanche à mon époux Roger, à Nouville, de gros bisous et un bon rétablissement de la part de ton épouse Georgette et de tes enfants qui t'embrassent bien fort. Rejoins, c'est un bon courage du côté de Nouville. Merci Georgette et à toute la famille également. Un bon dimanche. Un bon dimanche à tous mes amis de Nouméa. Merci pour la semaine passée ensemble, de bons moments partagés. Un bon dimanche à Radio Rythme Bleu de la part de Dominique de Tours. Merci Dominique, bon dimanche. Un bon dimanche au personnel du pavillon Corosol de la part de Georgette. Merci Georgette. Bon courage à tout le monde du côté du pavillon. Un bon dimanche à ma copine Dodo de Tours, que j'aime. Merci pour ton grand cœur, Dieu te le rendra et qu'il continue de te bénir de la part de André et de sa femme de Nouméa qui t'embrasse bien fort. Et on vous embrasse également. Un gros bisou et une belle journée à mamie Ginette Peraldi à Dubourail de la part de sa petite fille de Coutio, Joy. Merci Joy. Ginette Peraldi, on vous embrasse comme tous les dimanches. Une très belle journée à tous également. Bienvenue si vous venez de nous rejoindre.

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Notre petite mamie Rosette à ma maison à Nouméa, sans oublier Thierry et la bande de Radio Rythme Bleu. De gros bisous de la part de la famille de Coné. Merci, bisous et bon dimanche du côté de Coné. Mamie Rosette, on vous embrasse, on vous souhaite un bon dimanche, ainsi qu'à toutes les mamies et les papis de ma maison à Nouméa. Un bon dimanche à ma petite fille Orléna à Auteuil et Karl, ainsi que Rosemont à Népouille de la part de Franck à Thieu. Merci Franck, bon dimanche. Orléna, Karl et Rosemont, bon dimanche à vous également. Une bonne fête à Pascal Trimari, meilleurs vœux, plein de bonheur, santé, beaucoup de choses dans sa vie, sans oublier sa petite famille. Un bon dimanche, ça c'est de la part de Mamie Christine de la Rivière Salée, qui les embrasse bien fort. Merci Mamie Christine. Pascal, bonne fête et un bon dimanche. Allez, bienvenue à tous, 10h30 à 11h01, je vous rappelle, on fera le point sur l'information, ce sera les titres du journal. Pour le moment, la suite du programme sur Radio Rythme Bleu.

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2: Il est 11h, Info Express, on retrouve Lionel Sabot.
3: Bonjour, l'actualité politique en Calédonie pour commencer avec les non-indépendantistes qui jouent la carte de l'Union en vue des élections provinciales du 28 juin prochain. Sonia Beckès, Nicolas Metzdorf, Alcide Ponga et Gilles Brial ont signé un communiqué et ont annoncé officiellement que leur parti et mouvement avaient fait le choix de l'intérêt général et donc le choix de l'Union pour les prochaines élections provinciales. Un communiqué de presse qui a été diffusé hier soir à la veille du séminaire d'échange et de travail qui se tient actuellement, un séminaire de travail organisé par les loyalistes dans la perspective des élections provinciales du 28 juin. Au programme de ce séminaire qui se déroule au Rivelande de Païta, diverses prises de parole, une information sur les procurations ainsi que des ateliers politiques. Plus de 13 500 SMS reçus entre le 16 mars et hier. C'est une campagne de dons réussie pour les petits pansements du cœur. L'association fait appel chaque année à la générosité des Calédoniens pour aider à réaliser les rêves des enfants malades chroniques. Cette année, avec les 3 millions de francs récoltés, les bénévoles espèrent pouvoir organiser un voyage en Nouvelle-Zélande. Cela fait 18 ans.